0: faire ?
1: Dans celui-ci, vous allez monter, oui.
0: Okay.
1: Donc, on va faire avant, si vous voulez, ce qu'on appelle la pré-vol. C'est-à-dire qu'on fait une visite avant le vol.
0: D'accord.
1: Pour s'assurer que la machine est en bon état.
0: On va faire roter le moteur.
2: Roter le moteur, vous allez voir, ça fait une espèce
1: écoutez,
2: de bruit.
1: Écoutez ici.
2: C'est pas
1: écoutez.
2: Très poétique, mais écoutez.
1: On va écouter. Voilà. On fait monter le niveau d'huile.
0: C'est quoi cette matière-là ?
2: Ça s'appelle du Dacron. C'est un tissu comme avec, très très résistant qui résiste à plus d'une tonne 5 au mètre carré. Et après, vous obtenez carrément des pots de tambour qui sont.
0: Ça, on dirait une pot de tambour.
2: C'est une pot de tambour, là, attention. Ouais.
0: Et les ailes aussi ?
2: Les ailes. Alors, vous avez une partie métallique sur les ailes ou une partie d'entoilage aussi. C'est le même système d'entoilage. Okay.
0: Il faut que je m'installe à la place du pilote, c'est
3: ouais.
0: ça ?
3: Oui, tu veux ?
0: Non.
3: Mais si, si.
0: Mais
3: veux.
0: Non, je ne veux pas, non.
3: Mais pourquoi tu veux ?
4: On va apprendre à piloter.
0: Eh bien, on n'est pas arrivé.
3: On fait la visite pré-vol. Alors, répète après moi, Patricia. Notre père, qui est au Sénat. Et on démarre.
5: On est en train de mettre les gaz sur l'axe de montée initiale 18. Et on va partir sur Brio de Fox avec Brio. Ok, bien reçu pour le trafic.
3: Vos impressions, madame.
0: Oh, c'était merveilleux.
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7: À Dun-le-Palestel, vous êtes peut-être déjà passé par la Palette, un lieu social et culturel où on peut tout aussi bien avoir une aide administrative pour faire des papiers que découvrir un atelier cuisine. Mais c'était quoi ici avant ?
8: Laurence, je suis à l'atelier pâtisserie que Béatrice anime, très sympathique. Pour l'instant, je suis en train de faire mon coulis de framboise. Ici, c'est un cabinet dentaire. C'était le docteur Souverain qui a exercé ici pendant des années et des années. Et moi, j'étais une de ses patientes. J'étais gamine, hein, je me souviens. Et je venais ici, j'avais un appareil dentaire.
7: C'était ici, dans cette salle qui est en bas ?
8: Alors non, c'était à l'étage.
9: Béatrice Limino.
7: La chef pâtissière. La Palette.
9: C'est un lieu social où on peut demander n'importe quoi. Le moindre papier, quand on a des problèmes, ils sont toujours là. Et au niveau animation, et tout.
10: Anna, ici, on se rencontre, on se retrouve entre nous. Des fois, on s'est perdu de vue plus longtemps. Et on se retrouve autour d'une expo ou simplement autour d'un papier qu'on a besoin de faire imprimer. Donc du coup, ouais, c'est un espace aussi de rencontre, c'est ouvert à tout le monde.
7: Hélène.
11: J'ai habité dans le Palestel depuis 18 ans. Je suis une artiste ici, je connais le palette bien. Et aussi, j'ai un petit souvenir d'une maison, une part de le palette. Avant, c'est deux bâtiments séparés. Et une, c'est le dentiste et une, c'est une petite maison. Je connais les deux propriétaires. Une, c'est un couple, s'appelle Les et Jill Davis. C'est une couple anglaise. Et avant ça, c'est une dame, s'appelle, elle est française. C'est Madame Disbourret, Madeleine, gentille dame. Quand j'étais arrivée en France, elle est super gentille avec moi. Elle avait son maison dans l'après-midi. Elle offert le biscuit, le boisson dans son cuisine. C'est une petite cuisine. C'est toujours existe le carrelage.
7: Ah oui, c'est vrai, il y a un magnifique carrelage dans la salle à côté de l'ancien cabinet de dentiste.
11: Oui, et ça, c'est le cuisine de Madeleine. Les deux familles, c'est vraiment adorable. Même bonnes énergies de son caractère qui toujours existe, j'ai trouvé dans le bâtiment de la palette. Okay. C'est comme une deuxième maison pour moi. Aussi.
7: Dentiste, maison, puis lieu socio-culturel, les bonnes ondes ont traversé le temps à la palette.
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2: Il a pour le coup des histoires qui nous restent bien dans la tête, c'est Arnaud Fromage qui est avec nous. Bonjour Arnaud.
13: Bonjour à tous.
2: Arnaud, ça faisait longtemps que vous ne nous aviez pas déterré une vieille loi de l'époque révolutionnaire.
13: Oui, mais cette fois j'en ai trouvé une qui sert vraiment à quelque chose. Je dirais même que c'est une loi qui a tout changé. Il s'agit de celle qui, en 1799, a instauré en France le système métrique. Ou plutôt, le système MKPS pour mètre kilogramme poids seconde. 3 unités de base pour les unir toutes et en finir enfin avec les toises, les perches, les pousses, les lieux, les livres et les boisseaux. Il faut dire que chaque région et parfois même chaque ville possédait sa propre unité de mesure. À Besançon, c'était l'Aune, par exemple, qui mesurait un peu plus de 80 cm. Pour éviter les embrouilles, eh bien une tige en métal, une aune étalon, avait été scellée dans la pierre au XVIe siècle à l'extrémité gauche de la façade de l'hôtel de ville. Et elle y est toujours, d'ailleurs, elle est toujours en place. Mais voilà, à la demande des commerçants de l'époque, un système identique était nécessaire et ce fut donc le système métrique.
4: Le système métrique qui a depuis été adopté par presque tous les pays du monde, on peut le dire. Hein.
13: Oui, en gros, il n'y a que les États-Unis, le Libéria et la Birmanie qui refusent toujours le système métrique. Et c'est vrai que le Royaume-Uni l'utilise en traînant des pieds. Le système métrique qui a évolué d'ailleurs depuis, il a intégré le système SI, le système international qui rassemble toutes les unités de mesure de base desquelles on peut calculer toutes les autres. Et elles ne sont que 7. Le kilogramme, la seconde et le mètre, donc, auxquels s'ajoutent le kelvin pour la température, l'ampère pour l'intensité électrique, la mole pour la quantité de matière et le candela pour l'intensité lumineuse.
4: Et avec ça, on peut tout calculer ?
13: En grande partie, oui, les autres unités se déduisent de ces 7-là, mais il y a malgré tout un monde qui résiste encore et toujours au système métrique et je dirais même à la logique humaine, celui des pointures de chaussures. Personne n'y comprend rien, alors j'ai mené des petites recherches. Tout part du point de Paris, inspiré du quart de pouce britannique. La pointure d'une chaussure est calculée en divisant la longueur de l'intérieur de la chaussure en centimètres par le point de Paris. En gros, une pointure 40, ça fait environ un pied de 26 cm de long. Pour les Italiens, c'est le même calcul, mais avec une pointure en moins. Les Américains commencent à compter à partir de la taille 1, qui correspond à notre 31. Les Anglais, c'est pareil, mais eux, ils commencent à 0. Les seuls qui ont un système à peu près compréhensible, ce sont les Japonais. En gros, un pied de 26 cm correspond à la taille 26, et ensuite on décale, mais toujours en fonction du fameux point de Paris. En résumé, il serait peut-être temps de mettre un bon coup de botte là-dedans, parce que, rayon chaussure, moi, je ne sais plus sur quel pied danser.
4: Ah, c'est le cas de le dire, oui. C'est vrai qu'on a un petit peu perdu avec tout ça. Merci beaucoup, notre cher Arnaud Fromage, avec ses nécessaires minutes comptoises. Et puis à très bientôt.
13: À demain.
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1: Bonjour, je m'appelle Jean, je suis né en 1935. J'ai fait du vélo depuis très jeune. J'ai côtoyé après des gens de qualité et j'ai eu la chance de participer à beaucoup d'épreuves et d'en tirer de grands souvenirs et des profits.
2: Bonjour Jean. Alors c'est pas exagéré hein, de dire que vous êtes un mordu, un grand passionné de vélo et de cyclisme. Ça se voit quand on regarde vos albums photos chez vous, vos nombreux trophées. Et ça se voit un peu dans vos yeux aussi quand on parle de vélo, ça vous émeut ?
1: Mais c'est vrai qu'à vélo j'ai été heureux. Ah oui j'étais mordu. Et alors dans mes rêves, je rêvais que le Tour de France passait dans le coin, que je me planquais derrière une haie et que je m'emmanchais dans le peloton. Je roulais comme les autres sans fatigue. Et ça, c'était un rêve qui m'est resté longtemps. Et j'ai même rêvé une nuit, il n'y a pas si longtemps, que sur le guidon, j'avais mis mon nom.
2: Jean, vous-même, vous avez participé à certaines courses, notamment le Paris-Brest-Paris.
1: Ah, Paris-Brest-Paris avait existé la première fois en 1891. Et c'est Charles Théron qui avait gagné. Il avait eu un peu de chance parce que il avait déjà un frère qui avait une voiture. Et il avait bénéficié de ravitaillement, d'assistance. Et à un moment, il a voulu abandonner. Et son frère a sorti un pétard. Il a dit, si tu t'arrêtes, je te tue. C'était sympa au possible. Il n'y a pas de dérailleur, il n'y a pas de frein, il y a un pignon fixe, et puis tu pédales. T'en chies comme un russe au Congo, alors c'est quand même assez baroque. Moi, après, j'ai fait Paris-Brest-Paris en 1991, 100 ans après Charles Théron. Je suis quelquefois un peu farfelu. J'ai eu beaucoup de plaisir à faire Paris-Brest-Paris parce que je l'ai fini pas abîmé.
2: Qui sont les cyclistes qui vous ont marqué ?
1: Bernard Hinault. J'ai adoré ce garçon. Et puis, à un moment, on a familiarisé. Je me suis occupé, entre autres, de lui et de son vélo. Il était attaché à ce que je faisais. Et je savais que pour un contre-la-montre, il fallait lui mettre de la guidoline neuve, le chatterton des guidons. Je l'ai accompagné au championnat du monde et il était champion du monde, à Salange. Et là, les larmes sont sorties et on s'est embrassés. Et après, j'en ai eu un autre, Luc Leblanc. Luc Leblanc était champion du monde. Luc Leblanc était maillot jaune du Tour. Luc Leblanc a eu le malheur de perdre un frère lors d'une soirée de 14 juillet à Nieul en Haute-Vienne. Un gars bourré rentre dans la foule, tue le frère à Luc et casse une jambe à Luc. Ça n'a pas empêché Luc d'être champion du monde. Enfin, pour moi, c'est grandiose. Et il y a 2 ans, le Tour de France passe à La Roche et Luc Leblanc conduit une voiture. Tout le monde pose des questions, tout ça. Et je dis à Luc Leblanc, comment va ta sœur ? Les gens me prennent pour un timbré, quoi. Ah, il me dit, elle va bien, elle habite à Toulouse, elle fait telle et telle chose. Ces périodes-là, pour moi, sont formidables.
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4: Bonjour Olivier, on parle donc de cuisine aujourd'hui ?
3: Tout à fait, et on fait un viron du côté du nord du département. Bonjour les amis, petit tour du côté du pays rouennais aujourd'hui. Comme on y dit là-bas, la gastronomie c'est très important à Rouen, vous en avez peut-être écouté parler. Sur le plan linguistique, le Y pronom neutre, on y aime bien dans le nord du département. Et je vous rappelle que le verbe entendre n'existe quasiment pas. À Rouen, on écoute. Donc vous avez peut-être écouté parler de l'importance de la gastronomie là-bas. Alors la figure tutélaire, c'est la maison Trois Gros, 3 étoiles au guide Michelin. Le restaurant tenu à partir de 1930 à Rouen par Jean-Baptiste Trois Gros et son épouse Marie, puis par leurs fils Jean et Pierre, et enfin par leur petit-fils, Michel, qui s'est installé depuis quelques années à Ouche, près de Rouen, et maintenant son fils César. Vous avez remarqué comment je dis Rouen en une syllabe plutôt que Roanne en 2 syllabes ? C'est comme ça qu'on y dit dans la région. Donc, vous l'avez compris, la gastronomie, c'est important, c'est number Rouen. Les gens aiment bien les douceurs aussi. Hein. La région rouennaise, c'est la terre où l'on a fait la vraie papillote, celle qui est faite chez Révillon en Coteau, ça va être de saison. Et puis nous avons la praluline, une brioche au beurre et aux pralines roses, créée par Auguste Pralu en 1955. Au fait, la pâtisserie et chocolaterie Pralu, c'est bien d'origine rouennaise, même si on en trouve un peu partout aujourd'hui, et même si les Lyonnais tentent de se l'approprier. Non les gones, Pralu, c'est rouennais. Les pralulines, ils en font tellement qu'il faut qu'ils prennent très tôt le matin. Prendre, ça peut vouloir dire embaucher, commencer le travail dans le parler rouennais. Alors, attention quand même avec les papillotes et les pralulines, hein, si vous avez une chemise blanche, parce que vous pouvez vous faire une catole, c'est-à-dire une tache. Par contre, après avoir mangé, vous aurez la caisse. À d'autres termes, vous serez en forme. Les ch'tis, ils adorent. Oui, à Rouen, on parle volontiers de ch'tis pour désigner les enfants. Ne pas confondre avec le ch'timi du Schnorr. Un événement incontournable de la région rouennaise, c'est Rouen Table Ouverte, RTO pour les intimes, dans lequel gastronomie et spectacle vivant se rencontrent pour le plaisir des papilles, des yeux et des oreilles. Un autre grand rendez-vous, c'est le Salon de la Gastronomie, organisé par le comité des fêtes au Coteau et qui se tient depuis quelques années dans la grande salle du Scarabée à Riorge. On y propose le meilleur de la production d'une centaine d'exposants et leur savoir-faire. Et même si ça pleut, et si la pluie vous y craignez, comme on dit volontiers à Rouen, c'est-à-dire si vous n'aimez pas ça, vous serez bien à l'abri au Scarabée. Au Scarabée, on peut s'étendre, mot du patois rouennais qui veut dire se réchauffer. Voilà, voilà.
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5: Avec la toute nouvelle voie de la salle Climb Up au Mans, imaginez être en fauteuil roulant, mais pouvoir grimper à 10 mètres de haut. C'est l'objectif de cette voie en phase de test pour toute la semaine, avec un système qui défend l'escalade pour tous. C'est appelé le footing vertical. C'est développé par MBS Industries, l'entreprise de Bassa et Michael Mawem, deux frères champions de la discipline. Bassa est donc venu dans la salle Climb Up au Mans présenter son dispositif, et je l'ai testé pour vous. Direction donc l'avenue du Panorama au Mans dans la salle. Un groupe de personnes en fauteuil roulant sont donc devant la voie et attendent de pouvoir y grimper. Une prouesse rendue possible par Bassa qui présente son projet, certifié il y a tout juste quelques jours et fruit de nombreuses années de recherche. Rodolphe, encadrant d'escalade depuis 15 ans et membre lui aussi de MBS, se charge des démonstrations. Alors comment ça se présente ? En fait, c'est assez moderne puisque vous avez un boîtier tout en haut et un petit boîtier tout en bas. Tous les deux accrochés au mur et connectés en Wi-Fi, on s'approche de la voie. Et là, deux possibilités. Si vous êtes par exemple en fauteuil et que vous ne pouvez pas bouger vos jambes, on vous place un harnais dorsal. Si vous pouvez bouger vos jambes, on vous équipe d'un baudrier classique. Dans les deux cas, on vous accroche ensuite au système d'enrouleur à moteur. La grosse corde vous soulève d'abord légèrement de manière à pouvoir calculer votre poids pour adapter ensuite l'assistance.
6: En fait, c'est exactement comme un vélo électrique. On peut vraiment dire que c'est le vélo électrique de l'escalade. Hein. C'est-à-dire que si vous ne mettez pas d'action musculaire, la machine ne va pas vous aider. Elle ne vous aidera que si vous mettez une action musculaire. Donc, on a bien les muscles qui fonctionnent, la motricité qui fonctionne. On parle bien d'assistance et on n'est pas treuillé. C'est vraiment la grosse différence qu'il faut noter, et c'est très important de la faire.
5: Et Rodolphe, que vous entendez, peut ensuite contrôler la descente ou la montée directement sur le logiciel de son téléphone. Alors chacun leur tour, des membres d'associations du handicap viennent tester le dispositif. C'est le cas de Louis, 31 ans, atteint d'infirmité motrice cérébrale qui lui rend l'usage difficile de ses muscles et donc de ses jambes. Il redécouvre la discipline qu'il a pratiquée une seule fois dans sa vie.
7: J'ai vraiment senti les sensations comme si, comme normalement en fait, enfin quasiment comme normalement, parce que je suis quand même tracté par le mécanisme.
5: Et à chaque fois, c'est la même chose, des sourires, la sensation d'une liberté retrouvée et la possibilité de prendre de la hauteur bien loin du fauteuil de tous les jours. C'est hyper impressionnant. Je l'ai testé moi aussi en exclusivité mondiale et évidemment, je suis le seul sur qui ça n'a pas marché tout de suite.
6: Pas de chance, faut que ça tombe avec toi. Alors, est-ce que tu peux monter un peu ?
7: Ouais.
6: Vas-y, monte
7: okay.
6: Un petit peu.
7: Allez.
6: Et laisse-toi redescendre.
5: Ouais, les sensations sont quand même impressionnantes. J'ai réussi hein, finalement à pouvoir le faire. On a l'impression en fait d'une escalade sans risque, en douceur. Parfait d'ailleurs si vous avez peur du vide, hein, par exemple. Alors, toute la semaine, des groupes ont été invités pour le tester. Mais si vous voulez, vous aussi, essayer individuellement, c'est possible chaque soir à partir de 18h et franchement ça vaut le détour, c'est novateur, inclusif, testé et à 200% approuvé par ICI MEN.
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8: Nous partons à la découverte des Maranges, ce petit territoire partagé entre trois villages. Chéilly-les-Maranges, Sampigny-les-Maranges et Dezise-les-Maranges, au lieu de la prochaine Saint-Vincent tournante 2026. Alors, avec Plus belle la vigne, on zoome sur ce territoire viticole caché dans une petite vallée. Ici, les coteaux font partie de la côte de Beaune, mais en Saône-et-Loire. Explication avec Élodie Roy, viticultrice et vice-présidente du comité d'organisation de la Saint-Vincent.
9: La côte de Beaune s'étale d'une même exposition, mais il y a une faille géologique à Centenay et les Maranges, on est une vallée un petit peu à part, je dirais.
8: Alors là, Centenay, c'est dans quelle direction ?
9: Centenay, c'est juste en face. Voilà, là-bas.
8: C'est dans le petit creux là-bas.
9: Là, vous voyez des bâtiments en face.
8: Oui.
9: Là, c'est tout le début de Centenay.
8: D'accord. Voilà. Et donc après, il y a les hauteurs, en fait, il y a les collines.
9: Les coteaux, voilà.
8: Les coteaux.
9: C'est une vallée, en fait. Les Maranges, vous avez la vallée de la Causanne et la vallée de la Deune. Donc la Causanne, c'est une petite rivière qui circule sur Chéilly, sur Sampigny, qui prend sa source, en fait, à Vauchignon, au bout du monde. Donc, c'est un nom qui ça s'invente pas.
8: C'est joli.
9: C'est une petite rivière qui fait 14 km et qui se jette dans la Deune, juste à la sortie de Chéilly. Donc, cette rivière, elle passe au milieu, là. le petit village de Sampinet qui est ici, très étriqué, très enclavé. Et sur les hauteurs, vous avez deux Ises et tout en haut, le petit hameau de Borgy. Et la montagne des Trois Croix qui est en face de nous, connue aussi sous le nom de Mont de Seine. Alors, bon, moi je les vois les croix, mais je connais. C'est vraiment juste en face de moi, je ne sais pas si vous voyez.
4: Non, mais
9: le petit point culminant.
4: D'accord.
9: Oui, là, on est à 521 mètres d'altitude, je crois. Et le vignoble des Maranges est vraiment devant nous.
4: Alors, qu'est-ce qui fait que ça reste tout de même la côte de Beaune, alors qu'on décroche quand même de cette côte de Beaune?
9: On décroche de cette côte de Beaune, légèrement, hein, c'est quand même pas... Parce qu'après, une fois passé la côte de Beaune, on est sur la côte chalonnaise. Mais la côte chalonnaise, on est sur la plaine de Saône. Nous, on est quand même très éloignés. La côte chalonnaise, elle est vraiment derrière cette colline-là.
4: D'accord.
9: Avec le village de Bouzeron qui commence la côte chalonnaise, Ruilly, Mercuré, etc. On a des terroirs distincts. Là, on a une carte géologique... Vous voyez qu'il y a beaucoup de couleurs différentes en fonction du type de sol.
4: Ah oui, je vois, jurassique, plutonique.
9: Donc ça, ce sont des niveaux géologiques. Donc là, on parle de millions et de millions d'années. Pour faire simple, c'est argilo-calcaire, mais pas que. On est un vignoble assez tardif. On vendange souvent plus tard que les autres appellations de la côte de Beaune.
4: Vous êtes entre la côte de Beaune et les hautes côtes, finalement.
9: Oui, exactement.
4: C'est ça.
9: Les Maranges, ils sont exposés sud-sud-est, on va dire. Les hautes côtes, moi, personnellement, j'ai des parcelles, elles sont exposées vraiment plein sud.
8: Nouvelle confirmation de la définition hyper millimétrée des terroirs bourguignons.
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10: Caroline Oscari, cadre de production audiovisuelle et accessoirement présidente de l'association Le Vrac, café de Champnétrie.
11: Les Limousins sont formidables. Stéphane Pigato.
10: Une enfance plutôt classique, mais avec un bagage d'immigration, d'un côté l'Italie et de l'autre la Croatie.
12: Votre première envie dans la vie, c'était d'être traductrice internationale. Est-ce que c'est ce côté fille d'immigrée qui vous a donné cette envie d'être traductrice ?
10: C'est effectivement ce bagage fait d'immigration qui m'a ouvert les yeux sur le monde. Et puis, en bonne belge que je suis, j'ai évidemment lu Tintin. Et ça m'a confirmé dans l'idée d'ailleurs, de voyage.
12: Premier voyage, entre guillemets, premier départ aux États-Unis pour apprendre l'anglais.
10: Voilà, donc à 17 ans. Un regard à la fois critique et admiratif de ce que sont les États-Unis. J'ai fait le tour des États-Unis. Voilà.
12: Et comme ça ne vous suffisait pas et que vous êtes pour le rapprochement des peuples, Caroline, vous avez décidé de faire la même chose cette fois-ci, mais en Russie.
10: J'ai entamé des études de philologie slavistique à l'Université libre de Bruxelles à l'époque, à l'issue desquelles j'aurais dû me rendre effectivement à Moscou. Et puis ben, l'histoire en a décidé autrement, puisqu'en 1991, je ne peux pas partir en URSS et donc je suis obligée de revoir mes plans.
12: Alors qu'est-ce qui se passe à ce moment-là dans la tête de la jeune Caroline ?
10: Je décide de quitter la Belgique pour une formation plus professionnalisante, information et communication, et j'atterris à Bordeaux.
12: Et là, vous travaillez dans l'audiovisuel ?
10: À l'issue de mes études en information et communication, je suis recrutée à France Télévisions, donc sur le site de Bordeaux, France 3. Puis, un jour, j'en ai eu marre de la ville. Ça faisait très longtemps qu'on rêvait de vivre autre chose et de redonner du sens à nos vies. J'ai été mutée, effectivement, à la station de Limoges.
12: Aujourd'hui, donc, à Champnétrie, avec Le Vrac.
10: Voilà.
12: Cette épicerie, plus qu'une épicerie, un vrai lieu de vie au centre du village. Comment vous est venue l'idée et l'envie d'ouvrir ce lieu ici à Champnétrie?
10: Alors c'est effectivement l'aboutissement, on va dire le couronnement de toute une vie d'engagement et de désir de solidarité, de main tendue vers l'autre, qui date effectivement de mon adolescence. J'ai été très soucieuse très vite des injustices et des inégalités territoriales. J'ai souhaité effectivement donner à Champnétrie un lieu de vie, un lieu de rencontre, un lieu où tout un chacun pouvait s'exprimer librement, un lieu de vie, un lieu de joie.
12: Si on se replonge un petit peu dans le temps et qu'on rencontre la jeune Caroline de 18 ans, des envies de voyage à travers le monde plein les yeux, qu'est-ce qu'elle penserait de la un peu plus vieille Caroline d'aujourd'hui qui vit en Limousin?
10: J'étais en plus très citadine, voilà, très avide des bars, des cafés, des théâtres, du cinéma. Je me dis qu'on peut aussi voyager en rencontrant toutes ces riches personnalités locales qui font aussi la richesse du territoire. Je pense que c'est vraiment l'aboutissement d'un cheminement, de réflexion, de désir, de goût, de... Non, je ne changerai rien. Je pense qu'il y a une forme de cohérence entre ce que j'étais à 18 ans et ce que je suis aujourd'hui.
12: Champnétrie jusqu'au bout, quoi.
10: Champnétrie à fond.
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14: Un début de conversation pour vous aider dans l'apprentissage de la langue bretonne aujourd'hui et puis après un nom de famille qui permet de faire front.
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14: Alors, c'est pas évident d'apprendre la langue à la radio. J'essaie de vous donner quelques clés chaque jour, mais pour ça encore faut-il être à l'heure pour écouter les chroniques. Donc, pour ne pas rater l'heure, il y a une question que vous devez connaître. Une phrase. P-de-re. Je suis sympa, c'est une phrase courte. Trois mots. P-de-re. Et, ou EO, si vous voulez, c'est facile à traduire, c'est « quelle heure est-il ?» PED, c'est un mot interrogatif qui signifie combien ? PED, à retenir évidemment, ça sert dans plein d'utilisations. PED heure, quelle heure ? Et à la fin, EO, c'est une des formes du verbe être en breton conjugué. PED heure, EO, PED heure, quelle heure est-il ? Retenir cette phrase vous permettra de ne jamais rater vos rendez-vous de toutes sortes et surtout vos rendez-vous radiophoniques. PED heure, EO, quelle heure est-il ? Alors pour répondre s'il est midi par exemple, bah vous répondrez Christeis eo. Midi il est. Et on n'oublie pas le verbe à la phrase, on ne dit pas juste Christeis, on dit Christeis eo. Peder eo, quelle heure est-il? Christeis eo. Il est midi. Bon, dites pas ça une autre heure qu'à midi, ça marchera moins bien.
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14: Et un patronyme frontal aujourd'hui, ou un nom qui fait front, comme je vous le disais, ou même plusieurs. Taldir ou Talourne. Deux mots commençant avec le préfixe tal, T-A-L. Et tal, qui n'est pas la chanteuse en breton, bah, a plusieurs sens. En premier, c'est le front humain, évidemment, tal, antal, le front, tal, antal et begarpen, le front en haut de la tête. C'est mieux s'il est là, d'ailleurs. Et donc, si votre nom de famille est Taldir ou Talouarn, eh bien, mieux vaut ne pas donner de coup de tête au risque de casser celle d'en face, car Taldir veut littéralement dire front d'acier, rien que ça. Et Talouarn, c'est pas en reste non plus, Talouarn, c'est le front de fer. Alors encore un nom ramenant une époque où les hommes se faisaient remarquer sur les champs de bataille ou dans les mêlées. Et les Taldir ou Talouarn étaient visiblement pas mauvais pour donner ou amortir les coups. C'est pas une raison pour faire pareil. Moi je vous dis à demain, même heure.
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1: Allez, c'est le moment de découvrir les origines de vos communes en Vienne et en Deux-Sèvres avec Patrick Citeau dans nos deux noms. Et il est aujourd'hui à Mazières-en-Gâtine, une commune située au centre des Deux-Sèvres et qui possède de nombreuses sources, hein, Patrick.
2: Comme son nom l'indique, Mazières-en-Gâtine a planté son décor dans ce paysage de bocage avec ses vallées et ses haies propres à la Gâtine poitevine. Située dans l'arrondissement de Parthenay, ce n'est pas une très grosse commune. Sa configuration est d'ailleurs assez particulière. La commune dessine ainsi un 8 resserré au centre où se trouve le bourg, ce qui a des conséquences assez inédites par rapport à ses trois communes voisines. Elle se trouve en effet en très grande proximité du cœur de vie et notamment de l'église de Mazières-en-Gâtine. La limite avec Saint-Pardoux se trouve ainsi à 50 mètres de l'édifice religieux. Une distance qui est de 100 mètres pour Saint-Mars-la-Lande et 500 mètres pour Verruy. Mazières correspond bien à l'image de château d'eau du Poitou que l'on donne à la Gâtine. La commune possède ainsi de nombreuses sources qui alimentent ruisseaux et étangs jusque dans le bourg. Une présence qu'elle doit à sa situation géographique. Mazières est en effet située sur la ligne de partage des eaux de la Sèvre niortaise au sud et du Touet au nord.
1: Et côté sous-sol, la commune affiche également des caractéristiques particulières.
2: Des particularités qui prennent la forme d'une pierre bleue très dure appelée diorite. Elle est notamment exploitée pour la réalisation des routes. Le nom de la bourgade apparaît quant à lui dans un texte de l'abbaye de Saint-Mexant du milieu du XIe siècle. Mazières est alors appelée Macerias, un nom qui signifie « ruine » en latin. Il est possible que les vestiges antiques d'un théâtre gallo-romain aient alors influencé cette dénomination. La commune traverse des siècles pour se retrouver à la Révolution en bordure de la Vendée militaire. Mazières sera relativement épargnée par cette période tourmentée. En 1849, le comte de Tussaud y installe la première ferme-école du département des Deux-Sèvres. L'établissement contribue au progrès de l'agriculture en Gâtine. Il faut attendre la seconde moitié du 19e siècle pour voir le village se développer avec notamment la construction des halles couvertes et d'une gare. Depuis, Mazières-en-Gâtine continue sa route sur les rails de l'histoire.
1: Eh bien, n'hésitez pas à aller faire un tour à Mazières-en-Gâtine en Deux-Sèvres, à visiter ce joli bourg poitevin. Merci Patrick Citeau pour toutes ces infos. On vous retrouve le week-end prochain, évidemment, même heure, samedi et dimanche, aux alentours de 8h20. 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
3: Chaque année, près de 800 000 personnes montent sur un bateau à Strasbourg, soit plus de la population entière de Marseille qui ferait la queue pour voir la petite France. Aujourd'hui, je teste pour vous les coulisses de Batorama. On est bien évidemment à Strasbourg, embarcadère du Palais Rohan. Et il est tôt, il est très tôt. Hein. La ville s'éveille tout doucement et je monte à bord d'une navette Batorama avec Dylan et les capitaines. Autour de nous, l'île est particulièrement silencieuse et on entend juste les clapotis de l'eau contre la coque. Pendant que les premiers touristes dorment encore, eh bien, l'équipage lui prépare déjà la journée. J'ai comme l'impression que je vais prendre part au spectacle que je vois défiler tous les jours devant les fenêtres des studios d'Ici Alsace. Et une fois à bord de la navette, direction le port du Rhin, dans les locaux techniques de Batorama. Avant même qu'un touriste monte à bord, ah bah les bateaux passent par une vérification technique complète. Et Dylan m'explique que chaque navette est contrôlée quotidiennement. Hein. Les niveaux, la sécurité, les systèmes électroniques. Normal, on peut transporter jusqu'à 135 passagers par bateau. En fait, Batorama appartient au port autonome de Strasbourg. C'est le deuxième port fluvial français. Et à l'origine, les visites servaient surtout à montrer la puissance industrielle du port aux investisseurs. C'était pas vraiment pour les touristes. Aujourd'hui, la visite dure environ 1h10. Et on traverse la petite France, la Neustadt et le quartier européen. Et selon le capitaine, la difficulté principale, c'est de réussir à anticiper d'une part le courant, mais aussi les écluses et les autres embarcations. Hein, dans un espace, il faut le dire, relativement relativement petit. Et ça prend pas mal d'entraînement pour réussir à passer un aussi long bateau sous les ponts de Strasbourg. Et moi, je me fais trimballer et je dois avouer que depuis l'avant du bateau, la ville est encore plus belle. On voit les rues et les façades des bâtiments complètement autrement. Ah, j'ai adoré ça. Aujourd'hui, la flotte compte une dizaine de bateaux. Parce que oui, il y a du monde. Et pour gérer l'afflux des visiteurs, j'ai rencontré Lucie. Lucie, elle est agent de quai. Et elle m'explique que ce sont plusieurs centaines de personnes par heure qui montent et descendent des navettes en haute saison. Et le timing est super précis. Parce qu'un bateau part environ toutes les 30 minutes. Alors moi, pour montrer ma bonne volonté, j'ai tenté d'aider à amarrer le bateau. C'était une mauvaise idée. J'ai tiré la corde, mais dans le mauvais sens. Bref, le bateau ne bougeait absolument pas. Mais ça a eu le mérite quand même de lancer un fou rire général. Bon, le capitaine m'a même dit que ça arrivait aussi aux marins. Bon, je me dis qu'à travers ça, je viens d'être officiellement adopté par la marine alsacienne. Youhou ! En tout cas, je réalise que derrière l'image romantique des bateaux qui défilent tranquillement le long de l'île, se cache surtout une organisation quasi aéronautique. Car finalement, Strasbourg, vu d'en haut, c'est sûr, c'est beau. Mais vu d'en bas, depuis l'eau, c'est encore plus beau.
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4: C'est bien Laetitia, c'est mieux.
5: Ça fait décharger toute la semaine là, c'est très bien. Ah oui.
4: Mais qu'est-ce que tu me fais alors?
5: C'est pas évident,
4: Oui.
5: De faire de la contrée, c'est pas évident.
4: Est-ce que tout le monde est OK?
6: Virginie et vous.
7: La danse country est arrivée en France dans les années 90. Et depuis, les chiffres augmentent. En 2022, il y avait 4 millions d'amateurs en France, plutôt dans les campagnes et autour des villes. Qu'on se le dise, la country est une danse populaire. La preuve, à Saint-Pargoire, gros village de 2500 habitants dans le canton de Gignac. C'est là, dans la salle Max Pox, que Céline Cabel donne ses cours hebdomadaires. 3 cours d'une heure, le soir, du plus simple au plus avancé. Quand on arrive, le cours a déjà commencé, zut. Thierry, le technicien, va vite poser sa perche au-dessus de la tête de l'animatrice. En face d'elle, une vingtaine de femmes de 35 à 75 ans, pantalons, petites bottines et chapeau de cow-boy sur la tête. L'ambiance est à la fois joyeuse et studieuse.
4: Est-ce que tout le monde a compris les pas, la danse? Si vous devez parler, c'est maintenant.
7: Vous vous taisez à jamais.
4: Je mets la musique.
7: Je m'approche rapidement de Régine, Josiane et Séverine.
8: Bonjour mesdames. Toutes les trois, vous avez déjà le t-shirt? C'est obligatoire quand on est là, on a le t-shirt? Let's go girls.
9: C'est-à-dire nous, ça fait 3 ans déjà.
10: Et puis on fait des démonstrations dans la rue, pour le carnaval, les associations.
8: Et le t-shirt, c'est très drôle, c'est un chapeau de cow-boy sur des Santiago, et il y a marqué Let's go girls, c'est le titre de Shania Twain. Ping, ping, ding, ding, ding. Et alors vous, c'est venu comment la country? Parce que vous dites que ça fait 3 ans, donc dès qu'elle est arrivée, vous avez tout de suite embrayé.
9: Oui, ça m'a tenté, je suis venue.
8: C'est génial.
10: J'ai fait les 3 premiers cours gratuits. Pour voir si vraiment ça nous plaît ou pas, il faut quand même. C'est pas évident, De faire de la country, c'est pas évident.
9: Puis il y a une bonne ambiance, donc voilà.
8: Oui, puis la salle, même la salle, je la trouve sympa. Elle est très haute de plafond, la salle. Il y a des poutres en bois. Ça fait pas la salle un peu où tu te gèles au mois de novembre, où tu t'attends.
10: Figurez-vous que l'année dernière, on était dans une salle comme ça.
8: Ah, moche.
10: Une grande salle moche.
4: Allez, on y va. En ligne, nickel. Mon premier cours de country, il y a 22 ans, c'était cette danse-là, Duchesse. J'en ai les larmes aux yeux, parce que ça me fait nostalgique.

0: sont les nouvelles du mois de septembre.
1: Ah ouais.
0: Et le reste, ce sont des anciennes. On est sur notre troisième année d'association Country Saint-Parois. Troisième année. Troisième année.
1: Donc ça finit par se savoir.
0: Oui.
1: Il y a du monde.
0: Le bouche à oreille fonctionne bien dans les villages.
1: Alors que le premier cours est terminé, les filles enchaînent avec le deuxième. Visiblement, personne n'a envie de partir.
0: Comment on reste au niveau 2? Yes.

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1: Je ne vais pas vous apprendre que la vie est injuste. Ne vous inquiétez pas, je vais bien, mais force est de constater que la vie est injuste. Prenez par exemple la silhouette des gens. Il y en a de toutes sortes, des petits, des grands, des roux, des blonds, des crépus, courts, longs, carrés, minces, gros ou ronds. Viens avec nous chez les barbapapas. Mais pour certains, la vie est plus dure que d'autres. L'exemple le plus frappant que la vie est injuste, c'est quand ma grand-mère disait en parlant d'une de mes matantes qui essayait à toute fin de maigrir, mais sans succès, quel malheur. Elle peut faire ce qu'elle veut, mais chez elle, tout fait penche. Ne paniquez pas, Wikizef est là pour vous aider. Tout fait penche. Rassurez-vous, il n'y a rien qui penche et qui va peut-être caire. Non. Tout fait penche.
0: Traduction.
1: Tout fait ventre. Ventre, une panse, un penche. Pour illustrer ce que c'est qu'un penche, il suffirait que je me mette de profil. Et vous verrez que là, il n'y a pas que pour ma matante que tout fait penche.
0: Définition.
1: Tout lui fait penche, tout lui profite. C'est le malheur des bons vivants. Quel rapport avec la justice de la vie? Bah, il y en a des. Ils peuvent manger ce qu'ils veulent, et ben, ils grossissent pas. Je n'ai même vu manger des tartes au chou qu'à longueur de journée. Elles et Thomas, elles pouvaient passer derrière une affiche sur la décollée du mur. Et d'autres, ils regardent la vitrine du pâtissier, ils prennent un kilo. Alors, je vous dis pas si on en mange. Le pire, c'est que dans mes prises de sang, les triglycérides, impeccable, c'est le seul truc qui est pas en gras. Alors, je sais pas ce que je range là-dedans, moi. Mais ce qu'il y a de plus sûr, c'est qu'il y a plein de trucs. Un penche, c'est un logement social. C'est en cela que la vie est injuste. Et en même temps, on peut y avoir une sorte de résignation. À la question, t'aurais pas un peu grossi? C'est mieux de répondre, qu'est-ce que tu veux? Chez Mie, tout fait penche, que de se vexer.
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2: À une quinzaine de kilomètres au nord de Mont-de-Marsan, la commune de Broca. Son histoire est très liée aux forges et la création de son musée à votre radio locale Ici Gascogne. Notre guide, Martine Maisonnave, présidente de l'association des Amis des Forges.
3: C'était suite à un jeu donc radiophonique en 1988 sur Radio Land à ce moment-là. On avait fait des recherches et puis à l'été 89, on s'est dit on a récupéré des vieux objets en fonte pour pas ouvrir un musée. Donc l'été 89, on a ouvert le musée et l'association a été créée dans la foulée. Ce musée retrace l'aventure métallurgique de Broca au 19e siècle. Donc l'eau fourneau dont les restes se situent à côté du musée, hein, c'est d'ailleurs les seuls dans les Landes à cette époque-là, a fonctionné de 1833 à 1904. Mais ce musée, effectivement, il explique comment on obtient de la fonte. Hein, c'est un alliage de fer et de carbone et les matériaux nécessaires à sa fabrication, c'est-à-dire la garluche et le charbon de bois. On y présente aussi de nombreux objets du quotidien qui viennent des forges de Broca, dont la marque de fabrique est la pomme de pin. Et on y retrace également la vie des ouvriers de l'époque et la famille à l'origine de cette fonderie qui est la famille Larrey.
2: L'économie de Broca a donc longtemps tourné autour des forges, en fait.
3: C'est vrai qu'à cette époque-là, la population comptait 1300 habitants. À l'heure actuelle, on est 800. On a des écrits sur lesquels en 1850, il y avait 150 charbonniers qui travaillaient pour les forges de Broca, 80 mineurs, et dans le haut fourneau, ils étaient 170 personnes et 21 personnes à la forge. Mais il y avait aussi également des enfants de plus de 12 ans.
2: Les enfants travaillaient aux forges?
3: Ils travaillaient quand même aux forges parce qu'ils étaient petits. Si vous voulez, dans la halle de coulée qui était autour du haut fourneau, ils pouvaient passer facilement et ils travaillaient aux forges. Mais ce qui n'empêchait pas Adolphe Larrier, là, qui a été le premier maître des forges donc de Broca, d'avoir une politique paternaliste. Il voulait que les enfants aillent à l'école. Il avait fait construire des logements pour ses ouvriers qui existent d'ailleurs toujours sur le site des forges, mais c'est occupé par des privés à l'heure actuelle. C'était la politique, il poussait des wagonnets, quelque chose qui est effectivement une recherche que j'aimerais développer à l'intérieur du musée, plus insister sur le travail des enfants.
2: Des travaux vont bientôt commencer pour déplacer le musée dans des locaux plus adaptés. Une souscription est d'ailleurs ouverte à la Fondation du patrimoine. Vous pouvez soutenir les projets du musée et l'association recherche des documents sur justement le travail des enfants aux forges. À votre bon cœur, le musée est ouvert sur rendez-vous, renseignement auprès de la mairie de Broca, recommandé par Ici Gascogne.
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4: Et je suis ravie de retrouver dans cette rubrique celle qui a été la révélation littéraire dromoise de 2024, Valérie Patureau, avec sa cuisinière des Kennedy qui a conquis 100 000 lecteurs l'année dernière. Elle publie cette rentrée aux Escales, un très très beau troisième roman qui s'appelle L'Enseveli. L'Enseveli, c'est d'abord l'histoire d'Abel, poilu de la Grande Guerre, blessé au combat en sauvant un inconnu. Il est transféré dans un hôpital de fortune où il va faire la connaissance d'un mystérieux voisin de lit, une gueule cassée qui, incapable de parler, va communiquer avec lui à l'aide d'un petit carnet. Adrien, c'est son nom, est médecin et officier, tandis qu'Abel, simple soldat, vient de la Drôme paysanne. Mais là, pour passer les journées, ils vont se raconter l'un à l'autre et tisser un lien si puissant que lorsqu'ils seront séparés, il faudra à tout prix se retrouver. Pourquoi Valérie Patureau a-t-elle voulu redonner vie à des combattants de la Grande Guerre ? C'est la question que je lui ai posée.
5: Peut-être parce que je suis la dernière génération à les avoir croisés. Je m'en souviens très bien, je devais avoir 7-8 ans et le frère de ma grand-mère me terrorisait parce que quand on allait chez lui, il retirait son œil de verre et donc il avait eu un terrible, voilà, sur un obus pendant la guerre de 14. Moi j'ai un intérêt très fort pour l'histoire, pour cette période particulière de l'histoire aussi, parce qu'elle représente vraiment, je trouve, au même titre que la Révolution française, elle représente le socle de notre société moderne. Et je ne suis pas historienne, donc je n'ai pas du tout voulu écrire un livre sur la guerre. J'ai voulu écrire un livre sur l'amitié et surtout poursuivre ma quête que j'avais déjà dans Nésida de cette interrogation sur le déterminisme social qui fait que nous rencontrons tous, sans que ce soit vraiment conscient, des gens qui partageons à peu près les mêmes choses, les mêmes... Voilà. Et il n'y a pas 36 circonstances. Il y a l'hôpital qui parfois vous amène à partager une chambre d'hôpital avec quelqu'un qui n'a pas du tout la même vie que vous, ni en âge, ni en lieu, ni rien. Et puis la guerre. Et c'était vraiment ça mon sujet. Et là, j'ai eu envie de m'intéresser, de m'interroger sur la sensibilité des hommes qui, en fait, n'est pas si lointaine de la nôtre.
4: Et puis, contrairement à la cuisinière des Kennedy, on est dans un roman du temps long.
5: C'est vrai que dans la cuisinière, je suivais sa vie, et Dieu sait que sa vie est assez trépidante et qu'elle nous emmenait d'épisode en épisode. Là, c'est un temps long, c'est un livre à la fois de terre, je dirais, parce que la terre est présente tout le temps, la terre qui vous engloutit, la terre qui... Enfin, c'est vraiment un livre de terre, et un livre sur le temps, parce qu'il n'y a que dans ce temps long qu'on arrive aussi à se connaître, à se livrer, à apprendre les uns des autres. La grosse différence aussi avec mes deux premiers romans, c'est que c'était des histoires qui parlaient de personnages qui avaient existé. Là, ils sortent tous les deux de mon imagination. Ils sont nourris de tout mon imaginaire qui a été bercé par tous ces livres formidables sur cette période. Et beaucoup de choses de ma propre vie, sans s'en rendre compte, les deux grand-mères présentes dans ce livre, ce sont les miennes. Mais je ne sais pas si je l'ai vraiment décidé. Je crois que c'est vraiment arrivé au fil de l'eau.
4: Et de cette écriture puissante de Valérie Patureau qui, en quelques mots, fait naître des images fortes, des émotions qui vous envahissent, c'est vraiment une magnifique écrivaine que je vous conseille de découvrir avec L'Enseveli qui est paru aux Escales.
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2: Bonsoir Émilie.
3: Moi, je suis toujours contente, Yves Dutheil, de vous accueillir dans Décibel. Et alors, ces derniers temps, vous faites un tel travail de souvenir, vous faites un tel travail autour de votre carrière de 5 décennies, on peut le dire.
2: Oui.
3: Voilà.
2: Oui, c'est étonnant. Je ne m'attendais même pas à faire ça, mais... Tout est parti de la demande de notre éditeur livre, Jean-Daniel Belfond, qui dit on voudrait faire un livre avec tous tes textes de chansons. Alors on a commencé avec ça, et puis c'est comme on a mis la main dans l'engrenage, et tout le bras a suivi, et on a fait des tas de recherches, et on a trouvé des choses qu'on avait complètement oubliées.
3: C'est l'avantage de faire une rétrospective. À partir du moment où on accepte d'ouvrir la malle au trésor, il y a des choses qu'on connaît très bien et puis d'autres qu'on redécouvre.
2: C'est par exemple des concerts qui ont été enregistrés par notre ingénieur du son, comme ça, comme on dit dans notre métier, un peu à l'arrache, en sortie de console.
3: Ah, chez nous, on dit au cul du camion.
2: C'est la même chose.
3: La Radio France.
2: Et puis on retrouve des disques durs, on retrouve des enregistrements. Et il a fait un travail de masterisation et de remixage quand on tombait sur des bandes qu'on retrouvait ici ou là en multipiste. Enfin, c'était un travail absolument incroyable.
3: Voilà. Alors...
2: Et il s'appelle Michel Collin et je lui rends hommage parce que accessoirement, il est aussi l'ingénieur du son de Genesis et de Phil Collins.
3: Donc, Monsieur Précision, j'imagine, aussi.
2: Oui.
3: Ah oui, dites donc, joli CV. Donc, après le coffret dont nous avions parlé la dernière fois, Chemin d'écriture avec l'intégralité des enregistrements studio et tout un tas de bonus. Là, donc, ça s'appelle « Il y a des moments que l'on aime partager », anthologie de vos enregistrements publics. Alors c'est l'occasion, je le disais en introduction, d'entendre des chansons très anciennes et que vous ne chantez pas nécessairement sur vos tournées les plus récentes. Je pense par exemple au Petit Pont de Bois.
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3: Ça c'est 1978, le premier album en public. Des surprises aussi, des reprises. On avait oublié par exemple Yves Dutheil que vous chantiez super bien du Polnareff.

0: Et puis les chansons et les concerts les plus récents aussi au Folies Bergère en 2023.
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1: C'est un véritable voyage avec vous, Yves Duteil. Ce qui est drôle, c'est que vous avez sorti votre premier album en 74, premier album en public 78. Donc en fait, assez rapidement, à l'échelle d'une vie, vous vous êtes rendu compte que vous vouliez graver aussi sur disque des souvenirs des concerts. Pourquoi ?
2: Parce que le concert, c'est un véritable moment de vérité. On est sans filet, on est en plein risque majeur, je dirais, de tomber.
1: Oui.
2: Et ça m'est arrivé souvent de tomber. Je redoutais mais terriblement tout ce trou de mémoire qui est catastrophique et qui, en réalité, si on arrive à le dépasser, fait une complicité supplémentaire avec le public.
1: Oui, évidemment. Parce que si vous oubliez les paroles, ils peuvent chanter pour vous, par exemple.
2: Oui, voilà.
1: Rire.
2: Ouais. Il peut se passer n'importe quoi dans un concert.
1: Ouais.
2: Et oui, parce que un concert, c'est une autre aventure. On a parfois des petits regrets sur une orchestration du disque en studio. On peut, contrairement à d'autres arts, recréer la chanson à chaque concert et se dire. Tiens, ben là, on va changer ça, on va améliorer ici, trouver des choses avec les musiciens. Il y a des complicités qui se tissent au fil des concerts, et même des sketchs parfois, viennent des histoires complètement dingues, comme la rumeur, où on a fait des choses mais folles. Et puis, des orchestrations qu'on avait complètement oubliées, et qui nous ont bluffés.
1: Est-ce que vous vous souvenez, Yves Duteil, de votre tout premier concert ?
2: C'est comme les adieux, il y en a eu plusieurs.
1: Ah, plusieurs premiers.
2: Le vrai, tout premier, ouais. Ça s'est passé à Arcachon. J'étais en vacances avec mon frère, on avait une mobylette, je transportais une guitare sur ma mobylette. Et bah, j'ai appris que Hugo Frey passait à la radio, c'était le France Inter local des vacances, c'était Inter Arcachon Vacances. Et il recevait Hugo Frey, moi je chantais toutes les chansons d'Hugo Frey. Donc je me suis faufilé, comme je fais toujours d'ailleurs dans ces cas-là, et puis je suis arrivé à côté du micro, et j'ai expliqué à l'animateur que je chantais toutes les chansons d'Hugo Frey. Et il m'a interviewé, et il m'a dit, mais pourquoi est-ce que vous feriez pas le Radio Crochet ce soir, au théâtre, au casino d'Arcachon?
1: Ouais.
2: Et j'ai dit, bah d'accord. Et là, en fait, j'avais 3-4 jeans et 3-4 t-shirts. Donc chanter, c'était pas. Alors, des copains m'ont prêté qui un pantalon, qui une veste, qui une chemise, qui des chaussures, etc. J'étais habillé de pied en cap par mes copains. J'ai chanté et j'ai gagné le Radio Crochet et on est allé boire la bouteille de champagne avec mes copains à la dune du Pilat. Le champagne était chaud, mais on était bien contents.
1: Ah là là, ce coffret vient de sortir, une anthologie des albums en public d'Yves Duteil en 17 CD. Vous y trouverez 9 concerts. Évidemment, certaines chansons étant indispensables à un bon tour de chant, vous les entendrez plusieurs fois dans des versions différentes. Prenons l'exemple, j'allais dire, avec un grand E majuscule, prendre un enfant. En 1993, au Casino de Paris...
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1: On entend les cordes qui sont là, qui vous accompagnent.
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1: En 2000, la tournée acoustique.

0: piano-guitare.
1: Piano-guitare avec Michel Precastelli au piano. Et un concert extrêmement nu. On était tout nus. Enfin,
0: acoustique. Au public, là, complètement. Et aux Folies Bergères, on a ajouté des Bertrand.

0: créer les chansons. C'est pas une blague, en fait. À chaque fois, vous repartez de zéro avec la chanson.
1: Oui, là, les guitaristes auront remarqué que le picking de guitare n'est plus le même que celui du début. Simplement parce qu'il y a des moments où on trouve quelque chose qui n'est pas du tout un effet de jeunisme. Ça n'a rien à voir. C'est vraiment une autre façon de recréer la chanson. D'abord pour éviter qu'on ne s'ennuie, qu'on ne tombe dans une routine.
0: Là, vous parlez de vous,
1: moi,
0: des musiciens.
1: De moi. Nous, sur scène, prendre du plaisir sur scène, c'est aussi se donner une chance d'en offrir au public dans la salle. Et c'est ça qui se passe. En fait, il y a des chansons comme Virage qui ont des versions complètement différentes les unes des autres, mais parce qu'il y a des chansons emblématiques que je veux continuer à faire vivre.
0: C'est ça. Et elles ont des versions que vous allez pouvoir entendre évoluer au fil des années dans ce coffret. J'aimerais aussi qu'on revienne sur le titre du coffret. Il y a des moments que l'on aime partager. On sait que pour vous, Yves Duteil, un mot est un mot, les mots ont un sens. Vous avez choisi ce titre-là, pourquoi ?
1: C'était le titre d'un de nos spectacles. Et on a trouvé assez joli d'en faire le titre générique du coffret. Parce que ça, c'est vraiment ça, c'est le moment de partage par excellence. Pour moi, la symbolique du concert, elle est extrêmement puissante, surtout dans la période qu'on traverse en ce moment. Parce que dans la salle, vous avez des gens qui sont très très différents les uns des autres. Leur couleur de peau, leur opinion, leur culture, leur vécu, leur conviction,
0: au point
1: leurs
0: qu'ils ne
1: opinions.
0: Se croiseraient pas ailleurs, en fait.
1: Voilà, et tout d'un coup, la lumière s'éteint. Ouais. Nous, on est dans les coulisses, et là, au moment où la lumière s'éteint, moi j'entends, depuis les coulisses, j'entends « Ah !» Et là, il y a quelque chose qui se produit dans la salle, et on n'a plus affaire qu'à une seule et unique personne qui montre que ce que l'on a en commun est beaucoup plus fort que tout ce qui nous sépare.
0: Au tout début de votre carrière, vous avez chanté en première partie d'autres artistes. Vous citez Nicoletta, Juliette Gréco, Jo Dassin, Clo-Clo. Qu'est-ce que vous gardez de ces expériences-là qui doivent être vraiment compliquées, jouer devant un public qui n'a pas décidé de venir vous voir ?
1: Il faut serrer les fesses.
0: Ouais.
1: c'est difficile parce qu'on sait que le public attend l'artiste qu'il est venu voir. D'ailleurs, j'ai le souvenir douloureux. On avait fait un spectacle à la Sorbonne à Paris et j'étais en première partie d'Eddie Mitchell. Vous voyez le décalage quand même entre les styles de musique. Et là, on est tombé sur une bande de loubards qui avait scandé Eddie, Eddie. Oh. Pendant que moi, j'en chantais un lila pour eux, Lali. Et donc, j'étais assez mal. Et puis à un moment donné, mais complètement inconscient, parce que j'avais affaire quand même à des sérieux là en face, je leur ai dit, vous avez vu mon nom sur l'affiche, j'irai jusqu'au bout. Et j'ai continué à chanter, avec ma petite guitare, qui n'avait rien à voir avec le style d'Eddie, que j'aime beaucoup d'ailleurs. Donc j'ai chanté aussi les chansons, parce que j'ai chanté les chansons de tout le monde. Et les fameux loubards sont arrivés à la fin du concert en disant, mais quand même, il a eu du courage, hein, le petit là.
0: C'est bien, oh là là, mais ça doit faire, ouais, vraiment, on a des moments de vraie joie, mais aussi de vraie trouille sur scène. Est-ce qu'on a toutes les émotions qui nous traversent ? Est-ce que vous vous êtes déjà retrouvé sur scène en colère ? Est-ce que vous vous êtes déjà retrouvé sur scène complètement dépité ? Est-ce que ces choses-là arrivent ou est-ce qu'on est quand même protégé ?
1: Non, on n'est pas protégé, on est exposé.
0: Ouais.
1: On est dans la lumière, on ne voit pas forcément le public. Il vous arrive parfois d'entendre des gens qui parlent pendant que vous chantez, qui font du bruit, etc. Vous faites remarquer au bout d'un moment et vous apercevez que vous avez un premier rang de handicapés.
0: Ah.
1: Et là, c'est une très très grande leçon, parce qu'effectivement, il faut faire très très très attention à tout ce qui se passe, être prêt à tout, y compris à la panne de sono.
0: Ça vous est arrivé ça ? Plus de son, plus d'électricité ?
1: Plus de son, plus rien. Alors là, par chance, en fait, j'ai eu des très gros problèmes de voix à un moment dans ma carrière qui m'ont obligé à prendre des cours avec un phoniatre pour retrouver ma voix. Et il n'a pas fait que réparer ma voix, il m'a appris à chanter a cappella, en projetant ma voix jusqu'au fond de la salle, sans sono, sans micro, sans rien. Et ça, je sais le faire maintenant. Donc, au moment où vous avez une vraie panne, où vous pouvez plus rien faire, vous pouvez lâcher la sono, venir devant la scène et chanter, et on vous entend jusqu'au fond de la salle.
0: Waouh ! Et votre voix, alors l'évolution de votre voix, puisque dans ce coffret, il y a donc le premier enregistrement public 1978, jusqu'au plus récent, vous êtes, j'imagine, réécouté. Que pensez-vous de votre voix de 78 ? Est-ce que vous vous trouvez une voix de bébé un peu ?
1: Eh ben non.
0: Non ?
1: En fait, j'ai l'impression, d'avoir toujours cette voix aujourd'hui. Mais c'est pas un hasard non plus. En fait, j'ai eu des très gros problèmes, je le disais. Mais cette rééducation m'a beaucoup aidé à conserver le vrai son de ma voix dans toute sa gamme. Et puis, bon, je le dis là, et je le dirai plus, j'ai été opéré deux fois à cœur ouvert, ce qui m'a réouvert, en fait, l'oxygène dans tout mon corps, et qui m'a préservé, en fait, de la force, de la puissance de la voix. Et aujourd'hui, j'ai vraiment l'impression de pouvoir chanter comme je chantais avant, sans avoir besoin de forcer, de pousser, d'être dans des artifices. Et c'est très agréable pour moi d'entendre les gens dire « Mais vous avez toujours la même voix. » Et je suis très fier de ça, parce que bon, c'est quand même un travail, mais c'est aussi une chance.
0: J'ai écouté ce qu'offrait Yves Duteil, et alors, il y a des moments, j'ai rigolé. Vous faites des petites blagues au public. Par exemple, en 1982, à l'Olympia, vous quittez la scène, parce que vous vous dites que les chanteurs... Par moment, il faut qu'il se taise.
2: Je vous propose que le chanteur fasse une pause pour laisser la parole à la musique, et pas n'importe laquelle, celle de Jean Musy, qui a écrit tous les arrangements pour ce spectacle.

0: aujourd'hui. Un très très beau moment instrumental. Vous évoquiez Jean Musy tout à l'heure en disant à quel point il était important dans votre carrière, au point de lui laisser la scène à lui.
1: Bah, c'est un frère de musique, c'était un frère de musique. Et ça, je crois que j'ai jamais retrouvé une telle complicité avec un orchestrateur pour traduire exactement, exactement l'ambiance de ce que l'émotion du texte suggérait. Et ça démarrait pile au bon moment, ça s'arrêtait pile au bon moment pour changer complètement d'ambiance, ça reprenait après au bon moment. Enfin, il y avait une telle complicité entre nous que pour moi c'était un réel bonheur d'arriver avec une chanson nouvelle en studio. Puis on était tous les deux, lui au piano, moi au micro, et on se lançait. On a comme ça enregistré des tas et des tas de chansons, de La Langue de chez nous à Lucille de Libellule, en passant par toutes les chansons qu'il a orchestrées. C'était quelqu'un d'extraordinaire, un homme très doux, hors du temps, et avec qui on a partagé des moments incroyables, comme, bah, je vais vous en raconter un. On enregistre une chanson qui s'appelle « Le temps s'écrit sur ton visage ». Et bon, moi je fais guitare-voix, et on enregistre, et on se dit tous les deux qu'il manque quelque chose. On se dit « une harpe ». Une harpe, pour nous à l'époque, c'était Lily Laskin et personne d'autre. Alors, dans la nuit, il écrit une partie de harpe et Lily Laskin arrive le matin, on livre la harpe. Elle était mais couverte de pluie, de la tête aux pieds, parce qu'elle s'était trompée de station de métro. Elle arrive, elle rentre dans le studio, elle prend sa harpe. Et là, catastrophe, c'est complètement à côté, et ça marche pas du tout. Et là, notre directeur artistique était Claude Dejacques. Dont je pourrais parler aussi pendant des heures, dit mais peut-être qu'on pourrait lui envoyer juste la guitare, parce que ça la guiderait peut-être davantage sur le vrai tempo de la chanson. Alors on fait ça, on enlève ma voix, que j'avais enregistrée en direct avec la guitare. Ouais. On enlève la voix, on lui laisse que la guitare. Et là, parfait. On tombe mais pile sur le tempo, tout était parfaitement en place. Et Lily Laskin, qui devait mesurer 1m50, rentre dans la cabine et dit « Ah bah évidemment, ça, c'est sûr. » Le chanteur, lui, il est lyrique, il interprète, il va, il vient, il est très sensible. Ça. Mais alors le guitariste, ça lui passe complètement au-dessus de la tête.
0: C'est drôle. Elle avait deviné que vous étiez plusieurs à l'intérieur.
1: Voilà,
0: en fait,
1: exactement.
0: C'est ça, elle avait senti ça. Dans ce coffret, on vous entend chanter en anglais.
1: Yesterday

0: Ça, c'est rarissime.
1: Oui, ça a été mes premières amours, les chansons en anglais.
0: Les Beatles.
1: Les Beatles, ouais. Chicago Transit Authority, le groupe Queen, etc. Mais j'ai chanté toutes ces chansons avec passion et bonheur. Et mes premières chansons, ça, il y a moins de gens qui le savent, je les écrivais en anglais. Parce que je pensais que l'anglais était une langue plus rythmique, elle était plus douce, plus musicale. Jusqu'au moment où je me suis rendu compte qu'il y avait une différence entre le français et l'anglais en musique, c'était les accents toniques, qui tombent pas pareil sur les mots. Et là, j'ai commencé à prendre du plaisir à écrire en français. J'ai traduit tout ce que j'avais écrit en anglais en français. Et j'ai commencé vraiment à écrire en français.
0: Le sel aussi des albums en public, c'est de vous entendre, alors soit chanter les chansons des autres, c'est le cas de Mistral Gagnant, vous reprenez Renaud. Te raconter enfin.

0: Mistral gagnant.
1: Ça, c'était votre Zénith 1990.
2: Et en plus, il était dans la salle, Renaud.
1: Vous le saviez avant
2: oui,
1: de chanter
2: alors,
1: la chanson.
2: Oui, je ne raconte pas comment c'est de chanter une chanson de quelqu'un qui est dans la salle.
1: Ça m'est arrivé avec Charles Trenet. Racontez-moi, parce que ça doit vraiment être effrayant et à la fois hyper excitant.
2: Ah bah oui, parce que moi, j'ai chanté plein de chansons des autres. C'est ça qui m'a donné envie d'écrire. J'ai même un jour chanté dans un spectacle pour Charles Trenet, en hommage à Charles Trenet. Il y avait des tas d'artistes et moi, je vais chanter Le Serpent Python. Et je vais chanter aussi La Folle Complainte.
1: Okay.
2: À un moment, j'ai eu un trou de mémoire et c'est Trenet qui m'a soufflé dans la salle.
1: Waouh.
2: Il y a des moments comme ça, magiques, vraiment incroyables.
1: Vous chantez Samson.

0: voilà quelques grands moments que l'on retrouve sur l'un des 17 CD de ce coffret. 9 concerts, Yves Dutheil. Est-ce que vous avez un souvenir très cher à votre cœur? Je sais que c'est une question horrible, mais je me permets de la poser parce que je suis sûre que vous allez trouver une pirouette pour bien me répondre.
1: Oui, il y avait des moments très émouvants, il y avait des moments très drôles, des moments inattendus. Alors, un des moments inattendus, je chante « Mélancolie ». Il y a des jours où quand le jour se lève... Alors, cette chanson, on avait fait une mise en scène. Il y avait un rideau noir en tulle qui tombait derrière moi. Et avant que ce rideau ne tombe, je devais déplacer mon tabouret dans le noir, le mettre devant le rideau de tulle. Et sur ce rideau invisible se projetait l'ogive d'une fenêtre d'église. Et c'était magnifique. Il y avait un effet très très beau, mais il fallait que ça fonctionne très vite. Et donc, je m'avance et je prends le rideau. Mais sur moi, sur mon épaule, il y avait des boudins en plomb qui me tombent sur l'épaule. Je savais plus comment me dépêtrer de ce rideau. Il fallait que je commence. Il y a des jours. Non, c'est pas possible. Alors, le directeur de lumière, hop, il allume les lumières, il voit le drame, hop, il éteint tout de suite. Je me débarrasse de tout ça, j'essaie de m'en sortir. Et là, effectivement, je m'en sors. Je suis sur mon tabouret, devant le, tout va bien. Mais comme il y avait plein de poussière sur ce rideau de tulle, je commence à avoir une envie d'éternuer qui me monte dans le nez. Ça fait « Il y a des jours où quand le jour se lève... » J'essayais de retarder l'éternuement, je ne pouvais pas. « On voudrait rentrer tout au fond d'un rêve. » Et là, ça monte. Et puis soudain, lorsque le clocher sonne, il y a des jours où l'on n'est plus personne. Et là, j'avais la tête dans un médaillon du projecteur de poursuite. Je sors la tête de la poursuite, je fais « Tcha !» Je remets la tête dans la poursuite. Alors on ferme les yeux un instant. Michel Collin, qui était sur sa console, l'ingénieur du son, il était sous sa console, plié en 12 de rire.
0: Ah oui, évidemment. Mais vous ne vous êtes pas démonté quand même.
1: Non.
0: Vous avez, voilà. C'est très mignon, ceci dit, de penser à ne plus être...
1: Dans
0: en pleine lumière pour éternuer, parce que tout le monde vous a entendu quand même.
1: Non, parce que j'étais aussi en dehors du micro.
0: C'est vrai. Vous pensez que personne ne vous a entendu?
1: Oui, personne.
0: Ah, pour de vrai?
1: Ah, oui,
0: donc
1: oui.
0: Excellent réflexe.
1: Oui, oui, tout à fait. Ça s'est passé vraiment crème.
0: bravo. Je vous recommande vraiment, les amis, ce coffret. Il y a des moments que l'on aime partager. Yves Dutheil, l'anthologie en public. Vous enregistrez toujours vos concerts, là, ceux que j'ai cités tout à l'heure, vous allez les enregistrer?
1: Ben pas toujours, mais encore une fois, on a la chance de travailler en équipe avec Michel Collin. On travaille depuis maintenant plus de 40 ans ensemble. Il y a aussi, alors, quelqu'un auquel il faut que je rende hommage, c'est Bruno Tumers. C'est un journaliste qui a ma carrière comme personne, dans le creux de sa main. Il connaît absolument tout. Absolument tout. Et il a énormément travaillé sur les recherches pour ce coffret. Et on a pris énormément de plaisir, en fait, à travailler ensemble sur toutes ces recherches, retrouver des pépites, obtenir les droits, dire qui jouait, qui a fait ci, qui a fait ça, etc. C'était un travail énorme. Mais en même temps, un travail vraiment passionnant. Puis, il y a beaucoup de choses à dire, vous le voyez. Je suis très loquace quand on se met à parler de tous ces souvenirs. C'est tellement agréable pour moi et tellement des beaux souvenirs.
0: Et pour nous, c'est agréable aussi de vous entendre parler de tout ça, parce qu'on voit la joie en vous quand vous en parlez.
1: Mais c'est pour ça que, en fait, on a appelé chemin de liberté, chemin d'écriture. Parce que ce sont des chemins, vraiment, des cheminements. Une chanson, elle ne naît pas comme ça, et puis on la diffuse pas tout de suite. Elle mûrit, elle grandit, elle évolue. Il y a tout un chemin de création, et moi je pensais, je vais vous dire très très franchement, une chose que j'ai encore jamais dite, j'avais l'impression en faisant ça que je faisais un peu une sorte de legs, de testament, de bilan, et puis que je n'écrirais peut-être plus de chansons. Et puis Fred Zetoun m'a appelé, m'a dit « J'ai un petit texte là, j'aimerais bien que tu regardes si tu pouvais pas faire une musique là-dessus », et on l'enregistre mercredi là.
0: Donc le chemin continue.
1: Le chemin continue, voilà.
0: Eh ben, c'est une excellente nouvelle. Alors, bon chemin à vous. Bon et long chemin, Yves Dutheil. Et merci, comme à chaque fois, d'être venu nous voir. Et puisque le chemin continue, alors je vous dis à bientôt.
1: Alors, à bientôt.
0: Merci.
1: Merci.
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2: 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Émilie Mazoyer et Axel Bauer.
0: Comment ça va ?
4: Bien, ça va bien. Je suis en plein dans les finitions de mon album, donc toujours en plein travail.
0: Ah, donc en fait, on fait sortir Axel Bauer de sa grotte,
4: c'est ça,
0: slash studio, pour venir ici.
4: Ça, je suis un ours d'ailleurs, la racine de Bauer, c'est pas loin de Bear. D'ailleurs.
0: Ah oui, c'est vrai.
4: Hein, tu vois, donc, grotte, ça... ours, Bauer.
0: Et ça fait une toute autre carrière, Axel Bear. Non, tu crois pas.
4: Édouard, peut-être.
0: C'est bien possible. Axel Bauer, il y a tellement de tubes. Allez, un petit premier pour se mettre dans l'ambiance.

0: Éteins la lumière, hein, ça fait de mal à personne. Ça, c'est quoi, c'est les années 2000?
1: C'est 1991.
0: Ah non, c'est les années 90, voilà. Pardon.
1: Ça a 30 ans, quoi. Ça a plus de 30 ans.
0: C'est fou, ça. Parce que ce qu'il y a, c'est que dans cette carrière que je trouve, moi, hyper intéressante, équilibrée, où tu arrives finalement toujours à nous surprendre, il y a finalement assez peu d'albums studio. Il y en a 7. Et là, tu prépares le 8e.
1: Ouais, c'est vrai.
0: Est-ce que parfois tu te demandes, tu te dis, une quarantaine d'années de carrière, 7-8 albums, c'est pas un ratio énorme. Alors attention, hein, on n'est pas à l'usine et on fait pas des chansons à la chaîne, mais par rapport à d'autres qui font un album systématiquement tous les 2-3 ans, toi très tôt, t'as su que tu voulais travailler autrement ?
1: Ah non, pas du tout. Peut-être qu'il y a eu un excès de perfectionnisme à un moment. Il y a un album sur lequel j'ai mis 7 ans à le faire quand même, tu vois. Donc c'était...
0: C'est Radio Londres.
1: Un album dont je suis très fier d'ailleurs, qui s'appelle Simple Mortel, qui a pas du tout marché. Il est sorti en pleine période boys band. Peut-être qu'on le redécouvrira d'une autre manière. Donc il est sorti à l'orée de l'an 2000 et il a pas du tout marché. Il a pas du tout été défendu. Il y a pas eu de clip, rien du tout. J'étais très très déçu d'ailleurs parce que j'avais mis tout mon cœur là-dedans et puis j'avais travaillé comme un fou. J'avais été un peu au bout de moi-même, au bout d'un délire. On avait même construit un studio pour le faire. C'est pour ça que ça a pris tant de temps en fait. Ouais. Et puis chaque album est une aventure. Il y a des aventures plus courtes comme l'album avec qui contient À ma place, Personne n'est parfait, etc.
0: C'était
1: relativement rapide, mais peut-être aussi parce que l'autre avait été très lent et il y avait un désir d'aller plus vite. Et puis il y a eu d'autres périodes où j'étais plutôt sur scène et j'avais pas trop d'idées, je savais pas comment reprendre un contact avec un album. Et donc là, j'ai attendu 5 ans, et ça explique ça. Mais il y a des albums qui se sont enchaînés très vite, par contre, voilà, il y a pas de règle en fait.
0: Dans ce que tu viens de dire aussi, il y a quelque chose qu'on ne dit pas souvent, même à celles et à ceux qui aiment la musique et qui en écoutent et qui en achètent, etc. C'est que, en fait, tout ne dépend pas de l'artiste. Quand tu parles de cet album Simple Mortel de 1998, tu dis, il n'y a pas eu de clip, c'est pas toi qui a décidé qu'il n'y aurait pas de clip, c'est aussi parce que tout ne dépend pas de toi, ça dépend aussi de la maison de disques avec laquelle tu étais, et du marché de la musique à ce moment-là, et ça doit être super dur en fait de travailler pendant des mois, voire des années sur une œuvre, et à la fin, les personnes qui sont censées la défendre pour toi, la défendent pas.
1: Ah mais c'est hyper dur, d'autant que sur cet album, si tu veux, j'essaie de faire que tout soit vrai. Alors j'écrivais une chanson sur le désert, je partais dans le désert vivre avec les Touaregs, j'étais très très très excessif si tu veux, mais et très authentique, je crois, dans ma démarche. Donc c'était d'autant plus décevant et déprimant même que Universal, pour pas les citer à l'époque.
0: Bisous, Universal.
1: Et décider de se dire, après, je peux les comprendre dans le sens que il y avait pas vraiment de single sur l'album. Moi, j'étais complètement dans un truc artistique, fin de siècle. Il y avait un titre qui s'appelait 00 Zen. Je trouvais qu'il fallait faire un clip de 7 minutes là-dessus. Donc, j'avais du mal à les convaincre et peut-être que c'est ça qui a pas fonctionné. En réalité, ils gagnaient tellement d'argent avec les boys bands à l'époque, ils se sont dit, bon, on va pas se faire chier plus que ça.
0: Ah ouais. Et puis voilà, il y a que ça reste un business et que toi, t'as beau y mettre tout ton cœur et toute ton âme, au bout de la chaîne, il y a aussi des gens qui font du commerce.
1: C'est terrible. Hein.
0: Ouais. Heureusement, là, on est dans une dynamique hyper réjouissante puisque il y a une nouvelle chanson qui vient de sortir qui s'appelle L'Enfant Prodigue. Mmh.

0: est de retour, l'enfant prodigue du rock français, Axel Bauer. Eh, c'est toi qui joues la guitare?
1: Oui.
0: Eh ben, on n'est pas manchot.
1: Ah, merci.
0: Ah, bravo. Non, mais ce solo, on remarque les solos de guitare de nos jours, parce qu'il n'y en a plus beaucoup dans les chansons, ça fait du bien.
1: Ça revient, il paraît.
0: Ouais.
1: Hein, y a,
0: tant mieux, non?
1: Oui, il y a des rappeurs, je sais que SCH s'approprie des services de Raoul Chichin.
0: Mais oui, le fils de Catherine Ringer et Fred Chichin.
1: On dit pas s'approprie les services, c'est nul ça.
0: Oui, bah, il s'est offert les services. Et en tournée, et oui, puis, il a emmené Raoul en tournée, il fait des gros solos de guitare les chansons d'SCH. Ouais.
1: Et puis, dans la pop, ça revient un peu aussi, tu vois.
0: Ouais. En tout cas, voilà, moi je l'adore cette chanson. Et alors, t'es pas tout seul, l'enfant prodigue, on a une signature très intéressante du côté des paroles.
1: Oui, c'est toujours Brigitte Fontaine qui... Et d'ailleurs, cette chanson est partie de son texte à elle, en fait. Brigitte a cette écriture magnifique que j'adore et qui mélange à la fois des choses légères et des choses profondes.
0: Oui.
1: Et c'est ça que j'adore. On est à la fois dans le profond et dans le dérisoire avec Brigitte. Il y a toujours un décalage.
0: C'est rarement premier degré, Brigitte Fontaine.
1: Non.
0: Il y a souvent, ouais.
1: Alors c'est ça. On a cette chanson comme ça qui est, c'est presque un enfant prodige qui est de retour en fait. Mais dans la parabole biblique de l'enfant prodigue, d'ailleurs, c'est un retour en joie.
0: Oui.
1: Et là, avec les paroles de Brigitte, il y a toujours quelque chose d'un peu ridicule dans le personnage, ou qui apporte de la tendresse, je trouve.
0: Alors, pour celles et ceux qui n'ont pas révisé la Bible avant de venir, on vous en veut pas. Après-demain, c'est dimanche, allez à la messe, renseignez-vous, bon sang. Mais en gros, l'enfant prodigue, c'est une histoire que racontait Jésus, c'est pour ça qu'on dit que c'est une parabole. Et donc, en gros, c'est un père, il a deux fils, il a le fils aîné qui est formidable, exemplaire, qui reste auprès de lui, etc. Et puis, on a le cadet, le fils prodigue, qui lui, a envie de découvrir le monde et ses plaisirs divers et variés. Et puis, à un moment, il revient. Voilà, la suite à la messe.
1: Tu vois, c'est bien, oui. Mais en fait, c'est un peu aussi un peu nous tous, quoi.
0: Oui.
1: Quand on est parti, quand on revient de quelque part. En ce qui me concerne, tu le disais tout à l'heure, j'ai eu des longs départs et quelques retours, et souvent de moi on disait il revient.
0: Le retour d'Axel Bauer, on l'a dit plusieurs fois.
1: Le retour d'Axel Bauer, j'entendais ça souvent, donc avec ses clous, et ses cris d'amour peut-être.
0: Ouais.
1: Et puis cette chanson, elle va être super pour entrer sur scène. Sur l'album précédent, je me disais que j'avais pas la chanson pour entrer sur scène. J'ai vraiment envie de retrouver la scène maintenant que ça fait presque 2 ans que je suis en train de travailler en studio sur l'album. J'ai envie de retrouver la scène et le public. Et avec cette chanson, je pense que ça fait une merveilleuse première chanson, quoi. On se retrouve.
0: On est d'accord, l'enfant prodigue. Et puis, on est d'accord aussi que quand t'es avec Brigitte Fontaine, vous êtes dissipé, mais vous êtes formidable.

0: Ça, c'est sorti avant l'été. On s'était vu à l'occasion de la sortie de Merde à la mer. Donc là, elle est carrément en duo sur la chanson. Là, celle qu'on vient de découvrir, L'enfant prodigue, vous avez travaillé dessus ensemble. Et c'est une présence qui sera là sur tout ton nouvel album, Brigitte Fontaine ?
1: Non, il y a d'autres auteurs, d'autres complicités dans l'album. Mais ça s'est fait comme ça, sans calcul. En fait, peut-être j'avais la frustration de ne pas sortir cet album. J'ai envie de le sortir. Il y a beaucoup de titres et j'ai pas tout à fait terminé. Alors je sors des titres comme ça, pas au hasard bien sûr, mais j'adore Brigitte et à chaque fois qu'on peut collaborer ensemble, je me prête à l'exercice. Brigitte qui cartonne en Angleterre en ce moment d'ailleurs, avec la ressortie de son album Brigitte Fontaine est folle. Un album incroyable, magnifique, avec les arrangements de Jean-Claude Vanier qui sont sublimes.
0: C'est lui qui avait fait Mélodie Nelson aussi pour Gainsbourg.
1: Et ils ont ressorti aussi Baraka récemment avec Areski, Belkacem. C'est vraiment des gens que j'adore et qui ont un univers incroyable.
0: Et ça parle aux Anglais.
1: Ah oui. Elle a un succès en ce moment en Angleterre. Elle a des papiers partout. C'est fou d'ailleurs.
0: Ça c'est très 21e siècle, mais j'aime bien moi.
1: C'est dingue d'ailleurs, qu'elle cartonne en Angleterre, Brigitte, en ce moment, et je vois passer plein de trucs. Ouais.
0: C'est trop bien, c'est excellent. Alors, mon cher Axel, puisqu'on parle d'autres artistes, donc ton rapport avec Brigitte, moi il m'intéresse beaucoup. Tu m'as dit, il y a d'autres collaborations sur l'album, sans donner de détails, ça veut dire que tu gardes les infos pour plus tard ?
1: C'est pas forcément un scoop. Disons que, si tu veux, je suis auteur, mais en même temps, j'aime bien travailler avec d'autres auteurs aussi. J'ai pas toujours toutes les idées. Des fois, je me laisse un peu emporter par la musique et j'aime bien voir. Donc, y a certains auteurs avec qui je travaille régulièrement, comme Pierre-Yves Lebert, qui a écrit sur cet album. Et aussi, il y a trois très jolis textes de Boris Bergman, avec qui j'ai aussi travaillé dans le passé, qui écrivait pour Bachung. C'est lui qui a écrit Vertige de l'amour, ou Gabi, ou Alcaline, des choses sublimes. Et,
0: pareil, jamais premier degré, toujours envoûtant, quoi. C'est ce genre de texte.
1: Et puis voilà, bon après, on verra quand ça sortira.
0: Quand ce sera prêt, on espère début 2026, mais de toute façon...
1: Non, c'est début 2026.
0: Ah, tu t'es mis le...
1: Ah oui. Non, je veux pas attendre des années. Peut-être ça sera... On avait prévu que ça sortirait le 23 janvier, peut-être ça sortira un petit peu après.
0: Tu pousses au 30 janvier maximum, quoi.
1: Ouais, voilà.
0: J'aime bien. Et le fait de sortir des chansons quand elles sont prêtes, je trouve aussi, tu sais ce que ça me rappelle, la Motown, où les mecs ils vont en studio, ils te font une chanson, elle est prête, mais pourquoi attendre d'en avoir 14? Tu sors ta chanson qui vient de sortir, t'es content terminer.
1: C'est complètement vrai, Émilie, parce que il y a une liberté aujourd'hui avec les réseaux, justement avec les DSP, il y a une liberté de pouvoir sortir des morceaux et d'avoir une immédiateté qui est vraiment agréable. Ouais.
0: Et puis parce que Merde à la mer, c'était chouette de le sortir avant l'été.
1: C'est ça.
0: Et que si tu le sors en janvier, elle est toujours très bien la chanson, mais voilà, t'avais envie qu'elle soit là l'été.
1: Mais complètement, ça s'est imposé à nous presque, parce que cette chanson n'avait pas de texte et je me demande. Et un jour, je tombe sur ce texte de Brigitte et je le chante dessus et j'appelle Brigitte, je lui dis « Est-ce que tu veux le faire ?» Elle me dit « Oui, on l'enregistre » et on était avant l'été, on devait être au mois d'avril. Et là, on s'est dit « Merde à la mer, faut absolument... »
0: C'est maintenant.
1: Oui, alors après, il y en a qui ont cru que c'était « Merde à ta maman », mais c'est pas du tout ça. Hein, tu vois, c'est « Merde au cliché ». Brigitte, je crois, t'es pas fan de la chanson de Charles Trenet, « La mer » qu'on voit danser. Donc, elle dit « Assez ». Voilà, mais c'est tout ça et d'apprendre, bien sûr, avec humour au dixième degré. C'est pas... d'ailleurs, Brigitte aimait bien Charles Trenet aussi, donc... mais on s'est dit qu'effectivement, on allait faire l'anti-tube de l'été, c'est-à-dire le tube de l'été, Merde à la mer, de ceux qui ne partent pas en vacances.

0: Axel Bauer est un artiste très tolérant, j'ai la preuve. Il était à côté de moi en studio pendant que j'ai beuglé à ma place pendant 3 minutes. Et il n'est pas parti, ça va Axel?
1: Non, j'ai chanté aussi avec toi.
0: Oui, mais toi t'as pas beuglé. C'est ça. Mais c'est trop difficile à chanter. Tout le début, se mettre l'homme à place. Comment tu fais?
1: Je sais pas. 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Là, c'est trop.
0: T'as vu, c'est dur, hein?
1: Veux-tu faire?

0: rock, ses guitares, ça raconte des trucs qu'on n'a jamais entendus ailleurs. Bref, c'est du Axel Bauer. Axel, t'es fier de cette chanson?
1: Ah, j'aime beaucoup cette chanson, mais bon, je devrais peut-être pas le dire, c'est pas très, c'est pas très humble, mais moi j'aime bien cette chanson, oui. Et puis, bah, comment, je veux dire, c'est, tu sais, dans chaque chanson, tu les commences les chansons et tu vas les enregistrer, tu sais pas où ça va aboutir. Et là, on a été au Manoir en studio, Manoir, c'est le nom du studio comme ça, dans, et avec mes musiciens. Et déjà, on a senti en la jouant, parce que c'est ce qu'on entend, c'est ce qu'on a joué. On a senti le plaisir de la faire, tu vois.
0: Elle est lumineuse.
1: Ouais.
0: Il y a un truc qui se passe, c'est pas toujours facile.
1: Elle a un côté décalé aussi, ouais. J'ai rajouté des chœurs un peu oui. Bowie's, un peu période 80, tu vois, des trucs. Ouais des chats, tu vois, des. Je la voulais à la fois dynamique et en même temps légère, et en même temps, tous les textes de Brigitte, il y a cette espèce de deuxième plan.
0: Brigitte Fontaine, donc.
1: Et puis c'est mixé par Marc, mon ami Marc Stent.
0: Ce qui fait Coldplay.
1: Qui fait, ouais.
0: Quand il fait pas toi, il fait Coldplay.
1: Il fait beaucoup de monde, Marc, et en fait, on a tous un disque mixé par Marc, parce qu'il a fait effectivement Coldplay, mais il a fait Muse, il a fait Madonna, il a fait U2, donc on a tous entendu un truc de Marc, ouais.
0: Et voilà. Et vous allez entendre le résultat final en janvier 2026. Alors, est-ce que c'est le 1er janvier ou le 30 janvier? Vous verrez bien. Mais en tout cas, ça sera en janvier, le nouvel album d'Axel Bauer. Axel, cette rumeur-là, ce truc dont il faut que je te parle, parce que je voudrais vraiment...
1: Ah oui,
0: Est-ce que c'est vrai que Philippe Manœuvre, un jour, t'a sauvé la vie?
1: Oui, c'est vrai. Oui.
0: Tu peux raconter?
1: Au festival rock de Val d'Isère, il y a eu, je crois qu'il y a eu deux éditions, donc c'était à Val d'Isère et c'était la soirée de clôture. C'était il y a longtemps.
0: Ouais.
1: Je me rappelle que Gainsbourg jouait.
0: C'était en 88.
1: En 88, ouais. Gainsbourg était en train de jouer sur le piano et je crois qu'il n'y mettait pas beaucoup d'entrain je pense qu'il était fatigué. Voilà. Okay. Et donc on pressait de monter sur scène pour mettre un peu d'ambiance avec la guitare et le côté rock de ma musique. Et je suis arrivé et je me suis fait électrocuter. En réglant le micro, ma guitare a touché la guitare de l'autre guitariste et ça a fait une masse et tout d'un coup j'ai été électrocuté. Le courant était pas terrible dans cet hôtel. Il y avait une vague prise comme ça qui était peut-être pas à la terre déjà et en fait il y avait une sorte de brouhaha, donc je suis parti un peu à la renverse comme ça et le seul qui a vraiment capté ça et qui a vu le truc se passer, c'est Philippe Manœuvre qui a eu le bon réflexe, il s'est jeté sur l'ampli, il lui a donné un coup de pied qui a arraché la prise. Et c'est ça qui a arrêté l'électrocution. Sinon, ça continuait et je ne serais pas là pour en parler.
0: La vache. Donc c'était
1: merci
0: vrai.
1: Philippe.
0: Merci Philippe Manœuvre. Bah oui, incroyable cette histoire. Eh bah, tu vois, on me l'a raconté, je me suis dit non, c'est n'importe quoi. Donc c'est vrai.
1: Non, c'est vrai, oui, tout à fait.
0: Ah, mais t'es comme un chat, t'as plusieurs vies, toi.
1: Je me suis pas rendu compte, c'était très très violent, parce que j'ai entendu une voix, quand j'étais électrocuté, quand je m'électrocutais, j'ai entendu une voix qui disait « Est-ce que tu veux partir ou est-ce que tu veux rester ?» C'était très bizarre. Alors, j'étais dans un état second, on m'a amené sur un canapé, et j'ai dit « Non, non, laissez-moi, il faut que je remonte sur scène », ce qui est complètement fou. J'ai attrapé la prise de l'ampli, je l'ai remis dans l'ampli, j'ai pris la guitare, tout le monde était médusé, comme ça. J'ai commencé à jouer, j'ai dit « J'espère que le courant va passer entre nous, je crois. » Et j'avais du sang, parce que j'étais tombé la tête la première, j'avais du sang qui coulait sur mon épaule, comme ça, et je me rendais pas du tout compte de ce qui s'était passé. J'étais dans un truc, il faut que j'aille jouer, donc il faut que je continue mon truc. Et c'est en sortant dehors, on était à Val d'Isère, donc c'était dans le froid, on est venu me chercher pour me recoudre, et dans le froid, j'ai eu les jambes qui ont commencé à flageller, et là j'ai eu peur, en fait. Je me suis dit, ah waouh, il s'est passé quelque chose, là t'as failli passer en fait. Je m'en étais pas rendu compte sur le moment, j'avais eu un choc psychologique.
0: Tu vas écrire un bouquin sur ta vie?
1: J'ai écrit déjà un livre qui s'appelait « Maintenant tu es seul ». qui est sorti, je crois, en 2003, 4 ou 2, je sais plus. Peut-être, je rencontrerai d'autres trucs. Peut-être.
0: Ouais. C'était un livre de souvenirs de
1: oui,
0: ta carrière.
1: Avait, ouais. Bah, tu sais, j'ai aussi un papa qui était une personnalité déjà dans la résistance.
0: La voix de Radio Londres.
1: Radio Londres. Mais c'était surtout un passionné de jazz. Donc, il est un peu à l'origine. Il est d'ailleurs à l'origine du premier festival de jazz en France à Playel. Donc, il y avait plein de choses à dire sur ce père qui m'a emmené aussi dans la musique, parce que j'étais plutôt dans le dessin, moi. Donc, il m'a emmené dans la musique à travers les Who, en me faisant découvrir les Who. Donc, j'avais plein de choses à raconter, comme ça, de petites histoires que j'ai consignées dans ce bouquin.
0: Ok, mais maintenant, tu es seul. Bah, tu vois, je le connaissais pas. Donc, on le recommande à tout le monde.
1: Ouais.
0: Bonne lecture du week-end. Axel, on se voit en janvier, du coup ?
1: Allez, avec plaisir.
0: Le rendez-vous est pris. Ben,
1: très bonne fête, alors.
0: Ah oui, bonne fête avec ici, évidemment.
1: Oui, avec ici.
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1: Vous écoutez Quand je creuse par le groupe Volcaillou.
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1: Volcaillou, un duo formé par Simon et Timothée. Originaires du Sud Ardèche, ils se rencontrent à l'âge de 12 ans au conservatoire et commencent à écrire et composer pendant leurs années lycée.
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1: Aujourd'hui, le duo est un ovni, un alliage entre musique électronique et chanson française.
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0: Paul Caillou avec Quand je creuse, un coup de cœur ici de Romardèche.
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3: Bonjour la France, j'espère que tu vas bien la France, j'espère que tu es en forme pour le match de ce soir la France. Comment ça va Éric Bastien?
4: Ça va super bien, bonjour Super Damido.
3: Oui.
4: Le t-shirt Super Damido.
3: Mais évidemment, là, le t-shirt Super Damido parce qu'on est jeudi, je rappelle à tout le monde que j'ai déjà trois candidats. Mon candidat d'aujourd'hui bien évidemment va remporter la manche.
4: Bah, bien évidemment.
3: Évidemment. 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
3: Ça, bah voilà, je l'ai dit. Mmh. Et puis, ça, c'est le premier prix. Le deuxième prix, c'est quoi?
4: C'est 2000 cafetières.
3: 2000 cafetières?
4: 2000 cafetières,
3: wow,
4: malheureux.
3: La vache.
4: Il y en aura dans toutes les pièces, dans les toilettes, dans la salle de bain, dans le parking, dans la cave, dans la voiture. Non, c'est une seule. Une seule qui réunit le talent de 2000 cafetières.
3: Bien sûr.
4: Le travail de 2000 cafetières.
3: Malongo.
4: 32 dosettes avec Joe Malongo et sa légende, et sa famille ici, vert en vert. Tout ça, ça sera très bien sur la petite étagère au fond à droite. Je la vois déjà bien installée.
3: Allez, on accueille tout de suite nos candidats du jour. Bonjour Florent, bonjour Michel, comment ça va?
4: Bonjour.
5: Oui, bonjour.
4: Bonjour.
6: Bonjour.
3: Alors, Florent, tu joues avec ici Loire-Océan.
6: C'est ça.
3: C'est ça. T'as 60 ans, quel bel âge.
6: Oui, c'est beau. Hein.
3: Oh là là, bah dis donc, déjà, on est arrivé jusque-là, mon petit gars, hein, donc c'est pas mal.
6: C'est pas mal, hein.
3: Ah, ouais,
6: pas
3: mal. Ouais, tu habites mieux, à Sainte-Pazanne.
6: Ouais.
3: Alors, je vois pas où c'est, Sainte-Pazanne. Tu peux me dire où c'est?
6: C'est Loire-Atlantique, 30 minutes de la Bernerie sur mer, de la mer et 40 minutes.
3: Ah, d'accord, ok, tu es par là. Alors, tu es un Saint-Pazanais, qu'est-ce que t'es, un Saint-Pazanois, t'es un quoi?
6: On dit un Pazanais.
3: Un Pazanais, tout simplement.
6: Bon, ouais.
3: Oui, alors, tu es en couple avec Isabelle, tu as 4 enfants, comment s'appellent tes enfants? Ils ont tous des prénoms magnifiques.
6: Ah, ils s'appellent ma fille Lorelai, ensuite Manolo, ensuite Rose et le dernier Tom.
3: Et voilà, et tes papis?
6: Et je suis papy 4 fois de 4 petits-enfants qui s'appellent Tiny, Stani, Lorena et Myron.
3: Et voilà, attention.
6: Et voilà.
3: Et oui, voilà. Alors, j'aimerais savoir pourquoi on t'appelle Topette.
4: C'est quoi ce nom?
3: Qu'est-ce que c'est?
6: On m'appelle Topette parce que très longtemps, pour dire au revoir à mes collègues ou à mes amis, je disais Topette. Une expression qui vient des caves de une région par chez nous, dans les Mauges, là, où les gens, quand ils se quittaient, après avoir bu un coup, ils buvaient un petit verre de gnôle, histoire de bien se finir avant de prendre la route.
3: Voilà, histoire de bien se...
6: Et ils appelaient ça une topette. C'était le verre de l'amitié du départ, voilà.
3: Tu t'appelles donc Topette. Alors,
6: on me surnomme Topette, ouais.
3: Ok, donc tu es éclairagiste dans le spectacle Vivant.
6: Tout à fait.
3: Que fais-tu? Tu éclaires qui, quoi, comment, pourquoi?
6: Eh ben, j'éclaire pour qu'on voit les gens et puis pour rendre un petit peu joli les propos de ce qui se passe sur scène. J'éclaire qui tout, aussi bien de la danse que de la musique, du rock, du
3: d'accord,
6: tout ce qui nécessite de lumière.
3: Tu fais tous les spectacles, pas seulement du théâtre. Tu fais la musique, tu fais les concerts, tu fais tout.
6: Voilà. Okay. Principalement la musique, quand même.
3: Principalement la musique. Alors,

0: Voilà, mais pourtant, petit, tu voulais être pompier. Tu voulais être pompier.
1: Bah, j'imagine, j'ai pas vraiment de souvenir, mais je pense bien que ça devait être ça. Ouais.
0: Bah oui, enfin, souvent les petits garçons ils veulent être pompiers, policiers, astronautes.
1: Ouais, bah oui. Ah, oui.
0: Bon.
1: Ouais, c'est ça.
0: Alors tu as compris que tu es mon dernier candidat avant la finale de demain. Tu as donc légère petite pression sur tes omoplates pour gagner.
1: Tout à fait.
0: Voilà. Hein. Donc je vais tout de suite. On va mettre les choses au point. Tu vas remporter directement ce premier point. Tiens, je te mets Matt Pokora. Alors on va parler de photographie. Écoute bien. Une photographe française a été désignée comme la pire photographe du monde. Alors, est-ce que c'est vrai ou faux? Top chrono, 5 secondes.
1: Bon, je dirais que c'est faux.
0: Eh bien, tu as tort, c'est vrai. Et oui, la compagnie Iceland Air a choisi cette femme parmi 127 000 candidats pour réaliser sa prochaine campagne publicitaire. Elle va être rémunérée 50 000 $ et elle va devoir capturer des clichés volontairement moches, imparfaits, afin de montrer que les paysages islandais sont spectaculaires, sans artifice. Voilà, pas de point pour toi.
2: Michel est avec nous, avec ici au Auxerre. Comment ça va, Michel?
3: Oui, ça va, merci.
2: Michel, petite pression quand même, elle l'a gentiment rappelé. 1, 2, 3, lundi, mardi, mercredi, elle a 3 candidats. Nous sommes jeudi, demain, c'est la finale. Si je veux avoir une petite chance de l'emporter, Michel, il faut absolument qu'on gagne ensemble aujourd'hui. Tu es d'accord?
3: Ah oui, absolument.
2: Et ce serait d'autant plus fort que tu serais avec nous en finale demain vendredi et que ce serait toi qui gagne les 2000 euros bel en bras. Alors là, ce serait... Tu vois, là, on l'a bien.
0: Oui, alors là, on est dans le
2: rêve.
0: Il faut arrêter la drogue.
2: Dans le rêve.
0: Docteur Kirzek, on a un problème de toxicomanie.
2: Ah, le docteur Kirzek, on l'adore. Docteur Kirzek. Tu habites à. Alors, comment on prononce le nom dans la Nièvre? Arquion, c'est comme ça?
3: Arquion. Tout à fait.
2: Comment s'appellent les habitants d'Arquion dans la Nièvre?
3: Les Arquinois,
2: on les salue. Tu es marié, Michel. Et alors, c'est marrant parce que tu es marié à Michel. Michel.
3: Voilà, comme ça, si on se souvient plus de notre prénom, on le retrouve tout de suite.
2: On adore les Michel.
0: Michel,
2: Ah, deux enfants pour toi et trois pour lui. Bon, ça fait une belle famille, ça. Il y a Virginie, il y a Jérémy. Puis un petit-fils.
3: Voilà.
2: Comment il s'appelle, petit-fils?
3: Noah, 17 ans.
2: Okay. Ah oui, donc je prends plus. Oui, ce petit-fils, mais déjà, il a eu le bac, il le passe l'année prochaine, peut-être plus là.
3: Oui, l'année prochaine.
2: Voilà. Un chien, alors, dédicace aux Cités d'Or. Ah bah oui. Tao. C'est le nom du chien de Michel, Tao, comme dans les Cités d'Or. C'est ça?
3: Oui.
2: Et tu l'as appelé Tao parce que t'es fan de la série ou rien à voir?
3: Si, j'aimais bien la série, mais c'est vrai qu'on n'a pas...
2: T'as pas pensé, quoi.
3: Voilà, le prénom nous plaisait. Voilà.
2: Okay.
3: Le nom nous plaisait pour son...
2: Comment tes collègues t'appellent, toi?
3: Ça dépend. Il y a Michouille.
0: Michouille, écoute, c'est joli, Michouille.
2: Ben oui, on aime. Alors, Michouille, elle a fait 15 000 métiers. Elle a été cuisinière, elle était standardiste, elle a été hôtesse d'accueil, animatrice en centre de loisirs. Mais t'as fait plein de trucs.
3: Vrai.
2: Et t'as une vie remplie, toi. Hein.
3: Voilà, c'est ça, exactement.
2: Ben,
3: exactement.
2: C'est bien. Et petit, tu voulais être institutrice. Parler des métiers pompiers pour notre amie Florent, toi, c'était bon, comme toutes les petites filles, quoi, institutrice. Michel, ma petite Michouille, on y va pour gagner ce premier point avec un extrait d'un artiste qu'on aime beaucoup, c'est Claudio Capeo.
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2: Ah, la sienne, pardon. Bon. Avant d'être chanteur à succès, Claudio Capeo, que tu connais, Claudio Capeo.
3: Oui, j'adore.
2: Tu t'adores, ça va. Avant d'être chanteur, moi j'affirme qu'il était gardien de phare en Bretagne. Est-ce que c'est vrai ou faux? Top chrono, 5 secondes.
3: Je crois pas qu'il est en Bretagne.
2: Vrai ou faux? Vite.
3: Non, je dis faux.
2: Réponds bien sur les 5 secondes.
0: Hein. On va le prendre pour cette fois, Michouille, mais même. Hein.
2: Non, avant la musique, avant The Voice, avant ses tubes, Claudio travaillait comme menuisier. Il chantait le soir dans les bars et les villages, mais il n'y avait pas de phare, il n'y a pas de tempête bretonne du tout. Allez,
0: point. Allez, Florent, tu vas te reprendre directement, parce que là, on va écouter Oh Johnny, nanana. Là, c'est Jeanne Masse. Alors là, les gars, on est back to the 80s, hein, 1985. Jeanne Masse, Johnny, vous écoutez ici, on vous aime. À tout de suite, mes petits poulets.

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1: Nous sommes au taquet avec Florent qui joue avec ici Loire-Océan contre Michel ici Auxerre. Michel qui a un point. Tu entends ça, Florent?
3: Ben oui.
1: Alors, surtout que, dis donc, on est quand même collègues, hein, parce qu'en ce moment, tu retapes ta baraque, si j'ai tout compris.
3: Mais ouais, t'as raison, c'est ça, ouais.
1: Ben oui, alors, ouais. Qu'est-ce qu'on fait dans la maison?
3: Oh ben, on fait tout, là, on va attaquer plein ses chauffants, on a fait la flotte, électricité, des cloisons, enfin, un peu de tout, quoi. On s'attaque à l'isolation là-haut, un peu de toiture.
1: Ah oui, on est bien, là,
3: c'est
1: quand même.
3: C'est pas que du marouflage, hein.
1: C'est pas que du marouflage. Ok, d'accord. Alors, tu as un très beau jardin dans ta maison que tu retapes?
3: J'ai un jardin correct, ouais.
1: Oh, bah, dis donc, un jardin correct, dis donc, on a déjà planté des patates douces, des pommes de terre, des betteraves, des carottes, des courgettes, il y a de la place quand même.
3: Oh bah, mais on sait tout, ouais, c'est ça, ouais, y a ça quand même. Ça pousse difficilement, mais il y a ça.
1: Bah voilà, parce que tu, en plus d'être un homme parfait, puisque tu bricoles, tu éclaires les gens, tu cuisines.
0: Ah
3: ouais.
0: À table.
1: C'est quoi ton petit plat signature?
3: Ah, j'aime bien le tagine olive citron.
1: Hop, hop.
3: Ouais, viande au choix, quoi.
1: Et ben ça, c'est pas mal, j'ai envie de dire. Tu fais pas de dessert, ouais, par contre. Il paraît que t'aimes pas trop les desserts, c'est pas...
3: C'est pas fun, non. Le sucre est un poison, donc je m'en passe. Oh.
1: Le sucre est un poison. Mais oui, c'est vrai. Mais oui.
0: C'est pas terrible, ouais.
1: Non, je dis ça à la personne qui est à ma droite qui s'empiffre de sucre.
0: C'est pas vrai.
3: Bon, c'est vrai.
0: C'est vrai que le diabète et tout, c'est pas top. Hein.
1: Comment te dire? Alors, là, il faut que tu me marques ce point. Il faut que tu le marques.
3: J'espère bien.
1: Écoute.
3: Allez.
1: Là, je te mets une petite ambiance. Si tu ne l'as pas vu, c'est la BO du film La Nuit au musée.
3: J'ai vu ça avec mes enfants.
1: Oh, on adore ce film. Enfin, les deux, parce que j'adore les deux. C'est magnifique.
3: Ouais, c'est très bien.
1: On adore. Moi, je suis un peu secrètement amoureuse de Wayne Wilson.
0: Ça va, hein?
3: Il y a de quoi.
0: Il est passé nuit au musée avec lui, alors.
1: Ah, il est tout petit. Faites il est grand enfermer. Comme ça.
0: Comment ça, il est tout petit?
1: Mais oui, tu n'as pas vu une nuit au musée?
0: Mais non.
1: Eh ben, regarde ça avec tes gosses.
0: C'est tout ce qui est petit et mignon.
1: Non, il est vraiment petit.
0: Ah bon?
1: Alors, écoute bien cette question. Certains musées diffusent des odeurs pour accompagner les œuvres. Certains musées diffusent des odeurs pour accompagner les œuvres. Vrai ou faux? Top chrono.
3: Oh, ça me paraît possible, je dirais oui. Hein. Je dirais vrai.
1: Tu dirais vrai? Mais oui, c'est vrai, bien sûr. Eh oui, bah au Louvre et au musée d'Orsay, quand il y a des expos temporaires, on met du bois, de l'encens, des odeurs urbaines. Comme ça, on ressent mieux l'époque de la scène peinte. Oh, bravo, premier point.
0: C'est immersif. Michel, ça fait égalité là. Hein. Mmh. Égalité, voilà. Michel. Attention, Michel. Tu sais ce qu'il faut qu'on fasse, hein. Tu es au courant, Michel?
3: Oui.
0: Michel avec ici au cerf, toujours Maria. Michel, alors Michel, elle est détente. Michel, elle fait du yoga.
1: Ah, c'est bien.
0: Voilà. Du yoga sur chaise, c'est-à-dire?
3: Ouais.
0: On s'assoit, on fait quoi? On médite?
3: Eh ben,
1: Non, c'est pour les seniors, moi j'en fais de temps en temps.
3: Ouais, c'est ça.
0: Mais vous n'êtes
3: c'est
0: pas senior, Valérie.
1: Oui, moi j'ai 61 ans, je suis senior.
0: Ah, oui,
1: tu t'assois
0: même
1: sur une chaise et tu fais
0: et
1: des
0: tu,
1: mouvements.
0: Mais là, tu fais quoi? Ah, tu fais des mouvements.
1: Oui, mais attention.
3: Genre,
1: mais...
3: Ça marche bien.
1: Genre, ça fait mal. Ça
0: c'est
1: fait
0: quoi
1: mal.
0: Les mouvements, Michel? Un truc.
1: Non.
0: Les pieds, non,
1: tu fais comme ça. Un. Un.
0: Ah oui.
1: Un.
0: Ah
1: oui. Ça, tu fais des trucs.
0: Oui, on va passer à un autre sujet parce que je suis déjà fatigué là. Je suis déjà... Michel qui fait du yoga, qui fait de l'aquabike, du vélo et qui marche beaucoup. J'en peux plus. Ça fait beaucoup
1: oui,
0: déjà.
1: Bah, elle a raison.
0: Non, je préfère cuisiner moi avec Michel. Oui. Ah, Michel cuisine. Et quoi, s'il te plaît?
3: Ah ben bah, pareil, moi aussi, cuisine orientale, j'aime bien. Alors, c'est couscous avec le tagine de boulette.
0: Okay.
3: Et ça, je faisais ça même quand j'étais à la cantoche. Et voilà. Et ça partait bien.
0: T'amalgames toutes les recettes. Hein. Tu mélanges les origines. Donc, couscous, paella, clafoutis aux cerises, j'ai vu un côté dessert. Pas mal, ça.
3: Oui, aussi, oui. Ouais.
0: Et alors, tu fais
3: de la moutarde
0: oui,
3: aussi, aux cerises.
0: Oui, c'est ça ce que j'allais dire. C'est quoi, ça? De la moutarde à la cerise?
3: Voilà. On fait une petite note particulière pour ajouter ça. Parce que bon, bah, dans Lyon, il y a les cerises. Et puis, c'était un
0: les cerises
3: hommage.
0: Séchées au soleil, ouais, avec de la moutarde, c'est un petit mélange de sucré salé. Du coup, c'est pas mal, ça. Hein.
3: Ouais, c'est pas mal du tout.
0: Et ouais, tu parlais de la cantoche parce que tu as été cuisinière dans la cantine d'un collège.
3: Voilà, tout
0: on
3: tout
0: y
3: fait.
0: Va pour la question. Un point de plus, tu as une belle occasion là, de te faire plaisir et nous faire plaisir. Petit extrait.
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0: Alors on parle des dentistes. Et à l'origine, Michel, le Tipex, tu sais le Tipex, le célèbre correcteur rouge, la compasse, le correcteur, voilà. Eh bien, à l'origine, le Tipex a été inventé par des dentistes. C'était pour blanchir les dents. C'est à la base, l'origine, c'est ça. Est-ce que c'est vrai ou faux? Top chrono.
3: Pour blanchir les dents?
0: Oui, le Tipex, il a été inventé pour ça, par des dentistes. Vrai ou faux, vite.
3: Moi, je dis que c'est faux.
0: Tu dis que c'est faux.
1: Oui, mais enfin, c'est une deuxième fois après le bip. Hein,
0: oh, donc, c'était juste derrière, quand même.
1: Ouais,
0: là.
1: Mais enfin, on va arrêter. Le jeu, c'est le jeu. Hein, donc, Michel, je donnerai un avantage à Florent. Voilà.
0: Bon, en tous les cas, oui, d'accord. Non, mais c'est bien. C'est effectivement faux. Le correcteur liquide a été mis au point dans les années 50. Bah, juste pour masquer les erreurs de la machine à écrire à l'aide d'un petit pinceau. Quant au Tipex, lui, il vient de l'allemand Tippen et Ex. Ça n'a rien à voir avec les dents. Bravo, Michel.
1: Bien sûr. Allez. Deux pour Michel, un pour Florent. T'inquiète Florent, je vais méga te favoriser puisque toi tu réponds toujours.
0: On lui donnera 12
1: avant
0: secondes.
1: Le top.
0: 12 secondes.
1: Oui. Voilà. Allez, Étienne Dao et Dany. Oh là là, on adore cette chanson comme un boomerang. Ce petit duo de l'amour, vous écoutez ici, on vous aime, à tout de suite.
0: Parlez de nous pour le duo de l'amour.
1: Non, je parle d'Étienne Dao et Dany.

0: 12h25. Ouais, fait des vocalises maintenant.
1: Ah, j'adore. Okay.
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1: Ici, nous sommes avec Florent, qui joue avec ici Loire-Océan, qui a un point, ouais. Contre Michel, qui a deux points. Bon alors, est-ce que tu aimes chanter? Tu aimes le karaoké? Est-ce que tu aimes tout ça, mon petit foufou?
3: Moi, je suis pas fan. J'adore la musique, mais chanter, karaoké, bon.
1: Oui, mais t'adores la musique. Tu connais plein de groupes.
3: Ah, j'adore la musique. Oui, oui. Ah,
1: ça, c'est bien, parce que là, figure-toi que le quiz musical, c'est une spéciale succès, des gros groupes de rock et compagnie.
0: Anglo-américain.
1: Oui, okay. C'est quand même des groupes de rock.
0: Anglo-américain.
1: Oh, j'en peux plus, j'ai envie de le battre. Mais il faut que ça s'arrête. Alors écoute bien, c'est deux morceaux l'un après l'autre et tu devras trouver les deux pour marquer deux points. Premier point. Ah non, Fredo, non, il faut mettre la musique.

0: 1-1. I love rock and roll. C'est qui? Top chrono.
1: C'est Joe Andrade.
0: Oui, c'est Joe Andrade. Tu as le premier point. I love. Je rêvais de lui ressembler. J'adorais cette meuf.
2: I love rock and roll.
0: On se met la patate. Alors, ça, c'est le premier. Oui. Et ça, c'est le premier. Donc, tu as déjà un point. C'est-à-dire que tu as rattrapé Michel. Tu as maintenant deux points. Alors, pour marquer un troisième point, mon petit bonhomme, il va falloir me trouver cet énorme tube.

0: was that?
1: Ah, ah, ah, ah, ça c'est ZZ Top, c'est la grange le morceau.
0: Oh ouais, nos amis barbus. Allez, nous sommes à 3, mon Flo-Flo, bravo.
2: Michel, attention, il a 3, elle vient de le dire, Madame Damito. Oui. Tu as 2, mais tu peux marquer 2 points et donc garder la main. Voici ton premier quiz, écoute.
3: Michel,
2: alors, Michel, bien sûr, ben oui. Non, je plaisante, c'est pas du tout ton quiz.
0: Ah bah non, c'est trop facile.
2: Attendez, c'est trop facile. Surtout qu'on a dit que c'était anglo-américain.
4: Voilà,
2: Gérard Lenormand, il est pas.
0: Non, surtout qu'on a dit que c'était du rock. Hein. Gérard Lenormand, c'est pas un rocker.
2: Oh, vous savez, des fois, il est un peu rocker.
0: Oh, oh, oh.
2: Si il est clean.
0: D'accord. Allez.
2: Allez, voici ton premier morceau, on y va.
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2: Attends. Prends ton temps en top chrono, qui chante? Réfléchis.
4: Sonny Ancher.
2: I got
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2: Oui, t'as le même anglais.
0: On dirait
2: Bastien. Bon, Sonny Ancher. On le prend, oui, Sonny Ancher. Ancher. On le prend.
0: Tu vas reprendre Michel sur l'anglais? Tu vas te permettre ça? Tu vas t'autoriser ça?
2: Sonny Ancher.
0: Non, mais tu es né avant la honte, toi. Le gars reprend Michel. Allez.
2: Bon, félicitations, ça fait un point. Dis donc, égalité, Michel, 3 partout. Et là.
0: Et là, c'est le drame. Il y a un deuxième morceau à trouver.
2: Il y a un deuxième morceau. Et tu peux prendre la tête. On y va. C'est du anglo-américain.
4: Les Rolling Stones.
2: Et tu me dis en 10 secondes?
4: Les Rolling Stones.
2: Paint in Black, c'est signé. Palam, pam, palam. Comment?
4: Les Rolling Stones?
2: Non, mais en plus, la réalisatrice me reprend sur mon anglais. Paint in Black, eat black. Bon, c'est pas grave, c'est les Rolling Stones. Michel, bravo, t'es en tête.
4: Merci.
2: 4 points. Oh là là.
0: Bravo, Michel. Non, mais. Je n'en peux plus. C'est-à-dire qu'à chaque fois, on est obligé de s'excuser auprès des managers, auprès des boîtes de disques. On est obligé de s'excuser tout le temps avec ton accent. Là, les gens ne comprennent même pas ce qu'on dit.

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2: Et oui, cette semaine, les petits amis, la finale de demain, vous gagnez en premier prix des vacances de dingue. 2000 euros de bon séjour pour le club Bellambra. Hein, c'est la destination préférée des familles, donc on rigole pas. Si vous gagnez pas ces 2000 euros de vacances, vous gagnez la machine à café de Malongo, 32 dosettes, 6 verres en verre. On reprend les compétitions.
3: On ajoute le livre de Bernard Minier quand même, Rupture. D'où vos livres.
2: Ah oui, non, mais non, ah ça, non, rien ne vaut. Laisse-nous avec Nadine Mousseline.
3: Ah oui, Mousseline Daraïlé.
2: Et voilà. Florent, tu as 3. Mais là, tu vas pouvoir marquer 3 points de plus et tu vas les remporter. Alors, c'est la canicule, on a eu le message alerte anti-canicule. Ça tombe bien parce que toi, ta petite manie, c'est...
4: Je fais pipi sur le gazon pour arroser les coccinelles.
2: Toi, ta petite manie, le matin, tu sors à poil et tu vas pisser dans le jardin.
5: Exactement.
2: Voilà, donc en cas de canicule, c'est formidable. Mais comment tu fais l'hiver, mon petit canard ?
5: Eh ben, je me cherche un peu plus pour trouver le machin, mais j'arrive à le faire quand même.
2: Ah ouais, on a le cul un peu froid là quand même, hein.
5: C'est partie de la vie, hein. On est sur terre, faut en profiter.
2: Oui, mais c'est un petit contact avec la nature, faire pipi dans le jardin, oui. Là. Oui, on arrose les coccinelles, quoi, ça.
5: Voilà.
2: Bon, alors tu as un défaut, tu procrastines.
5: Bah, je lutte contre la procrastination.
2: Tu glandes, quoi. Tu luttes contre le glandage. Moi aussi, je suis très glandeuse. Voilà. Mais comment tu fais pour lutter? Si t'as un tips, moi, ça m'arrange.
5: Eh ben, j'en ai pas vraiment. Je me mets des coups de fouet tous les matins. J'essaye de me motiver comme je peux trouver des...
2: Voilà. Ah, oui, d'accord. Ouais, bah, t'es pas plus avancé que moi, quoi. Alors... Évidemment, on a eu beaucoup de candidats qui nous ont répondu à cette question. Si vous étiez un animal, à qui les ours, à qui les aigles, à qui les loups, à qui les lions, à qui les tigres? Ah, Florence est mon préféré de toutes les saisons confondues, parce que s'il était un animal, il serait un escargot.
3: D'accord.
2: Pourquoi ?
5: Non, parce que c'est protégé, c'est ça vit la nuit, personne n'embête, il n'a pas d'énormes prédateurs, il va où il veut, c'est mignon, puis ça fait pas de bruit.
2: Ouais. D'accord, ok.
5: Ça manque dans le jardin, ça se ferme que les gens plantent. Enfin voilà, c'est un peu. Ça procrastine toute la journée.
2: Ça, c'est pas faux. Ça met à peu près 15 jours pour faire le jardin, mais bon, voilà, c'est pas dedans, c'est bien. T'aimes bien, on procrastine jusqu'au bout, quoi.
3: Et puis ça se mange.
5: Voilà.
2: Ça se mange, mais tu vas foutre la paix aux escargots.
3: Pour ceux qui aiment les escargots, c'est très français, les escargots.
2: Oui, d'accord, mais nous, là, on parle pas d'un escargot qui va se faire bouffer, on parle de Florent.
3: Moi, je parle que de bouffe, de toute façon.
2: Oui, ça, c'est sûr, et d'oseille.
3: Voilà.
2: Alors.
3: Un petit escargot avec un petit peu d'oseille dessus, ça, c'est une bonne saveur, vous voyez.
2: Oui, d'accord, allez. Nous allons tout de suite marquer 3 points, mon petit canard. Nous allons jouer avec la question à choix multiples. Je te pose la question, je te fais des propositions. Et évidemment, tu auras 12 secondes pour répondre. Tiens, je te mets feu, Chatterton.
6: Allons

0: y a les Francofolies de La Rochelle qui démarrent. Et ça, on est bien content parce qu'on adore les Francos. Alors, les Francofolies de La Rochelle, il y a plein de concerts, c'est jusqu'au 14 juillet. Mais alors, il y a un autre pays francophone dans lequel il y a les Francofolies. Lequel ? Alors, la Suisse, le Canada, la Belgique, le Damido-Lande. Dans quel pays il y a les Francofolies ? La Suisse, le Canada, la Belgique, le Damido-Lande. Top chrono, 12 secondes. Et oui, c'est le Canada, bien sûr. Les Francos de Montréal sont là depuis 1989. C'est les mêmes que les Francos de La Rochelle. C'est l'un des plus grands rendez-vous musicaux francophones au monde. Il y a des centaines de concerts chaque été. Bravo, tu as 6.
1: Michel, pour l'instant, 4 points, mais elle n'a pas encore joué, Michel. C'est une bonne bataille, hein, depuis tout à l'heure, là, depuis midi. C'est celui qui rattrape l'autre, donc voilà, moi j'y crois jusqu'à 13h.
0: J'y crois encore.
1: Notre Michel, ici au Serre, qui vit avec Michel, rappelons-le. Voilà, qui voulait être institutrice. Et Mika, il exerçait plein de métiers, on l'a évoqué, cuisinière, standardiste. Bon, elle fait des bonnes choses à manger. Côté voyage, on va se dire un petit mot sur les voyages. Tu aimerais bien voir la Thaïlande, par exemple. Ça, c'est une destination qui pourrait te plaire. Pour cet été, peut-être.
2: Oui, bien sûr.
1: Et alors, tu le prévois ou c'est un projet ou pour l'instant c'est pas encore mis en place?
2: Oui, c'est un projet, mais c'est vrai que c'est un pays que j'ai vraiment envie de visiter. Oui.
1: Ouais, non, mais je prends des idées pour cet été. D'ailleurs,
2: et
1: tu fais...
2: parles et puis déjà aussi rien que le côté cuisine chez eux, c'est magnifique.
1: Je comprends.
2: Déjà ça.
1: Tu fais quoi cet été d'ailleurs? Tu pars un peu de la Nièvre. Tu sais ce que tu vas faire?
2: L'été, non, pas trop. On va
1: tu bouges pas
2: plutôt en septembre. Bouger en septembre plutôt. Bah, parce que l'été, je fais des allers-retours, mais dans le coin.
1: Ok. Bah, tu sais que tu vas peut-être gagner 2 000 € avec Bellembras, hein, donc tu vas peut-être choisir ta destination. T'irais où, d'ailleurs, si tu gagnais 2 000 € avec Bellembras, tu peux choisir ta destination en France, t'irais où?
2: Peut-être en Corse.
1: En Corse, ouais, ok. Voilà, peut-être un endroit que tu connais pas. Il paraît que t'as un mauvais caractère, ça s'entend pas, là.
2: Non.
1: Ah bah écoute, c'est marqué sur ma fiche, hein. Alors, c'est une vérité ou c'est pas vrai?
2: Oui, c'est tout à fait vrai.
1: Ah, tu vois, tu dis non.
2: Bah, il y a du sicilien, un peu.
1: Oula.
2: Voilà.
1: Oula.
2: Et puis de l'allemand de l'autre côté, alors.
0: Oh la vache.
1: Ouais, tu connais la branche sicilienne de Joe Malongo, donc.
0: Qu'est-ce qu'il dit, Michel?
1: Michel.
2: Mais il s'adapte.
0: Pauvre Michel.
2: Alors, il n'a pas bon caractère non plus, hein.
0: Hop.
1: Ouais, hop, ça y est, tu l'as habillé pour l'hiver. Alors, on parlait des animaux, là. Toi, si t'étais un animal, tu serais quoi?
2: L'éléphant.
1: Ah oui. Alors après l'escargot, l'éléphant. Pourquoi l'éléphant? Même question. Très Florent.
2: Bah parce que c'est... ils sont...
1: c'est une très bonne explication.
2: Pas, j'aime bien les éléphants. Voilà. C'est un animal qui... Je trouve qu'ils ont...
1: Bah t'en verras en Thaïlande.
2: Comment?
1: Bah t'en verras en Thaïlande, si tu vas en Thaïlande.
2: Ouais, en plus.
1: Allez, on joue.
0: On joue.
1: Oh, avec ce dessin animé dans les années 80 qui a fait le bonheur de mon enfance.
0: C'est générique.
1: Oui, ouais, c'est génial, on explorait le corps humain à l'intérieur et tout. La belle vie. Bon, allez. Quelle est la durée de vie moyenne d'un globule rouge? Attention, 10 secondes, hein. On ne prendra pas 11 secondes. Hein. Quelle est la durée moyenne d'un globule rouge dans l'organisme? Voici les propositions. 2 jours, 2 semaines, 4 mois, éternel, comme Valérie Lamido. 10 secondes.
2: Alors, c'était 2 jours, l'autre...
1: 2 semaines, 4 mois, éternel. 2 jours, 2 semaines, 4 mois, éternel.
2: 2 semaines.
1: 2 semaines. C'est bien, tu as rempli le contrat, tu as répondu dans les 10 secondes. Mais tu as mal répondu. C'est 4 mois un globule rouge qui vit en moyenne 120 jours. Donc ça fait 4 mois avant d'être remplacé par un nouveau, en sachant que notre organisme en fabrique 2 millions chaque seconde. Waouh!
0: Bon, ça fait 6 pour Flo Flo, 4 pour Mimiche. Et là, tout de suite, les gars, 1998, rappelez-vous.
1: La Coupe du Monde.
0: Zizou, on a gagné. Et là, c'est ta, ta, ta,
1: ah bah oui.
0: Ta, ta. First I was a fraise, I was petrified, I will survive.
1: Comment vous avez dit?
0: Bah, je le fais à la Bastien. Hermès, House, Band. First I was a fraise, I was petrified.
1: Attendez.
0: Allez, I will survive. Vous écoutez ici, on vous aime. Tout de suite.
1: Attendez, 2 buts de Zinedine Zidane.
0: Je sais même pas comment il s'appelle.
1: But d'Emmanuel Petit, 92e minute, 3-0. 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

0: ce soir France-Maroc, les gars.
1: Bien sûr, on se souvient tous de là où on était le 12 juillet 1998.
0: Ah ouais.
1: Bien,
0: ouais. Moi j'étais sur les champs.
2: T'étais sur les champs.
0: Ouais, j'étais crevé.
1: Un truc de malade. Les champs, ce sera un peu compliqué hein, ce soir. L'étoile est fermée d'ailleurs.
0: Eh ben c'est bien dommage parce que fut un temps, on pouvait aller sur les champs fêter tout ça. Et c'était dans la joie et la bonne humeur.
1: France-Maroc ce soir à 22h30 dans la joie et la bonne humeur.
0: Bah
1: donc.
0: Ouais, parce que c'est la joie et la bonne humeur, les gars.
1: La liesse populaire.
0: Eh oui, mais ça, on est punis maintenant. Allez, jingle.
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1: les cartes finales,
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1: On rigole pas ce soir. Hein.
0: On est au taquet. Tu vas regarder le match ce soir, Florent?
4: Oh non, pas du tout.
0: Tu t'en fous?
4: Oh okay. Ah, genre, vraiment, alors ça me touche pas du tout ça.
0: Eh ben écoute, moi j'aime bien. Moi j'aime bien le foot quand c'est comme ça, on est en Coupe du Monde, on est tous ensemble. J'aime, c'est le seul moment où il y a un petit peu de solidarité entre nous. Voilà. Oh, et... oh si
4: ouais,
0: les gens.
4: J'ai l'impression que c'est en jaune plus là, il y a quelque chose mais.
0: Ouais. Enfin en tout cas, si on pouvait tous s'aimer les uns les autres, enfin bon.
1: Bah, Dami d'Hollande, hein. C'est la devise.
0: Ça serait pas mal, c'est la devise du Dami d'Hollande.
1: Oui.
0: Alors, okay. nous allons parler d'une anecdote à toi avec cette chanteuse. Eh oui, on va parler de Nina Hagen. Alors Nina Hagen, on adore parce que bon, elle était interdite de séjour en France hein, parce qu'elle faisait pas mal de, elle était rock and roll et elle revient après des années d'absence au festival d'Arc de Châteauroux. Et t'étais éclairagiste, que s'est-il passé?
4: Eh ben, il s'est passé que quand ils sont arrivés, ils ont fait les balances comme ça se passe tous les après-midi sur scène. Mmh. Et dans l'après-midi, je me suis mis, enfin, on s'est branché, j'ai branché un des guitaristes là qui était sur scène avec elle. On est devenu potes quoi. On a passé la tournée des bars l'après-midi. Il m'a dit qu'il enregistrait justement l'album sur lequel et la chanson qu'on venait de passer là, l'African Reggae. Et du coup le soir pendant le concert, j'ai fait la poursuite et après le concert, la fille qui faisait les lumières m'a emmené dans la loge caravane de Nina Hagen et on a passé une petite heure ensemble. Enfin, on était 3 ou 4 dans la caravane à boire du champagne, à parler. Et quand je suis parti, elle m'a embrassé sur la bouche.
1: Non.
0: Soupe de langue avec Nina Hagen, le gars. Et voilà.
4: Bon, c'est vieux, mais c'est toujours rigolo.
0: Bah, c'est vieux. 88, c'est pas si vieux.
4: Ah, c'est pas si jeune.
0: Oh, on ne m'en parle même pas. Alors, il paraît que si tu devais déjeuner avec quelqu'un, tu adorerais déjeuner avec un Bouddha. Pour quelle raison?
4: Ouais.
0: Mais pourquoi?
4: Parce que je pratique le bouddhisme de Nichiren, Namuro Rengekyo. Et du coup, il y a une espèce de sagesse là-dedans. Et quand il faut manger lentement pour bien digérer, pour être bien dans son corps. Je pense que la présence d'un Bouddha pour manger lentement et bien digérer dans son corps serait parfaite.
0: C'est pas mal, je suis d'accord avec toi. Bon, bah c'est voilà. Super. Alors mon petit Bouddha, mon petit topette, tu vas essayer de marquer 5 points. Et là, ça serait magnifique. C'est une question sur le foot. Dommage, tu n'aimes pas le foot.
1: Vrai.
0: Mais
1: oh,
0: bon.
1: Le pauvre.
0: Oui, mon faux, c'est assez connu quand même.
1: Ah,
0: alors écoute bien. Quel célèbre club de foot a pour devise droit au but? Quel célèbre club de foot a pour devise droit au but? Top chrono.
4: C'est le français.
0: Ah bah oui. Football, droit au but. Droit au but. Droit au but.
1: Et voilà. Et voilà.
4: Au pif, allez, du PSG.
0: Non, c'est
1: vraiment le club qu'il fallait pas citer, quoi.
0: C'est Marseille.
4: Bah ouais, j'ai hésité entre les deux.
0: C'est Marseille. Marseille. Fred, il aime bien les bruits des poisons.
1: Ah là là là là.
0: Alors, c'est droit au but, c'est aussi à jamais les premiers, hein, mais.
1: Allez, l'OM.
0: Allez, l'OM, quoi. Okay. Bon, bah pas de points, mais tu restes en tête avec
1: voilà. Bah, tu vas regretter de pas t'intéresser au football, hein. Dommage.
4: Ah bon, c'est pas très grave.
0: Oui, toi, il y a encore le bingo, tu vas te calmer tout de suite, toi.
1: Ah oui, mais enfin là, il y a quand même 5 points à prendre, hein. Là, Michel, on peut faire la différence. Là, on peut clairement faire la différence. On a pris un tout petit peu de retard sur la question à 3 points, mais là, on peut marquer. Ma petite Michel qui... Alors, c'est pas du tout avec Nina Hagen, pour le coup. Toi, si tu pouvais déjeuner avec quelqu'un, là, ce serait qui? Un chanteur français?
5: Oui, entre autres. Enfin, il n'y en a pas qu'un, mais voilà, il y a Marc Lavoine, j'aime bien.
1: Oui. Alors, tu l'aimes bien parce que t'as une petite... Oh, t'as pas une histoire avec lui, mais... Vous êtes déjà croisés?
5: On s'est croisés,
1: oui. Bah oui.
5: Il y a très longtemps.
1: Oui, oui.
5: Il chantait Les Yeux Revolver et il était passé dans une discothèque à Chitry. Voilà, le mini club pour ne pas le citer.
1: Okay.
5: Voilà, il y en a qui s'en souviennent, je pense.
1: Et donc c'était au début de sa carrière et vous avez bu un verre ensemble?
5: Tout à fait. Il était vraiment cool et on n'était pas, il y avait pas beaucoup de monde, mais c'était un dimanche soir et voilà.
1: Bah, sympa.
5: Avait, voilà, un joli avec souvenir. De potes et c'était une belle soirée.
1: Bah oui, c'est un joli souvenir. Alors t'as eu aussi la chance dans les années 70, en 75 je crois, d'aller voir un concert de
5: Claude François.
1: Waouh. Génial. C'était comment un concert de Claude François?
5: Ah ben bah, tu t'es pris dans l'ambiance et puis c'est.
1: Bah oui.
5: Voilà.
0: Et puis tu te transformes en Claudette en fait.
1: Alors,
0: hein.
5: Exactement.
1: Ce qui est fou surtout, Michel, c'est
5: pas
1: que.
5: Fan, hein.
1: Ouais, t'as réussi à rentrer sans billets, dis donc.
5: Exactement, parce qu'on avait une
1: copine
5: qui était, ouais, qui était culottée et qui nous a dit allez on va y aller et elle a été à la sécurité à l'entrée.
1: Ouais.
5: Puis, je sais pas, elle les a baratinés et puis on s'est retrouvés là et voilà.
1: C'est génial ça. C'était sous un chapiteau à Châtenay-Malabry. Et effectivement, un petit clin d'œil, pas de sous, pas de billets. Et vous avez réussi. Et t'es devenu fan, quoi. Enfin, il paraît que t'as vraiment crié comme les fans, quoi. Comme les.
5: Exactement.
1: Bah ouais, comme une vraie. Bah oui, ça, je veux bien comprendre. Bon, allez, nous allons tenter Michel de marquer ses 5 points. Ça serait bien. Hein. Je te cache pas que ça serait, oui, pas mal. Avec un extrait. On voit quelqu'un qui fait partie aussi de la génération Clo-Clo. Ils ont chanté ensemble, c'est Sylvie Vartan.
2: Oh, ce que c'est beau, la peinture
0: en couleur.
2: Même si vous n'êtes qu'un
0: homme. Amateur.
1: Bon, il me semble qu'on va parler de peinture. 10 secondes pour y réfléchir, c'est une question cash, je ne te fais aucune proposition. C'est à toi qui réponds. Comment appelle-t-on le support en bois, ou en métal d'ailleurs, qui permet de maintenir une toile lorsqu'un artiste peint? Top chrono, 10 secondes.
0: Question de maternelle, une fois de plus.
1: Excuse-moi, droite au but, l'OM. Question, mon fils de 7 ans, il connaît. Hein.
0: Ouais, ça va. Allez. Question de maternelle, comme d'habitude.
1: Sylvie Vartan. Oui, Sylvie, le chevalet, tout ça, c'est allez, un ensemble. Allez, allez. Et Michel qui prend ses 5 points.
0: Raphaël et Luigi, à chaque fois, ils privilégient.
1: Ah
0: tout.
1: Là là, 9 points, bravo
0: ouais,
1: Michel.
0: Ouais, bravo. Bravo Michel. Allez, 6 pour Flo, 9 pour
1: c'est
0: Michel.
1: Fini.
0: Oui,
1: c'est
0: absolument pas fini. Et là, tout de suite, eh bien oui, on va rendre hommage à Bonnie Tyler qui nous a quittés. Et on va écouter, alors j'aurais aimé écouter Total Eclipse of the Heart, évidemment.
1: C'est normal, c'est un classique, là, un tube de Bonnie Tyler.
0: Mais là, on va écouter If You Are.

0: If You Were a Woman, Bonnie Tyler qui nous a quitté aujourd'hui. On écoutera d'ailleurs plusieurs fois un Bonnie Tyler dans la journée. Elle avait une opération des cordes vocales toute petite, ce qui a aussi emmené cette espèce de signature et timbre musical extraordinaire qui fait qu'on lui connaît cette voix que l'on aime tous.
1: C'est bien, c'est super. Oui. J'adore quand tu nous racontes des
0: anecdotes. Sans cette opération, elle n'aurait pas eu cette voix de « Hey, dard !» Elle n'aurait pas fait ça.
1: Voilà.
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1: Alors, mon petit Flo, t'as compris qu'il faut que tu déchires tout au bingo.
3: Non, pas le choix.
1: T'as pas le choix, on est d'accord.
3: Non, pas le choix.
1: Ouais. Bon, ok. Qu'est-ce que tu fais ce week-end? Tu vas faire un peu la fête? Tu vas faire des trucs? Tu vas te promener? Qu'est-ce que tu fais ce week-end?
3: Je vais continuer à bosser sur ma baraque.
1: Évidemment. Il va pas faire un peu chaud là chez toi pour faire des travaux là?
3: Il fait quand même très chaud.
1: Ouais. On va se détendre un petit peu, on va se brumatiser là. Voilà. Alors mon chaton, pour t'encourager, je vais. Tu aimes Acidici, tu aimes Deep Purple, tu aimes plein de trucs.
0: On fait des efforts sur cette fin de saison.
1: C'est ça que j'essaye de faire comme toi.
0: C'est l'influence Bastien ça.
1: J'essaye que tu comprennes le nom des groupes. Voilà.
0: Purple.
1: Mais tu adores aussi lui.
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1: Michael Polnareff, une ravissante chanson qui s'appelle La Michetonneuse.
0: Ah oui.
1: Alors, une chanson sur les michetos, c'est pas courant, donc on était obligé de la passer. Alors écoute bien, mon petit canard, ce qui va t'arriver. À mon top chrono, tu vas avoir 10 secondes, pour me donner un maximum de prénoms de garçons qui commencent par la lettre P comme poubelle, papa, Paris, tout ce que tu veux. En tout cas, c'est un maximum de prénoms de garçons qui commencent par la lettre P comme poubelle ou papa. Top chrono, 10 secondes.
3: Alors, Philippe, Patrick, Patrice,
1: Eh ben alors, il y en avait. Tu m'en as donné trois. Il y avait Paul, Pierre, il y avait Pascal.
3: Putain, couillon.
1: Pascal, Prosper. Putain, il y en avait plein. Aïe, tu m'en as donné trois.
3: Désolé.
1: Là. Flo.
3: C'est comme ça.
1: Aïe.
0: Bien, Michel.
5: Oui.
0: Michel. Michel, un soir en juillet. Un soir, vendredi soir, tu feras la fête demain soir avec tes 2000 euros de Bellamoire.
1: Oui, allez, ça va.
0: Michel, c'est. Non, mais ne vendons pas la peau de l'ours avant que la fontaine dans la maison l'ait tué. Il faut quand même faire 4 bonnes réponses.
1: Oui, c'est ça. Voilà.
0: Pour encaisser les 10 points du bingo, il faut faire plus que notre Florent. Il a fait 3. Donc, 4 points. Michel, 4 points. D'accord?
5: Oui, ok.
0: Michel, on va t'encourager avec quelqu'un que tu aimes beaucoup.
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0: C'est Guillaume Grand. Et là, Michel, on est juste toi et moi. Toi et moi face au monde.
1: Toi et moi contre le monde entier.
0: Et oui, on est contre le David Hollande là.
1: Ouais, ça va.
0: Allez. Non mais Michel, ça serait sympa parce que j'aurai un candidat demain, ça permettrait quand même que j'arrive pas en l'ouche totale. Michel, maximum de prénoms. On cherche des prénoms masculins, des garçons, des mecs, voilà, des prénoms. Qui commencent par la lettre qui va arriver. 10 secondes s'il te plaît. La lettre R. R comme ratatouille, rotule ou ravin. Top chrono, 10 secondes.
5: Alors Rémi, Roland, Raphaël, Roger, René.
0: Et voilà,
1: on remercie Michel qui est à côté de Michel pour lui souffler.
0: On en a 5. Bravo Michel.
1: Ouais, ça va. Ok.
0: Ça va, j'en ai un.
1: Michel, on te retrouvera en finale. Topette, je suis désolée, mais tu as mon respect éternel, mais non.
3: Comme ça, c'est pas grave. Bravo Michel.
1: Bravo. J'ai envie de dire, ce soir, les Bleus, allez-y. Kiki, marque des buts, s'il te plaît. Je remercie Céline à la Réal, Fred à la technique, Sadika au standard, Maître Coupez au savoir. Éric Bastien à la modestie.
0: Bien sûr, écoutez, vous en avez 3, c'est vous qui en avez plus, détendez-vous là. J'en ai qu'un.
1: Mais j'ai rien dit, j'ai dit la modestie.
0: Mais je suis modeste.
1: Non, pas du tout. Allez, je vous embrasse, je vous aime, vive les Bleus, à demain.
0: Je vous ai dit que j'étais le meilleur, non? C'est
1: bisous.
0: Ça, modestie.
1: Il est 5h, Paris s'éveille, c'était ici, c'était au taquet.
0: Ah, c'était bien surtout.
1: Et alors là maintenant, ça va swinguer, ça va rock'n'roller.
0: Exactement, parce que les petits matins arrivent sur ici avec Johan Rock'n'Roll qui vous accompagne une bonne partie de l'été, le coquin.
1: Oh yeah.

0: 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Soyez les bienvenus.
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0: C'est un jeudi du mois de juillet qui commence. Ici, dès 5h, votre rendez-vous très matinal pour vous accompagner alors que dehors, il fait encore nuit. Comment ça s'est passé d'ailleurs cette nuit? Vous avez eu chaud?
2: Ouais. Oh oui.
0: Dans 5 minutes, on va faire un point, tiens, complet sur la météo de ce jeudi. On va enfin voir le bout du tunnel de cette troisième canicule. Bonjour Cyril Ardo-Redon.
2: Bonjour Johan Rock, bonjour à tous.
0: Et c'est à la une de l'actualité ce matin.
2: Justement, quand la fin de la canicule approche, bien souvent, les orages sont là. 16 départements étaient placés en vigilance orange aux orages hier soir.
0: On en parle

0: C'est jeudi, le 16 juillet. Bon début de journée, il est pile 5h. Le journal présenté par Cyril Ardo-Redon. Quant à la fin de la canicule approche, bien souvent, les orages sont là.
1: Avec des dégâts dans plusieurs territoires, 16 départements étaient placés en vigilance orange aux orages par Météo France. 17 000 foyers privés d'électricité dans la Sarthe. Le courant est revenu pour plus de la moitié dans la soirée. En Ardèche, les pompiers sont intervenus une centaine de fois pour des inondations et des dégâts en raison d'énormes grelons. Le député d'Hiver Droite, Fabrice Brun, vit dans le bassin de Benat.
2: On vient de prendre pendant une demi-heure une orage de grêle. On a pris des boules de pétanque sur la tête. C'est l'apocalypse. Toutes les voitures qui sont dehors ont les pare-brise brisées. Il y a des dégâts sur la carrosserie, des dégâts sur les habitations, sur les bâtiments. Toutes les toitures, j'ai pu passer quelques coups de fil du secteur, sont percées, ont été perforées par ces grêlons. Beau comme des boules de pétanque, il y a de l'eau dans les maisons, y compris chez moi. C'est vraiment, moi j'ai 58 ans, j'ai jamais vu ça.
1: Le département de la Mayenne aussi a été touché par de fortes précipitations avec des inondations chez des particuliers. Ce matin, il n'y a plus aucun département en vigilance orange aux orages selon Météo France. En revanche, 69 départements restent en vigilance orange canicule. Météo France place également 9 départements en orange face aux feux de forêt. À Fontainebleau, 950 pompiers ont poursuivi la lutte contre les flammes hier pour un incendie fixé mais pas éteint. Emmanuel Macron est attendu sur place ce matin. Un pompier de 18 ans a été placé en détention provisoire. Il a avoué avoir déclenché un feu avant de finalement revenir sur ses aveux selon le parquet.
0: Le principal suspect dans l'affaire Liana a mis en examen pour meurtre et viol sur mineur.
1: Jérôme Barella a été entendu hier par les magistrats instructeurs, un mois et demi après la mort de la collégienne de 11 ans dans le Gers. Et dans le sillage de cette affaire, le ministre de la Justice avait pris une mesure en urgence, le réexamen de toutes les plaintes pour violences sexuelles sur mineurs en à peine plus d'un mois pour éviter un nouveau drame. 85 000 plaintes recensées en France, a dit hier Gérald Darmanin. Lou Bordy, certains enquêteurs dénoncent un coût de communication.
3: Plus de 85 000 plaintes réexaminées en un mois et demi. Dit comme ça, le chiffre est impressionnant. Mais pour ce magistrat qui a participé à ce réexamen d'urgence...
4: Il faut vraiment faire attention à ne pas faire que de la communication et ne pas tromper les gens.
3: Aurélien Martini est le procureur adjoint du tribunal de Meaux et membre de l'Union syndicale de la magistrature.
4: On annonce en quelque sorte qu'on a résolu le problème. On n'a rien résolu du tout. Les flux sont tels que dans 6 mois, on se retrouvera avec le même volume de procédures à traiter et en attente de traitement.
3: Car pour traiter ces plaintes en urgence, le reste a été mis en pause.
4: Ce traitement, il a été rendu possible par l'abandon, et j'utilise le terme à dessein, de tous les autres contentieux. Donc on a repoussé des interpellations programmées pour se concentrer là-dessus. Façon de dire que cette manière de procéder, cette façon de faire n'est pas pérenne.
5: Qu'est-ce qui se passe après le 15 juillet ? C'est la vraie question.
3: Une inquiétude partagée par cet avocat qui défend de nombreuses victimes mineures, Mathias Darmon.
5: Est-ce qu'aujourd'hui, une victime qui vient déposer plainte pour des faits de viol incestueux quand elle était mineure dans un commissariat, elle est garantie d'avoir un suivi de sa procédure, d'avoir une réponse judiciaire rapide? J'en suis pas certain.
3: Gendarmes, policiers ou magistrats, tous réclament plus de moyens humains et techniques pour pouvoir traiter ces plaintes tout au long de l'année.
1: Explication de Lou Bordy, et Gérald Darmanin ajoute que 970 dossiers prioritaires vont être réglés dans les prochaines semaines. Un nouveau droit pour les patients. Salut France Asso Santé. Quand l'Église de France dénonce une rupture grave, les réactions sont nombreuses après l'adoption définitive de la loi sur la fin de vie hier soir par les députés. Le texte introduit une aide à mourir sous condition pour les patients atteints de maladies très graves et incurables en fin de vie. Le parcours législatif a duré plus de 2 ans.
0: Ici 5h04, les Argentins, une nouvelle fois en finale de la Coupe du Monde.
1: Victoire 2-1 face à l'Angleterre au cours d'un match complètement fou. À 5 minutes de la fin du temps réglementaire, les Anglais tenaient leur ticket pour la finale. Mais l'Albicéleste a une nouvelle fois tout renversé sur le fil, Nicolas Taillard.
6: C'est l'histoire d'une équipe qui ne veut pas mourir, qui refuse obstinément d'abandonner sa couronne et qui ne veut pas voir son génie Léo Messi tirer sa révérence sans un nouveau sacre. Cette équipe d'Argentine a quelque chose d'immortel, d'invincible. Comme contre le Cap-Vert, l'Égypte ou la Suisse lors des derniers matchs, elle était menée, malmenée par de solides Anglais. Mais la magie a encore opéré. Un but d'Enzo Fernandez pour égaliser à la 86e. Une tête de Lautaro Martinez pour arracher la victoire dans le temps additionnel. Même le sélectionneur Lionel Scaloni avait du mal à réaliser.
7: Sin palabra.
8: Je n'ai pas les mots. Quelle victoire.

0: victoire pour notre pays, pour notre peuple. Je disais l'autre jour que ce groupe n'arrête pas de me surprendre, mais là, c'est impressionnant. Nous sommes uniques.
1: Avec cette nouvelle victoire de caractère, l'Argentine écrit son histoire dans un mondial où elle n'a jamais vraiment brillé, mais dans lequel son acharnement force le respect. Les Argentins croient en leur destin, celui d'une équipe qui va tenter d'offrir la plus belle des sorties à Léo Messi et d'égaler le Brésil de Pelé en devenant la première équipe à conserver son titre depuis 1962.
2: Et donc la finale de ce mondial Argentine-Espagne, ce sera dimanche à New York. Avant ça, samedi, France-Angleterre, match pour la troisième place à partir de 23h. La météo après ce message.
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2: Et Johan, un temps ensoleillé sur les trois quarts du pays aujourd'hui.
4: Avec tout de même une dégradation qui arrive ce matin de la façade atlantique, des pluies orageuses localisées sur la pointe bretonne, en Gironde, sur le Pays basque. On note également des entrées maritimes sur le Roussillon. Et puis côté température, ce matin, 19 degrés sont attendus à Aurillac. Idem à Strasbourg, 20 à Bourges, 22 dans la capitale. Enfin, dans le courant de l'après-midi, le temps sera de plus en plus chaud et lourd avec des orages qui vont progresser sur un axe allant de la Bretagne au Pays de la Loire jusqu'au centre-est. Des orages violents en milieu d'après-midi par endroits accompagnés de grêles, de grêlons, de rafales de vent. Jusqu'à 100 km/h, ça pourrait souffler aujourd'hui. Et puis pour ce qui est des températures cet après-midi, 28 à La Rochelle, on relèvera 27 à Rennes, 23 à Cherbourg, 35 à Montélimar pour la maximale. Et chez vous, quel temps fait-il ce matin à 5h07? Vous nous postez vos petits messages sur la page Facebook d'ici. On fait la météo ensemble.
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4: Et à cette heure-ci de la matinée, si on commençait la journée là où habituellement on la termine, la boîte de jazz, celle de Michel Jonas sur votre radio locale. Bon réveil.

0: Non, il le fait mieux. Voilà, il le fait mieux. Michel Jonas sur votre radio locale, 5h10, oui.
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0: Après avoir été éliminé en quart de finale le week-end dernier à la Coupe du Monde face à l'Angleterre, les joueurs de l'équipe de Norvège sont rentrés il y a quelques jours chez eux. Erling Haaland, vous connaissez probablement son nom ou pas, c'est l'un des meilleurs attaquants du monde, buteur prolifique. On parle beaucoup de lui en Norvège depuis deux jours. La raison, la photo qui a été prise de lui à la descente de l'avion qui est devenue virale en quelques heures. On le voit flanqué dans les bras, un raton laveur empaillé. L'animal tient une bouteille de whisky vide entre ses pattes. Difficile de passer inaperçu avec une peluche pareille. J'ai trouvé ça rigolo. Je l'ai acheté, a déclaré le footballeur qui a acheté ça $750 dans une petite boutique de Dallas juste avant un match. Évidemment, le patron de la boutique en question a fait une photo du footballeur, l'a postée dans la foulée sur les réseaux sociaux. Conséquence, en moins de 3 heures, tous ces ratons laveurs empaillés sont devenus, ils sont rentrés en rupture de stock. Je sais pas qui achète ça, je sais pas où on le met, mais en tous les cas.
2: Les gens qui ont du goût. Et
0: voilà, exactement. On ne juge pas, effectivement, un achat coup de cœur. C'était la petite info du matin, parce que même quand on perd le mondial, on peut rentrer chez soi la tête haute avec un petit souvenir. Ça donnera peut-être des idées aux Bleus d'ici quelques jours. Avec quoi vont-ils rentrer dans leur valise? Réponse peut-être en début de semaine prochaine.
2: Il faut une version raton laveur qui tient un thermos de café. Parce que moi, je suis plus café que
0: pas la question, alcool. On demandera à Benoît Prospero. Tout ce qui est nature, il est plutôt calé là-dessus. En attendant, il est 5h12 dans le reportage d'ici. Ce jeudi, on va faire le point sur cette troisième canicule de l'été.
2: Oui, avec des conséquences sur les exploitations et notamment sur certaines cultures à l'image par endroit du soja ou du maïs.
0: On va chanter également dans un instant au son de Casey and the Sunshine Band. De quoi vous mettre de bonne humeur pour vous réveiller aujourd'hui. En attendant, il est 5h12, c'est le moment de faire des économies. Bonjour Valère Coréard, chaque jour avec vous, un bon plan pour notre pouvoir d'achat et aujourd'hui vous nous parlez du retour du leasing social.
3: Oui, parce que c'est aujourd'hui que le dispositif fait son retour. Si vous avez besoin de changer de voiture, ça vaut peut-être le coup d'y jeter un coup d'œil. Alors, le principe du leasing social est simple. Grâce à une aide de l'État, certains ménages peuvent louer une voiture électrique pour une mensualité réduite. Lors de la première édition, les dossiers étaient partis très vite. Pour vous renseigner, il faut se tourner directement vers les concessionnaires qui ont publié leurs offres. Mais attention, avant de foncer, il faut comprendre ce que vous signez. Et vous avez en fait deux options. Une location longue durée, c'est la LLD. Ça veut dire que vous louez la voiture pendant plusieurs années, puis vous la rendez. Ou alors, vous pouvez décider d'aller sur une LOA, une location avec option d'achat qui vous permet, elle, de racheter le véhicule à la fin, si vous le souhaitez, en déduisant de son prix initial vos loyers et l'aide de l'État.
0: Et quels sont les points auxquels il faut faire attention ?
3: Déjà, vérifiez que vous êtes bien éligible, bien sûr. Ensuite, regardez le contrat dans son ensemble, le montant du loyer, évidemment, mais aussi le kilométrage autorisé. Si vous le dépassez régulièrement, la facture peut vite grimper. Posez-vous aussi une question toute simple. Est-ce que cette voiture correspond vraiment à votre quotidien? Est-ce que vous pourrez la recharger facilement? Est-ce que vous roulez beaucoup? Pour que ce soit rentable, l'idéal est de recharger à la maison. Le leasing social peut-être une très bonne opportunité pour passer à l'électrique sans se ruiner, mais comme toujours, un contrat, ça se lit jusqu'au bout, même quand la mensualité paraît très attractive sur le papier. Le leasing social, vous allez regarder ou vous préférez encore attendre? Pensez à m'écrire par ici leséconomies@radiofrance.com.
0: Merci Valère. Demain, on restera dans l'électricité puisqu'il sera question des offres électricité dynamique. En attendant, vous écoutez ici ce jeudi, il est 5h14.
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0: À 5h16, l'info d'ici, ce jeudi, c'est 69 départements qui sont ce matin en alerte orange canicule.
2: Des vigilances qui durent parfois des semaines entières. Troisième vague de canicule dont on commence à voir la fin. Mais nous ne sommes que mi-juillet et tout cela fait d'énormes dégâts dans les champs. Certaines cultures sont condamnées cet été, à l'image par endroits du soja ou du maïs. Une situation inédite en Loire-Atlantique et notamment à Grandchamps des Fontaines près de Nantes où vous vous êtes rendu, Florian Cazola.
7: De rangée en rangée jusqu'au milieu du champ, le même spectacle.
8: Toutes les feuilles du haut sont grillées, celles du bas aussi. Là, il va même pas sortir le fleur.
7: Patrice Surtout, il sort un opinel de sa poche et coupe un pied en deux pour nous montrer la gravité de la situation. À l'intérieur, coup de chance, il y a une poupée. C'est l'épi qui va ensuite se développer.
8: Elle fait 4 fois moins grosse que d'habitude. S'il prend pas d'eau cette semaine, c'est mort.
7: Le hic, quand Patrice Surtout dégaine son portable et balaye ses radars météo.
8: Tous les jours, tu vois des passages d'eau comme ça et en fait, ça vient pas. On regarde plus la météo.
7: Le rire jaune, ses deux associés et lui vont être obligés de récolter d'ici 15 jours. Plus d'un mois en avance par rapport à d'habitude.
8: J'aurais pas d'épi. Normalement, l'épi, c'est 50% du rendement. Alors déjà, la plante n'est pas haute. En plus, sans épi, on va faire 3-4 tonnes de matière sèche à l'hectare, à la place des 12 tonnes d'habitude. C'est pas ce qu'on va donner à manger aux vaches cet hiver.
7: 350 bêtes à nourrir.
8: C'est surtout la valeur nutritive. La valeur, c'est une catastrophe. Parce que nous, ce qui nous compte, c'est l'amidon qui est dans le maïs qui nous intéresse, quoi, pour les vaches.
7: Alors, c'est la débrouille. Patrice Surtout a déjà acheté du fourrage, ce qu'il ne fait jamais. Et il vient aussi de réserver 10 hectares de maïs à un agriculteur voisin qui arrête.
8: Quand on a vu ça, on a essayé de se couvrir. Parce que nous, c'est ce qui nous fait notre lait l'hiver.
7: Il espère aussi pouvoir semer au plus tôt des fourrages d'automne, à condition que la météo le permette.
2: Le reportage de Florian Cazola ici Loire-Océan et c'est d'autant plus vital que dans beaucoup d'exploitations, les vaches ont déjà commencé à manger les fourrages d'hiver, l'herbe des prés étant complètement brûlée.
0: À 5h18 ce matin, on prend le train direction la Floride, la destination du nouvel épisode des Trains pas comme les autres diffusé ce soir sur France 5. Philippe Googler, son animateur baroudeur, sera l'invité des coulisses télé. Le temps d'écouter Casey and the Sunshine Mine ici, votre radio locale. Bon début de journée.

0: Ici, chaque matin, on vous joue les chansons qui vous donnent le bon tempo pour le reste de la journée. C'est un 16 juillet qu'ils sont nés. L'aventurier Mike Horn, qui fête aujourd'hui ses 61 ans, très médiatique grâce à ses émissions télé. Vous l'avez vu escalader les glaciers à main nue, survoler la cordillère des Andes en ballon dirigeable, nager avec les requins en plein Pacifique. Alors ce soir, pour son anniversaire, son cadeau, ce sera une petite soupe, un plateau tranquille à la maison. Un autre aventurier, Michel Desjoyeaux, navigateur français, vainqueur de la Route du Rhum, le professeur, comme on l'appelle dans le métier, fait aussi ses 61 ans. Et puis Carnet Noir, il y a 44 ans, jour pour jour, le comédien Patrick Devers se donnait la mort. Il était l'emblème de la nouvelle génération sur grand écran. Un 16 juillet, également une pop star des années 80 nous quittait. Clegg, souvent accompagné de son groupe Johnny Clegg and Savuka, qui dans les textes de ses chansons a combattu toute sa carrière durant l'apartheid. Et puis enfin, aujourd'hui, 3 ans, jour pour jour, que la chanteuse et comédienne Jane Birkin nous quittait.
1: Hey, Johnny Jane, tu te souviens-tu du film de 15
0: Jane Birkin qui avait cette petite phrase en interview un jour, elle avait dit « Le matin devant la glace, vous souriez et ça vous enlève directement 10 ans d'un coup. Essayez chez vous pour voir ce matin. » J'ai essayé, ça marche pas. Bon anniversaire à vous.
2: Vous avez quoi? Vous avez 25 ans, Johan.
0: J'en ai 26.
2: Pas besoin de faire 10 ans.
0: Si c'est un 16 juillet que vous êtes né, bon, on vous souhaite de profiter au maximum de cette journée. Il est 5h22, vous êtes bien ici. Ce matin, on vous emmène dans les coulisses de la nouvelle saison d'une émission mythique de France 5. Cet été, c'est déjà la 16e saison de la série Des trains pas comme les autres. Des trains qui feront escale en Angola, Singapour, le Kazakhstan, la Malaisie ou Istanbul. Mais en attendant ce soir, Philippe Googler, le baroudeur en chef, composte son billet direction la Floride.
3: Aux États-Unis, l'automobile reste au cœur de la vie des Américains et le train, beaucoup moins. Si on fait une moyenne, un Français prend le train plus d'une quinzaine de fois par an. Un Américain, à peine une fois tous les 10 ans.
0: Oui, en Floride, le train n'a pas la côte. Mais ceux qu'a déniché ce soir Philippe Googler valent le détour, comme celui dans lequel les passagers assistent à un spectacle interactif façon Cluedo, à l'issue duquel ils devront découvrir le meurtrier. À ce propos, j'ai demandé à celui qui passe sa vie dans les trains, qu'est-ce que ce moyen de transport révèle des pays qu'il traverse?
4: Les trains racontent souvent l'âme du pays. Quand vous êtes au Japon et que vous êtes sur le réseau des TGV japonais qui s'appellent les Shinkansen, le retard moyen, quand j'ai tourné là-bas il y a quelques années, je crois que c'était dans les 12 secondes. Et puis qu'après, vous allez tourner... où est-ce que c'était? Je crois que c'était en Namibie, où vous attendez au bord d'une gare qui n'est signalée par rien, en pleine savane, et puis qu'il y a une passagère à côté de vous qui vous dit « Faut quand même pas que le train tarde trop, parce que dans le coin, il y a des lions. » Vous sentez bien la différence.
0: En parlant d'animaux sauvages, ce soir, vous allez assister à une séquence très impressionnante dans laquelle Philippe Googler part avec 2 gars dans les Everglades capturer un alligator à main nue. Le journaliste finit même à califourchon sur le dos de la bête. Il n'a pas à chipoter. Il a peur de rien, Googler.
4: Je n'ai pas chevauché très longtemps, hein, si vous regardez bien l'épisode. Quand vous êtes avec des gens qui, par tradition, capturent des alligators et qui ont vraiment l'habitude de faire ça, quand vous filmez avec eux, ils vous mettent en confiance quelque part et vous voyez bien à qui vous avez affaire. Et donc c'est cette confiance-là qui s'installe progressivement pendant le tournage qui fait que vous acceptez des choses que vous n'accepteriez peut-être pas autrement. La confiance s'installe au fil des heures et des jours pendant les tournages.
0: Faites donc confiance à Philippe Googler qui saura vous mener dans quelques-uns des lieux les plus singuliers de la Floride. Des trains pas comme les autres, épisode inédit à voir ce soir 21h sur France 5. 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
0: Vous avez les vôtres, Cyril?
2: J'ai les miennes.
0: Ouais. Mais vous les gardez pour vous.
2: Je les garde pour moi.
0: Ne me revendez pas ça. Oui, d'accord, très bien. Et puis plein de choses. Il va y avoir le roman de Michel Bussy, un calepin à souvenir, pas mal de choses dans ce sac. EPAC été 0810 055 056. Dans un instant, pour l'heure, voici une nouveauté. Oria, soirée mondaine sur votre radio locale.

0: Vous êtes bien ici, votre radio locale. Et le matin, 7h06, 5h28, on retrouve Stéphane Bern qui nous fait voyager dans le temps. Ce jeudi, on retourne au temps justement où l'heure dépendait encore de l'endroit où le son trouvait.
1: Avant 1891, en France, il n'y a pas une heure, mais des dizaines. En 1891, une loi est adoptée. Toute la France doit désormais se régler sur l'heure de Paris. Une petite révolution. Sans guillotine, mais en ayant tout de même tranché la question. Car jusque-là, chaque ville vit à son heure locale, calculée selon la position du soleil. Midi à Brest n'est pas midi à Strasbourg. Résultat, jusqu'à près de 30 minutes d'écart d'un bout à l'autre du territoire.
2: Ça c'est précis. Eh bien ça ne s'égare pas.
1: Le pays entier avait le jet lag sans avoir jamais pris l'avion. Tant que l'on voyage peu, c'est pas un problème. Mais avec le développement du chemin de fer, la confusion devient ingérable. Les horaires varient selon les villes, les correspondances deviennent hasardeuses, les retards s'accumulent.
3: Je me résume. Demain matin, 8h05, gare de Lyon. Vous prenez le train pour la Bourgogne.
1: La SNCF n'existe pas encore. Malgré tout, on sent déjà une certaine vocation. Dans certaines gares, on affiche même plusieurs horloges en même temps, chacune indiquant une heure différente. Les compagnies ferroviaires adoptent d'abord leur propre solution. Une heure des trains souvent calés sur Paris, mais il faut harmoniser à l'échelle nationale.
4: Madame, Monsieur, votre attention, s'il vous plaît.
1: La loi du 14 mars 1891 impose donc l'heure de Paris comme référence officielle pour tout le pays. Les horloges publiques sont ajustées, les gares synchronisées et la France entre dans une nouvelle ère, celle du temps unifié. Non sans agacer les provinciaux qui ne comprennent pas pourquoi ils devraient se soumettre à l'heure parisienne. On peut les comprendre. Déjà que Paris décidait de quasiment tout, maintenant, ils décident même quand commence l'apéro. Quelque part, c'est donc le train qui a mis tout le monde à l'heure. Une ironie historique de très haut niveau.
0: Et on retrouve demain à l'heure, évidemment comme tous les jours, Stéphane Bern. Tout à l'heure, justement, notre invité nous parlera du déclin des abeilles. Pourquoi disparaissent-elles et quelles sont les pistes pour ralentir, voire stopper cette hécatombe? Réponse tout à l'heure à 6h10, à la une de la presse, en attendant 5h30. L'info en France et dans le reste du monde, c'est l'heure du 90 secondes avec vous, Cyril Ardo-Redon.
5: Le principal suspect dans l'affaire Liana, Jérôme Barella, a été mis en examen hier pour meurtre et viol sur mineur de moins de 15 ans, indique le parquet d'Agen. Il était jusque-là mis en examen pour enlèvement et séquestration. L'homme de 41 ans vient également d'être mis en examen pour viol sur mineur dans un autre dossier, dans l'affaire Rosa. La fin d'un parcours législatif qui aura duré plus de 2 ans. Les députés adoptent définitivement la loi sur la fin de vie qui a introduit notamment une aide à mourir sous certaines conditions pour des patients en fin de vie atteints de maladies très graves et incurables. 17 000 foyers privés d'électricité dans la Sarthe. Le courant est revenu pour la moitié. Des inondations en Mayenne ou en Ardèche. Des orages hier ont fait d'importants dégâts. Plus aucun département en alerte orange aux orages ce matin. 69 départements restent toutefois en vigilance canicule. Emmanuel Macron attendu ce matin en forêt de Fontainebleau où un incendie qui a parcouru 2000 hectares est fixé mais pas éteint. Jusqu'à 950 pompiers mobilisés contre les flammes hier. Un sapeur-pompier de 18 ans a été placé en détention provisoire. Il a avoué avoir déclenché un feu avant de finalement revenir sur ses aveux. Le mondial de foot, la France affrontera l'Angleterre pour la 3e place samedi à 23h. L'Argentine rejoint l'Espagne en finale après un match complètement fou. L'Albi Céleste s'est imposé 2-1, renversant complètement la vapeur à 5 minutes de la fin du temps réglementaire. Et puis le Tour de France, 12e étape aujourd'hui entre Nevers dans la Nièvre et Chalon-sur-Saône en Saône-et-Loire. 179 km qui devraient sourire aux sprinteurs.
0: Vous écoutez ici, il est 5h32 ce jeudi. C'est la fin d'un parcours qui aura duré 2 ans pour ce texte.
5: Le parcours législatif de la loi sur la fin de vie. Le texte a été adopté hier à l'unanimité par les députés. Un texte qui introduit une aide à mourir sous condition pour les patients atteints de maladies très graves et incurables en fin de vie. Mesure chère à Emmanuel Macron qui avait annoncé un tel chantier en mars 2020. 2024. C'est donc fait, Elia Bergel, et c'est une grande satisfaction pour les défenseurs de ce suicide assisté.
6: Joie et fébrilité dans la foulée du vote à l'Assemblée nationale chez les partisans de la loi. Olivier Falorni, l'ex-député MoDem à l'origine du texte, très ému.
7: Je crois que c'est un grand jour pour les Françaises et les Français. C'est le vote de l'ultime liberté. La France est fidèle à elle-même en défendant ses principes.
6: La loi soutenue ardemment par Emmanuel Macron, votée après un parcours chaotique. Plus de 250 heures de débat en séance publique, rappelle Yael Braun-Pivet.
8: Ce qui en fait, depuis les années 80, le plus long débat parlementaire que nous ayons eu sur un texte.
6: La présidente de l'Assemblée nationale salue un texte empreint d'humanité. Ça passe avec 50 voix d'écart. Le député LR Philippe Juvin, également médecin, dénonce une loi expéditive.
9: J'aide les gens à mourir, mais pas en donnant la mort. En leur tenant la main, en les soignant, en écoutant leur famille, en les écoutant, en les entourant. Voilà, c'est ça, aider à mourir. Mais on va passer de ça à une injection létale.
6: Ultime étape désormais, le Conseil constitutionnel qui va se pencher sur le texte. Les défenseurs de la loi espèrent que les premiers malades en fin de vie puissent y avoir recours d'ici la fin de l'année.
5: Elia Bergel sur votre radio ici. Sur ce texte, le Conseil constitutionnel va être saisi à minima par le Premier ministre Sébastien Lecornu et par le président du Sénat Gérard Larcher, qui l'ont déjà annoncé. Des parlementaires, notamment du Rassemblement National et des Républicains, en ont également l'intention. On jette un coup d'œil à notre ciel pour aujourd'hui, Johan, et c'est une journée plutôt agréable.
0: De la chaleur et un temps qui se gâte quand même sur une partie du pays ce matin. Une dégradation qui arrive de la façade atlantique, des pluies orageuses localisées sur la pointe bretonne, en Gironde, sur le Pays Basque également. On va noter en milieu de matinée des entrées maritimes sur le Roussillon et puis les températures. Elles sont toujours élevées ce matin, 19 à Aurillac, idem à Strasbourg, 22 dans la capitale, 19 à Brest et 25 degrés déjà ce matin à Montpellier. Puis dans le courant de l'après-midi, il fera toujours chaud, lourd, avec des orages qui vont progresser sur un axe allant de la Bretagne au Pays de la Loire jusqu'au centre-est, des orages violent par endroits, accompagné de grêles, de rafales de vent, jusqu'à 100 km/h. Et puis pour ce qui est des températures cet après-midi, 28 à La Rochelle, 27 à Rennes, il fera 23 à Cherbourg, 33 à Ajaccio sur l'île de Beauté, 36 à Toulouse et 35 pour la maximale à Montélimar cet après-midi.
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0: Bob Moran contre tout chacal. L'aventurier contre tout guerrier. Ça s'appelle un tube indémodable. On connaît les chansons par cœur. La voici. Indochine sur votre radio locale.

0: Vous écoutez ici votre radio locale qui vous fait démarrer la journée avec le sourire.
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0: Oui, je vous ai vu sourire de là où je suis. Vous êtes là avec votre bol de café dans la cuisine et vous dites, tiens, la journée est là, l'été est là. Et on va garder le sourire, mais on va redevenir sérieux le temps de débusquer une nouvelle arnaque ce jeudi dont va nous parler Valentin Bertrand dans quelques instants. L'arnaque de la carte SIM.
2: Une histoire de SMS reçu sur votre téléphone vous indiquant que votre carte SIM est périmée. Mais bon, vous imaginez bien que ce SMS ne provient pas de votre opérateur. C'est une arnaque.
0: Dans les prochaines minutes, Shakira nous rejoindra. En attendant d'aller au zoo avec Shakira, on accueille sur l'antenne d'ici Christelle. Bonjour Christelle.
2: Bonjour Christelle.
3: Bonjour.
0: Vous nous appelez de Savoie, où précisément?
3: Alors Serrières en Chautagne, c'est pas loin de... Alors du lac du Bourget, du début du lac du Bourget avant Aix-les-Bains.
0: Ben voilà, on voit précisément. Qu'est-ce qu'on voit depuis votre fenêtre chez vous, Christelle?
3: Alors, en temps normal, je vois le colombier, mais là, je suis sur la route pour aller au travail.
0: Bon, qu'est-ce que vous faites dans la vie?
3: Je suis aide-soignante.
0: Bon, à l'hôpital?
3: Non, je travaille dans une maison de retraite.
0: Bon, comment se passe ce début d'été, justement, avec la chaleur, la canicule? Comment vont les pensionnaires de votre établissement?
3: Bah, écoutez, on a la chance d'avoir quand même quelques pièces climatisées. Donc, parce que d'habitude, on aère un peu la nuit, mais même la nuit, les nuits sont chaudes. Donc, oui, on a quelques pièces climatisées, donc on essaye de jongler un petit peu avec tous les endroits plus frais.
0: Ce jeudi.
3: L'hydratation, beaucoup.
0: Ce jeudi, au travail, donc, et ce soir, c'est le week-end. Qu'est-ce qui est prévu d'ores et déjà pour vous?
3: Demain, ça sera plutôt en mode repos.
0: En mode impro, d'accord.
3: Et après samedi, c'est entre copains, une grosse journée de pique-nique, de fête, je pense.
0: Bon, bah
3: et
0: voilà,
3: dimanche, sympa. Récupération.
0: Bon, oui, il faut ça, bah oui.
2: Parce que, repos aussi
0: ouais,
2: dimanche.
0: Bien sûr, le pique-nique, à un moment donné, ça fatigue. Hein. Ça devrait être considéré comme un sport en soi, vous voyez, le pique-nique. Ouais, alors justement, pas pour celui de samedi, mais pour votre prochain pique-nique, on va vous envoyer le pack été. C'est un sac aux couleurs d'ici, avec un look rétro-vintage, plein de choses à l'intérieur. Les lunettes de soleil, les lunettes pour voir l'éclipse. Il y a également le nouveau roman de Michel Bussy. Je vous dis pas tout, je veux pas déflorer la surprise, mais il arrive chez vous en Savoie d'ici quelques jours, Christelle.
3: Super, et ben merci beaucoup en tout cas.
0: Bon courage pour cette journée de travail et à très bientôt sur l'antenne d'ici.
3: Et à très bientôt, merci beaucoup, au revoir.
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0: Chaque jour ici, c'est pas vrai, votre rendez-vous anti-arnaque avec Valentin Bertrand qui débusque les entourloupes les plus perfides ce matin. Valentin, vous nous alertez concernant l'escroquerie à la carte SIM.
6: Vous êtes sur votre mobile et vous découvrez un SMS de votre opérateur. Il vous informe que votre carte SIM est périmée, qu'une nouvelle doit vous être envoyée. Pour ça, vous n'avez qu'une chose à faire, aller sur votre espace client et valider l'envoi. En plus, c'est pratique. Vous avez justement le lien pour accéder directement à la page de connexion. Vous entrez, identifiant, mot de passe. Et patatras, trop tard, vous n'êtes pas en fait sur votre compte, mais sur un site pirate. Alors, que peuvent-ils bien faire maintenant qu'ils ont ces informations, à part regarder vos factures? Eh bien, ils peuvent faire ce qu'on appelle un SIM swapping. En bon français, un détournement de carte SIM, comme une usurpation d'identité, mais avec votre numéro de téléphone. Les escrocs peuvent envoyer des SMS, lire ceux qui vous sont destinés. Plus dangereux encore, ils peuvent prendre la main sur la double authentification, ce code reçu par texto lorsque vous vous connectez sur un réseau social, un site de réservation de location de vacances ou encore votre application bancaire.
0: Et ces ardingues de plus en plus poussées nous poussent à nous méfier de tout. Mais alors, comment savoir quand un message provient vraiment de notre opérateur ?
6: La solution, et c'est valable pour les cartes SIM, les cartes bleues et globalement tous les SMS de ce type, c'est de ne pas cliquer directement sur le lien du texto. Vous ouvrez votre moteur de recherche, vous tapez le nom de votre opérateur pour trouver le site officiel, et là vous vous connectez à votre compte client. Là au moins, vous savez vraiment où vous êtes. Si en effet il y a un changement important dans votre abonnement, vous allez y trouver une notification ou un message. Dans tous les cas, il faut garder en tête, une carte SIM ne périme pas. Elles peuvent durer facilement 5 à 10 ans sans problème. On en change en général quand on passe à un téléphone plus moderne avec une taille de puce réduite.
0: Merci Valentin Bertrand. Et pour retrouver tous les liens utiles de C'est pas vrai, direction ici.fr à la page arnaque. Avant qu'il ne débarque en studio, Benoît Prospero m'a laissé un post-it à votre attention. Je m'exécute. Savez-vous pourquoi le pied de mouton s'appelle le pied de mouton ?
2: Non.
0: Réponse ici, juste après Shakira sur votre radio locale.

0: ici, on est ensemble dès le matin, on ouvre grand les oreilles pour mieux écouter la nature avec vous, Benoît Prospero. Il vient de rentrer, Benoît Prospero, dans le studio pour un nouveau numéro du Monde Merveilleux du Vivant. Aujourd'hui, trois choses à savoir sur un champignon qui pousse partout en France. On le reconnaît à son chapeau cabossé, blanchâtre à orangé, et à ses aiguillons blancs sous le chapeau. Salut Benoît.
1: Écoutez, je n'aurais pas dit mieux. Et ce champignon, c'est le pied de mouton. Bonjour à toutes et tous. On va parler de noms, aiguillons et nutriments. Et donc, première chose à savoir, pourquoi le pied de mouton s'appelle le pied de mouton? Eh bien, sachez que son nom est probablement inspiré de la forme de son chapeau qui ressemble à une empreinte de pied de mouton, tout simplement. En tout cas pour les Français. Parce que, par exemple, les Anglais l'appellent Wood Hedgehog, autrement dit, le hérisson des bois. Car sous son chapeau, vous savez, les lames qu'on retrouve parfois chez les autres champignons, eh bien là, sont remplacés par de petits aiguillons blanc crème. Et à ce sujet, certains Français, eux, appellent aussi le pied de mouton l'oursin, toujours aussi à cause de ces aiguillons typiques cachés sous le chapeau.
0: Un champignon très animalier, donc.
1: Ah ben oui, on peut aussi le dire comme ça. Et sinon, deuxième chose à savoir, quel que soit le nom qu'on lui donne, sachez que le pied de mouton se déguste cuit et aussi parfois pour certains cru. Et pour en revenir aux aiguillons, notez qu'il vaut mieux quand même les retirer parce qu'ils peuvent apporter une certaine amertume au plat. À partir de là, on peut préparer ce champignon en poêlé, au barbecue, cuit au four, bouilli ou encore lacto-fermenté. Et pour le conserver, notez aussi qu'il vaut mieux couper des tranches épaisses car la chair de ce champignon est cassante.
0: Vous allez finir dans Top Chef, Benoît.
1: Eh bien, pas du tout. Et je ne suis pas non plus nutritionniste, mais je peux quand même vous dire, et ça c'est la troisième chose à savoir, que le pied de mouton, en plus d'être délicieux, est bon pour la santé. Sur le plan nutritif, c'est un champignon riche en certains minéraux, comme le fer et le potassium, et il contient aussi tous les acides aminés essentiels pour notre organisme. Et il aurait aussi des propriétés antioxydantes et antimicrobiennes. Le pied de mouton mêle donc l'utile à l'agréable, par les oreilles de l'hippopotame, le monde vivant est merveilleux. Et pour en savoir plus sur les plantes, les champignons ou encore les algues, eh bien rendez-vous sur lechemindelanature.com. Immense merci à Christophe de Audi, lechemindelanature.com.
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0: On reste dans la nature à 5h49 à la une de la presse. Ce jeudi, on parle des abeilles qui sont de plus en plus en danger.
3: Oui, cette semaine, le magazine La Croix, l'Hebdo consacre un dossier complet au déclin des abeilles. Notre invité, le journaliste qui a signé l'enquête.
0: Bonjour Pierre Béraud.
4: Bonjour.
0: Quels sont les différents dangers qui menacent aujourd'hui la survie des abeilles?
4: Aujourd'hui, en fait, les chercheurs parlent d'un cocktail de menaces parce que les abeilles font face à des dangers multiples. Alors, on a d'abord le frelon asiatique qui est considéré comme un des principaux prédateurs de l'abeille et qui est également le danger le plus médiatisé, je dirais, duquel on entend le plus parler. On entend aussi parler du varroa destructeur, donc il y a un petit parasite qui est moins connu, mais qui est la première cause de mortalité des abeilles, qui s'implante à leur corps et qui les affaiblit jusqu'à les faire mourir. Donc voilà, toutes ces menaces contribuent à former ce cocktail qui met en péril l'existence des abeilles dans notre biodiversité.
0: Vous le mentionniez, le frelon asiatique, très médiatisé depuis quelques années. Qu'est-ce qui explique qu'il soit arrivé par chez nous au milieu des années 2000?
4: C'est le commerce international, en fait, qui l'a fait venir. Le premier cas français a été recensé dans le Lot-et-Garonne en 2004. Et c'est un horticulteur, en fait, qui commandait de la poterie en Asie du Sud-Est, qui a vu une reine de frelons asiatiques débarquer dans sa commande. Et à partir de là, la prolifération s'est effectuée parce que le sud-ouest de la France est très propice à la prolifération du frelon asiatique. Et donc, il a suffi d'une seule reine, en fait, pour que ce prédateur envahisse toute la France.
0: De quelle arme dispose-t-on pour combattre ces prédateurs, en quelques mots?
4: Pour parler du frelon, aujourd'hui, le principal moyen de lutter, c'est le piégeage.
0: Ça se piège comment, un frelon asiatique?
4: Ça peut se piéger avec une bouteille en plastique qu'on remplit d'un sirop sucré avec de la bière.
0: Un fruit en particulier dont il est friand, plutôt pêche, plutôt menthe?
4: Je sais que le cassis est beaucoup utilisé.
0: Et le cassis, évidemment. Et c'est pas le moins cher, ouais. Hein, d'ailleurs. Mais bon, si on peut venir à bout du frelon. J'en plaisante.
4: Ouais, c'est pour la bonne cause.
0: Vous le disiez, c'est vraiment un prédateur qu'il faut prendre au sérieux.
4: Ah oui, tout à fait. C'est un prédateur impitoyable. Il reste en vol stationnaire devant les ruches et il attend que les abeilles sortent pour les dévorer et pour ensuite ramener la dépouille à ses larves pour les nourrir.
0: Face à tous ces dangers, comment les apiculteurs s'organisent-ils pour épargner leurs abeilles ?
4: Les apiculteurs, ils sont sur le pied de guerre, pour ainsi dire. Depuis 30 ans, en fait, on a assisté à vraiment une mutation du métier d'apiculteur. Là où avant, le métier était moins professionnalisé, l'apiculteur se contentait, je vais dire, de nourrir ses abeilles et de leur donner à boire. Maintenant, il est devenu un véritable vétérinaire. Il prévoit des traitements. La vie d'apiculteur est soumise à beaucoup plus de pression qu'il y a 30 ans.
0: Le silence des abeilles, un dossier à retrouver dans La Croix, l'Hebdo, cette semaine en kiosque. Merci Pierre Béraud d'avoir été des nôtres.
4: Merci à vous.
0: Une fois n'est pas coutume, ce matin on va apprendre le langage ado. C'est une des spécialités de Muriel Jourdan, comme une interprète de cette langue qui parfois nous est étrangère, qui comme la mer, comme ça, au pied de la falaise, n'en finit pas d'avancer. C'est le lexique qui va prendre la main dans un instant, dans vos oreilles, dans ces tendances. Le temps d'écouter Renaud chez la mère à Titi, 5h50.

0: 5h56. Vous écoutez ici, tous les matins, on prend la vie du bon côté. Avec vous, Muriel Jordan, et votre tendance du jour, ce jeudi, avec vous, on apprend le langage de nos ados.
1: Oui, et pour bien comprendre votre fils, votre petite fille, ou vos neveux et nièces qui sont au collège ou au lycée, il va falloir vous mettre à la page, hein, les amis. Alors, on ouvre le dico des ados à la page Y. Y comme yomb. Yomb? Mais ça veut dire quoi, ça?
2: Bah, yomb, c'est... genre, on a le seum, on est un peu... C'est-à-dire qu'on est un peu harassé, on va dire. Voilà, harassé. Je suis dégoûté. Genre, j'ai seum en gros.
3: T'es déçu.
2: Oh, oui, ouais, je suis déçu.
1: Et comment tu le dis? Donne-moi un exemple de phrase avec yomb.
2: Par exemple, là, je dis je suis yomb. Ça veut dire je suis énervé, je suis agacé.
1: Autre chose que vous devez savoir, les adolescents que vous croiserez risquent de vous appeler frère. Ouais, même si vous êtes sa mère, son père, ou que vous n'avez aucun lien de parenté avec cet adolescent. Mais il y en a qui appellent. Mais est-ce que tu appelles ta mère parfois frère? Parce que, tu sais, il y en a.
4: Sinon, après, ça dépend de chaque famille, mais moi, mes parents, ils sont assez bons délire, donc pour rigoler, je peux leur donner des surnoms comme ça, mais qui sont très, très jeunes pour rigoler. Et c'est marrant, mais sinon, non, c'est pas forcément genre. Mais entre potes, on aime bien.
1: Cette mode d'appeler tout le monde frère touche toutes les catégories sociales, hein, les garçons comme les filles. C'est une manière de dire tu comptes pour moi et c'est réciproque. Donc c'est censé être gentil. Même les filles s'appellent frères entre elles. En résumé, si votre ado il vous appelle frère, bah, c'est une manière de vous signifier une proximité, la puissance d'être frère.
0: Alors frère, il y a aussi un mot qui s'invite beaucoup dans le vocabulaire des jeunes, c'est goumin.
1: Oui, et ça veut dire chagrin d'amour. On est dans le chagrin amoureux à l'ère numérique avec une jeune génération qui ne minimise plus sa douleur. Au contraire, elle la nomme, elle la partage, elle lui attribue un hashtag. En 2026, on partage son goumin, on s'autorise à vivre des ruptures. Et sur TikTok et Instagram, on voit défiler des vidéos parfois très touchantes avec des témoignages, des conseils pour se sortir de ce goumin. Ou même des idées de playlists pensées pour mieux gérer son petit cœur. Écoutez.
5: Une fois c'est fini, genre officiellement, en fait ça m'a premier degré brisé le cœur et c'est un truc sur lequel je pensais que j'allais jamais m'en remettre, tu vois. C'est un parmi plein d'autres, genre, et il y en a tellement d'autres.
6: Aujourd'hui on va parler du goumin. Le goumin, pour ceux qui ne connaissent pas le goumin, c'est la peine de cœur. Et ça a fait un gros buzz sur les réseaux sociaux, donc on en a parlé pendant longtemps. Et moi j'en parle beaucoup du goumin.
7: Les meilleurs sons pour le goumin, partie 2. J'ai deux spécialités dans la vie, le goumin, la musique, voilà. Donc je suis en train de vous faire une petite playlist pour les cœurs brisés.
1: Voilà, vous avez une vision de la tendance de vocabulaire ado été 2026. Vous allez pouvoir gérer une conversation avec eux le temps d'un été seulement, hein, parce que oui, dans 2 mois, il va falloir vous réadapter à d'autres nouveaux mots.
0: Merci Muriel Jordan, et à demain Cyril.
8: Le goumin, ne pas confondre avec le cumin qui est l'épice qu'on met dans le plat, évidemment.
0: Évidemment, c'est l'été, mais ça ne veut pas dire qu'il faut faire n'importe quoi. Cet après-midi, vous savez, 12e étape du Tour de France, une étape qu'on va pouvoir suivre en direct ici à partir de 13h30. Le circuit Nevers-Magny-Cours, Chalon-sur-Saône, toutes les demi-heures. 1 point sur la course pour ne rien rater. En attendant, toute l'équipe d'ici matin nous rejoint. On vous souhaite une excellente journée. À demain.
9: À demain, l'équipe du petit matin. À demain à partir de 5h. Bonjour, Éric Delors pour vous accompagner, 6h, 9h, ici Cotentin matin. Et à mes côtés, Jacqueline Fardel pour les infos. Bonjour Jacqueline.
10: Hello.
9: Ça va-t-il?
10: Bah ça va. Les yeux qui piquent un petit peu ce matin.
9: Oh.
10: Oui.
9: Qu'est-ce qu'on peut faire? Qu'est-ce qu'on peut faire?
10: Une petite sieste. Ça, c'est pas au programme.
9: Eh ben, on va attendre un petit peu.
10: Oui, on va attendre un petit peu.
9: On a une petite émission à faire.
10: Oui, et ça va être très sympathique. On est très contents de vous retrouver ce matin.
9: On va vous retrouver, vous, Jacqueline, dans une poignée de secondes. Qui est là ce matin? Morgane qui réalise cette émission.
10: Bien plus réveillée que vous.
9: Ah, ça va-t-il, Morgane? Ça va, Morgane. Cathy est là aussi. Bonjour,
11: oui,
9: Cathy.
11: Bonjour. Bien moins réveillée que tout le monde. Oui, exactement.

0: Jacqueline, une vigilance pour orage encore aujourd'hui sur une grande partie de la France.
1: Alors que déjà hier, après le pic de la vague de chaleur, des orages ont fait des dégâts dans plusieurs régions. Jusqu'à 16 départements ont été en vigilance orange, dont la Manche, où les pompiers n'ont pas relevé d'intervention majeure. Mais fin mai, lors d'un précédent épisode de canicule, le Grand Villet, par exemple, avait été touché par des grêlons de 5 cm de diamètre, avec d'importants dégâts, des phénomènes climatiques de plus en plus fréquents. Alors mieux vaut s'équiper, et une entreprise manchoise est bien placée pour ça. Auris Industrie a 40 ans. Elle commence à commercialiser des verres trempés pour panneaux solaires qui résistent aux grêlons jusqu'à 5 cm. Fabrication 100% made in France. À travers toutes ces étapes, explique Samir Bouhoben, président d'Auris Industrie.
2: Le verre, il faut qu'il soit fabriqué dans des grandes usines verrières, hein, des grandes plaques, mais avec du sable blanc et pas du sable jaune, pour qu'on ait le maximum de transmission lumineuse et de fabrication d'électricité. Après, il est coupé sur mesure, façonné, et on lui confère cette fonction de résistance mécanique. Et après, il est assemblé par des fabricants de panneaux photovoltaïques, notamment notre client Voltex Solar à Strasbourg, et puis commercialisé en tant que panneau à différents installateurs qui peuvent prendre des chantiers pour le particulier. Cette technologie, autant on la lance en priorité pour le photovoltaïque, autant ça peut se décliner tout à fait pour les fenêtres de toit, les bornes de recharge, voire le marché horticole avec des serres où on voit qu'il y a eu des dégâts récemment dans la Manche.
1: Et Auris Industrie envisage d'augmenter ses effectifs de 20%, soit environ 20 personnes en plus, avec des investissements dédiés à cette production. Dossier complet à écouter tout à l'heure dans l'info d'ici, ce sera à 6h30. Les quelques pluies d'orage qui sont tombées sur la Manche ces jours-ci ne suffisent pas en tout cas à lutter contre la sécheresse. Après le Nord-Cotentin, le secteur Sienne-Soule, soit le Coutançais, passe à son tour en crise sécheresse. Le débit des rivières s'est encore dégradé. Habitants et touristes appelés à une modération de l'usage de l'eau. Et en pleine période de sécheresse, justement, le sujet polémique du partage de l'eau revient avec le projet de loi d'urgence agricole, texte examiné ce matin en commission mixte paritaire. Les députés et sénateurs vont tenter de se mettre d'accord sur une version commune. Parmi les sujets qui divisent, il y a donc des mesures sur l'eau. On en parle à 7h40 tout à l'heure avec Stéphane Travers, député de la Manche, qui dirige cette commission, invité de la matinale.
0: Un vote historique, le Parlement a définitivement adopté la proposition de loi visant à créer un droit à l'aide à mourir.
1: À l'Assemblée nationale, sur 561 votants, 291 députés se sont prononcés pour ce texte, 241 contre, 29 se sont abstenus. Du côté des députés manchois, les deux élus de la majorité, Bertrand Sœur et Stéphane Travers, ont voté pour. Idem pour la socialiste Anna Pic. Philippe Gosselin, chez les LR, a voté contre. On en reparle à 7h dans le journal.
0: Les baleines à bosse ont l'air de bien se plaire dans la Manche.
1: Bah oui, depuis 3 ans, on les voit de plus en plus régulièrement au large de la Normandie. 6 baleines à bosse, on vient de les apercevoir à nouveau au large de Courseulles-sur-Mer dans le Calvados. La vidéo fait le tour des réseaux sociaux, relayée par le compte Facebook Courseulles Info Photo. Séquence analysée par le GIEC, le groupe d'études des cétacés du Cotentin. Mais son fondateur, Gérard Mauger, rappelle que si on peut admirer le spectacle, il ne faut pas les approcher.
3: C'est une espèce qui a failli être éteinte. Bon, la chasse à baleines, dont les stocks se renouvellent, donc il faut éviter de les déranger. La loi interdit le dérangement intentionnel. Ça veut dire qu'il ne faut surtout pas foncer sur l'animal pour faire une photo et faire quelques images pour un post Facebook ou autre. Il faut vraiment rester à distance. Ce qu'on préconise, c'est minimum 100 mètres. Et la loi interdit de se rapprocher à moins de 100 mètres dans les aires marines protégées en France. Ce qui va laisser l'animal tranquille dans son activité, c'est en train de chasser, etc. On évite de la déranger pour pas la stresser. À certains moments, l'animal peut s'approcher du bateau. Quand c'est l'animal qui décide, là, on fait avec. Par contre, on met le bateau au minimum, on évite d'aller vite, de donner des à-coups, etc. Et on profite du spectacle.
1: Voilà, vidéo de la baleine à bosse au large de Courseulles-sur-Mer, c'est à retrouver sur notre site internet ici.fr. Le foot et le mondial, c'est l'Argentine qui défendra dimanche son titre face à l'Espagne en finale de la Coupe du Monde. Victoire hier soir face à l'Angleterre, 2-1 grâce à 2 buts marqués dans les derniers instants de la partie, le second même dans le temps additionnel. Les Bleus affronteront donc l'Angleterre en petite finale. Les Bleus qui quittent aujourd'hui Boston, direction la Floride et Miami où se joue le match samedi. La météo aujourd'hui, tout est au vert.
0: Oui.
1: Hein?
0: Oui.
1: À peu près.
0: Alors, de belles éclaircies toute la journée, Jacqueline. Malgré quand même, attention, le risque d'orage cet après-midi principal.

0: notamment sur la baie du Mont-Saint-Michel et sur le Mortainais. Le vent de nord-est, lui, soufflera assez fort sur la côte ouest en milieu d'après-midi. Les températures maximales, 23 à 26 degrés en général, mais 30 à 32 degrés du Mont-Saint-Michel jusqu'à La Hague. On aura 29 degrés au maximum sur le Mortainais. Actuellement, 18-19 degrés un petit peu partout, même 20 degrés, voilà. 18 degrés à Montebourg, à Cherbourg. À Montebourg, demain, coup d'envoi des Abbatiades de Montebourg. Ce sont des concerts à suivre jusqu'au 8 août, et c'est avec ici Cotentin. 18 degrés actuellement à Canisy et 17 degrés à Coutances. Demain, soleil et 24 à 27 degrés au maximum. Alerte sécheresse dans la Manche, et parmi les principales restrictions en vigueur, interdiction d'arroser les pelouses, massifs fleuris et espaces verts, entre autres. Vous retrouvez l'ensemble des mesures et toutes les infos utiles sur ici.fr, bien entendu. Petit coup d'œil sur la route.
1: Oui, tout va bien ce matin.
0: Tout va bien ce matin, à 7h06, ça circule bien. Les manœuvres du pont tournant à Cherbourg, deux manœuvres sont prévues, l'une à 10h21 et l'autre à 12h21. 10h21, 12h21. Vous les notez chez vous, ça manœuvre si un bateau se présente. Vous circulez sur les secteurs d'Avranches, Granville, Coutances, Saint-Lô, Cherbourg, vous nous dites comment ça circule si vous êtes témoin d'un événement. Ralentissement, accident, contrôle de vitesse, 02 33 23 13 23.
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0: Allez, c'est parti. On attaque cette journée de jeudi 16 juillet tous ensemble. La musique qui vous accompagne, c'est celle de Daniel Balavoine, Mon fils, ma bataille.

0: Vos chansons préférées pour démarrer la journée. Daniel Balavoine à l'instant, c'était Mon fils, ma bataille.
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0: Jeudi 16 juillet, aujourd'hui. Aujourd'hui, c'est l'anniversaire, tiens, de Stewart Armstrong Copeland. Vous le connaissez? Si, il est connu. Il est connu pour avoir été le batteur et le fondateur du groupe Police. Sting, le chanteur, et puis à la batterie, Stewart Armstrong Copeland. Bon anniversaire à lui. Bon, là, après la séparation, parce que le groupe s'est séparé. Il a composé des musiques de films. Donc, né un 16 juillet 1952 à Alexandria, c'est en Virginie. Stewart Armstrong Copeland a aujourd'hui 74 ans. On lui souhaite un bon anniversaire. Il est 6h12. On va se retrouver dans un petit instant pour parler du sang. On a besoin de sang, et particulièrement à cette époque de l'année. Reportage à l'EFS de Rouen, l'établissement français du sang. À tout de suite.
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0: Les dernières vagues de chaleur mettent en difficulté l'EFS, l'établissement français du sang, chargé des collectes si précieuses pour la médecine. Les jours de forte chaleur, là, dont les dons baissent de 25% en moyenne dans le centre de Rouen, installé à Bois-Guillaume. Et cela colle en plus avec la période de départ en vacances et du pont, là, du 14 juillet, période lors de laquelle le nombre de dons est déjà faible. L'EFS de Rouen a appelé à l'aide et les créneaux sont maintenant tous remplis. Reportage à suivre là de Théophile Pedrola.
3: C'est lorsqu'elle entend l'appel au don de l'EFS que Fatima prend immédiatement un rendez-vous.
4: Le fait de se sentir utile, je voulais faire une bonne action avant de partir en vacances, en espérant que ce soit vraiment le cas. Vu que j'ai très peu de veines, dernière tentative, bon, ça n'a pas donné grand-chose, donc j'essaye là, on sait jamais. Hein.
3: Pour elle, le don s'annonce délicat, mais cela lui tenait à cœur de venir à ce moment-là.
4: Justement, c'est là qu'on en a le plus besoin. Il y a pas mal d'accidents pendant les vacances, notamment sur la route. Il faut refaire les stocks, on entend régulièrement qu'il y a pénurie sur les stocks, donc si je peux aider d'une manière ou d'une autre, j'essaye.
3: Moins de problèmes pour Florence, elle est plus habituée.
5: Oh oui, je pense que ça fait au moins une dizaine d'années.
3: Elle donne régulièrement son plasma, ce qui prend un peu plus de temps. Pour elle aussi, malgré les fortes chaleurs, venir ici, c'est normal.
5: C'est juste le temps du transport, parce que si c'est climatisé, vous avez à boire, donc je vois vraiment pas où est le problème. Exactement, c'est the place to be.
3: Et malgré la clim, les dons sont en forte baisse en ce moment, conjonction des fortes chaleurs et du début des vacances, selon le docteur Vincent Brichet, médecin de prélèvement à l'EFS Normandie.
6: Dans les épisodes caniques, les gens, notamment quand il y a des nuits tropicales, dorment beaucoup moins bien, ne se sentent pas en forme. Il y a des problèmes parfois d'hydratation qui fait que les gens ont moins envie de venir donner leur sang. Nous remarquons une baisse significative de la venue des donneurs de sang, une baisse de 25% à peu près. Donc ça a un impact majeur sur nos réserves.
3: Il y a 77 000 poches de sang en réserve au niveau national. Il en faudrait 100 000, d'où l'appel aux dons lancés qui semble porter ses fruits. Les créneaux sont beaucoup plus rares en ce moment.
6: Je pense que c'est les appels qu'on fait qui ont une répercussion, un effet sur les donneurs. Et on est obligé de faire des campagnes à la radio pour rappeler aux gens que le don, malheureusement, est toujours nécessaire. C'est que les malades ne prennent pas de vacances, qu'ils sont toujours présents et que les hôpitaux ont besoin de sang.
3: L'EFS le rappelle, il n'y a pas de risque supplémentaire à venir donner son sang en cas de forte chaleur. Il faudra encore de nombreux jours à plein pour reconstituer les stocks pendant l'été. Les maisons du don, elles, sont toutes climatisées.
0: Reportage de Théophile Pedrola. Pour donner son sang, il faut avoir entre 18 et 70 ans, peser plus de 50 kilos, être en bonne santé et ne pas être à jeun. Voilà. Il est 6h15. Vous écoutez ici Cotentin, on va respirer, tiens, dans le parc du château de Flamanville. Dans un petit instant, on va aller à la rencontre de Margot Coinon. Elle est animatrice nature. Elle a beaucoup de choses à nous dire. On parlera de son parcours, entre autres. C'est juste après You Should Be Dancing. Vous êtes prêts? Allez, on danse. Voici les Bee Gees.

0: On n'attend pas le week-end, on n'attend pas le samedi soir pour danser. En fait, c'est samedi soir tous les matins, tous les jours de la semaine. You should be dancing. À l'instant, c'était les Bee Gees. Il est 6h20, 50 raisons d'aimer la Manche, aujourd'hui avec des gens d'ici qui nous emmènent dans le parc du château de Flamanville, où Margot Coinon, animatrice nature, connaît presque chaque arbre. Pourtant, comme elle l'a dit à Caroline Joanneau, son histoire commence à quelques centaines de kilomètres du Cotentin, entourée des ruches de ses parents, une tradition qu'elle perpétue.
1: Alors, je suis originaire du Pas-de-Calais, du coup, dans le nord de la France, on a toujours fait ça. Et quand je suis venue ici en Normandie rejoindre mon compagnon, ma belle-mère avait des ruches. Du coup, je continue avec elle à faire du miel et à élever cette petite abeille dans leur ruche.
2: Ça a dû être une sacrée découverte, du coup, quand vous êtes arrivée du Pas-de-Calais, direction le Cotentin quand même.
1: Et en plus, je suis passée par la Bretagne entre deux.
3: La Normandie, c'est mieux, évidemment.
1: J'avoue que c'est pas comparable parce que j'avoue que j'ai vécu dans les Côtes d'Armor du coup pendant 2 ans avant d'arriver ici. Mais j'avoue que la Normandie c'est très verdoyant. Il y a tout plein d'écosystèmes. Les températures sont agréables. En fait, c'est juste que j'ai suivi mon conjoint qui est originaire du secteur. Okay. Et du coup, on a décidé de s'implanter ici. Et comme je trouvais pas de boulot en tant qu'animatrice, j'ai décidé de créer mon entreprise et de faire découvrir le Cotentin à tout le monde.
2: Vous venez de temps en temps aussi à animer, justement, faire des ateliers.
1: Oui, je viens. Alors pour l'instant, ça a été parce que je travaille aussi avec un centre de loisirs. Du coup, ça a été avec un petit groupe du centre de loisirs. Mais avec mon entreprise, j'aimerais faire venir des classes ou des familles pour d'autres animations.
2: Là, on a entendu des oiseaux justement autour de nous. J'ai aucune idée de qui sont ces oiseaux.
1: Alors, je suis sûre qu'on a entendu le pinson. Alors, par contre, je vous le referai pas parce que c'est. Je parle pas le pinson et puis je voudrais pas faire un bruit et puis du coup que ça soit pas le bon et que les gens disent ah j'ai entendu et c'est comme ça et que non. Du coup non, par contre on a entendu le pinson, ça c'est sûr. Le rouge-gorge et après les autres j'ai pas réussi trop à les identifier. Il faudrait vraiment se poser plus longtemps pour pouvoir se concentrer. Mais en tout cas c'est les deux que j'ai entendus. Voilà, on a quasiment fait tout ce qu'il y a autour du château. Après, si on veut se balader plus loin, il faut passer la route et aller vraiment dans le bois qui est plus grand. Et là, trouver encore plus de choses.
0: Voilà, c'est finalement ça que transmet Margot Coinon, l'envie de continuer la balade et regarder la nature autrement. Si vous voulez le faire avec elle, vous pouvez retrouver les dates des prochaines balades sur ses pages Facebook et Instagram. L'eau nature, elle. Vous pouvez aussi nous appeler pour plus d'infos 02 33 23 13 23. Pierre Demar, c'est le retour de Pierre Demar, l'artiste belge revient avec un nouveau titre. C'est une sorte de lettre d'amour, en tout cas c'est ce qu'il nous dit. Le titre, Je pense à vous.

0: nouveau Pierre Demar. À l'instant, c'était Je pense à vous. Il est 6h26, dans 4 minutes, le 90 secondes, sur votre radio ici Cotentin avec Cyril Arderedon, l'actu en France et dans le monde. 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On se retrouve dans un petit instant avec l'horoscope et avec Catherine Viguier.
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0: L'horoscope, il est 6h28, avec Catherine Viguier. Une tendance agréable pour qui?
7: Pour vous les lions, et ça bouge pour tous.
8: Bélier, toujours du mouvement pour votre petit cœur, avec des émotions fortes en vue.
9: Taureau, le foyer est au centre de vos préoccupations, chez vous, ailleurs, vous allez assurer.
10: Gémeaux, alors quelque chose d'encourageant se passe, vous le devez à votre curiosité, à votre envie d'aller de l'avant.
11: Cancer, vous auriez envie de lui offrir la lune afin qu'il ou elle ne voit que vous.
12: Lion, vous êtes au premier plan en société et pourtant il vous manque quelque chose ou quelqu'un.
13: Vierge, si vous êtes un peu noué, vous allez très vite retrouver la joie de vivre, on vient à vous.
14: Balance, vous êtes apaisé grâce à une personne qui fait votre bonheur ou avec en vue une fête à venir.
15: Scorpion, le bienfait de ce jour, c'est une réponse que vous attendiez qui vous en dit plus sur votre avenir.
16: Sagittaire, jolie journée, vous avez mis les voiles et vous profitez pleinement d'un lieu ou d'une personne.
17: Capricorne, la sensualité sera de mise, une activité qui vous aide à mieux vous connaître aussi.
18: Verseau, grâce ou à cause de quelqu'un, vous évoluez, tout échange est porteur positif.
19: Poisson, une note de fantaisie apporte à ce jour de l'espoir et le sourire sur vos lèvres.
20: Et pour nous tous, c'est décidé, on réalise l'œuvre de sa vie.
0: Merci Catherine.
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0: L'info d'ici dans un petit instant, Jacqueline.
21: On va parler d'Auris, industrie à 40 ans. C'est une entreprise qui fabrique des verres très résistants à la grêle, notamment ces gros grêlons qu'on a vus encore hier en Ardèche, notamment qu'on a vus fin mai sur le Grand Villet. Elle se lance dans cette production. On voit tout ça dans l'info d'ici.
0: Voilà, c'est dans un petit instant, juste après le 90 secondes. Il est maintenant 6h30, l'actu en France et dans le monde, avec Cyril Arderedon.
22: 31 départements sont en alerte orange canicule aujourd'hui. 15 départements sont en vigilance orange aux orages, notamment en Bourgogne-Franche-Comté et en Auvergne-Rhône-Alpes. Hier soir, des orages ont fait des dégâts. 17 000 foyers privés de courant dans la Sarthe, la moitié toujours concernée ce matin. Des inondations en Mayenne ou en Ardèche. Deux suspects mis en examen pour l'incendie de Fontainebleau. Parmi eux, un sapeur-pompier de 18 ans, placé en détention provisoire. Il a avoué avoir déclenché un feu avant de finalement revenir sur ses aveux. Emmanuel Macron est attendu ce matin en Seine-et-Marne alors que l'incendie qui a parcouru 2000 hectares est fixé mais pas éteint. Et Jérôme Barella, mis en examen hier pour meurtre et viol sur mineur de moins de 15 ans. Le principal suspect dans l'affaire Liana était jusque-là mis en examen pour enlèvement et séquestration. Un grand texte pour la présidente de l'Assemblée nationale, Yael Braun-Pivet, quand le LR François-Xavier Bellamy dénonce une régression incroyable. Après 2 ans de parcours législatif, les députés adoptent définitivement la loi sur la fin de vie qui introduit notamment une aide à mourir sous certaines conditions. 17 500 défaillances d'entreprises comptabilisées au deuxième trimestre de cette année. C'est une hausse de 5% par rapport à la même période l'an passé. La région Occitanie est celle qui en aura enregistré le plus. La France face à l'Angleterre samedi pour le match pour la 3e place du mondial de foot. Les Anglais battus hier soir 2-1 par l'Argentine en demi-finale au terme d'un match complètement fou. L'Albi Céleste a renversé la vapeur dans les dernières minutes et rejoint donc l'Espagne en finale.
21: Et à 6h31, l'info d'ici, dans la foulée de la chaleur, les violents orages, donc, en France, vous nous en parliez, Cyril, souvent avec de la grêle et des dégâts, comme dans le Grand Villet, fin mai. Face à ces phénomènes climatiques de plus en plus fréquents, une entreprise manchoise s'adapte. Auris Industrie, à 40 ans, a commencé cette année à commercialiser des verres trempés pour panneaux solaires, bien plus résistants que ceux présents sur le marché actuellement, Marie Starecki.
1: Et c'est devenu une nécessité pour Samir Bouobed, président d'Auris Industrie à 40 ans.
2: On constate ces dernières années des multiplications des épisodes de grêle avec des tailles de grêle de plus en plus importantes jusqu'à 5 cm voire plus.
1: Et les installations de panneaux solaires se multiplient elles aussi, pas vraiment compatibles avec les grêlons car en cas d'impact les conséquences peuvent être graves.
2: Il y a la destruction du panneau hein, mais il peut y avoir aussi des situations où, au niveau de la diode, des dommages et un réchauffement local qui ultimement peut déclencher un départ de feu.
1: Alors pour imiter ce genre d'incident et concevoir le verre le plus résistant possible, le service recherche et développement a fait des tests avec une boule de pétanque, explique Élise Le Hérissé, responsable marketing.
3: On la lâche à une certaine hauteur sur le panneau pour représenter la force d'impact en termes de joules. À partir du moment où on a vu la réalisation du fait qu'on était capable de jeter une boule de pétanque sur un panneau en verre avec une résistance et il ne casse pas, il ne se fend pas aussi, là on était sûr de notre produit.
1: Après des tests complémentaires en laboratoire, les panneaux ont été certifiés RG5.
3: RG pour résistance grêle et 5, ça correspond à la taille des grêlons, c'est-à-dire que 5, c'est 5 cm. Donc voilà, nos produits avec le panneau entier testé, etc., résistent à une force d'impact avec des grêlons de taille de 5 cm.
1: Ces panneaux font seulement 3,2 mm d'épaisseur et l'entreprise avait à cœur de fabriquer un produit avec le moins d'impact possible sur l'environnement.
3: En termes d'analyse de cycle de vie, en fait, on est sur un verre qui est fabriqué en France, qui est transformé en France et qui est sans antimoine. Donc en fait, l'antimoine, c'est un composant chimique qui est toxique et qui ne permet pas justement une recyclabilité en fin de vie des panneaux. Donc en fait, cette partie bas carbone du verre permet de réutiliser le verre dans différentes applications, que ce soit dans le bâtiment, dans l'intérieur, ce genre de choses.
1: Auris a déposé un brevet pour ce verre. Elle envisage de créer des licences pour des partenaires afin de couvrir des besoins à l'international.
21: L'entreprise qui pourrait embaucher une vingtaine de personnes pour travailler sur cette production, donc pour partager ce dossier. Direction l'application ici.
0: Dans le reste de l'actualité, Jacqueline.
21: Le vote du texte sur l'aide à mourir, un vote historique, réaction de nos parlementaires manchois à 7h. On parlera aussi des grandes marées, c'est jusqu'à dimanche dans la Manche. On reste vigilant face au risque d'encerclement par la montée de la mer. Quelle météo pour aujourd'hui ?
0: Ça va.
21: Ça va ?
0: Ça va, ça va. Attention, risque d'orage quand même l'après-midi, principalement sur la baie du Mont-Saint-Michel et sur le Mortainais. Sinon, de belles éclaircies partout, sur toute la Manche, toute la journée. Le vent de secteur nord-est va souffler assez fort sur la côte ouest en milieu d'après-midi. Pour les températures maximales, 23 à 26 degrés en général, mais 30 à 32 degrés du Mont-Saint-Michel à Lagues cet après-midi. Même 29 degrés dans le secteur du Mortainais. Actuellement, 17 degrés à Cherbourg, même température, 17 degrés à Coutances comme à Pont-Farcy. On a 18 degrés à Barfleur et déjà 20 degrés à Avranches. Demain, soleil et 24 à 27 degrés au maximum. Alerte sécheresse dans la Manche, il y a des restrictions qui sont en vigueur. Parmi celles-ci, notamment le lavage des véhicules à domicile qui est interdit. Pour ce qui est de la route, la circulation se fait bien à l'heure où nous parlons. Je vous communique les manœuvres du pont tournant à Cherbourg. Il y a une manœuvre qui est prévue à 10h21 et une autre à 12h21 si un bateau se présente. 10h21, 12h21. Vous circulez sur Avranches, Granville, Coutances, Saint-Lô, Cherbourg. Partout dans la Manche, vous nous faites remonter vos informations. Ralentissement, accident, contrôle de vitesse. 02 33 23 13 23.
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0: Il suffit d'appuyer sur un bouton pour envoyer la musique, Jacqueline. Appuyez sur le bouton.
21: J'appuie sur le bouton, mais il y en a plusieurs.
0: Le premier qui vous vient.
21: Ok.
0: C'est parti. Et ben voilà.
21: Ah, j'ai bien choisi, non?
0: Ah oui. Oh, vous êtes fantastique, Jacqueline. Maxime Le Forestier, Ambalaba. Nous vous souhaitons un bon réveil.

0: Ambalaba à l'instant, c'était Maxime Le Forestier.
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2: Dans quelques minutes, on accueillera le docteur Pierre Fabin, notre veto-conseil. On s'intéressera à votre chat. Pourquoi le chat gratte la litière? Qu'est-ce que ça veut dire? Pourquoi il fait ça? La réponse est dans quelques minutes. Avant cela, on accueille nos petits chatons. Ce sont les enfants de Picauville. On a Paul, on a Lola, on a Lenny, on a Isia, comme Léonie. On va parler avec eux de Astérix et Obélix.
3: Obélix.
2: Les enfants nous livrent leur avis sur nos deux héros.
4: Le petit chien s'appelle Idéfix, la parente nomme Nix.
5: Astérix et Obélix, ça vous parle ça?
4: J'ai regardé Astérix et Obélix et tous les films qui sont passés et avec mon papy et mamie, ils voulaient le regarder mais moi je voulais pas vu qu'on l'a déjà regardé 10 fois.
6: Moi mon père, des fois quand on va à la médiathèque, il va en chercher et du coup j'en profite pour les lire.
7: J'ai découvert ça quand on allait à la piscine, quand on rentrait, on regardait ça à chaque fois. Dès qu'on sortait, on arrêtait, mais on recommençait après.
5: La bande dessinée, vous la connaissez pas tellement, j'ai l'impression.
4: Si, quand je vais à la bibliothèque, je prends les livres Astérix et Obélix et je les ai lus 2 fois en entier.
8: Aussi, j'ordonne à SFX, In the Mix et à Boranfix.
9: Non, parce qu'en fait, il s'appelle Astérix.
8: Peu importe leur nom!
5: Il y a d'autres personnages d'Astérix et Obélix? Est-ce que vous en connaissez d'autres dans Astérix et Obélix?
4: La parole Nomanix.
10: Vous connaissez pas Nomanix? C'est un droïde.
6: Il y a son petit chien,
4: le petit chien s'appelle Idéfix.
5: Le petit chien s'appelle Idéfix.
11: Et le petit chien là, c'est Idéfix.
7: Les Romains, il y a le droïde.
5: Qui s'appelle comment? Donc le droïde, et puis sinon il y a qui d'autre?
4: Il y a César. Et dans un film, il y a aussi Brutus. Il y a aussi Tatane, une chinoise, dans un film. Là, une garde du corps d'une princesse de la mère de l'impératrice de Chine.
5: Vous préférez qui, Astérix ou Obélix?
4: C'est dur à choisir vu qu'Astérix, il est très malin. Et Obélix, il est très rigolo et mange beaucoup de sangliers.
12: Je ne suis pas...
6: Moi, j'aime bien Obélix parce qu'il a beaucoup de force et il est drôle. Et j'aime bien Astérix parce qu'il est très intelligent et il a beaucoup d'idées.
4: Et aussi parce que dans un film, il dit « Je suis pas gros, je suis enveloppé ».
2: C'est pas pareil. Bravo les enfants. Partout Tatis, il est déjà 6h42. On s'intéresse au petit chat dans un petit instant.
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2: Alors on entend parfois nos chats gratter vigoureusement le plastique de leur bac à litière pendant de longues minutes, souvent en pleine nuit, ce qui est très déplaisant pour nous tous. Nous sommes avec le docteur Pierre Fabin, comme tous les matins, et pour savoir ce que cache ce comportement bruyant et souvent très agaçant pour nous.
15: Eh bien, c'est en fait un instinct de survie très primitif. Dans la nature, le chat, c'est un chasseur, mais aussi une proie. Et c'est un maniaque de la discrétion. Il enfouit méticuleusement ses excréments pour masquer son odeur et ne pas attirer les grands prédateurs. S'il gratte frénétiquement les parois en plastique de son bac, ce n'est pas pour se faire les griffes, c'est qu'il considère que son odeur est encore trop présente. Souvent, cela arrive quand la litière est insuffisante en profondeur et qu'il ne peut pas creuser un beau trou, ou si le bac est sale et saturé d'urine. Comme il n'arrive pas à obtenir le résultat qui lui plaît, il s'acharne sur les murs autour pour tenter de recouvrir par tous les moyens. C'est un appel à l'aide sur l'hygiène de ses toilettes.
2: Et est-ce que ce grattage frénétique peut aussi être le signal d'un problème médical urgent?
15: Eh oui, c'est même le premier symptôme d'une urgence absolue. Si vous voyez votre chat entrer et sortir de la litière toutes les 10 minutes, gratter frénétiquement, se positionner, forcer en poussant, et qu'il n'y a que quelques gouttes de sang ou rien du tout, ce n'est pas de la constipation. C'est très probablement une obstruction urinaire ou une grosse cystite. Des petits cristaux bloquent son urètre, c'est le canal par lequel il urine, exactement comme les calculs rénaux. Sa vessie se remplit, gonfle et le fait atrocement souffrir. Si elle n'est pas vidée rapidement par un vétérinaire, votre chat fera un blocage rénal mortel.
2: Et si on n'est pas dans une situation d'urgence vétérinaire, comment on aménage son coin toilette concrètement pour qu'il trouve l'apaisement et arrête de gratter les murs de son bac?
15: Alors, il faut repenser entièrement ses toilettes selon ses règles à lui. Virer immédiatement le couvercle si vous avez un bac fermé. Sinon, pour lui, c'est une prison qui concentre les odeurs. Ensuite, la profondeur compte. Mettez au minimum 6 à 7 cm d'épaisseur de litière non parfumée. S'il a assez de matière pour enfouir correctement, il arrêtera de gratter le plastique. Et enfin, le bac doit être gigantesque. La règle, c'est que le bac doit faire une fois et demi la taille de votre chat, du nez à la queue. S'il est replié en deux pour tourner sur lui-même, il va inévitablement gratter le bord par manque de place. Et bien sûr, nettoyez la litière tous les jours, sans aucune exception.
2: Eh bien, merci pour toutes ces précautions. Ces bons conseils, en tout cas, docteur Pierre Fabin. On se dit à demain, à la même heure. 7h moins le quart. Dans un petit instant, on va passer un coup de téléphone. Il y a Valentin Garnet, notre éleveur de vaches laitières normandes à Marigny-le-Lauzon. On va prendre la température et voir ce qu'il fait aussi à cette heure-ci. À tout de suite.

0: Beyoncé, De La Vita, à l'instant c'était Eros Ramazzotti. Vous écoutez ici Cotentin, on va maintenant prendre la direction de Marigny-Lauzon, on va rejoindre Valentin Garnet, notre éleveur, éleveur de vaches laitières normandes. Bonjour Valentin.
1: Bonjour, bonjour à tous.
0: Bon, comment ça va vous ce matin? La journée a démarré à quelle heure?
1: 6h15.
0: Ouais. Et quel temps fait-il, tiens, à Marigny-Lauzon? Est-ce que c'est sec ou pas?
1: Eh ben, on est content, il a plu, c'est gris. On en espère encore un peu plus d'eau. On a surtout eu de l'eau via les orages hier soir, et là c'est gris, gris mais pas encore assez doux, hein. C'est pas non plus un temps d'automne. Hein.
0: Ouais.
1: Mais on se réjouit de cette pluie quand même.
0: Ouais. Ouais, j'imagine que, alors vous en avez souffert, vous, dans votre activité, et j'imagine que les vaches aussi, non?
1: Alors oui, on a souffert, on va encore en souffrir, parce que c'est surtout de l'herbe qui pousse plus, c'est des stocks qu'on peut pas faire pour cet hiver. Ouais. Les vaches, elles ont jamais connu une telle chaleur. Elles ont puisé un peu sur leurs réserves, forcément, parce que c'est chaud. Donc on a perdu beaucoup en lait. Après, on n'a pas perdu de vaches, on n'a pas eu de casse sur les vaches.
0: Oui.
1: Mais on a beaucoup perdu de lait, ouais.
0: Bon. Vous restez optimiste, hein, j'espère, en tout cas, pour l'avenir, hein, Valentin.
1: On n'a pas le choix.
0: Ben ouais, bien sûr.
1: Et oui, on reste optimiste. On va acheter des stocks un peu, quand même, pour avoir de quoi manger cet hiver. Et en espérant, bah, que l'eau fasse son retour assez rapidement pour que l'herbe repousse, quoi.
0: Exactement. On en a besoin d'eau. On vous souhaite bon courage pour le boulot. Merci, Valentin Garnet.
1: Eh ben, merci.
0: À Marigny-Lauzon. Bonne journée, bon courage. Au revoir.
1: Vous aussi, au revoir.
0: Allez, trois infos à noter dans votre agenda pour ce jeudi 16 juillet. Réservez votre samedi 18, là, samedi prochain, et sortez votre plus beau costume pour le grand bal des pompiers de Saint-Valaouc. 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Moment à vivre donc en famille ou entre amis. Samedi, bal des pompiers, notez bien samedi 18 juillet, c'est à Saint-Valaouc. Et puisqu'on est à Saint-Valaouc, cette info. Les jardins ostréicoles de Tatillou recrutent leurs saisonniers là pour juillet et août, avec la possibilité de poursuivre en septembre. Alors que vous ayez de l'expérience ou juste envie de découvrir le métier d'ostréiculteur, lancez-vous, les débutants sont acceptés et parfois seule la motivation compte. Un boulot en plein air, au bord de mer. Si vous voulez plus d'infos, pour envoyer votre CV, plus d'infos en appelant ici Cotentin 02 33 23 13 23. Et maintenant, pour les amateurs de course hippique, une nouvelle réunion premium, là, ce jeudi, là, ce matin, à partir de 11h15, avec l'association des courses du Mont-Saint-Michel Pont-Orson. Plusieurs compétitions au menu pour cette réunion premium, là, ce qui permet à tous les turfistes de France de miser sur chacune des 8 épreuves et d'assister au concours via Equidia. Ça se passe donc avec l'association des courses du Mont-Saint-Michel Pont-Orson dès 11h15 ce matin. Et qu'est-ce que t'es belle? Pourquoi je dis ça? Bah parce que je vous annonce la chanson de Marc Lavoine. Marc Lavoine sur votre radio ici Cotentin en compagnie de Catherine Ringer. Qu'est-ce que t'es belle?

0: Marc Lavoine, Catherine Ringer, qu'est-ce que t'es belle. Dans 3 minutes, les infos avec Jacqueline Fardel. Restez avec nous, vous écoutez ici Cotentin, nous vous souhaitons un bon réveil. Et place aux fourmis, mesdames et messieurs, parce que les fourmis ont leur place aussi sur votre radio ici Cotentin, juste après ça.
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0: L'été est la saison préférée des humains qui aiment profiter de la nature, mais c'est aussi la saison préférée des petites bêtes de la nature qui aiment profiter des humains et de leur nourriture, alors que le vivre ensemble nous anime tout l'été. Fred Ballard a réuni tout le monde dans l'humour en tube.

Alors oui, c'est vrai qu'elles passent leur temps à nous piquer nos miettes de pain pour les stocker en cas de disette, mais peut-on vraiment en vouloir à celles qui nous mordent les fesses tout l'été pour subsister ? Non, les petites fourmis sont nos amies pour la vie, tout comme celles qui nous cassent les oreilles pendant la sieste.

0: éviter la baston dans le gazon, laissons les bébêtes de l'été faire leur petit business. Hein. La fourmi n'est pas prêteuse et la cigale est une emmerdeuse. Et l'air de rien, Pique et Eric viennent de nous mettre cette petite ritournelle dans la tête pour la journée entière, histoire de nous faire oublier les pires bébêtes de notre été.
1: J'ai la phobie des guêpes, c'est un enfer. Tu peux pas kiffer tranquillement l'été, genre les terrasses, les piscines, ça n'a plus la même saveur. À chaque fois, elles arrivent en meute, elles font des réunions de guêpes. C'est la gay pride.
0: Voilà, il n'y a rien de mieux qu'une bonne vanne pour transformer une attaque de guêpes sur melon au jambon en un joyeux défilé inclusif à la Guêpe Pride. Il n'y a pas que la fourmi qui veut pas donner son miam. Ça, c'est le dicton du jour qui va nous aider à garder le fou rire aux lèvres tout l'été.
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3: Bon réveil, bon jeudi, nous sommes le 16 juillet. Ici Cotentin, il est 7h. Les infos, Jacqueline Fardel, bonjour.
4: Bonjour.
3: C'est un tournant majeur pour la fin de vie.
4: Le texte créant un droit à l'aide à mourir, adopté par l'Assemblée nationale, il autorise l'assistance au suicide, voire l'euthanasie, texte encadré par des conditions strictes. Une première en France qui divise. 291 députés ont voté pour, 241 contre. Au terme d'un long processus parlementaire de 2 ans, un soulagement pour le député Ensemble pour la République du Sud-Manche, Bertrand Sort, qui a voté pour.
5: C'est un droit qu'on ouvre, il n'y a aucune obligation et l'encadrement qui a été fait sur ce texte est à mes yeux essentiel et garantit les éventuelles dérives qu'on pourrait craindre. C'est un moment important et que j'identifie comme celui qu'ont dû vivre nos prédécesseurs sur l'IVG, sur le mariage pour tous. C'est une réponse à une demande sociétale et une adaptation de la société à ce qu'est notre époque.
4: Et 2 autres députés manchois, le PR Stéphane Travert et la PS Anapi, qui ont voté pour. Chez les LR, Philippe Gosselin a voté contre. Texte qui avait soulevé aussi l'opposition

0: le Conseil constitutionnel sur plusieurs aspects du texte. Un deuxième secteur de la Manche touché par l'alerte crise sécheresse après le Nord-Cotentin, le Coutançais, où il n'a pas suffisamment plu. Les débits des rivières se sont encore dégradés. La préfecture de la Manche appelle à une consommation modérée de l'eau. L'usage de l'eau, son partage au cœur de la loi d'urgence agricole qui divise. Commission mixte paritaire ce matin qui va tenter de trouver un compromis sur ce texte polémique. Les travaux sont conduits par Stéphane Travers, député manchois de la majorité et ancien ministre de l'Agriculture, invité de la matinée tout à l'heure à 8h20.
1: Jérôme Barella, mis en examen pour meurtre et viol sur mineur de moins de 15 ans.
0: C'est le principal suspect dans l'affaire Liana, collégienne de 11 ans, retrouvée morte le 4 juin dans le Gers. Suite à cette affaire, le garde des Sceaux avait demandé un grand diagnostic. Des plaintes pour violences sexuelles impliquant des enfants, 2648 ont été recensées et examinées sur le territoire de l'ex-Basse-Normandie.
1: Sur le littoral, des coefficients qui montent jusqu'à 98 aujourd'hui.
0: Les grandes marées jusqu'à dimanche, prudence donc. Face au risque d'isolement, notamment trop fréquent, consultez bien les horaires avant de partir. Prévenez vos proches, prenez aussi un moyen de communication avec vous. Prudence notamment lors des sorties de pêche à pied, comme à Saint-Martin-de-Bréal dans le Sud-Manche, où des contrôles étaient menés hier. Saint-Martin-de-Bréal, paradis pour la pêche à la palourde notamment. Et là aussi, attention, il y a des règles à respecter, comme le rappelle Élise Beck-Caro, technicienne de l'environnement.
2: Pour la palourde, on va devoir la pêcher à partir de 4 cm. En dessous, il faut la libérer. Et dans l'idée, les pêcheurs, il faut qu'ils la remettent à l'endroit où ils l'ont pêchée. Les palourdes, on va être sur un quota de 100 palourdes par jour et par pêcheur. Donc vous pouvez revenir le lendemain pour reprendre votre quota si vous le souhaitez. Et c'est ce qu'on invite d'ailleurs les gens à faire, parce que parfois, on sent bien qu'ils ont envie de finir le quota, mais ils prennent des risques par rapport à la marée. Et du coup, ça peut être important de privilégier sa sécurité plutôt que la palourde. On reviendra plus tard pour en repêcher éventuellement. On a effectué un contrôle le long de la plage où une personne en fait n'avait pas regardé la réglementation. Donc le couteau pouvait être pêché toute l'année. La personne du coup n'en avait pas trop. Mais par contre, il en avait beaucoup qui faisaient 8 cm. Et du coup, on l'a invité à les relâcher. Il a pu garder le seul individu qui faisait 10 cm.
0: Et pêche à pied avec respect et en toute sécurité. On en reparle dans l'info d'ici à 7h30. On rappelle qu'en France, le sauvetage en mer est gratuit, mais qu'une heure d'hélicoptère coûte entre 8 000 et 10 000 euros à la collectivité. Alors, faut-il faire payer l'intervention des secours aux imprudents?
1: On demande votre avis. Qu'en pensez-vous? Vous exprimez sur le Facebook d'ici Cotentin.
0: Et sur le littoral encore, par précaution avec cet épisode de grande marée, il est interdit de se baigner sur 3 plages de la côte ouest aujourd'hui, à Goncoutainville, Hauteville-sur-Mer et Montmartin-sur-Mer.
1: La Normandie prépare son millénium l'an prochain.
0: Le président de la région, Hervé Morin, est l'invité d'honneur à Palerme en Sicile de la 402e édition du festival Santa Rosalia. Santa Rosalia, de famille normande qui a contribué au développement de Palerme au 12e siècle, époque normande de l'île.
1: Elles arrivent d'Espagne, 6 tortues géantes des Seychelles.
0: Oui, une espèce menacée, nouvelle pensionnaire du zoo de Champrépu, arrivée la semaine dernière, logée à côté des manchots. C'est une première pour le zoo, le public en profite, comme notre reporter, le chanceux Clément Viron, qui a pu approcher ces tortues de très près.
3: Le petit Léo, venu de Caen avec Tom, son papa, est émerveillé.
4: Ouais, Léo, il aime bien les tortues, hein, carrément.
3: Il les aime tellement qu'il en chevauche une.
4: Tu vas partir, mon loup. Hein.
3: Alors, pas de panique, ça, c'est une fausse tortue installée quelque part dans le zoo. Les vraies, elles, sont bien plus impressionnantes.
4: Et Loulou, on a lu, elles peuvent vivre de 68 à 194 ans. C'est dingue, hein.
3: Elles vont donc rester un bon bout de temps à Champrépu.
5: Parce qu'ici, elles ont entre 25 et 30 ans.
3: Isabelle Baudin, la responsable animalière.
5: Voilà, là, c'est des bébés, même si elles sont déjà très, très grosses.
3: Mais les tortues n'en menaient pas large à leur arrivée, malgré leur épaisse carapace et leur apparente sérénité.
5: Elles étaient un petit peu dans leur coin, hein, normal, changement d'environnement, un petit peu de stress, etc. Et ça y est, ça commence à gambader, les têtes se relèvent, elles viennent nous voir.
3: Et elles se plaisent en été dans ce nouvel enclos tapissé d'herbes. Et quand ça se refroidit, direction le solarium.
5: Le bâtiment est vraiment fait pour qu'elle se réchauffe comme elle serait dans la nature, dans les Seychelles par exemple, reproduire un peu les conditions climatiques.
3: Les soigneurs en tout cas sont aux petits soins, explique Isabelle Baudin.
5: Pour le public c'est top, pour nous l'équipe c'est génial aussi parce que forcément on est tout excité, hein. Une espèce de plus, on apprend dessus, c'est que du bonus.
3: Ne manque plus qu'une chose, leur donner des prénoms.
0: Et ce sera justement au public de choisir les prénoms de ces tortues géantes que vous pouvez découvrir en vidéo, ça vaut le coup d'œil. Hein. Direction notre site internet ici.fr et sur nos réseaux sociaux. Elles sont toutes mimi.
1: Il y en a une qui s'appellera Jacqueline.
0: Ah ben pourquoi pas.
1: Ah hein. Pourquoi pas.
0: Enfin, je serais très fière. Sur le Tour de France en tout cas, c'était

0: pas du tout un rythme de tortue hier. Jamais le peloton du Tour n'avait bouclé une étape aussi rapidement. 50,9 km/h de moyenne sur cette 11e étape qui s'est donc jouée au sprint à Nevers. C'est le Norvégien Søren Wanrenschold qui l'emporte au général Tadej Pogacar, toujours en jaune. Et pour nos Normands, ben, pas de gros changements, hein. L'aiglon Nicolas Prodhomme reste 26e. Le Bayousain Kevin Vauclin 36e. Et l'Ornais Guillaume Martin Guyonnet est 43e. Aujourd'hui, une nouvelle étape favorable au sprinter, avec en plus un départ donné de l'ancien circuit de Formule 1 de Nevers-Magny-Cours, direction Chalon-sur-Saône, 179 km. Départ donné à 13h30. Allez les tortues!
1: Allez les tortues!
0: Oui.
2: Ben oui, oui.
0: Ben oui.
2: Alors, la météo, est-ce que ça attend à mettre une tortue dehors?
0: Ou vont-elles rester sous leur carapace au solarium?
2: Belles éclaircies toute la journée sur la Manche, avec ce risque d'orage tout de même l'après-midi, principalement sur la baie du Mont-Saint-Michel et sur le Mortainais. Le vent au secteur nord-est assez fort en milieu d'après-midi sur la côte ouest, puis les températures maximales 23 à 26 degrés, mais 30 à 32 degrés au maximum là sur la du côté du Mont-Saint-Michel et jusqu'à la Hague, 29 degrés au maximum sur le Mortainais aujourd'hui. On a 18 degrés actuellement à Cherbourg, 17 degrés sur la commune des Pieux, sur Quétou, sur Montebourg. À Montebourg, notez demain le coup d'envoi des Abbatiates de Montebourg avec une série de concerts à suivre jusqu'au 8 août. C'est avec ici Cotentin. 18 degrés actuellement à Saint-Lô et 21 degrés à Granville. Demain, du soleil encore sur toute la Manche et 24 à 27 degrés au maximum. Alerte sécheresse sur la Manche et parmi les restrictions en vigueur, l'interdiction d'arroser les pelouses, les massifs fleuris, les espaces verts. L'arrosage des potagers est interdit entre 9h et 20h. Voilà pour la météo. Pour ce qui est de la circulation,
0: tout va bien.
2: Ça va, effectivement, ça circule bien, Jacqueline. Les manœuvres du pont tournant à Cherbourg, au cas où, 10h21 et 12h21, ça manœuvre si un bateau se présente. 10h21, 12h21. Évidemment, vous participez à l'infotrafic, ralentissement, accident, contrôle de vitesse, vous nous faites remonter vos infos, où que vous soyez dans la Manche. Avranches, Granville, Coutances, Saint-Lô, Cherbourg, 02 33 23 13 23.
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0: Ah, ça c'est Johnny, ça.
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0: Ah, ça nous réveille le matin.
2: Ouais. 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

0: Johnny Hallyday qui accompagne votre réveil. 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
0: Avez-vous un téléphone à proximité, un smartphone? Vous allez pouvoir composer le 02 33 23 13 23 pour jouer dans un petit instant au bruit de l'été. Un bruit de l'été, un bruit du mois de juillet, un bruit de l'été. Je vais vous le proposer dans un petit instant. Vous allez surtout tenter de l'identifier. Donc bonne chance. Qu'est-ce qu'il y a gagné là ce matin? Vous allez gagner votre croisière fluviale sur la Taute avec les bateliers des marais du Cotentin. Découvrez la faune, la flore, les us et coutumes des marais, l'histoire aussi dans ce lieu. Vous allez embarquer à 40 ans les marais, donc à bord de la Rosée du Soleil. La Rosée du Soleil, ce navire là qui va vous emmener en balade avec la personne de votre choix évidemment, avec les bateliers des marais du Cotentin. Donc, le passeport, vous l'avez si vous identifiez ceci. Ah bah oui, bruit de l'été. Hein. Ah, je vous l'avais dit, un bruit qui peut vous être familier à cette époque de l'année. Voyez-vous, lavez-vous, 02 33 23 13 23. Allez, bonne chance. On se retrouve peut-être, et j'espère, dans une petite dizaine de minutes. Dans un instant, mon œil dans le rétro avec Gérald Roux. On va parler de la chute de Jacques Lang.
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0: 7h15 tout pile, bon réveil, vous écoutez ici Cotentin, mon œil dans le rétro maintenant avec Gérald Roux. Alors tout cet été, on se retourne sur ce qui nous a marqué depuis le début de l'année. Ce matin, Jacques Lang qui démissionne cet hiver là de la présidence de l'Institut du Monde Arabe, victime de ses liens passés avec Jeffrey Epstein.
4: Ou comment passer de la flamboyance à l'obscurité. Jacques Lang a été longtemps l'une des personnalités les plus populaires de la classe politique. Son action comme ministre de la Culture a été largement reconnue et ses réalisations sont aujourd'hui dans nos vies. Quand on va voir un concert dans un zénith, quand on achète un livre à prix unique, quand on voit un film français protégé de la concurrence par l'exception culturelle ou quand on visite un château gratuitement lors des journées du patrimoine. On se souvient de Jacques Lang, le flamboyant qui fait l'éloge permanente de François Mitterrand et de ses grands travaux, Pyramide du Louvre, Arche de la Défense, Opéra Bastille, Jacques Lang que l'on pouvait croiser dans un festival rock, qui montait sur un char à la technoparade, qui dansait dans les boîtes à la mode comme le Palace, Jacques Lang, l'homme qui a incarné la gauche caviar dans les années 80, caricaturé par les guignols, une coupe de champagne vissée à la main. Et là, il a agacé, voire plus. Pour commencer, tous ceux qui s'opposaient à ses initiatives, à sa culture alternative, décalée, trop éloignée du classicisme, de l'académisme, du bon goût. Il a pu aussi irriter par sa manière de se placer dans la lumière, de faire en quelque sorte sa propre promotion permanente. Jacques Lang, l'ancien branché, s'est alors déconnecté de la réalité. Dans sa vie extraordinaire, il a oublié quelques basiques, comme le fait de ne pas fréquenter un homme déjà reconnu comme prédateur sexuel, de ne pas échanger des centaines de mails avec lui, de ne pas profiter de ses largesses. Plus largement, ceux qui ne l'aimaient pas lui reprochent d'avoir été accro à une existence glamour et luxueuse, succombant aux multiples invitations, bien éloignée de la vie de l'écrasante majorité des Français. Aujourd'hui qu'il est à terre, ses ennemis lui tombent dessus cruellement. Certes, l'ancien ministre n'est pas suspecté de complicité criminelle avec Jeffrey Epstein, mais leur proximité a bel et bien précipité Jacques Lang d'un monde lumineux de Happy Few à une sombre fin de carrière.
0: Mon œil dans le rétro, Gérald Roux à l'instant. 7h17. On joue au bruit de l'été après China Girl.

0: China Girl, à l'instant, c'était David Bowie. 7h21, vous écoutez ici Cotentin. Dans un petit instant, ici, ça marche à Tours-la-Ville, notamment avec un nouveau centre de contrôle technique. On va en reparler dans une poignée de secondes, de minutes. Avant cela, on accueille Valérie pour jouer au bruit de l'été à Pirou. Bonjour Valérie.
1: Bonjour à toute l'équipe.
0: Merci de nous écouter de bon matin. Comment se fait-il que vous soyez déjà réveillée, vous, chère Valérie?
1: Bon, c'est le jour qui m'a réveillée.
0: Très bien. Vous écoutez ici Cotentin, c'est fantastique. Je vous repropose le bruit de l'été. Écoutez ça. Oh là là! Alors Valérie, vous l'avez, le bruit de l'été?
1: Oh ben, moi je pensais aux gonfleurs de matelas.
0: Vous pensez pas plutôt à quelqu'un qui ronfle ou quelqu'un qui respire fort? Non?
1: Non, parce que ça, c'est pas que seulement l'été. Hein.
0: Mais oui! Bravo Valérie, bah oui, c'est ça. C'est le fameux matelas de camping hein, que l'on essaye de gonfler. Alors à la bouche, c'est pas évident, on utilise le gonfleur, c'est mieux. Et puis nous, on s'est dit, on va l'enregistrer, ça va être sympa, on va le proposer à vous. Et ben, Valérie, bravo, vous l'avez identifié. Vous allez pouvoir partir en croisière avec les bateliers des marais du Cotentin. Je sais pas si vous connaissez ces croisières qui se font là sur la Taute, hein, croisière fluviale, à la découverte de la faune, de la flore, des coutumes, de l'histoire aussi. Les bateliers des marais du Cotentin, vous allez pouvoir embarquer du côté de 40 ans les marais. Avec la personne de votre choix. Bravo Valérie.
1: Génial. Merci beaucoup.
0: Bonne balade. Et puis, quelle est votre radio locale dans la Manche?
1: Ici Cotentin.
0: Oui.
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0: Et on rejouera dans une heure avec un nouveau bruit de l'été. Et il y aura cette fois dans une heure une carte cadeau pour mettre du carburant dans votre voiture. 30 euros tout à l'heure à gagner. Restez avec nous. Tiens, on va parler de voiture avec ce nouveau centre de contrôle technique à Tours-la-Ville et avec Jean-Alain Fleury en ligne. Bonjour Jean-Alain.
4: Bonjour.
0: Bonjour, ici ça marche. Vous avez déjà un centre de contrôle technique, vous?
4: Oui, on a déjà un centre de contrôle technique à Brie qu'on a ouvert il y a 3 ans, en 2023.
0: Oui. Et vous avez souhaité ouvrir un autre centre de contrôle technique, pourquoi?
4: Oui, tout à fait. Tout simplement pour se rapprocher vraiment de l'agglomération cherbourgeoise. En fait, on a créé voilà un centre de contrôle technique à Brie qui a très bien réussi dans sa dynamique et ça nous a donné envie vraiment de se rapprocher, de créer ce service-là vraiment dans l'agglomération cherbourgeoise, toujours avec notre propre identité qu'on a donc chez Diagoto, notre qualité de service. Pour mettre ça à disposition des chers bourgeois, tout simplement.
0: Alors, contrôle technique, ça concerne qui? Les automobilistes, donc les voitures, les motos aussi, hein?
4: Les voitures, les motos aussi, oui, depuis 2024, oui.
0: Camping-cars, utilitaires?
4: Les camping-cars, les utilitaires, les voitures électriques, hybrides.
0: Oui. Alors, justement, là, pour les voitures électriques, hybrides, est-ce que vous avez dû, j'imagine, en tout cas, vous adapter à ces nouveaux véhicules?
4: Ouais, tout à fait, ouais. On a des formations ponctuellement, ouais, pour s'adapter à ces nouvelles technologies, hein, donc.
0: Et vous envoyez de plus en plus?
4: On envoie de plus en plus, oui, tout à fait. Ça devient plus en plus courant d'en faire au contrôle technique. Oui. Donc, faut s'adapter à ces nouvelles technologies.
0: Contrôle technique aussi pour les motos. Ça aussi, c'est nouveau là, depuis quelques temps.
4: C'est récent, c'est depuis 2024. Ouais. Donc, ça a été mis en place depuis peu de temps. Donc, pareil, il a fallu s'adapter, être formé à ce type de véhicule et s'adapter. Ouais.
0: Comment réussir son contrôle technique?
4: Alors, il y a des petites choses qu'on peut vérifier soi-même. Tout simplement, déjà, essayer de vérifier les choses assez simples, comme l'éclairage. Ouais. On peut regarder aussi visuellement l'état des pneumatiques. Vérifier à faire le tour un peu de sa carrosserie, voir s'il n'y a pas de partie saillante. Okay. Regarder les rétroviseurs, s'ils sont bien fixés, si les miroirs sont pas cassés. Voilà. Il y a plein de petites choses, déjà, qu'on peut vérifier déjà soi-même assez facilement. Et puis, on peut aussi, la mettre au garage pour qu'il fasse déjà un petit check-up du véhicule avant de la mettre au contrôle technique.
0: Un dernier mot, le contrôle technique, ça dure combien de temps en général? Que ce soit pour une voiture, une moto, un utilitaire,
4: alors,
0: un camping-car?
4: Ça va entre 30 à 45 minutes environ, suivant le type de véhicule. Ouais.
0: Entendu. Merci Jean-Alain Fleury d'avoir été avec nous. Et donc un nouveau centre de contrôle technique Diagoto à Tours-la-Ville désormais. Merci encore. Bonne journée.
4: Je vous remercie. Bonne journée à vous.
0: Au revoir. Il est 7h26. Les infos arrivent là dans peu de temps, dans 4 minutes. On voyage en Italie maintenant ?

0: Ça sent bon l'été. Ça sent le soleil. Bel été, merci d'écouter ici Cotentin. C'était Voyage en Italie, Lily Cube. Les infos arrivent dans moins de 2 minutes maintenant.
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0: L'info d'ici, à suivre dans un petit instant, Jacqueline.
3: Un séjour de pêche à pied sur le littoral, on est en grande marée hein, jusqu'à dimanche. On le sait, il faut être très prudent sur nos côtes, et notamment les risques d'encerclement par la marée. Petit rappel des règles de prudence dans l'info d'ici.
0: Et puis il y aura aussi la météo du littoral, hein, à noter tout à l'heure à partir de 8h35, comme chaque matin sur votre radio, ici Cotentin. Bel été, bon jeudi, nous sommes le 16 juillet, il est maintenant 7h30. On va retrouver l'actu en France et dans le monde, le 90 secondes présenté par Cyril Ardo-Redon.
4: Attention aux orages. 15 départements de Bourgogne-Franche-Comté et d'Auvergne-Rhône-Alpes sont aujourd'hui en vigilance orange. Panne d'électricité, inondation. Des orages ont fait des dégâts dès hier dans la Sarthe, la Mayenne ou en Ardèche. 31 départements sont par ailleurs en alerte orange canicule. Le deuxième suspect de l'incendie de Fontainebleau en Seine-et-Marne, mis en examen et placé en détention provisoire. Il reconnaît son implication volontaire, tout comme un jeune sapeur-pompier de 18 ans qui est finalement revenu sur ses aveux. Emmanuel Macron est attendu sur place ce matin. Le sapeur-pompier volontaire mort la semaine dernière au Planet en Savoie alors qu'il luttait contre un incendie fait chevalier de la Légion d'honneur à titre posthume. Baptiste Gerfaux-Valentin, 22 ans, a également été promu au grade de sergent. Ses funérailles ont lieu aujourd'hui. Il était jusque-là mis en examen pour enlèvement et séquestration. Jérôme Barella, mis en examen hier pour meurtre et viol sur mineur de moins de 15 ans dans l'affaire Liana. Il est aussi mis en examen pour viol dans l'affaire Rosa. Un nouveau droit pour les patients. Salut France, Asso Santé, quand l'Église de France dénonce une rupture grave. Les réactions sont nombreuses après l'adoption définitive de la loi sur la fin de vie hier soir par les députés. Le texte introduit une aide à mourir sous de strictes conditions. Et puis une fois encore, l'Argentine renverse la vapeur sur le fil. Victoire 2-1 de l'Albicéleste en demi-finale de la Coupe du Monde face à l'Angleterre. La finale Espagne-Argentine c'est dimanche. Le match pour la 3e place France-Angleterre, c'est samedi.
3: Merci Cyril, à tout à l'heure, 8h30, l'info d'ici sur le littoral ce matin, où le coefficient atteigne 98 aujourd'hui, grande marée donc, et la prudence de mise. Des contrôles menés hier sur la plage de Saint-Martin-de-Bréal, au nord de Granville, les agents des affaires maritimes et les gendarmes sur place pour rappeler les règles de la pêche à pied, Marie Maison, et les règles de prudence.
5: Marie-Paul et Bernard gratouillent le sable avec leur râteau, les deux Mayennais se méfient, car ils se sont déjà fait encercler par les eaux, une fois.
6: On pêchait, on ne s'apercevait pas que la marée a remonté. Et puis on voyait, c'est en train de nous entourer. Oh, j'en ai pas envie de faire, mais il faut voir la vitesse que ça monte. Hein. C'est impressionnant. Hein.
5: Ça vous a surpris ?
6: Ah oui, on était surpris. Alors on s'est dit maintenant, calme.
5: Sur la plage de Saint-Martin-de-Bréal, le marnage s'approche des 11 mètres. Le coefficient de marée varie entre 95 et 100 cette semaine.
7: La particularité de la Manche, c'est qu'on a quand même des forts coefficients de marée. Et vous êtes du secteur ?
5: Alors, les agents de la préfecture maritime mènent des contrôles préventifs avec ceux de l'Office français de la biodiversité. Une piqûre de rappel, bienvenue.
8: Se renseigner, bien évidemment, de l'heure de marée basse. Et elle est à quelle heure aujourd'hui ?
9: 15h.
8: Oui.
9: 15h.
10: Il manque un petit peu. 55.
8: Voilà, donc Morgan Garneau, chef de l'unité littorale des affaires maritimes. Alors les règles que l'on rappelle aux pêcheurs à pied notamment et aux baigneurs, c'est tout d'abord de se renseigner de l'heure de marée basse, de la météo. On ne va pas sur les strands lorsqu'il y a des orages qui sont prévus. D'informer des proches du secteur où on va pêcher, de l'heure à laquelle on a prévu de rentrer. On les invite à partir une demi-heure avant la marée basse.
5: Des renseignements indispensables avant de partir, il faut aussi s'équiper.
8: Un téléphone, pourquoi ? Pour prévenir les secours, hein, le 196 qui met en relation avec le cross compétent, ici c'est le cross Chevaux. Et puis une montre si jamais le téléphone venait à tomber en panne.
5: Autre conseil, s'habiller avec des vêtements colorés, toujours plus facilement repérables. Les secours de la Manche ont déjà fait 2 sauvetages en mer depuis le début de l'été, à chaque fois pour des personnes piégées par la marée.
8: Donc important, hein, parce que pour que ça reste un plaisir.
5: Voilà pour les conseils de sécurité. Les coins à palourdes, eux, restent bien gardés.
9: Bonne pêche.
11: Bah, bonne pêche. Et notre quota, c'est 12.
9: Il n'y en a pas beaucoup, hein.
11: J'en ai 4.
8: Voilà, messieurs, dames.
9: Bon, ben, merci.
8: Bonne continuation.
9: Merci.
3: L'info d'ici à partager. Alors, pas pour les coins à palourdes, mais en tout cas pour tous ceux qui vont fréquenter le littoral ces jours-ci. Pour les règles plus prudentes, c'est sur ici.fr.
0: Et à la une à 8h tout à l'heure, Jacqueline.
3: Une entreprise qui innove en matière de verre résistant à la grêle. Et puis des baleines à bosse qui passent l'été dans la Manche.
0: Oh.
3: Oui, aperçues au large de Courcelles.
0: Ça alors. Elles viennent en vacances.
3: Oui, se sentent bien chez nous.
0: Sympa.
3: On a de plus en plus de
0: choses. Ouais, j'en ai croisé une qui faisait ses courses.
3: En revenant ce matin.
0: Oui.
3: D'accord.
0: Tiens, bonjour madame la baleine. Quoi de neuf, de ce beau temps, du gros, tout va bien.
3: Bon, alors, si les baleines vont bien,
0: oui.
3: Tout le monde va bien. La météo, c'est un temps à baleine.
0: clairement. Belles éclaircies, elles adorent ça.
3: Mais
0: belles éclaircies, le risque d'orage un peu moins. Hein.
3: Oui.
0: L'après-midi, là, principalement sur la baie du Mont-Saint-Michel et sur le Mortainais. Le vent de secteur nord-est assez fort sur la côte ouest en milieu d'après-midi. Les températures maximales, 23 à 26 degrés en général, mais 30 à 32 degrés du Mont-Saint-Michel à La Hague. 29 degrés sur le Mortainais. Il va encore faire chaud là cet après-midi. On a pour l'instant 16 degrés à Beaumont-Hague, 17 degrés à Cherbourg, 19 degrés à Sainte-Mère-Église et déjà 20 degrés à Villedieu-les-Poêles. Demain, soleil et 24 à 27 degrés au thermomètre. Alerte sécheresse sur la Manche. Il y a pas mal de restrictions en vigueur, notamment l'interdiction d'arroser les pelouses, les massifs fleuris, les espaces verts. L'arrosage des potagers est interdit entre 9h et 20h. Pour ce qui est de la circulation, je n'ai que des nouvelles rassurantes à vous communiquer. Ça circule bien sur les routes manchoises. Les manœuvres du pont tournant à Cherbourg, manœuvre à 10h21 et 12h21, ça manœuvre si un bateau se présente. Vous circulez sur les secteurs d'Avranches, Grandville, Coutances, Saint-Lô, Cherbourg. Vous êtes témoin d'un événement sur votre trajet, ralentissement, accident, contrôle de vitesse, 02 33 23 13 23.
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0: Bien. Le petit déjeuner, vous l'avez pris, c'est super. Si c'est pas encore fait, bon petit déj. Vous écoutez ici Cotentin, la musique qui vous accompagne.
3: Et le monde est bleu.
0: Comme toi. Voici Étienne Dao.
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0: Vous écoutez Ici Cotentin, Étienne Dao, bleu comme toi.
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0: Peut-être que vous allez croiser le micro Ici Cotentin là, durant l'été. Quels sont vos coins préférés? Qu'est-ce que vous adorez faire là durant l'été? Quels sont vos plaisirs de l'été?
2: Nous, on vient de Belgique. Bonjour, moi je m'appelle Patrick. Mon petit plaisir, visiter tout ce qui est ici autour, au coin, tout à sa mère, l'église, à Utah Beach, maintenant on va à Omaha Beach. Donc tout ce qui est à faire avec la Deuxième Guerre mondiale.
3: Là on est justement à Sainte-Mère-Église. Pourquoi vous êtes venu ici?
2: Ben, pour le parachutiste qui est déjà là pendant 82 ans. Et il est encore belle.
3: Et vous êtes accompagné de qui? Comment tu t'appelles?
4: Je m'appelle Mats.
3: Tu as quel âge?
4: J'ai 12 ans.
3: Et vous venez d'où?
2: Nous, on vient de Belgique.
3: De quel côté?
2: Menin, juste environ 20 km de l'île.
3: Ça fait du chemin. Vous avez fait beaucoup de route.
2: Pendant 5 heures.
3: Et vous êtes là combien de temps?
2: Jusque dimanche.
3: Donc là, le programme après, ça va être quoi? Donc Omaha, vous faites tout le tour en fait, toutes les plages.
2: Aujourd'hui, Omaha, demain, Mont-Saint-Michel.
3: Ah oui.
2: Samedi, on fait une tour avec le vélo qu'on a loué pour lui. Et dimanche, en retour.
3: Et tu aimes beaucoup ici? Tu as aimé la visite?
4: Oui, c'est bon.
2: Oui, c'est très intéressant, bon. Ça. Hein.
3: C'est vrai?
2: Oui.
3: C'est pour longtemps?
2: Ça qu'il a choisi. Et c'est lui qui a choisi, hein. Pour sa communion, c'est lui qui a choisi pour être ici. Hein.
3: Qu'est-ce que vous souhaitez aux gens pour cet été, aux auditeurs, auditrices?
2: Oh, d'abord, une bonne santé, et alors le reste.
3: C'est le plus important, la santé.
2: Ouais. Ouais, c'est le plus important, oui. Le meilleur des étés, c'était ici.
0: Ah oui, le meilleur des étés, c'est ici. Et merci à Caroline Joanneau d'avoir baladé le micro ici, Cotentin, un petit peu partout, là, dans le département. Il est 7h41. Dans un petit instant, on se retrouve avec l'invité de la rédaction, Stéphane Travers, le député Ensemble pour la République de la 3e circonscription de la Manche.
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0: Jacqueline Fardel, 7h42, invité ce matin, Stéphane Travers, député Ensemble pour la République de la 3e circonscription de la Manche.
6: Et ancien ministre de l'Agriculture qui conduit aujourd'hui les travaux de la commission mixte paritaire sur le projet de loi d'urgence agricole. Commission composée de 7 sénateurs et 7 députés. Bonjour Stéphane Travers.
7: Bonjour Jacqueline Fardel.
6: Objectif aujourd'hui, trouver un compromis et la tâche s'annonce compliquée. Il y a des frictions notamment autour de la question de l'eau fondamentale, hein, en ces temps de sécheresse évidemment. Et certains dénoncent dans le texte, une privatisation de l'eau au profit des agriculteurs. Qu'est-ce que vous leur répondez?
7: Aujourd'hui, d'abord, il y a une ambition autour de ce projet de loi qui est d'apporter des réponses qui soient concrètes aux difficultés rencontrées sur le terrain par les producteurs et généralement le monde agricole. Alors, on a beaucoup de choses dans ce projet de loi, pas uniquement les sujets de l'eau, mais les sujets de l'eau font partie effectivement de ces sujets qui seront débattus aujourd'hui dans la commission mixte paritaire et à l'initiative des rapporteurs de la commission que je préside. Un certain nombre de garanties avaient été apportées, avec le soutien du gouvernement d'ailleurs, pour que, en matière de gestion de l'eau, la simplification des procédures et l'association plus importante des agriculteurs soient obtenues, mais le tout dans le respect d'une gestion équilibrée de la ressource en eau et avec un objectif général de restauration des zones humides. Et bien c'est cela à quoi nous allons nous atteler à remettre en place dans ce texte, parce que j'ai le sentiment, avec d'autres bien évidemment, que le Sénat est allé trop loin dans l'écriture du texte qu'ils ont voté il y a quelques jours maintenant.
6: Donc, oui, vous l'avez dit et vous l'avez écrit, Stéphane Travers, avec d'autres ministres, le texte en l'état aujourd'hui ne permet pas la préservation de l'eau.
7: C'est-à-dire qu'aujourd'hui, on doit considérer que l'eau, elle doit être partagée. D'abord, nous devons économiser la ressource en eau, mieux utiliser l'eau, revenir aussi sur ce débat, parce que, vous le voyez, nous sommes en période de sécheresse, et vous avez vu toute l'eau qui est tombée durant l'hiver. Donc, nous avons besoin de stocker l'eau, de créer des retenues collinaires, de créer des systèmes qui nous permettent de stocker l'eau qui tombe du ciel l'hiver pour la conserver pour l'été, pour irriguer, arroser nos cultures, parce que sans eau, il n'y a pas de culture, et pas de culture, pas d'alimentation. Et c'est la question de notre souveraineté sur laquelle nous allons travailler aujourd'hui. Alors, il y a débat avec les sénateurs, c'est vrai, mais j'espère que la CMP doit nous permettre de trouver un compromis qui nous permettra d'avoir un texte qui soit votable lundi prochain. Parce que les agriculteurs, sur d'autres sujets, attendent aussi des réponses qui soient concrètes, notamment sur la question de l'élevage, la question de la protection des exploitations agricoles.
6: Et la question des pesticides aussi, parce que c'est un autre point qui fait débat, le retour de l'acétamipride, pesticide réintroduit par un amendement qui est là aussi dénoncé par plusieurs ONG, des élus locaux aussi. Donc là aussi, il va falloir trouver un compromis.
7: Oui, il faudra trouver un compromis, et vous l'avez vu à l'Assemblée nationale, en tant que président de la commission, nous n'avions pas donné la possibilité de remettre l'acétamipride dans le texte. Pour autant, il faut trouver des solutions, parce que nous avons des filières aujourd'hui qui sont dans l'impasse. C'est la filière noisette, c'est la filière pomme, c'est les arboriculteurs avec les cerises notamment, et nous allons devoir trouver en remettant la science au cœur des priorités, eh bien un système qui nous permette de répondre aussi à la demande de ces filières, mais pas de la manière dont ça a été fait au Sénat. Là aussi, il va falloir revenir sur ce qui a été voté au Sénat et retrouver de l'équilibre et de la raison et remettre la science au cœur de nos discussions.
6: Eh bien, il va falloir trouver un compromis aujourd'hui dans cette commission mixte paritaire sur le projet de loi d'urgence agricole. Travaillez bien, Stéphane Travers. Merci d'avoir
7: madame.
6: Été sur ICI Cotentin ce matin. Bonjour. Député Ensemble pour la République de la 3e circonscription.
0: Il est 7h46, ici Cotentin, les grandes marées, là, ces jours-ci, chaque année, des personnes sont isolées par la marée, Jacqueline.
6: Oui, alors, est-ce qu'il faut justement, pour ces personnes imprudentes, faire payer les secours qui coûtent très cher? Pour l'instant, on va sauver tout le monde sans faire de compromis. Vous êtes nombreux à nous dire que oui, il faudrait effectivement, pourquoi pas mettre une amende pour forcer les gens à être plus attentifs, consulter les horaires et les coefficients de marée, notamment.
0: On a Hugues qui tempère quand même, il dit alors mettre des panneaux d'information, ça serait déjà un bon début. Une personne qui n'est pas de la région et qui ignore les risques ne peut pas être responsable de ce qu'elle ignore.
6: Et Mike nous dit la prévention est ultra présente pour la mer comme pour la montagne, il n'y a donc pas d'excuse. Vous continuez à débattre.
0: Voilà, c'est sur le Facebook ici Cotentin, bien entendu. Ordinary, Alex Warren, et juste après on parle du tour, de l'étape du jour du Tour de France.

0: Ordinary. À l'instant, c'était Alex Warren. Le Tour de France se vit, évidemment, sur votre radio, ici Cotentin. Et ça va démarrer sur les chapeaux de roue aujourd'hui pour les coureurs du Tour de France, entre Nevers et Chalon-sur-Saône. Alors pourquoi ? Réponse avec Christian Prudhomme, le directeur du Tour, et Emmanuel Collardet.
1: Bonjour Christian Prudhomme.
2: Bonjour.
1: Une étape placée sous le signe de la grande vitesse, et ça va démarrer donc avec une image pour le moins rare, des coureurs cyclistes sur un circuit de Formule 1.
3: Circuit de Magny-Cours qui a accueilli de nombreux grands prix de Formule 1 à l'époque d'Alain Prost, à l'époque de Michael Schumacher. Circuit de Formule 1 de Nevers-Magny-Cours qui avait accueilli aussi un contre-la-montre de Paris-Nice il y a quelques années. Et nous irons pour une étape, là encore, réservée aux sprinters a priori, direction Chalon-sur-Saône, où la photo finish sera peut-être nécessaire. Au pays de Nicéphore Niépce, l'inventeur de la photographie, il y a plus de 200 ans, c'était précisément en 1816.
1: Revenons sur ce circuit. En F1, la puissance repose uniquement sur les mécaniques. Est-ce que c'est aussi un clin d'œil, Christian Prudhomme, une façon de rappeler l'immensité de l'effort que représente un Tour de France pour un coureur?
3: Oui, sachant que tout ce qui est technique, mécanique, progrès sur les vélos est de plus en plus important, que les vitesses des coureurs sont exponentielles largement grâce ou à cause du matériel. Je vais simplement vous citer ce que me dit régulièrement Gilles Ménian, ancien coureur du Tour de France, qui a été mon pilote sur le Tour pendant 20 ans, qui a 57 ans, et qui va plus vite sur le plat aujourd'hui quand il va se balader qu'il y a une trentaine d'années quand il était coureur cycliste professionnel. Ça donne un peu une idée. Je lui ai dit un jour, mais tu vas aussi vite? Il m'a dit non, je vais plus vite. Je précise sur le plat. Mais ça veut dire qu'il y a des progrès formidables, que certaines équipes, depuis des années déjà, se sont rapprochées de gens qui travaillent dans la Formule 1, et ça se voit, et ça se sent. Les vélos des champions cyclistes, des champions des championnes cyclistes aujourd'hui, sont des Formule 1.
1: Ça va encore rouler très vite aujourd'hui sur la route du Tour. Très bonne journée à vous, Christian Prudhomme.
3: Merci.
0: Le Tour de France, vous le vivez évidemment cet après-midi en direct sur votre radio ici Cotentin. Je t'aime, Mélancolie. Mylène Farmer.

0: Vous écoutez ici Cotentin, Mylène Farmer, Je t'aime mélancolie. Les infos, c'est dans moins de 4 minutes maintenant avec Jacqueline Fardel. Alors autrefois, quand il était par exemple midi à Cherbourg, il pouvait être une autre heure ailleurs. Voilà, c'est comme ça. On va voyager dans le passé avec Stéphane Bern là dans un petit instant, à la bonne heure. Dans moins d'une minute, à tout de suite.
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0: Chaque jour avec ICI Cotentin, un petit peu d'histoire avant de retrouver l'actualité. Stéphane Bern nous rejoint. Stéphane, ce matin, on voyage au temps où l'heure dépend encore de l'endroit où on se trouve.
5: Avant 1891, en France, il n'y a pas une heure, mais des dizaines. En 1891, une loi est adoptée. Toute la France doit désormais se régler sur l'heure de Paris. Une petite révolution. Sans guillotine, mais en ayant tout de même tranché la question. Car jusque-là, chaque ville vit à son heure locale, calculée selon la position du soleil. Midi à Brest n'est pas midi à Strasbourg. Résultat, jusqu'à près de 30 minutes d'écart d'un bout à l'autre du territoire.
6: Ça c'est précis. Eh bien ça ne s'égare pas.
5: Le pays entier avait le jet lag sans avoir jamais pris l'avion. Tant que l'on voyage peu, c'est pas un problème. Mais avec le développement du chemin de fer, la confusion devient ingérable. Les horaires varient selon les villes, les correspondances deviennent hasardeuses, les retards s'accumulent.
7: Je me résume. Demain matin, 8h05, gare de Lyon. Vous prenez le train pour la Bourgogne.
5: La SNCF n'existe pas encore. Malgré tout, on sent déjà une certaine vocation. Dans certaines gares, on affiche même plusieurs horloges en même temps, chacune indiquant une heure différente. Les compagnies ferroviaires adoptent d'abord leur propre solution. Une heure des trains souvent calés sur Paris, mais il faut harmoniser à l'échelle nationale.
8: Madame, Monsieur, votre attention, s'il vous plaît.
5: La loi du 14 mars 1891 impose donc l'heure de Paris comme référence officielle pour tout le pays. Les horloges publiques sont ajustées, les gares synchronisées et la France entre dans une nouvelle ère, celle du temps unifié. Non sans agacer les provinciaux qui ne comprennent pas pourquoi ils devraient se soumettre à l'heure parisienne. On peut les comprendre. Déjà que Paris décidait de quasiment tout, maintenant, ils décident même quand commence l'apéro. Quelque part, c'est donc le train qui a mis tout le monde à l'heure. Une ironie historique de très haut niveau.
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0: Bon début de journée, vous écoutez ICI Cotentin, il est 8h. Nous sommes le jeudi 16 juillet, Jacqueline Fardel, bonjour.
9: Bonjour.
0: Sifflet, couleurs vives et montre l'équipement du jour pour éviter les pièges des hauts coefficients de marée.
9: Qui grimpe dans la Manche jusqu'à 98 aujourd'hui. Pour profiter du spectacle de la pêche à pied, il est indispensable d'adopter les bons réflexes à Saint-Martin-de-Bréal. Les agents des affaires maritimes et des gendarmes étaient sur la plage hier au nord de Granville. Objectif, sensibiliser au risque d'encerclement par la marée, des scénarios trop fréquents sur nos côtes. Ces pêcheurs rencontrés par Marie Maison y ont tous été confrontés. D'une façon ou d'une autre.
10: On est venu en aide sur cette plage plusieurs fois, ouais. Deux fois. Deux années de suite, on a aidé des gens à finir de remonter sur la plage. Alors, je sais plus, la première année, c'était quelqu'un qui avait dû faire un malaise. La deuxième année, c'était un monsieur un petit peu plus âgé qui avait présumé de ses forces et qui n'arrivait pas à atteindre la plage. Il y a mon neveu, un jeune costaud, qui l'a remonté sur son dos jusqu'à la plage.
11: On a des fois prévenu les gens qu'il était l'heure de remonter parce que les gens restent le plus tard possible.
10: Elle était en grande difficulté avec sa fille. Elle avait perdu ses chaussures et je l'ai pris par-dessous le bras. Hein, donc, elle avait de l'eau plus que les genoux. Hein. Ouais, je suis retourné la chercher, en fait. Hein.
12: On pêchait. On ne s'apercevait pas que la marée a remonté. Et puis on voyait, c'est en train de nous entourer. Alors, on est parti vite fait.
13: Hein. On ne s'éloigne pas au loin, très loin. J'ai peur de l'eau, moi.
10: Faut être conscient du danger de la mer. Hein.
9: Comment pêcher à pied en toute sécurité? On rappelle les bases, reconnaître les horaires de marée, prévenir à ses proches par

0: Gros comme des balles de pétanque et ça arrive de plus en plus souvent. Alors une entreprise manchoise a imaginé un verre qui puisse résister et limiter les dégâts. C'est Tauris Industries à 40 ans. Depuis cette année, elle commercialise des verres trempés pour panneaux solaires qui résistent au grêlon jusqu'à 5 cm. Une activité qui devrait l'amener à travailler à l'international. Son président Samir Bouobed.
1: Pour le moment, on travaille pour la France avec notre partenaire, mais on a pris le projet de l'aéroport de Zaventem en Belgique avec la société Balga Solar où il y a 20 000 panneaux, donc ça fait 40 000 mètres carrés de verre. Donc imaginez des fermes solaires avec 20 000 panneaux avec des épisodes de grêle, ça peut être vraiment lourd de conséquences.
2: Économiquement, pour votre société, ça devient un marché très, j'imagine, qui prend de plus en plus d'importance.
1: Voilà, alors donc c'est un marché à devenir. Encore il y a un an, on n'était pas présent et on est content de se développer dans ce marché puisque la situation économique d'autres segments d'activité, notamment l'ameublement, c'est en berne. Et donc, on est bien heureux de se développer et c'est un marché qui peut représenter 30% de notre activité assez rapidement.
0: Tauris Industries qui envisage d'augmenter ses effectifs de 20%. Une vingtaine de personnes pourraient être embauchées. Et les quelques pluies d'orage qui sont tombées sur la Manche ces jours-ci ne suffisent pas à lutter contre la sécheresse. Après le Nord Cotentin, le secteur Sienne-Soule dans le Coutançais passe à son tour en crise sécheresse. Le débit des rivières s'est encore dégradé. Habitants et touristes appelés à une modération dans la consommation de l'eau. Et en pleine période de sécheresse, justement, le sujet polémique du partage de l'eau revient avec le projet de loi d'urgence agricole, texte qui sera examiné ce matin en commission mixte paritaire. 7 députés, 7 sénateurs pour tenter de trouver un compromis sur une version commune. Parmi les sujets qui divisent donc ces mesures sur l'eau, il faut remettre des garanties. Le Sénat est allé trop loin. L'eau doit être partagée, dit ce matin Stéphane Travert, député de la Manche qui dirige les travaux de cette commission ce matin. On était invité de la matinale. Il espère trouver un compromis pour que le texte soit voté par l'Assemblée lundi et le Sénat mardi. Interview à réécouter sur ici.fr. Stéphane Travert qui a voté hier pour la loi visant à créer un droit à l'aide à mourir, adoptée hier par l'Assemblée nationale. Les autres votent des Manchois, un vote pour également du côté de Bertrand Sort, député de la majorité, et de la socialiste Anna Pic. Le LR, Philippe Gosselin, a voté contre. Au total, sur 561 votants, 291 députés se sont prononcés pour et 241 contre.
3: Jérôme Barella, mis en examen pour meurtre et viol sur mineur de moins de 15 ans.
0: C'est le principal suspect dans l'affaire Liana, collégienne de 11 ans, qui avait été retrouvée morte le 4 juin dans le Gers. Suite à cette affaire, le garde des Sceaux avait demandé un diagnostic des plaintes pour violences sexuelles impliquant des enfants. Sur le territoire de l'ex-Basse-Normandie, 2648 ont été recensés et examinés.
3: Un spectacle rare, mais plus si exceptionnel.
0: Une baleine à bosse aperçue au large de Courseulles-sur-Mer, dans le Calvados. La vidéo relayée sur les réseaux sociaux par le compte Facebook Courseul Info Photo fait un carton. On voit la baleine nager et se signaler à la surface de la mer. Toujours aussi magique, évidemment. Et les chances de les voir, ces baleines à bosse, se sont multipliées ces dernières années, Martin Cotin.
4: Chaque année depuis 2023, 6 baleines à bosse sont recensées dans la Manche, d'après Gérard Mauger, le fondateur du groupe d'études des cétacés du Cotentin.
5: Est-ce qu'il y a plus d'observations parce qu'il y a une présence plus fréquente de ces animaux ? Ou il y a plus de personnes qui observent ces animaux, qui remontent leurs observations ?
4: La présence de baleines à bosse au large de la Normandie s'explique tout simplement par la migration du cétacé, après s'être alimenté en poisson dans les mers du Nord.
5: Elle va rejoindre les eaux plus chaudes pour se reproduire et mettre bas. Les animaux contournent l'Angleterre par l'ouest et quelques individus prennent le couloir de la mer du Nord et de la mer de la Manche pour contourner l'Angleterre par l'Est cette fois-ci.
4: Sur la vidéo tournée au large de Courseulles-sur-Mer, on voit la baleine à bosse sortir une nageoire. Ce qui signifie plusieurs choses pour Gérard Mauger.
5: Peut-être parce qu'elle se sent inquiète et signifie qu'elle se sent dérangée. Ou aussi, quelquefois, pour affoler les petits poissons et les crevettes qui passent en dessous d'elles pour pouvoir les manger un peu plus facilement.
4: Interdiction de s'approcher à moins de 100 mètres d'une baleine à bosse, c'est la loi. En Normandie, le réseau Merveille recherche des bénévoles pour étudier et compiler le maximum de données sur les baleines à bosse.
0: Une vidéo de cette baleine à bosse au large de Courseulles-sur-Mer à retrouver sur notre site internet ici.fr. Le foot et le mondial, c'est l'Argentine qui défendra dimanche son titre face à l'Espagne en finale de la Coupe du Monde. À victoire hier soir face à l'Angleterre, 2-1, deux buts marqués dans les derniers instants de la partie.

0: aussi, le second même dans le temps additionnel. Les Bleus qui affronteront donc l'Angleterre en petite finale. Les Bleus qui quittent aujourd'hui Boston, direction la Floride et Miami où se joue le match samedi. Le foot, c'est aussi le deuxième match amical du Stade Malherbe de Caen avant la reprise du championnat. Les Canets qui se sont inclinés 4-3 face au Paris 13 Atlético. Aujourd'hui, attention aux orages.
1: Oui.
0: Mais sinon, c'est une belle journée, globalement.
1: Oui. Oui. Alors, risque d'orage cet après-midi, principalement sur la baie du Mont-Saint-Michel et sur le Mortainais. Belle journée, effectivement, avec de belles éclaircies attendues là sur tout le territoire pour ce jeudi 16 juillet. À noter ce vent de nord-est qui sera assez fort sur la côte ouest en milieu d'après-midi. Les températures maximales, 23 à 26 degrés et 30 à 32 degrés attendus du Mont-Saint-Michel à La Hague. 29 degrés cet après-midi sur le Mortainais. Il va encore faire chaud. 18 degrés actuellement sur Cherbourg, sur Bricbec. On a 18 degrés aussi à Montebourg. Avec demain, notez le coup d'envoi des Abbatiades de Montebourg. Des concerts à suivre jusqu'au 8 août. C'est avec ici Cotentin. 17 degrés à Saint-Sauveur-Landelin. Demain, c'est du soleil sur toute la Manche avec 24 à 27 degrés au maximum. Concernant la route avec des nouvelles rassurantes, là vous communiquez, ça circule bien sur les routes manchoises. Simplement, je voudrais vous signaler, si vous circulez là sur l'A84, dans le sens Caen-Rennes, la sortie La Colombe est fermée. Vous n'hésitez pas à partager l'infotrafic, ralentissement, accident, contrôle de vitesse, que vous soyez sur Avranches, Granville, Coutances, Saint-Lô et Cherbourg. Juste un mot concernant l'alerte sécheresse là dans la Manche et les restrictions qui sont en vigueur. Parmi celles-ci, il y a l'interdiction d'arroser les pelouses, les massifs fleuris, les espaces verts. Le lavage des véhicules à domicile est interdit.
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1: 8h09, vous écoutez ici Cotentin. Ah oui, Jacqueline.
0: Ah oui. C'est bien ça.
1: Et là, vous dites, mais qu'est-ce qu'il va nous dire? Qu'est-ce qu'il va nous sortir?
0: Ah, rien. Vous écoutez ici Cotentin.
1: Ouais. On est bien.
0: On est bien.
1: C'est l'été.
0: On écoute de la musique.
1: Voilà, 16h16, on a tout ce qu'il faut pour bien démarrer la journée.
0: 16h, non, 8h.
1: J'ai dit que...
0: Elle est 8h09.
1: Elle est 16 juillet, alors. 8h09.

0: Michel Berger à l'instant, il n'y a pas de honte.
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0: On joue dans quelques minutes au bruit de l'été, un bruit qui vous est peut-être familier à cette époque de l'année. Vous allez l'identifier, je vais vous le proposer là dans une poignée de secondes, et peut-être que j'aurai le plaisir de vous offrir là dans 10 minutes à peine une carte carburant d'une valeur de 30 euros, ça pourrait être chouette. Allez, bonne chance, 02 33 23 13 23, identifiez

0: Bien. Alors faites vite, hein. Faites très vite. On va se retrouver dans quelques minutes. Bonne chance. Le rendez-vous anti-arnaque, là, c'est dans une poignée de secondes. On va s'intéresser à une escroquerie à la carte SIM. Les bons conseils sont à suivre juste après ça.
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0: Le rendez-vous anti-arnaque, c'est pas vrai tous les matins. Et avec Valentin Bertrand, vous nous alertez là sur une escroquerie à la carte SIM.
5: Vous êtes sur votre mobile et vous découvrez un SMS de votre opérateur. Il vous informe que votre carte SIM est périmée, qu'une nouvelle doit vous être envoyée. Pour ça, vous n'avez qu'une chose à faire, aller sur votre espace client et valider l'envoi. En plus, c'est pratique, vous avez justement le lien pour accéder directement à la page de connexion. Vous entrez, identifiant, mot de passe, et patatras, trop tard. Vous n'êtes pas, en fait, sur votre compte, mais sur un site pirate. Alors, que peuvent-ils bien faire maintenant qu'ils ont ces informations, à part regarder vos factures? Eh bien, ils peuvent faire ce qu'on appelle un SIM swapping. En bon français, un détournement de carte SIM, comme une usurpation d'identité, mais avec votre numéro de téléphone. Les escrocs peuvent envoyer des SMS, lire ceux qui vous sont destinés. Plus dangereux encore, ils peuvent prendre la main sur la double authentification, ce code reçu par texto lorsque vous vous connectez sur un réseau social, un site de réservation de location de vacances ou encore votre application bancaire.
0: Et ces arnaques-là, de plus en plus poussées, ça nous pousse du coup à nous méfier de tout. Mais alors, comment savoir quand un message provient vraiment de notre opérateur ?
5: La solution, et c'est valable pour les cartes SIM, les cartes bleues et globalement tous les SMS de ce type, c'est de ne pas cliquer directement sur le lien du texto. Vous ouvrez votre moteur de recherche, vous tapez le nom de votre opérateur pour trouver le site officiel, et là vous vous connectez à votre compte client. Là au moins, vous savez vraiment où vous êtes. Si en effet il y a un changement important dans votre abonnement, vous allez y trouver une notification ou un message. Dans tous les cas, il faut garder en tête, une carte SIM ne périme pas. Elles peuvent durer facilement 5 à 10 ans sans problème. On en change en général quand on passe à un téléphone plus moderne avec une taille de puce réduite.
0: Merci Valentin Bertrand. Alors si vous êtes victime d'une arnaque, si vous avez repéré une fausse information, on compte sur vous pour nous alerter. L'adresse mail, c'est ici.arnaque avec un S, @radiofrance.com. Dans un petit instant, le bruit de l'été. Bonne chance. Et on se retrouve après Give a Little Beat. Voici Supertramp.

0: Give a little bit, à l'instant, c'était Supertramp. Il est 8h21. On va aller dans le parc du château de Flamanville faire la connaissance dans quelques instants de Margot Coinon, qui est animatrice nature. Avant cela, on joue au bruit de l'été. Avec qui? Avec ce matin, Joseph Avalogne. Bonjour.
1: Bonjour.
0: Bonjour, Joseph.
1: Bonjour, ça va?
0: Ça va et vous?
1: Ça va.
0: Bon. On va réécouter ce bruit de l'été. Et je vous demande votre réponse juste après. J'aime pas ça. Vous avez pensé à quoi, vous, Joseph? Attention, faut pas se tromper.
1: Des guêpes.
0: Non. Et non, Joseph, s'agit pas de guêpes. Joseph, à bientôt, à Valogne.
1: Oui, au revoir.
0: Au revoir. Vous aussi, bonne journée. Sophie à Cherbourg, bonjour.
2: Bonjour.
0: Alors, Sophie.
2: Oui.
0: Vous nous dites quoi?
2: Moi j'ai pensé plutôt aux moustiques.
0: Oh, attendez. On va réécouter. J'ai pas eu! Sophie?
2: Oui.
0: C'est gagné!
2: Oui, cool. Oui, la journée commence bien.
0: Ah oui, ça oui. Pas de moustiques à la maison. Vous avez une peau à moustiques ou pas, vous, Sophie?
2: Ça dépend des années.
0: Ah bon? Là, on est dans
2: c'est imprévisible.
0: Pardon?
2: C'est imprévisible, du coup.
0: Ah ben c'est ça. Bon, Sophie, ouais. Écoutez, les moustiques, quelque part, vous ont porté chance puisque vous repartez avec une carte carburant d'une valeur de 30 euros. Bravo!
2: Merci beaucoup.
0: Je vous en prie. Profitez bien de l'été. Et merci de nous écouter. Merci. Vous écoutez quoi, vous? Quelle est votre radio locale dans la Manche?
2: Ici Cotentin.
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0: Et puis on rejouera ce soir à 17h50 avec un autre bruit de l'été, avec d'autres cadeaux, bien sûr, au 02 33 23 13 23. 8h23, 50 raisons d'aimer la Manche maintenant, avec des gens d'ici qui nous emmènent dans le parc du château de Flamanville. Margot Coinon est animatrice nature. Elle connaît presque chaque arbre. Pourtant, comme elle l'a dit à Caroline Joanneau, son histoire commence à quelques centaines de kilomètres du Cotentin, entourée des ruches de ses parents, une tradition qu'elle perpétue.
5: Alors, je suis originaire du Pas-de-Calais, du coup, dans le nord de la France, on a toujours fait ça. Et quand je suis venue ici en Normandie rejoindre mon compagnon, ma belle-mère avait des ruches. Du coup, je continue avec elle à faire du miel et à élever ces petites abeilles dans leurs ruches.
6: Ça a dû être une sacrée découverte, du coup, quand vous êtes arrivée du Pas-de-Calais, direction Cotentin, quand même.
5: Et en plus, je suis passée par la Bretagne entre deux.
6: Oh là là. La Normandie, c'est mieux, évidemment.
5: J'avoue que... c'est pas comparable, parce que j'avoue que j'ai vécu dans les Côtes-d'Armor, du coup, pendant 2 ans avant d'arriver ici. Mais j'avoue que la Normandie, c'est très verdoyant. Il y a tout plein d'écosystèmes, les températures sont agréables. c'est juste que j'ai suivi mon conjoint qui est originaire du secteur. Okay. Et du coup, on a décidé de s'implanter ici. Et comme je trouvais pas de boulot en tant qu'animatrice, j'ai décidé de créer mon entreprise et de faire découvrir le Cotentin à tout le monde.
6: Vous venez de temps en temps aussi à animer, justement, faire des ateliers.
5: Oui, je viens. Pour l'instant, ça a été parce que je travaille aussi avec un centre de loisirs. Du coup, ça a été avec un petit groupe du centre de loisirs. Mais avec mon entreprise, j'aimerais faire venir des classes ou des familles pour d'autres animations.
6: Là, on a entendu des oiseaux, justement, autour de nous. J'ai aucune idée de qui sont ces oiseaux.
5: Alors, je suis sûre qu'on a entendu le pinson. Alors, par contre, je vous le referai pas parce que c'est...
6: Ça va être... Vous ne parlez pas le pinson ?
5: Je parle pas le pinson, et puis je voudrais pas faire un bruit, et puis du coup que ça soit pas le bon, et que les gens disent « Ah, j'ai entendu, et c'est comme ça !» et que non. Du coup, non, par contre, on a entendu le pinson, ça c'est sûr. Okay. Le rouge-gorge, et après les autres, j'ai pas réussi trop à les identifier. Il faudrait vraiment se poser plus longtemps pour pouvoir se concentrer. Mais en tout cas, c'est les deux que j'ai entendus. Voilà, on a quasiment fait tout ce qu'il y a autour du château.
6: Après, si on veut se balader plus loin, bah, il faut passer la route et aller vraiment dans le bois qui est plus grand. Et, et là, bah, trouver encore plus de choses.
0: Et c'est finalement ça que transmet Margot Coinon, l'envie de continuer la balade et de regarder la nature autrement. Et si vous voulez faire tout ça avec elle, eh bien, vous pouvez retrouver les dates des prochaines balades sur ses pages Facebook et Instagram. Au Nature, elle. Elle comme les ailes. Mélodie Tempo Harmony. C'est Bernard Lavillier et Jimmy Cliff. Il est 8h26. Bon début de journée. Vous écoutez ici Cotentin.

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2: À suivre dans un petit instant dans l'info d'ici, Jacqueline.
3: On découvre une entreprise qui a inventé des verres très résistants pour les grelons même jusqu'à 5 cm. Elle est dans la Manche, cette entreprise, à 40 ans. Boris.
2: On la découvre dans un petit instant donc. Le rendez-vous est pris. Merci Jacqueline. Il est 8h30. Voici maintenant le 90 secondes. L'actu en France et dans le monde avec Cyril Ardo-Redon.
4: 13 000 foyers concernés ce matin par des coupures d'électricité dans la Sarthe et le Maine-et-Loire notamment. Cela fait suite aux orages hier soir. Il y a eu des inondations localement. Ce matin, 15 départements sont en vigilance orange aux orages. 31 départements sont en alerte orange canicule. Emmanuel Macron attendu en forêt de Fontainebleau ce matin où les flammes ont parcouru 2000 hectares. Le deuxième suspect de cet incendie a été mis en examen et placé en détention provisoire. Il reconnaît son implication volontaire, tout comme un jeune sapeur-pompier de 18 ans qui est finalement revenu sur ses aveux. Et Jérôme Barella mis en examen hier pour meurtre et viol sur mineur de moins de 15 ans. Le principal suspect dans l'affaire Liana était jusque-là mis en examen pour enlèvement et séquestration. La fin d'un parcours législatif qui aura duré plus de 2 ans. Les députés adoptent définitivement la loi sur la fin de vie qui a introduit notamment une aide à mourir sous certaines conditions pour des patients en fin de vie atteints de maladies très graves et incurables. Plus de 126 000 candidats encore en attente d'une proposition sur Parcoursup pour la rentrée prochaine. Tout est fait pour leur trouver une place dans l'enseignement supérieur, dit ce matin le ministre de l'Éducation, Édouard Geffray, même si cette situation n'est jamais acceptable, précise-t-il. Et puis le mondial de foot, la France affrontera l'Angleterre pour la 3e place samedi à 23h. L'Argentine rejoint, elle, l'Espagne en finale dimanche après sa victoire 2-1 hier soir sur les Anglais.
3: Merci Cyril. L'info d'ici, dans la foulée de la chaleur, les violents orages donc attendus en France aujourd'hui. Vous nous en parliez souvent avec de la grêle et des dégâts comme dans le Grand Villet, on s'en souvient fin mai. Face à ces phénomènes climatiques de plus en plus fréquents, une entreprise manchoise s'adapte. Auris Industrie a 40 ans. Elle a commencé cette année à commercialiser des verres trempés pour panneaux solaires, bien plus résistants que ceux présents sur le marché actuellement, Marie Starecki.
5: Et c'est devenu une nécessité pour Samir Bouobed, président d'Auris Industrie à 40 ans.
6: On constate ces dernières années des multiplications des épisodes de grêle, avec des tailles de grêle de plus en plus importantes, jusqu'à 5 cm, voire plus.
5: Et les installations de panneaux solaires se multiplient, elles aussi, pas vraiment compatibles avec les grêlons, car en cas d'impact, les conséquences peuvent être graves.
6: Il y a la destruction du panneau, hein, mais il peut y avoir aussi des situations où, au niveau de la diode, des dommages et un réchauffement local qui, ultimement, peut déclencher un départ de feu.
5: Alors, pour imiter ce genre d'incident et concevoir le verre le plus résistant possible, le service recherche et développement a fait des tests avec une boule de pétanque, explique Élise Le Hérissé, responsable marketing.
7: On la lâche à une certaine hauteur sur le panneau pour représenter la force d'impact en termes de joules. À partir du moment où on a vu la réalisation du fait qu'on était capable de jeter une boule de pétanque sur un panneau en verre avec une résistance et il ne casse pas, il ne se fend pas aussi. Là, on était sûr de notre produit.
5: Après des tests complémentaires en laboratoire, les panneaux ont été certifiés RG5.
7: RG pour résistance grêle et 5, ça correspond à la taille des grêlons. C'est-à-dire que 5, c'est 5 cm. Donc voilà, nos produits avec le panneau entier testé, etc., résistent à une force d'impact avec des grêlons de taille de 5 cm.
5: Ces panneaux font seulement 3,2 mm d'épaisseur et l'entreprise avait à cœur de fabriquer un produit avec le moins d'impact possible sur l'environnement.
7: En termes d'analyse de cycle de vie, en fait, on est sur un verre qui est fabriqué en France, qui est transformé en France et qui est sans antimoine. Donc en fait, l'antimoine, c'est un composant chimique qui est toxique et qui ne permet pas justement une recyclabilité en fin de vie des panneaux. Donc en fait, cette partie bas carbone du verre permet de réutiliser le verre dans différentes applications, que ce soit dans le bâtiment, dans l'intérieur, ce genre de choses.
5: Auris a déposé un brevet pour ce verre. Elle envisage de créer des licences pour des partenaires afin de couvrir des besoins à l'international.
3: Et l'entreprise qui pourrait aussi embaucher une vingtaine de personnes pour travailler sur cette production. Partagez ce dossier via l'application ICI.
2: Dans le reste de l'actualité, Jacqueline.
3: La loi d'urgence agricole, une commission mixte paritaire tente de trouver un compromis aujourd'hui. Stéphane Travers, député manchois, va mener les travaux. Nous l'entendrons à 9h. On va aussi à la rencontre de tortues géantes ce matin, arrivées des Seychelles. Elles ont pris leur quartier aux eaux de Champrépu. Elles sont trop mignonnes. Mmh. Donc, vous avez mis la vidéo en ligne.
2: Ah, cool.
3: Ouais.
2: On va prendre le temps de les regarder.
3: Ah bah oui, il faut pas se presser. Hein.
2: On va pas se presser. Bon.
3: Le temps de faire la météo du littoral.
2: Voilà. Prévision de Météo France. Alors déjà, la Manche est en vigilance jaune pour orage.
3: Oui.
2: De la BDV au Cap de la Hague. Il est prévu aujourd'hui un vent de nord-est de 5 à 10 nœuds, 2 à 3 Beaufort, se renforçant en journée 15 nœuds, 4 Beaufort sur Est Cotentin. La mer peu agitée, le ciel encombré de nuages, il y aura quelques éclaircies, et des maximales de 22 à 25 degrés. Maintenant du Cap de la Hague à la baie du Mont-Saint-Michel. Vent de secteur nord-est, 10 à 15 nœuds, 3 à 4 avec des rafales. La mer belle à peu agitée. Le temps, alors, beaucoup de nuages, mais ça va se dégager temporairement. Du Mont-Saint-Michel à Barneville-Cartrais, des averses, parfois orageuses, en seconde partie de journée. Les températures maximales là sur la côte ouest, 25 à 28 degrés du Mont-Saint-Michel à Barneville-Cartrais et 22 degrés sur Ouest Cotentin. Coefficient de marée élevé, hein, on en
3: oui,
2: a parlé.
3: Oui, on est dans période de grande marée.
2: Exactement, prudence donc. 98, les horaires de marée pour Granville, Renierville, les îles Chausey. La mer sera haute à 9h40 ce matin et basse à 16h45. À Cartrais, la mer sera haute à 9h55, basse 16h45. Cherbourg, marée haute 11h20, basse à 18h. Enfin sur la côte est, à Barfleur comme à Saint-Valahougue, la mer sera haute à 12h10 pour être basse à 18h45. Pour ce qui est de la route, pour l'instant, il n'y a pas de souci à signaler. Manœuvre du pont tournant à Cherbourg, notez 10h21 et 12h21, sa manœuvre si un bateau se présente. À noter sur la 84, donc dans le sud Manche, là dans le sens Caen-Rennes, à la sortie La Colombe, eh bien cette sortie est fermée. Vous partagez l'infotrafic, ralentissement, accident, contrôle de vitesse, que vous soyez sur Avranches, Granville, Coutances, Saint-Lô, Cherbourg, partout dans la Manche, 02 33 23 13 23.
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2: Chère Jacqueline, see you tout à l'heure, 9h.
3: À tout à l'heure.
2: Essayez de le dire en anglais.
3: Ciao.
2: Ciao.
3: Ah, moi c'est en italien.
2: Ah bah d'accord. Ciao baby.
3: Ciao bello.
2: Bello quoi?
3: Bello.
2: Bello. Écoutez.
3: Ah oui.
2: Ça marche. Envoie-le-moi. Jean-Jacques Goldman. Allô, c'est parti.

0: Vous écoutez Ici Cotentin, Jean-Jacques Goldman, Envole-moi.
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0: On va parler de leasing social dans un petit instant avec Valère Coréard, par Ici les économies. Avant cela, on tend le micro aux enfants de Picauville. Alors il y a Paul, Lola, Lenny, Isia, Côme, Léonie. On va parler d'Astérix et Obélix. Les enfants nous livrent leur avis sur nos deux héros.
2: Le petit chien s'appelle Idéfix, la paranoma Nix.
3: Astérix et Obélix, ça vous parle ça?
2: J'ai regardé Astérix et Obélix et tous les films qui sont passés et avec mon papy et mamie, ils voulaient le regarder mais moi je voulais pas vu qu'on l'a déjà regardé 10 fois.
4: Moi mon père, des fois quand on va à la médiathèque, il va en chercher et du coup bah j'en profite pour les lire.
5: J'ai découvert ça quand on allait à la piscine, quand on rentrait, bah, on regardait ça à chaque fois. Dès qu'on sortait, bah, on arrêtait, mais on recommençait après.
3: La bande dessinée, vous la connaissez pas tellement, j'ai l'impression.
2: Si, quand je vais à la bibliothèque, bah, je prends les livres Astérix et Obélix et je les ai lus 2 fois en entier.
6: Aussi, j'ordonne à SFX, In the Mix et à Boranfix.
7: Non, parce qu'en fait, il s'appelle Astérix.
6: Peu importe leur nom!
3: Il y a d'autres personnages d'Astérix et Obélix? Est-ce que vous en connaissez d'autres dans Astérix et Obélix?
2: Il y a Paranomanix.
8: Vous connaissez Paranomanix? C'est un droïde.
4: Il y a son petit chien,
2: le petit chien s'appelle Idéfix.
3: Le petit chien s'appelle Idéfix.
9: Et le petit chien là, c'est Idéfix.
5: Les Romains, il y a le droïde.
3: Qui s'appelle comment? Donc le droïde, et puis sinon il y a qui d'autre?
2: Il y a César. Et dans un film, il y a aussi Brutus. Il y a aussi Tatane, une chinoise, dans un film. Là, une garde du corps d'une princesse de la mère de l'impératrice de Chine.
3: Vous préférez qui, Astérix ou Obélix?
2: C'est dur à choisir vu qu'Astérix, il est très malin. Et Obélix, il est très rigolo et mange beaucoup de sangliers.
10: Je ne suis pas...
4: J'aime bien Obélix parce qu'il a beaucoup de force et il est drôle. Et j'aime bien Astérix parce qu'il est très intelligent et il a beaucoup d'idées.
2: Et aussi parce que dans un film, il dit « Je ne suis pas gros, je suis enveloppé ».
0: Partout à Tis, les enfants sont fantastiques. Il est 8h43, leasing social à suivre juste après ça.
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0: Un bon plan chaque jour pour notre pouvoir d'achat avec vous, Valère Coréard. Aujourd'hui, vous vouliez nous parler du retour du leasing social.
14: Oui, parce que c'est aujourd'hui que le dispositif fait son retour. Si vous avez besoin de changer de voiture, ça vaut peut-être le coup d'y jeter un coup d'œil. Alors, le principe du leasing social est simple. Grâce à une aide de l'État, certains ménages peuvent louer une voiture électrique pour une mensualité réduite. Lors de la première édition, les dossiers étaient partis très vite. Pour vous renseigner, il faut se tourner directement vers les concessionnaires qui ont publié leurs offres. Mais attention, avant de foncer, il faut comprendre ce que vous signez. Et vous avez en fait 2 options. Une location longue durée, c'est la LLD. Ça veut dire que vous louez la voiture pendant plusieurs années, puis vous la rendez. Ou alors, vous pouvez décider d'aller sur une LOA, une location avec option d'achat qui vous permet, elle, de racheter le véhicule à la fin, si vous le souhaitez, en déduisant de son prix initial vos loyers et l'aide de l'État.
0: Et quels sont les points auxquels il faut faire attention?
14: Déjà, vérifier que vous êtes bien éligible, bien sûr. Ensuite, regardez le contrat dans son ensemble, le montant du loyer, évidemment, mais aussi le kilométrage autorisé. Si vous le dépassez régulièrement, la facture peut vite grimper. Posez-vous aussi une question toute simple. Est-ce que cette voiture correspond vraiment à votre quotidien? Est-ce que vous pourrez la recharger facilement? Est-ce que vous roulez beaucoup? Pour que ce soit rentable, l'idéal est de recharger à la maison. Le leasing social peut être une très bonne opportunité pour passer à l'électrique, hein, sans se ruiner. Mais comme toujours, un contrat, ça se lit jusqu'au bout, même quand la mensualité paraît très attractive sur le papier. Le leasing social, vous allez regarder ou vous préférez encore attendre. Pensez à m'écrire par ici les économies @radiofrance.com.
0: Merci Valère Coréard et à demain pour d'autres bons plans. Le bal des pompiers à Saint-Valahoug, samedi, on en parle juste après Alain Parfait. Voici Amir.

0: Le dernier Amir, à l'instant, c'était à l'imparfaite. Caroline Viès, bonjour.
1: Bonjour Eric Dolor, bonjour à tous.
0: Caroline, on va faire la fête dans le Val-de-Serre ce week-end.
1: Et oui, on est en plein dans la période des bals des pompiers. Il y en a un prévu ce samedi à la caverne de Saint-Valaouge avec un programme bien évidemment festif que votre radio ici Cotentin soutient. On en parle avec le caporal de chef Quentin Legendre. Bonjour Quentin.
2: Bonjour.
1: Alors, ça faisait depuis 1985 qu'il n'y en avait pas eu. Vous avez relancé ça l'année dernière. Le bal des pompiers, c'est un rendez-vous annuel phare. En quoi il est important pour vous, les pompiers ?
2: Le bal, c'est vraiment pour nous un moyen de rassembler la population avec les pompiers dans un autre cadre que les interventions. Après, voilà, ça permet de rassembler tout ça dans un cadre festif.
1: La convivialité, celui de la caserne de Saint-Valaouge, c'est ce samedi à partir de 18h30 et l'ambiance sera bien sûr festive avec une scène 100% féminine. Dites-nous en plus.
2: Donc effectivement, on commencera la soirée avec la chanteuse Jade qui a participé à l'émission Incroyable Talent. Pardon. À partir de 22h, il y aura la DJ Norit, pareil que l'année dernière.
1: Eric connaît.
3: Je connais Nourit, ouais, la DJ Nourit, ouais, absolument. Très bonne DJ.
2: C'est ça.
1: Alors, Jade aussi, elle fait des reprises, hein, c'est bien ça qui est prévu sur scène pour le concert.
2: Par rapport aux différents mix qu'elle a pu faire, elle va faire tout ce qu'elle peut pour enflammer la scène.
1: Il y aura aussi une tombola avec des bons d'achat, à savoir que les bénéfices seront reversés aux pompiers mais aussi aux pupilles. Le ticket est à 2 euros. Qu'est-ce qu'on pourra gagner avec cette tombola ?
2: Donc les différents partenaires ont donné des cadeaux pour participer à la tombola. Il y aura également des bons d'achat chez les commerçants du Val-de-Serre et plein d'autres lots.
1: Il y a au restaurant Le Panoramique aussi, m'a-t-on dit.
2: Un fidèle partenaire du bal des pompiers.
1: Pour la restauration, il y aura restauration et buvette.
2: Restauration, buvette, crêpes, stand photo, plein d'animations pour tout le monde.
1: Convivial. Et puis, la nouveauté de cette édition, c'est le feu d'artifice.
2: C'est ça. Donc à partir de 23h30, on aura un feu d'artifice qui sera tiré à quelques mètres des pompiers de Saint-Valaouge.
1: Alors, à savoir que ce feu d'artifice, c'est grâce au bénéfice du bal des pompiers de l'année dernière.
2: De l'année dernière, exactement.
1: Et que ce sera un feu d'artifice fait par vous-même.
2: C'est ça, c'est un feu d'artifice autonome qu'on a pu acheter, tiré par des sapeurs-pompiers.
1: Et bien voilà, le bal des pompiers, c'est ce samedi à partir de 18h30 à la caserne des pompiers de Saint-Valaouge. L'entrée est gratuite, bien sûr.
2: Effectivement.
1: Ici Cotentin soutient cet événement. Merci beaucoup, caporal chef Legendre. Et bon bal à vous, amusez-vous bien.
2: Merci beaucoup.
0: Et avec Ici Cotentin, donc, on sera là à 8h52. Merci Caroline. Dans un petit instant, l'importance du sommeil. On va en parler avec le docteur Kierzek après « I will survive ». Gloria Gaynor.

0: Un oui, Yannick.
1: C'est un peu derrière nous maintenant pour le coup.
0: Bah ouais, c'est ça. Mmh. C'est pour ça. Mmh. C'est pour ça. Une pensée pour les Bleus qui nous écoutent. I Will Survive, c'était Gloria dans la version de Gloria Gaynor, la version originale. Il est 9h05. Docteur Kierzek nous rejoint. On va passer un été en pleine forme grâce à ses conseils. L'importance du sommeil et les vacances, c'est l'occasion aussi de mieux dormir, hein, docteur.
2: Bonjour à toutes et à tous. Activité passionnante, peut-être ma préférée, moi. Après la radio, évidemment, je veux parler de dormir, hein, du sommeil. Le sommeil, c'est aussi le moment où votre cerveau fait son grand ménage de printemps ou d'été. Une récente étude parue dans une revue très sérieuse nous explique que pendant la nuit, votre tête se transforme en véritable station d'épuration. Et oui, oubliez l'image du cerveau qui s'éteint la nuit, c'est faux. Pendant que vous rêvez, que vous dansez la salsa en maillot de bain sur une plage, votre cerveau, lui, il est hyperactif. Mais pas n'importe comment, il se met en mode équipe de nuit, une équipe spécialisée dirigée par un réseau appelé le système glymphatique. C'est un nom un peu barbare pour dire que c'est un réseau d'égout du cerveau, finalement. On fait le ménage, ce système découvert par un neuroscientifique s'active surtout pendant la phase de sommeil profond, et sa mission, évacuer les déchets toxiques. Alors, on va me dire, mais quels déchets? Il y a deux protéines, la bêta-amyloïde et la protéine tau. Ça vous dit peut-être quelque chose, parce que ce sont elles qui s'accumulent et qui forment des plaques qu'on observe dans la maladie d'Alzheimer. Donc le système glymphatique, il agit comme un réseau pour éliminer ces protéines qui sont des facteurs de maladie d'Alzheimer. Donc il y a le liquide céphalo-rachidien, ce liquide qui baigne notre cerveau, ça va circuler, ça va rincer, ça va éliminer les toxiques. Et tout ça, ça se fait pendant la nuit.
0: Alors docteur, c'est passionnant, mais c'est aussi un petit peu inquiétant. Concrètement, qu'est-ce qui peut perturber ce ménage de nuit? Quels sont les symptômes qui doivent nous alerter sur la santé de notre cerveau?
2: Tout ce qui fragmente votre sommeil ou réduit vos temps de sommeil profond perturbe le grand ménage. Ça veut dire quoi? Ça veut dire que le stress chronique, la dépression, les maladies cardiovasculaires, le vieillissement, mais aussi les médicaments et les somnifères mal utilisés ou trop longtemps, ou encore l'apnée du sommeil, tout ça, ça perturbe les fines ondulations cérébrales. Résultat, le nettoyage est moins efficace, les déchets s'accumulent et à long terme, c'est un risque de déclin cognitif et de démence. Alors attention, ça marche dans les deux sens. Un mauvais sommeil favorise l'accumulation des toxines, mais les premières lésions d'Alzheimer peuvent aussi perturber l'architecture du sommeil, c'est vraiment un cercle vicieux. On surveille donc une fatigue chronique, des réveils nocturnes, des difficultés de concentration, ou si vous dormez un peu trop la journée et pas la nuit, ou une irritabilité, tout ça, ça peut vouloir dire que votre sommeil est de mauvaise qualité. Donc si vous cumulez plusieurs de ces signes, surtout après 50 ans, parlez-en à votre médecin, il pourra faire un bilan sommeil, voire un enregistrement du sommeil. Et puis sinon, les conseils pratiques pour bien prendre soin et bien nettoyer la nuit, c'est régularité, une grotte, il faut faire une chambre noire un peu fraîche, stop aux écrans une heure avant de se coucher, et on évite les excitants, caféine, alcool ou les gros repas le soir. Allez, bon été, bonne santé, à l'écoute d'ici bien sûr.
0: Et merci docteur Kierzek, on se donne rendez-vous demain à la même heure. Les infos, c'est dans moins de 2 minutes.
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0: Avant de retrouver les infos, Yannick Leflot nous rejoint, car juste après les infos, Yannick, on va, déjà bonjour.
7: Bonjour.
0: On va planter la tente. La tente aujourd'hui. Vive la sardine!
8: Exactement, parce que le camping à le vent poupe en ce moment. Les vacanciers partent de plus en plus près de chez eux. Ils sont de plus en plus nombreux à choisir le camping comme mode de vacances. Mmh. Mais le camping prend de nombreuses formes aujourd'hui. Des grandes structures tout en main, des campings nature, des logements insolites. Chacun y trouve son compte. Et la plateforme PitchUp vient de sortir son classement des meilleurs campings de France. Et bien entendu, des meilleurs campings normands et manchois. Et bien la Normandie arrive en tête des régions aimant le camping. On va voir tout ça d'ici quelques instants.
0: Évidemment.
8: Et oui, c'est le terrain idéal pour le camping. Il fait trop chaud. Enfin voilà, c'est merveilleux.
0: Bonne émission et à demain.
8: À demain.
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8: Merci d'être avec nous. Nous sommes le jeudi 16 juillet. Il est 9h. Et toute l'actualité, c'est avec Jacqueline Fardel. Bonjour Jacqueline.
10: Bonjour Yannick, bonjour à toutes et tous.
8: sécheresse s'aggrave encore dans la Manche.
7: Un deuxième secteur du département touché par l'alerte crise sécheresse après le Nord-Cotentin, le Coutançais, où il n'a pas suffisamment plu et les débits des rivières s'est encore dégradé. La préfecture de la Manche appelle donc à une consommation modérée de l'eau. L'usage de l'eau, son partage au cœur de la loi d'urgence agricole qui divise. Certains dénoncent une privatisation de l'eau par les agriculteurs, un texte court-termiste. Une commission mixte paritaire va tenter de trouver un compromis. Aujourd'hui, 7 députés et 7 sénateurs au travail. Travaux conduits par Stéphane Travers, député manchois de la majorité et ancien ministre de l'Agriculture.
10: J'ai le sentiment, avec d'autres bien évidemment, que le Sénat est allé trop loin dans l'écriture du texte qu'ils ont voté il y a quelques jours maintenant.
7: Donc, oui, vous l'avez écrit, Stéphane Travers, avec d'autres ministres, le texte en l'état aujourd'hui ne permet pas la préservation de l'eau.
10: C'est-à-dire que aujourd'hui, on doit considérer que l'eau, elle doit être partagée. D'abord, nous devons économiser la ressource en eau, mieux utiliser l'eau, revenir aussi sur ce débat parce que vous le voyez, nous sommes en période de sécheresse et vous avez vu toute l'eau qui est tombée durant l'hiver. Donc, nous avons besoin de stocker l'eau, de créer des retenues collinaires, de créer des systèmes qui nous permettent de stocker l'eau qui tombe du ciel l'hiver pour la conserver pour l'été, pour irriguer. Arroser nos cultures, parce que sans eau, il n'y a pas de culture. Et pas de culture, pas d'alimentation. Et c'est la question de notre souveraineté sur laquelle nous allons travailler aujourd'hui.
7: Le député manchois Stéphane Travers, invité de la matinale à réécouter en longueur sur ici.fr. Objectif donc aujourd'hui, trouver un compromis pour proposer un texte à l'Assemblée nationale le 20 juillet au soir et au Sénat le 21 juillet, lundi et mardi prochain. Aujourd'hui, la chaleur recule, mais les orages arrivent. 31 départements en vigilance orange, canicule, 15.

0: Les bêtes, il a fallu faire preuve d'une grande vigilance, par exemple, aux eaux de Champré, puis dans le sud de Manche, les soigneurs veillent sur les quelques 400 pensionnaires du parc, des animaux qui ont tenu le choc aussi grâce à la nature et à la façon dont les enclos ont été pensés, précise Isabelle Boudin, responsable animalière du zoo.
1: Dans ces périodes-là qu'on découvre quand même où ça monte excessivement en température, eh bien on se rend compte que nos grands arbres, nos buissons, qui parfois sont là, on pense, pour décorer, finalement sont très utiles à l'animal, qui savent très bien comment s'abriter et se mettre à l'ombre pour se rafraîchir un petit peu. Cette année, c'est un peu plus hard encore. Il y a beaucoup d'espèces qui n'en souffrent pas tant que ça. Il y a des espèces génétiquement africaines, elles n'en souffrent pas forcément. Là, nous, on va faire attention, c'est sur les petits jeunes et les petits vieux, les espèces domestiques, les chevreaux, les agneaux, qui auraient tendance à se coucher en plein soleil, qu'on réveille un petit peu. Les pandarous, qui sont plus sensibles à la chaleur aussi, et dont on va arroser les enclos, leur proposer quelque chose de frais, les bambous, arroser, etc. C'est vrai que dans ces périodes-là, on va plutôt, au lieu de passer 2 à 3 fois dans la journée, on va passer 4 à 5 fois, mais on double et on redouble nos passages dans ces enclos-là.
0: Et le climat ces derniers jours était en tout cas idéal pour accueillir les 6 nouveaux pensionnaires du zoo des tortues géantes des Seychelles. Elles sont, elles, bien habituées à ces climats chauds. Les présentations en vidéo sur notre site ici.fr. Des tortues qui seraient bien malheureuses sur l'étape du Tour de France du jour, favorable aux sprinteurs. Le départ donné de l'ancien circuit de Formule 1 de Nevers-Magny-Cours, direction Chalon-sur-Saône, 179 km aujourd'hui. Hier, le peloton qui a appuyé sur le champignon et n'avait jamais été aussi rapide, 50,9 km de moyenne sur cette 11e étape. Le Norvégien Søren Wangenskiold l'emporte. Au général, c'est toujours Tadej Pogacar en jaune et nos Normands, pas de gros changements. L'Aiglon, Nicolas Prudhomme, 26e. Le Bayeuxin, Kevin Vauclin, 36e. Et l'Ornais, Guillaume Martin Guyonnet, à la 43e place.
2: Et sur le littoral, des coefficients qui montent jusqu'à 98 aujourd'hui.
0: Une grande marée jusqu'à dimanche dans notre département. Prudence donc face au risque d'isolement par la marée, notamment trop fréquent encore. Consultez bien les horaires des marées avant de partir. Prévenez vos proches. Prenez aussi un moyen de communication avec vous. Sur le littoral encore, à part précaution avec cet épisode de grande marée, il est interdit de se baigner sur 3 plages de la côte ouest, à Goncourt-Tinville, Hauteville-sur-Mer et Montmartin-sur-Mer.
2: Et puis 2027 sera l'année du millénaire de la Normandie. Le rendez-vous se prépare cet été.
0: Oui, le président de région Hervé Morin est l'invité d'honneur à Palerme, en Sicile, pour la 402e édition du festival Santa Rosalia. Santa Rosalie, de famille normande, qui a contribué au développement de Palerme au XIIe siècle, époque normande de la Sicile. Voilà, un peu de voyage, on part en Sicile, ça fait du bien.
2: Ouais, sympa. La maison des Normands, c'est magnifique.
0: Ah, exactement. On n'a pas fini d'en parler, ce millénaire de la Normandie, bien sûr. La météo, aujourd'hui, c'est un peu agité quand même, avec ces orages en perspective.
2: C'est ça, de belles éclaircies, c'est vrai, même si cet après-midi, en effet, des orages restent possibles sur la baie du Mont-Saint-Michel, entre autres, et sur le secteur de Mortain aussi. Restez bien évidemment très prudents. Le vent de nord-est repart au milieu d'après-midi et sera assez fort sur la côte ouest en particulier. Les températures pour aujourd'hui, ça baisse, vous le disiez, Jacqueline, 25 à Avranches, Gavray et Thorigny. On a 24 attendus à Villedieu ou à Saint-Lô, Cherbourg, ou Montebourg. Montebourg, vous avez demain le coup d'envoi des abbatiales de Montebourg, des concerts à suivre jusqu'au 8 août, c'est avec Issy Coutantin. Je note 22 à Barneville-Carteret également, et puis 19 dans la Hague. En ce qui concerne justement les conditions météo, elles impactent toujours notre ressource en eau, et l'alerte sécheresse dans la Manche est maintenue. Toujours des restrictions qui sont en vigueur, par exemple, éviter d'arroser les pelouses, c'est interdit, massifs fleuris, espaces verts, hors exception. Arrosage des potagers, ça, c'est interdit entre 9h et 20h, donc vous vous levez tôt, vous arrosez un petit peu. N'abusez pas, il faut faire des économies d'eau. On en parlera d'ailleurs demain dans une émission spéciale à partir de 9h. La route, pas de difficulté, je vous signale juste le ponton d'Antcherbourg. J'ai un petit chat dans la gorge qui pourrait fonctionner tout à l'heure si un bateau entre ou sort du port. Ce sera à 10h20 ou à 12h20. La route, vous circulez ce matin, vous avez des infos pour nous. 02 33 23 13 23.
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2: C'est vrai qu'il faut faire des économies d'eau, il faut faire attention.
0: Au maximum.
2: Ouais, oui, on se lave plus.
0: C'est une bonne idée, ça. On va gagner du temps.
2: On va gagner du temps.
0: Ouais, c'est pas mal le matin quand on commence tôt.
2: Ils l'ont dit à la radio, le gars, tous les adolescents quand on s'en. Si, il l'a dit. Il l'a dit. Allez, file
0: on a rien
2: dans
0: dit.
2: La douche. Vous revenez à 10h.
0: À tout à l'heure.
2: À tout à l'heure. À la Champfort, la fièvre dans le sang, à 9h08.

0: La fièvre dans le sang, c'était Alain Chamfort.
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0: Ce matin, allons au camping en 2026, à l'heure où on voyage plus près de chez nous qu'hier. Hein, le camping trouve une place de choix dans les destinations de vacances. J'ai envie de dire les campings, parce qu'il en existe de toutes sortes. Il faut aujourd'hui proposer toutes sortes de thématiques pour séduire des clients qui évoluent, pour répondre aux besoins des autres et leur apporter de la nouveauté. Quelle est la forme de camping que vous aimez? Quel camping aimez-vous dans la Manche ou ailleurs? Pourquoi d'ailleurs préférez-vous le camping à d'autres modes de vacances? On peut en parler tous ensemble ce matin. Vous pouvez nous appeler au 02 33 23 13 23 comme on le fait chaque jour. Nous allons faire un tour d'horizon des meilleurs campings normands ce matin grâce à Isabelle Leflo qui est avec nous de la plateforme de réservation Pitch Up. Nous verrons aussi ce que sont les nouvelles tendances en 2026 avec Isabelle. Et je vous précise que la Normandie, la région la plus représentée en termes de camping au niveau national, est vraiment bien placée dans ce nouveau classement. On ira d'ailleurs faire un tour chez l'un d'entre eux tout à l'heure, un camping qui vient d'entrer dans le palmarès des meilleurs campings selon Pitch Up, et il est dans la Manche. On sera heureux de vous le présenter. Bonjour Isabelle.
3: Bonjour Yannick.
0: Alors pour celles et ceux qui ne connaissent pas encore, Pitch Up, c'est quoi Pitch Up? Est-ce qu'on peut le dire?
3: Alors oui, bien sûr, bah vous connaissez bien hein, Pitch Up, mais effectivement ceux qui ne connaissent pas. Donc Pitch Up, c'est la plateforme leader de réservation en ligne de tout ce qui est site de plein air en Europe. Donc on travaille avec 6000 adresses, hein, c'est énorme, donc il y a énormément de choix. Et comme vous le dites, on va travailler avec des sites de plein air uniquement, donc des campings d'un côté. Vous connaissez tous que c'est un camping, hein, on vient avec sa tente, sa caravane, son camping-car, ou on veut quelque chose de plus confort, et donc on réserve un mobil-home, un chalet ou un cottage. Et puis on a également les villages de chalets, et puis les sites de glamping qui sont des petites structures, beaucoup plus petites, qui proposent toute une palette d'hébergements insolites, comme des cabanes dans les arbres, des yourtes, des tipis, des dômes, voilà, il y a vraiment toute une palette d'hébergements complètement atypiques pour une expérience originale.
0: Oui, on s'aperçoit que les propositions se sont éclatées, se sont diversifiées, et on va y venir, entre autres, cette notion de glamping. Alors parlons de ce classement, déjà dans sa globalité, puis on rentrera dans le détail de ce classement. Comment fonctionne-t-il? Comment est-il établi, en fait?
3: Alors il faut savoir qu'on fait un classement tous les ans. Donc on va parler du classement de l'année dernière, donc de 2025, puisque 2026, la saison est en plein cours en ce moment, donc on n'a pas encore le classement. Donc on parle du classement de l'année dernière. On va faire un classement à l'échelle nationale et bien sûr un classement à l'échelle régionale. Donc on pourra parler évidemment de la fameuse Normandie et de la Manche, ce qui nous intéresse. C'est un classement qui est basé sur les avis des visiteurs. Donc les clients vont noter les campings. Donc c'est vraiment des clients qui ont réservé les campings, qui vont ensuite avoir un questionnaire de satisfaction et qui vont évaluer les campings. Donc c'est des avis complètement certifiés, fiables. Il n'y a pas de scam, il n'y a pas de fake, c'est du fiable, de l'authentique. Et on va donc prendre ce classement des meilleurs campings, les mieux notés selon les avis certifiés des visiteurs en France. Et donc on prend quand même pour faire la partie de la sélection des campings, il faut qu'il y ait deux critères quand même. Il faut que les campings aient une note supérieure à 8 sur 10, forcément, il faut qu'ils soient bons. Et puis également, il faut qu'ils aient obtenu un minimum de 20 avis, parce que avant moins de 20 avis, ben, c'est pas forcément significatif.
0: D'accord.
3: Donc au moins 20 avis et 8 sur 10. Et si on sélectionne tous ces campings en France, on voit qu'il y en a 154 en 2025 qui font partie de ce palmarès des campings les mieux notés selon les avis des visiteurs. Donc c'est 20% de plus d'ailleurs hein, que la saison 2024. Donc là, je félicite tous ces campings, ces 154 au classement général, parce que tous les ans, ils montent, ils veulent être meilleurs pour faire partie de ce classement.
0: Exactement, voilà. tout le monde est sensible à ce classement, et la Normandie est plutôt en bonne place dans ce classement. C'est ce que nous allons voir d'ici quelques instants avec vous, Isabelle Leflo, surtout vous restez avec nous. Famille ou pas famille, c'est la question que pose Charles Doré pour la musique d'ici Cotentin.

0: Famille ou pas famille, c'était Charles Doré, il est 9h18.
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0: Et nous parlons de camping ce matin et du classement établi par la plateforme de réservation Pitch Up. On en parlait en détail avec Isabelle Lefloc, on vous a expliqué comment ce classement a été établi avec Isabelle. Isabelle, on va parler de la Normandie maintenant. Forcément, on va ramener ça à nous. Hein. C'est le côté chauvin que nous avons tous les jours dans cette émission. La Normandie et la Manche. J'ai l'impression que la Normandie se place bien dans votre classement. Est-ce que vous pouvez me le confirmer et éventuellement expliquer le pourquoi du comment ?
2: Ah oui, non mais carrément, la Normandie se place très très bien, puisque je disais qu'il y a 154 campings qui sont donc dans la sélection nationale. Et devinez qui est la meilleure région ?
0: Eh ben, je dirais la Normandie.
2: Et ben voilà, vous avez gagné. Ouais. C'est la Normandie qui se distingue encore cette année, enfin en 2025, avec 22 campings représentés. Donc c'est vraiment la région encore cette année la plus représentée au niveau national. Donc bravo à tous nos campings normands. Et si je filtre sur la Normandie, dans la Manche, donc il y a plusieurs départements, comme vous le savez, et ben les campings de la Manche, il y en a 4 sur 10. Sur le top 10 des campings normands, 4 sont dans la Manche. Donc voilà, bravo aux campings de la Manche également.
0: Et est-ce qu'on a une explication, à tout ça? Pourquoi la Normandie attire autant? Pourquoi les campeurs aiment-ils autant la Normandie et la Manche en particulier?
2: Alors bah déjà, c'est une région où il y a un climat tempéré, donc j'allais y venir un petit peu après. Dans les tendances du camping, il y a quand même cette tendance de camping de cool cation, comme on dit en anglais, ou cool cation, qui est la recherche des campings au frais, un tourisme de fraîcheur. On l'a vu pendant la canicule récente, la Normandie coche toutes les cases. Hein. Vous avez quand même un climat plus tempéré, des nuits plus fraîches, donc les clients aiment venir en Normandie. D'ailleurs, c'est une région donc qui a une taux de fréquentation cette année sur Pitch Up la plus élevée également. Hein, donc vraiment, elle coche toutes les cases. Voilà, ouais, non, tout à fait. La Bretagne aussi également, mais la Normandie est vraiment dans le palmarès des meilleurs taux de fréquentation cette saison. Donc voilà, on pense que vraiment, voilà, vous avez la mer, vous avez le Cotentin, vous avez les terres, et donc c'est vraiment, on y mange bien. Et donc, bah, les clients vraiment recherchent ces campings normands. Et puis, effectivement, il y a 4 campings dans la Manche, donc je peux les citer. Il y a le Clos Castel qui était déjà l'année dernière, qui est encore en numéro 2 des top 10 et qui a une note de 9,5 sur 10. On a la baie du Mont-Saint-Michel également dans la Manche avec 9,3 sur 10. On a les Tendaises, un beau 4 étoiles, un Saint-Symphorien-le-Valois qui a une note de 9,1. Et enfin, un dernier qui est arrivé cette année dans le classement, qui n'était pas là l'année dernière, qui a une note de 8,9 sur 10, qui est également dans la Manche. Et qui est un camping éco-responsable et qui plaît énormément beaucoup. Donc voilà, et puis je pense que les campings de la Manche veulent garder le classement, veulent continuer à être présents dans ce classement, donc font plein d'efforts pour être dans cette sélection des top 10. Voilà,
0: ce camping, c'est O2 Camping, hein, c'est à Longueville, un camping justement dans lequel nous allons nous rendre d'ici quelques instants avec Stéphane Andrel qui est le directeur de cet établissement et qui va nous raconter en fait comment ça se passe, qu'est-ce qu'il fait chez lui dans son camping pour au final arriver dans ce classement, dans le classement que vous avez établi avec les campeurs en fait. Hein, faut bien le préciser, que ce soit bien clair sur la plateforme PitchUp. Allez, on se retrouve d'ici quelques instants pour parler de tout cela, évidemment, pour rentrer dans le détail de ce classement des campings et surtout pour parler du camping et de ces nouvelles tendances en fait hein, qui se dégagent de plus en plus là au fil des années qui viennent de s'écouler. Vous voulez intervenir d'ailleurs, nous parler de camping, de votre camping préféré, de pourquoi vous aimez le camping, 02 33 23 13 23. Still Crazy, c'est dans un instant pour la musique d'ici Cotentin.
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0: Cécile, c'était Crazy à l'instant, il est 9h26.
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0: On parle de camping ce matin, des tendances aussi qui se dégagent aujourd'hui dans l'univers du camping et du classement établi par la plateforme PitchUp. On vous en parlait il y a quelques instants avec Isabelle Lefloc qui est toujours avec nous. Et Isabelle, vous disiez qu'il y a un nouvel arrivant en fait dans ce classement, il est dans la manche. C'est le camping O2 Camping, c'est ça? C'est-à-dire que vous avez régulièrement des nouveaux campings qui arrivent dans ce classement et cela grâce au vote des campeurs eux-mêmes.
3: Exactement, parce que comme vous le dites si bien, c'est vraiment les campeurs qui font cette sélection. Ils notent le camping selon plusieurs critères. Donc ils vont donner notes de 1 à 10. Ils vont aussi qualifier le camping, donner un taux de recommandation, un taux de revisite, et ils vont évaluer selon 8 critères: la localisation, le rapport qualité-prix, la qualité de l'hébergement, les équipements, les activités, le service à la clientèle. Est-ce que le camping est adapté aux enfants? La propreté du camping, évidemment, très important également. Oui. Et le critère Wi-Fi. Voilà, et donc il y a tous les ans des nouveaux arrivants. Je tiens à signaler quand même que le premier camping de Normandie cette année, il est là tous les ans. Voilà, c'est le tenant du titre, c'est le meilleur. Lui, il est dans le Calvados, il a une note de 9,6 sur 10. Il s'appelle le camping Sous les Étoiles, donc déjà rien que le nom fait rêver. Oui. et donc tous les ans, il est là. Donc je tiens vraiment à le féliciter parce qu'il est le premier tous les ans. Mais ensuite, effectivement, on a nos campings de la Manche et du Calvados. Un camping de l'heure également. Et donc, tous les ans, on a des nouveaux, dont cette année, O2, qui est nouveau. Et vraiment, je le félicite parce qu'il le mérite amplement. Il a une note de 8,9 sur 10 et il est top, ce camping.
0: Merveilleux. Bah, on y va, justement. O2 Camping à Longueville, avec Stéphane qui est avec nous. Bonjour, Stéphane.
4: Bonjour.
0: Déjà, pourquoi O2?
4: O2, c'est le symbole de l'oxygène.
0: Ouais.
4: Donc, l'idée, c'était de venir chez nous et de reprendre un bol d'air frais, de se ressourcer.
0: Vous n'êtes pas très très loin de Granville, hein, pour celles et ceux qui ne connaissent pas éventuellement Longueville. Quels sont les hébergements que vous proposez dans votre camping, s'il vous plaît, Stéphane Arondel?
4: Eh ben, on a plusieurs types d'hébergements. Ça va des emplacements nus, bien évidemment, où on peut venir avec sa tente, caravane ou camping-car, ouais. Et quelques mobil-homes et des hébergements insolites. Donc, c'est plusieurs types d'hébergements qu'on va englober dans les hébergements insolites. Ouais.
0: Comme lesquels? Vous pouvez nous donner un ou deux exemples quand vous parlez d'insolites?
4: On a des petits nichoirs, c'est des petites cabanes en bois que j'ai construites.
0: Ouais, super.
4: On a ce qu'on appelle des petites tentes, cloches, donc c'est des hébergements qu'on peut proposer à la nuitée. Et puis on a également des tentes un peu plus luxueuses, on les a appelées les tentes luxe.
0: Oui,
4: c'est un
0: forcément.
4: Peu le profil des tentes safari.
0: C'est quoi l'atout ou les atouts de votre camping selon vous en fait? Qu'est-ce qui fait la forme d'O2 Camping et qui fait que vous vous retrouvez classé maintenant dans ce classement des meilleurs campings de France et de Normandie en particulier?
4: Je pense que c'est le côté nature qui plaît beaucoup, la tranquillité, le calme en fait. On a des très grands espaces et on est vraiment dans un environnement campagne. On se situe entre mer et campagne, juste en périphérie de Granville.
0: Vous n'êtes pas justement, vous ne faites pas partie de ces campings avec plein d'infrastructures, plein de jeux partout, etc. C'est plutôt calme, si je devais résumer les choses, c'est plutôt l'idée, c'est ça l'esprit?
4: Ouais. Nous, nos animations, on a une petite yourte dédiée. On a des activités bien-être. Donc c'est sophrologie, yoga. On a des séances de qigong également. Donc c'est plutôt ça nos animations.
0: Donc le temps s'arrête en quelque sorte chez vous. Les gens ont besoin de ça, selon vous. C'est ce qui se développe de plus en plus. Les gens ont besoin de retour vers la nature, de sérénité, d'être apaisés lorsqu'ils sont en vacances.
4: Ouais, je pense, oui. Ceux qui viennent chez nous, c'est vraiment ce qu'ils recherchent. Le calme, la tranquillité, de la convivialité. Nous, on a une devise chez nous, c'est qu'on veut du confort dans la simplicité. Voilà.
0: Et on se déconnecte aussi. Et j'aimerais qu'on termine sur un point, c'est que quand je suis allé me balader sur votre site, j'ai vu une serre. Je me suis demandé ce que c'était que cette histoire. À quoi elle sert, cette fameuse serre, justement?
4: Ah, la serre, donc c'est un petit peu ma passion. On produit quelques légumes et donc moi j'ai un petit bar où on fait des pizzas, des choses comme ça. Donc j'ai mes petites tomates, cerises et des fois là j'ai un peu trop de production de courgettes par exemple. Donc on les propose aux personnes qui viennent en vacances chez nous. Voilà, on met ça à disposition à la réception et
0: Et tout le monde repart avec sa petite courgette à la maison, ses petites tomates.
4: Bah voilà. Par exemple, ouais. Voilà.
0: Et je trouve que ça donne bien l'idée, en fait, du lieu. Ça s'appelle O2 Camping. Vous êtes à Longueville. Est-ce que vous êtes ouvert, je termine sur ça, toute l'année? Ou est-ce qu'il y a un moment donné où vous fermez les portes et il y a une saisonnalité, en fait, dans votre camping?
4: On est ouvert aux locatifs de début mai jusqu'à fin octobre. Mais on a une partie résidentielle. C'est des personnes qui investissent dans des hébergements. Et là, pour eux, on est ouvert 11 mois de l'année.
0: Parfait. Très bien. Donc, comme ça, c'est très clair. C'est à Longueville. Bravo, en tout cas, pour ce classement, Stéphane Arondel. Et merci d'avoir été avec nous ce matin. C'était passionnant. À bientôt.
4: Merci à vous.
0: Allez, au belle revoir. Journée. Au revoir. L'été indien, Joe Dassin, c'est tout de suite. Et on continue et on termine avec Isabelle Le Floch de vous parler de ces nouvelles tendances de camping ce matin. Donc, bienvenue chez vous à 9h32.
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0: L'été indien, c'était Joe Dassin. Il est 9h34.
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0: On va retrouver Isabelle Le Floch d'ici quelques instants pour continuer de parler de camping ce matin. Vous pouvez d'ailleurs intervenir, je vous le rappelle, hein, si vous le souhaitez, pour nous parler de votre camping préféré ou du pourquoi vous aimez le camping. 02 33 23 13 23. Je vous signale en attendant que du 18 jusqu'au 24 juillet, Granville accueille le 9e festival Playmobil, l'occasion de retomber en enfance. Ça, c'est vraiment pour les petits et les grands, puisque j'ai vu qu'il y avait de très grands qui aimaient le Playmobil. Au programme, des scènes géantes, des spectacles de magie, du maquillage et même des films d'animation Playmobil. C'est ouvert de 10h à 12h30 et de 14h à 18h sur toute la durée du festival. 4 euros l'entrée, c'est gratuit pour les moins de 3 ans. C'est à la salle du RL, à deux pas de la mer, hein. Donc allez y faire un tour entre deux baignades. C'est le 9e festival Playmobil. C'est donc du 18 au 24 juillet, c'est à Granville et c'est avec votre radio, ici Cotentin. En parlant de la mer, autre activité familiale intéressante ce samedi, ce sont les courses de rames et de godilles. C'est à Montfarville, les traditions maritimes locales qui sont mises à l'honneur à travers ce rendez-vous, atelier d'initiation à la rame et à la godille, des courses chronométrées, plein d'autres animations, tout ça dans une chouette ambiance. Ambiance sympa et sportive et en toute sécurité, bien entendu. Vous avez rendez-vous pour ça à l'Anse de Landemer, c'est à partir de 9h et c'est jusqu'à 16h. La participation est gratuite, c'est vraiment ouvert à tout le monde. 9h36.
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0: Nick Kershaw, c'est tout de suite. We don't need to be good et on retourne dans les campings de la Manche et de Normandie d'ici quelques instants avec Isabelle Le Floch.

0: C'était Nick Kershaw à l'instant, il est 10h20, nous parlons de camping ce matin avec Isabelle Le Floch de la plateforme de réservation PitchUp. Grâce à cette vision large que vous avez, Isabelle, grâce à votre plateforme, vous pouvez peut-être nous dire ce qui se dégage aujourd'hui comme tendance de chez les consommateurs de camping, je ne sais pas si le mot est le plus joli, en France et en Europe, quelle est la tendance ou les tendances qui se dégagent aujourd'hui dans l'art de faire du camping?
1: Alors, oui, tout à fait. Alors, chez PitchUp, vous savez qu'on a 80 critères filtres de recherche, hein, donc pour permettre à nos utilisateurs, à nos clients, de trouver le camping ou le site donc de plein air idéal. Et donc, on peut analyser ces filtres, justement. Et donc, on voit, en analysant les filtres, que ce qui est vraiment recherché de plus en plus, ce qui monte de plus en plus comme critère, comme filtre de recherche, c'est tout ce qui est lié à l'environnement. Donc, par exemple, si on regarde le critère en bordure de lac et ou de montagne, c'est un critère qui a bondi de 237% cette année par rapport à l'année d'avant. Le critère associé, les recherches associées à la forêt aussi augmentent de 204% en un an. Donc on voit vraiment que justement la nature, hein, ce besoin de reconnexion, de déconnexion, de ressourcement, comme disait Stéphane, de la zénitude, hein, des campings nature et zen, monte de plus en plus. Donc le cadre, c'est vraiment un critère de choix. Également, comme on parle des avis laissés par nos voyageurs, dans les avis, quand on analyse les avis, on voit les expressions comme véritable moment de déconnexion de la nature, calme, ouais, déconnexion, tranquille, paisible, reviennent de plus en plus. Donc c'est vraiment cette tendance au camping, vraiment, ouais, les campings ruraux, calme, paisible.
0: Les gens ont besoin de s'apaiser, en fait. Hein, ça, c'est vraiment quelque chose qui se dégage.
1: Si
0: on devait parler de clientèle, puisque vous avez là aussi une vision européenne, est-ce qu'il y a par exemple des nationalités qui dominent dans la clientèle camping?
1: Oui, alors en France, faut savoir qu'en France, cette année, les réservations domestiques, donc c'est les réservations des Français qui réservent nos campings en France, déjà, elles augmentent de 24% par rapport à l'année dernière.
0: Ah oui.
1: Donc les Français réservent plus près de chez eux en France, déjà. Donc faut savoir que les Français, c'est vraiment la clientèle majoritaire des campings en France. PitchUp peut, bien sûr, on est là également pour aider nos sites partenaires et leur apporter une clientèle, bien sûr, française, mais également britannique et européenne. Donc on va apporter, bien sûr, des Britanniques et également une clientèle européenne. Alors souvent, c'est une des clientèles un peu frontalières, c'est-à-dire que les Britanniques vont avoir tendance à réserver justement la Normandie, hein. Ils sont en face, vous êtes en face. Ça peut être aussi, bien sûr, le Nord-Pas-de-Calais, Picardie, donc les régions du Nord, hein, pas très loin du UK. Les Espagnols vont réserver pas mal les campings des Pyrénées, les Italiens, les Alpes-Maritimes. Donc il y a quand même cette clientèle de proximité européenne. Et puis si on filtre et si on regarde, donc comme je disais, en France, c'est les Français qui réservent majoritairement les campings en France. Mais si on regarde les progressions depuis l'année dernière des clientèles étrangères qui réservent le plus, le taux de fréquentation le plus grand, en France, c'est les Espagnols qui, cette année, qui réservent le plus. Ensuite, c'est les Pays-Bas, donc les Néerlandais, et les derniers, la Suisse. Voilà. Donc ça, c'est vraiment
0: Les Espagnols qui viennent peut-être chercher un petit peu de fraîcheur.
1: Exactement.
0: Voilà, puisque vous avez établi ce classement des campings français, on a parlé de la Normandie et de la Manche avec vous, mais on va pas se quitter sans savoir quel est le meilleur camping de France. Alors, s'il y en a un, c'est lequel?
1: Ah oui. Donc le maillot jaune cette année, le number one, c'est un camping. Alors j'adore le nom. C'est un camping dans la Sarthe, donc pas très loin de chez vous, qui s'appelle. Alors c'est très très sympa comme nom. Les pieds sur terre, le nez dans les haies, la tête dans les étoiles. Donc ça veut tout dire. Hein, ça fait rêver. Donc c'est un tout petit camping. Justement, ça illustre bien ce que je disais. La recherche de camping rural, petite structure, au calme, zen. Donc c'est un petit camping, hein, vraiment dans la Sarthe, au cœur de la campagne sartoise. Pas très très loin du Mans quand même, mais quand même au cœur de la campagne. Donc là, vos seuls voisins, c'est les vaches, les poneys. On se réveille avec le chant des oiseaux, on entend le coassement des grenouilles. C'est vraiment, vraiment, on est en immersion totale avec la nature. C'est calme et ça plaît énormément. Voilà. Et puis le propriétaire est vraiment très sympathique aussi. Donc ça revient beaucoup aussi dans les avis des clients, la gentillesse, l'amabilité et le fait que le propriétaire se mette en quatre pour satisfaire aux besoins des clients, comme nos campings normands, comme tous nos campings de la sélection d'ailleurs.
0: Exactement, voilà, exactement. Bon, en tout cas, là, on voit bien que ça traduit la tendance, hein, des campeurs aujourd'hui vers ce retour à la nature. Merci beaucoup, Isabelle Le Floch, d'avoir été avec nous, de nous avoir éclairé sur les nouvelles tendances du camping aujourd'hui. À très très bientôt. Au revoir.
1: Merci à vous. À bientôt. Au revoir.
0: À suivre, les plaisirs de l'été. Quand Caroline Joanneau croise des Belges, ça donne une belle histoire. On va découvrir tout cela d'ici quelques instants. Après, Cure qui arrive et Boys Don't Cry.
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0: Bison Cry, c'était Cure.
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0: Place au petit plaisir de l'été maintenant, c'est avec aujourd'hui Caroline Joanneau, une histoire belge ou des Belges amateurs d'histoire, c'est comme vous voulez.
2: Nous, on vient de Belgique. Bonjour, moi je m'appelle Patrick. Mon petit plaisir, visiter tout ce qui est ici autour, au coin, tous à sa mère, l'église, à Utah Beach, maintenant on va à Omaha Beach. Donc tout ce qui est à faire avec la Deuxième Guerre mondiale.
3: Là, on est justement à Sainte-Mère-Église. Pourquoi vous êtes venu ici ?
2: Ben, pour le parachutiste qui est déjà là pendant 82 ans. Et il est encore belle.
3: Et vous êtes accompagné de qui ? Comment tu t'appelles ?
4: Je m'appelle Mats.
3: Tu as quel âge ?
4: J'ai 12 ans.
3: Et vous venez d'où ?
2: Nous, on vient de Belgique.
3: De quel côté ?
2: Menin, juste environ 20 km de l'île.
3: Ça fait du chemin ? Vous avez fait beaucoup de route ?
2: Pendant 5 heures.
3: Et vous êtes là combien de temps ?
2: Jusque dimanche.
3: Donc là, le programme après, ça va être quoi ? Donc Omaha, vous faites tout le tour en fait, toutes les plages.
2: Aujourd'hui, Omaha, demain, Mont-Saint-Michel.
3: Ah oui.
2: Samedi, on fait une tour avec le vélo qu'on a loué pour lui. Et dimanche, en retour.
3: Et tu aimes beaucoup ici ? Tu as aimé la visite ?
4: Oui. C'est bon.
2: Oui, c'est très intéressant, bon. Ça. Hein.
3: C'est vrai ?
2: Oui.
3: C'est pour longtemps.
2: Ça qu'il a choisi. C'est lui qui a choisi, hein. Pour sa communion, c'est lui qui a choisi pour être ici. Hein.
3: Qu'est-ce que vous souhaitez aux gens pour cet été, aux auditeurs, auditrices ?
2: Oh, d'abord, une bonne santé, et alors le reste.
3: C'est le plus important, la santé.
2: Ouais. Ouais, c'est le plus important, oui. Le meilleur des étés, c'était ici.
0: Quand nos chats grattent et tout ça en pleine nuit, qu'est-ce qui se passe ? Eh bien, c'est ce que va nous expliquer le docteur Pierre Fabat, notre véto, d'ici quelques instants. Mais dans l'immédiat, Zao de Sagazan. Il est 10h10.

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1: Ezao de Sagazan, 9h53, place à Pierre Favin, maintenant notre veto. Et aujourd'hui, on va parler de nos chats qui parfois se mettent à gratter vigoureusement le plastique de leur bac à litière. Et si vous avez des chats, vous avez constaté que, comme moi, hein, ça vous est arrivé, c'était souvent en pleine nuit. Pas sympa quand on dort à point fermé. Et donc, Pierre, on veut savoir pourquoi les chats font ça.
2: Eh bien, c'est en fait un instinct de survie très primitif. Dans la nature, le chat, c'est un chasseur, mais aussi une proie. Et c'est un maniaque de la discrétion. Il enfouit méticuleusement ses excréments pour masquer son odeur et ne pas attirer les grands prédateurs. S'il gratte frénétiquement les parois en plastique de son bac, ce n'est pas pour se faire les griffes. C'est qu'il considère que son odeur est encore trop présente. Souvent, cela arrive quand la litière est insuffisante en profondeur et qu'il ne peut pas creuser un beau trou ou si le bac est sale et saturé d'urine. Comme il n'arrive pas à obtenir le résultat qui lui plaît, il s'acharne sur les murs autour pour tenter de recouvrir par tous les moyens. C'est un appel à l'aide sur l'hygiène de ses toilettes.
1: Et comme vous êtes véto, forcément la deuxième question qui vient est normale. Est-ce que ce grattage frénétique peut être également le signal d'un problème médical urgent ?
2: Eh oui, c'est même le premier symptôme d'une urgence absolue. Si vous voyez votre chat entrer et sortir de la litière toutes les 10 minutes, gratter frénétiquement, se positionner, forcer en poussant, et qu'il n'y a que quelques gouttes de sang ou rien du tout, ce n'est pas de la constipation. C'est très probablement une obstruction urinaire ou une grosse cystite. Des petits cristaux bloquent son urètre, c'est le canal par lequel il urine, exactement comme les calculs rénaux. Sa vessie se remplit, gonfle et le fait atrocement souffrir. Si elle n'est pas vidée rapidement par un vétérinaire, votre chat fera un blocage rénal mortel.
1: Voilà l'aspect médical, merci Pierre. Et si on n'est pas dans une situation d'urgence, une urgence vétérinaire, comment est-ce qu'on fait pour aménager son coin toilette concrètement pour qu'il trouve de l'apaisement et surtout pour qu'il arrête de gratter les murs de son bac?
2: Alors il faut repenser entièrement ses toilettes selon ses règles à lui. Virer immédiatement le couvercle si vous avez un bac fermé. Sinon, pour lui, c'est une prison qui concentre les odeurs. Ensuite, la profondeur compte. Mettez au minimum 6 à 7 cm d'épaisseur de litière non parfumée. S'il a assez de matière pour enfouir correctement, il arrêtera de gratter le plastique. Et enfin, le bac doit être gigantesque. La règle, c'est que le bac doit faire une fois et demie la taille de votre chat, du nez à la queue. S'il est replié en deux pour tourner sur lui-même, il va inévitablement gratter le bord par manque de place. Et bien sûr, nettoyez la litière tous les jours, sans aucune exception.
1: Voilà, vous savez ce qu'il vous reste à faire. Merci beaucoup Pierre. À 10h10, après les infos de 10h, autre rendez-vous à ne pas rater ce matin, ici Cotentin solidaire. Même l'été, la solidarité est en action dans la Manche. Aujourd'hui, elle a une couleur, elle est rose. La musique d'ici Cotentin dans un instant avec Lou Chédid et l'actu, toute l'actu locale. C'est dans 4 minutes.
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0: Et ça décolle, ainsi soit-il. C'était Louis Chédid.
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0: Nous sommes le jeudi 16 juillet, bienvenue à vous, il est 10h. 10h, toute actualité, c'est avec Jacqueline Fardel.
2: De possibles orages violents aujourd'hui, 15 départements en alerte orange, la Manche est en jaune, un département où les quelques pluies d'orages déjà tombées ne suffiront pas à venir à bout de la sécheresse qui monte encore d'un cran. Après le Nord-Cotentin, le secteur Sienne-Soul, soit le Coutançais, donc passe à son tour en alerte crise sécheresse. Le débit des rivières s'est encore dégradé, chacun est appelé à modérer son usage de l'eau. Et en pleine période de sécheresse, justement, le sujet polémique du partage de l'eau qui revient avec le projet de loi d'urgence agricole, texte examiné ce matin en commission mixte paritaire, 7 députés, 7 sénateurs qui vont tenter de se mettre d'accord sur une version commune, alors que selon Stéphane Travert, député de la Manche qui dirige cette commission, le Sénat est allé trop loin, il faut remettre des garanties, dit-il. Il espère trouver un compromis pour que le texte soit voté par l'Assemblée lundi, le Sénat mardi. L'ancien ministre de l'Agriculture qui était invité de la matinale d'ici Cotentin, interview à réécouter en ligne. Un vote historique, le Parlement a définitivement adopté la proposition de loi visant à créer un droit à l'aide à mourir. À l'Assemblée nationale, sur 561 votants, 291 députés se sont prononcés pour, 241 ont voté contre, 29 se sont abstenus. Du côté des députés manchois, les deux élus de la majorité, Bertrand Sorel et Stéphane Travert, ont voté pour. Idem pour la socialiste Anna Pic, mais Philippe Gosselin, chez les LR, a voté contre. Dans la foulée de l'affaire Liana, le recensement des plaintes pour violences sexuelles impliquant des enfants, c'était une demande du garde des Sceaux. 2648 plaintes ont été recensées sur le territoire de l'ex-Basse-Normandie. Toutes ont été examinées. Sur le littoral, les coefficients atteignent 98 aujourd'hui dans la Manche. Grande marée jusqu'à dimanche, la prudence de mise. Les règles de prudence à respecter pour ne pas se retrouver isolé par la marée. Et par précaution aussi, il est interdit aujourd'hui de se baigner sur certaines plages. Trois notamment sont concernées sur la côte ouest, à Goncoutainville, Hauteville-sur-Mer et Montmartin-sur-Mer. Elles arrivent d'Espagne, 6 tortues géantes des Seychelles, espèces menacées et nouvelles pensionnaires du zoo de Champrépu dans le sud du département. Arrivées la semaine dernière et logées à côté des manchots, c'est une première pour le zoo. En attendant d'aller les rencontrer en vrai, allez voir la très chouette vidéo qu'on vous a partagée sur les réseaux sociaux d'Izy Cotentin. 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

0: Il devrait finir par s'atténuer ensuite, mais en tout cas une bonne partie de l'après-midi sera sous ce vent. Et les températures pour aujourd'hui, elles baissent, hein, c'était annoncé, ça se confirme. 25 à Gavray par exemple, ou à Torigny, 24 à Saint-Lô ou à Cherbourg. On a 24 à Montebourg également, où vous avez demain, je vous le signale, le coup d'envoi des Abbatiades de Montebourg, des concerts à suivre jusqu'au 8 août avec ici Cotentin. Je termine par Barneville-Carteret, où on attend 22 degrés, 23 sur la côte Est et 19 dans la Hague. Je vous rappelle, hein, vous en parliez Jacqueline, donc cette sécheresse qui s'accentue sur le département. Par conséquent, il y a des restrictions qui sont en place. D'ailleurs, vous pouvez retrouver l'ensemble de ces mesures sur notre site ici.fr. Il est fortement déconseillé de laver son véhicule à domicile, c'est même interdit. Les piscines également, un remplissage des piscines privées, là également c'est interdit, sauf quelques exceptions réglementaires. Donc allez sur le site, comme ça vous connaîtrez toutes les restrictions et vous ne pourrez pas commettre d'infraction. En ce qui concerne la route, pas de difficulté à cette heure-ci. Tout va bien sur les routes du département. Le pontonnon de Cherbourg pourrait fonctionner si un bateau entre ou sort du port. Prochaine manœuvre dans un petit quart d'heure, maintenant ce sera à 10h20 ou à 12h20.
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0: C'est vrai que c'est sympa les tortues.
3: Oh, j'adore.
0: Ouais.
3: Non, vraiment.
0: C'est ça, elles vivent à un autre rythme que nous. En plus,
3: et c'est ça, peut-être qu'on devrait prendre exemple de temps en temps sur elles.
0: Inspirons-nous des tortues et donc commençons à parler doucement.
3: On va tous s'endormir.
0: À tout à l'heure.
3: À tout à l'heure.

0: Ex-fan des 60s, c'était Jane Birkin.
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0: Deuxième heure de Bienvenue chez vous. Dans un instant, ce sera Ici Cotentin solidaire. On va mettre du rose dans votre journée ce matin. Ne bougez pas, on va tout vous expliquer. On ira faire également un tour dans la baie du Mont-Saint-Michel avec nos offices de tourisme, comme on le fait chaque jour. Et puis nous verrons à 10h40 que les Anglais, qui ne gagneront donc toujours pas la Coupe du Monde cette année, savent eux aussi cuisiner, contrairement à ce que l'on dit. Et il y aura une côte de bœuf à gagner à ce moment-là. Donc soyez bien au rendez-vous. Il faudra décrocher le téléphone rapidement pour répondre à une question à la fois toute simple. Ce sera donc la cuisine d'Ici Cotentin tout à l'heure à 10h40. Soprano, DJ.
3: Oh,

0: super pour l'été ça. DJ, c'était Soprano.
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0: C'est votre rendez-vous solidaire, comme chaque jour. Un rendez-vous aujourd'hui qui va mettre du rose dans votre vie. Bonjour Véronique Bellassène.
2: Bonjour.
0: Merci d'être avec nous. Vous êtes la vice-présidente de l'association Rose en Baie, qui a été créée en 2013. Vous êtes basée où d'ailleurs et qu'est-ce que vous proposez classiquement?
2: Alors, notre association est basée à Granville et notre association propose tout au long de l'année des activités sportives adaptées aux femmes pendant et après leur cancer. Donc, on peut avoir des activités qui vont de l'escalade à la pirogue, à des activités plus de bien-être, de sophrologie, de pilates. On essaie de trouver une activité qui corresponde à chacune des femmes qui sont adhérentes à l'association en fonction de leur parcours dans la maladie.
0: Mmh. Une couleur, donc, pour redonner du baume au cœur, en quelque sorte, à ces personnes hein, touchées par la maladie. C'est ça l'idée, en fait.
2: Oui, c'est ça. C'est qu'au travers de l'activité physique, eh bien, on crée du lien, on crée de la mutualisation, on crée du soutien et une parole échangée et libre. Donc, voilà, c'est le but de l'association, c'est de fédérer et de se soutenir au travers de l'activité sportive.
0: Mmh, parce que c'est vrai que parfois, la maladie peut isoler, en fait, curieusement. C'est pour ça qu'il ne faut pas s'isoler, être soutenu. Hein, c'est ce que vous proposez donc dans votre activité. Puis, il y a un grand rendez-vous. Alors, on en parle dès maintenant. Ça peut paraître un petit peu bizarre de parler de ce qui va se passer au mois d'octobre, mais c'est essentiel parce qu'on a besoin, et toutes celles et ceux qui sont concernés ont besoin de s'inscrire. Ça s'appelle la Marche des Roses. C'est quoi? Expliquez-nous.
2: Alors, la Marche des Roses, alors bon, la présidente Valérie Rollot, qui a créé l'association il y a 13 ans, qui malheureusement nous a quittés il y a 2 mois, lorsqu'elle a créé l'association, donc sa vocation justement pour briser l'isolement quand on retournait dans nos campagnes après les grands soins de sang, c'était de soins, c'était de créer cette activité sportive et de faire avancer la recherche. Et localement, il y a 13 ans, on a fait une première édition d'une Marche des Roses à Granville. Et ça fait 13 ans maintenant que tous les ans, cette Marche des Roses a lieu. Donc, elle se débat. Nous sommes les Roses en Baie et cette Marche des Roses avance le long de la baie. Cette année, elle aura lieu le 4 octobre à la Carole Plage. Et c'est une marche qui, en général, rassemble plus de 1400, 1500 personnes, voire plus. Et le but, c'est de venir en famille parce que dans la maladie, on n'est pas seul. C'est avec les enfants, c'est avec les conjoints, c'est avec les amis. Et cette marche a pour vocation de réunir des fonds qu'on reverse intégralement. En fait, l'inscription à la marche est de 17 euros et on reverse intégralement à la recherche, essentiellement à la Fondation pour la Recherche Médicale, les dons récoltés au cours de cette marche. Donc on vous donne tous rendez-vous le 4 octobre à Carole Plage et les inscriptions peuvent se faire dès maintenant sur Hello Asso.
0: Eh bien, parfois. J'allais vous demander comment on fait pour s'inscrire. Vous m'avez devancé, en quelque sorte. Donc, sur Hello Asso, notez bien ça. C'est important sur votre agenda, puisque je suppose que la date n'est pas encore cochée. Donc, bloquez le 4 octobre pour aller participer à la Marche des Roses à Carole Plage et pour soutenir la recherche contre le cancer. Merci d'avoir été avec nous ce matin, Véronique Bellassène.
2: Merci à vous.
0: Bonne journée. Au revoir. Super Freak. Rick James. 10h15.

0: Up, Rick. C'était Rick James. Il est 10h18. Nous allons nous retrouver d'ici quelques minutes en compagnie de Flora de Guette. Comme on le fait chaque jour, nous sommes en compagnie avec les offices de tourisme du département de la Manche. Et cette fois, on va voir un petit peu quelles sont les visites guidées qui sont proposées sur le territoire autour du Mont-Saint-Michel en sa compagnie. C'est dans quelques instants, surtout vous restez bien avec nous. Pour la musique d'ici Cotentin, en plus, pour patienter, on vous gâte. C'est Juliette Armanet qui arrive avec le dernier jour du disco.
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0: Et c'était Juliette Armanet, 10h22.
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0: Notez ça sur vos tablettes. Hein. Chaque jour, un petit peu après 10h20, nous sommes avec les offices de tourisme du département de la Manche pour faire un point sur ce qui est organisé chez nous tout au long de cet été. Donc, si vous manquez d'idées, il faut vraiment être fidèle à votre radio ici Cotentin pour être très informé. Grâce à ce matin, Flora De Guette, par exemple. Bonjour Flora.
3: Bonjour.
0: De Mont-Saint-Michel Normandie Tourisme, c'est comme ça que l'on dit, je dis pas de bêtises.
3: C'est tout à fait ça, Mont-Saint-Michel Normandie Tourisme.
0: Vous êtes là pour nous parler de différentes visites guidées qui sont organisées sur votre secteur. Est-ce que vous pouvez nous en dire un petit peu plus, s'il vous plaît?
3: Bien sûr. Donc, Mont-Saint-Michel Normandie Tourisme propose une quarantaine de visites guidées donc, sur l'ensemble du territoire de l'agglomération. L'objectif, en fait, c'est de découvrir donc, nos villes et nos sites patrimoniaux donc, avec mes collègues qui sont des guides passionnés. Et puis qui raconte les histoires, les anecdotes et les secrets que l'on ne trouve vraiment pas dans les livres. Donc on a plusieurs rendez-vous qui sont proposés, comme par exemple ce vendredi après-midi, donc demain, rendez-vous à Saint-Jean-Thomas, qui est un village donc plein de charme, donc face à la baie. C'est une station balnéaire avec ses villas, ses ruelles et ses magnifiques points de vue. Donc c'est à 14h30. Et puis c'est tous les vendredis après-midi en fait de l'été à Saint-Jean-Thomas. Le lundi matin, par contre, on part en direction d'Avranches pour découvrir l'origine d'Avranches, ses origines gallo-romaines, sa ville aujourd'hui. Le mardi soir, on est un peu plus au frais, puisque à 20h30, on a le château de Ducé, Chéris.
0: D'accord.
3: En fin de journée, on va pouvoir découvrir ce magnifique château donc, du XVIIe siècle. Mmh. Le mercredi après-midi, on part à Pont-Orson pour découvrir la ville qui possède un patrimoine assez riche. On ne connaît pas forcément beaucoup, proche du Mont-Saint-Michel, mais Pont-Orson a joué vraiment un rôle essentiel comme porte d'entrée vers le Mont-Saint-Michel.
0: Ouais, donc on note différentes visites guidées qui sont organisées. Et ce qui est intéressant, c'est que ça peut en effet concerner les estivants qui sont chez nous, mais au final, on ne connaît jamais aussi mal notre propre territoire des fois. Et je pense que si on est en vacances et qu'on reste sur le département de la Manche et on a de bonnes raisons d'y rester, vu tout ce qui se passe et vu le climat en plus, il faut, je pense, tenter de profiter de ces fameuses visites guidées. Comment je fais pour m'inscrire, pour y participer et avoir tout le programme, Flora?
3: Eh bien, tout le programme, on le trouve sur le site internet donc de l'Office de Tourisme, qui est ot-montsaintmichel.com. Et on a donc un petit onglet pour aller sur les réservations. Donc, il y a pas de problème, c'est assez simple. En un clic, on réserve.
0: Super, donc il suffit de se laisser guider en allant sur votre site. Parfait, allez, visitez, c'est le mot d'ordre. Merci Flora d'avoir été avec nous ce matin. À bientôt.
3: Merci, au revoir. Merci, bonne journée.
0: George Michael, tout de suite à 10h25. Restez bien avec nous. On va continuer de voyager et on va partir en Angleterre d'ici quelques instants pour cuisiner du Banoffee Pie.

0: c'était George Michael à l'instant, il est 10h30.
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0: Avec des infos qui vous concernent, qui sont susceptibles de vous intéresser. Par exemple, vous avez la grande braderie de Valognes. C'est ce samedi, entre les antiquités et les bonnes affaires. Il y a différentes animations qui sont proposées en plus, hein, pour les enfants, des structures gonflables, des jeux de société. Tout ça, c'est sympa. Il y a même de la musique avec le groupe Triomino qui sera sur place à partir de 13h. Donc, que vous soyez chineur ou non, en fait, vous allez pouvoir profiter du beau temps et d'une ambiance sympa en famille ou entre copains dans les rues de Valognes. À partir de 8h samedi. Et surtout, pensez à avoir de l'eau sur vous, pensez à vous hydrater et de vous protéger également du soleil. Si vous cherchez du travail, sachez-le, la commune de Quatreville-sur-Sienne recrute un ou une agent polyvalent, collectivité. Vous êtes autonome, organisé et vous aimez travailler en équipe et avec les enfants, donc ça peut vous intéresser, vos missions, l'entretien des locaux communaux et la surveillance des enfants également. Vous travaillerez 30 heures par semaine et cela du lundi au vendredi. Attention, comme il y a des déplacements qui sont à prévoir, le permis B est obligatoire. Donc il faut l'avoir pour pouvoir postuler. Et pour postuler, envoyez directement votre CV et votre lettre de motivation à Madame le maire de Quatreville-sur-Sienne.
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0: Comme premier, comme c'est le cas chaque jour, on va cuisiner d'ici quelques instants une recette anglaise, sans référence avec le foot, nous sommes bien d'accord, c'était prévu avant. Et ensuite une question pour gagner une côte de bœuf.

0: C'était If You Leave Me Now avec le groupe Chicago, 10h35. On va cuisiner maintenant. C'est pas de la tarte. Et on va cuisiner British ce matin, car oubliez leur réputation. Sachez-le, les Anglais ont plein de belles choses à leur carte. Écoutez bien ce qui va suivre, parce qu'il y a un terreau juste après. Une question portera sur ce que vous allez entendre pour gagner une côte de bœuf d'une valeur de 65€. Donc attention, préparez-vous à nous appeler au 02 33 23 13 23.
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0: Voilà un gâteau que j'adore, mais que je trouvais souvent trop sucré. Alors après différents tests, je vous propose aujourd'hui ma version du Banoffee Pie. C'est un gâteau britannique qui mélange banane et caramel. Alors classiquement, le caramel de cette recette est fait à base de lait concentré. Je vous propose ma recette moins sucrée à base d'un caramel dont on a déjà parlé, c'est le caramel coco. Il faut une pâte sablée. Si vous n'avez pas la vôtre, vous retrouverez différentes recettes dans les précédents numéros de C'est pas de la tarte sur ici.fr. Vous l'étalez, vous la placez dans un cercle de 20 cm sur une plaque avec une feuille de papier sulfurisé. Vous la remplissez, alors, soit de billes de céramique si vous avez, qui sont exprès pour ça, ou alors des haricots secs pour une cuisson à blanc. C'est 15 minutes à 180 degrés, vous retirez les billes et vous prolongez la cuisson 2 à 3 minutes, le temps que votre pâte prenne une jolie coloration blonde. Ensuite, vous la sortez, vous la laissez refroidir. Pendant ce temps, vous montez en chantilly 20 centilitres de crème liquide avec une cuillère à soupe rase de sucre glace. Quand elle est bien ferme, vous la réservez au frais. Vous allez réaliser le fameux caramel coco. Pour ça, vous mettez 250 g de sucre à chauffer à feu moyen avec 5 centilitres d'eau. Quand ça se transforme en caramel blond, brun environ, vous ajoutez délicatement 20 centilitres d'un bon lait de coco. Votre caramel est prêt. Ensuite, dans une petite poêle, vous mettez une épaisseur de sucre en poudre à chauffer avec une dizaine de noix de pécan. Quand le sucre va se transformer en caramel, vous enrobez les noix avec ce caramel et vous l'étalez sur une feuille de papier cuisson, le temps que ça refroidisse. Quand c'est bien froid, vous écrasez vos noix caramélisées avec un rouleau à pâtisserie pour obtenir des éclats de noix qui vont faire environ 1 cm. Et pour finir, vous allez couper deux belles bananes bien mûres en rondelles d'1 cm. Et pour terminer, donc, vous étalez une pellicule de caramel dans le fond de la tarte, vos rondelles de banane dessus, vous placez votre chantilly dans une poche avec la douille de votre choix et vous décorez votre gâteau, vous saupoudrez de noix de pécan caramélisées, ajoutez si vous avez quelques copeaux de chocolat au lait et un petit peu de zeste de citron vert et votre gâteau est prêt. Vous allez voir, c'est délicieux. Voilà, il n'y a plus qu'à. Essayez le Banoffee Pie, hein, je vous assure, c'est vraiment très très bon. Bon, vous pouvez aussi essayer de gagner la côte de bœuf, comme on le fait chaque jour à cette heure-ci, au 02 33 23 13 23. Mais pour cela, il faut répondre à cette question. On caramélise des noix dans cette recette, mais de quelles noix parle-t-on? Je vous l'ai dit au moins trois fois. De quelle noix parle-t-on dans cette recette? 02 33 23 13 23. Appelez vite. La première qui me donne la bonne réponse gagne ce matin encore une jolie côte de bœuf d'une valeur de 65€. Bonne chance à vous tous. 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

0: Axel Red.
1: C'était Sensualité.
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1: Bienvenue chez vous. Voilà, j'ai fait un mauvais geste, je suis désolé. C'est eux qui vous offrent, c'est que je m'apprêtais à vous dire une jolie côte de bœuf d'une valeur de 65 euros. Bonjour Coralie.
4: Oui, bonjour.
1: Comment allez-vous?
4: Ça va.
1: Vous nous appelez d'où, s'il vous plaît?
4: De Saint-Christophe du Foc.
1: Et comment ça se passe à Saint-Christophe ce matin?
4: Bon, ça va. Bon. Très bien. Il y a toujours du vent, mais ça va.
1: Bon, tranquille, quoi, les températures, ça y est, c'est redevenu normal?
4: Oui.
1: On respire. Ça fait du bien. Dites donc, on est là quand même pour bosser un petit peu, ma chère Coralie. Alors, je vous ai posé une question très compliquée tout à l'heure qui concernait les noix dont on parlait dans la recette là, de Banoffee Pie. On caramélise des noix dans cette recette, mais de quelles noix s'agit-il?
4: Des noix de pécan.
1: Exactement. Vous avez déjà utilisé les noix de pécan?
4: Ben, à l'apéro.
1: C'est bien aussi. C'est bien aussi, on peut les utiliser aussi à l'apéro, mais on peut aussi les utiliser en cuisine et en pâtisserie. C'est vraiment génial, essayez ça à l'occasion, vous allez voir, c'est vraiment super bon. Je ne sais pas si vous avez d'ailleurs essayé de cuisiner ce type de gâteau. Vous connaissiez le Banoffee Pie, ce gâteau anglais?
4: Pas du tout.
1: Bon, avec de la banane, j'adore.
4: Je vais essayer.
1: Bon, essayez ça, vous retrouvez la recette sur notre site ici.fr. Qu'est-ce que je vous offre? Attendez, je regarde. Oh, bah dites donc, une côte de bœuf, Coralie.
4: Ouais, c'est super.
1: Ah, c'est génial. Une côte de bœuf d'une valeur de 65 euros, elle est pour vous, ma chère Coralie.
4: Très bien.
1: Eh bien, écoutez, vous n'avez plus qu'à cuisiner. C'est vous qui allez vous en occuper. Vous allez faire quoi avec la côte de bœuf? Parce que souvent, on parle de la côte de bœuf elle-même. Quand vous faites une côte...
4: avec des pommes de terre nouvelles.
1: Ouais, c'est bien.
4: Ou alors des pommes de terre à la vapeur avec des cives. Voilà.
1: Ouais, non, faut pas se rendre la vie compliquée avec ce type de recette. Vous avez raison. C'est génial. Allez, bel été avec votre radio ici Cotentin, Coralie. À bientôt.
4: Eh bien, merci beaucoup.
1: Allez,
4: au revoir.
1: Au revoir.
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1: C'est l'heure de prendre de la hauteur maintenant avec notre aventurière Clémence Castel qui n'a pas lésiné sur les efforts aujourd'hui pour son conseil du jour.
6: Bonjour à tous, j'ai testé pour vous l'ascension du phare de Gatteville. Aujourd'hui, cap sur Gatteville, à quelques kilomètres au nord de Barfleur. Objectif, grimper en famille au sommet du deuxième plus haut phare de France. Avec ses 75 mètres de hauteur, ce colosse de granit construit entre 1829 et 1834 est une aventure sportive parfaite à vivre avec les enfants. Construit avec 11 000 blocs de granit rose de Fermanville pesant 7400 tonnes au total, ce géant veille sur le dangereux rat de Barfleur depuis près de 200 ans. Sa lumière puissante, visible à 45 km, forme un gigantesque point dans la nuit pour guider les navigateurs. Mais ce qui rend ce phare unique, c'est sa symbolique parfaite pour motiver les plus jeunes. 365 marches comme les jours de l'année, 52 fenêtres comme les semaines et 12 niveaux comme les mois, une façon ludique de transformer l'ascension en jeu. J'ai testé donc l'ascension avec mes enfants et croyez-moi, c'est une expérience inoubliable. L'escalier en colimaçon est sobre et fonctionnel, presque brut. Les ouvertures régulières permettent de faire des pauses, de laisser passer les autres visiteurs et surtout de reprendre son souffle tout en admirant la vue qui change progressivement. Comptez entre 10 et 15 minutes de montée selon votre rythme et mon conseil, ne cherchez pas la performance, prenez votre temps. Faites des pauses à chaque niveau pour profiter de la vue et encouragez-vous mutuellement. C'est un vrai moment de complicité familiale. Une fois au sommet, l'effort est largement récompensé. Deux passerelles extérieures vous permettent de faire le tour de la lanterne. Le panorama à 360 degrés sur le Val-de-Serre, la pointe de Barfleur, la mer de la Manche et même les côtes anglaises par temps clair est absolument spectaculaire. C'est le moment parfait pour expliquer aux enfants le rôle vital de ces gardiens de la mer. En bas, ne manquez pas le petit musée qui retrace l'histoire du phare avec des objets fascinants sur l'évolution des systèmes d'éclairage. Quelques informations pratiques tout de même. Le phare est ouvert tous les jours de l'année sauf en janvier. L'entrée est de 3,50€ pour les adultes et 1,50€ pour les enfants. Mais attention, regardez bien la météo avant de partir car le phare ferme en cas de vent supérieur à 50 km/h ou d'orage. Alors à vos baskets et bon courage pour l'ascension. Très belle journée à tous et surtout n'oubliez pas, les plus beaux voyages commencent bien souvent tout près de chez vous.
1: Merci Clémence, à demain. À suivre ces tendances, c'est Muriel Jordan. Vous ne comprenez pas le langage des ados d'aujourd'hui. On vous décode tout cela dans un instant. Enfin, on va essayer après Teddy Swims.

0: Lose Control.
1: Là, je vais oublier la chanson, hein. C'était Teddy Swims.
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1: Il est 11h10. Notre monde ne cesse de changer, de bouger, ça s'accélère. On voit cela avec Muriel Jordan, comme chaque jour. Et son rendez-vous, c'est tendance. Et aujourd'hui, frère, ils disent tous ça maintenant. On ouvre le dico des ados.
4: Oui, et pour bien comprendre votre fils, votre petite fille ou vos neveux et nièces qui sont au collège ou au lycée, il va falloir vous mettre à la page, hein, les amis. Alors, on ouvre le dico des ados à la page Y. Y comme yombe. Yombe? Mais ça veut dire quoi, ça?
5: Bah, yombe, c'est, genre, on a le seum, on est un peu, c'est-à-dire qu'on est un peu, harassé, on va, voilà, harassé. Je suis, ouais, un peu, je suis dégoûté, j'ai le seum, en gros.
6: T'es déçu,
5: ouais, je suis déçu.
4: Et comment tu le dis? Donne-moi un exemple de phrase avec yombe.
6: Par exemple, là, je dis je suis yombe. Ça veut dire je suis énervé, je suis agacé.
4: Autre chose que vous devez savoir, les adolescents que vous croiserez risquent de vous appeler frère. Ouais, même si vous êtes sa mère, son père, ou que vous n'avez aucun lien de parenté avec cet adolescent. Mais il y en a qui appellent... Mais est-ce que tu appelles ta mère parfois frère? Parce que, tu sais, il y en a...
7: Sinon, après, ça dépend de chaque famille, mais moi, mes parents, ils sont assez bons délire, donc pour rigoler, je peux leur donner des surnoms comme ça, mais qui sont très, très jeunes pour rigoler. Et c'est marrant, mais sinon, non, c'est pas forcément genre. Mais entre potes, on aime bien.
4: Cette mode d'appeler tout le monde frère touche toutes les catégories sociales, hein, les garçons comme les filles. C'est une manière de dire tu comptes pour moi et c'est réciproque. Donc c'est censé être gentil. Même les filles s'appellent frères entre elles. En résumé, si votre ado il vous appelle frère, bah, c'est une manière de vous signifier une proximité, la puissance d'être frère.
1: Ouais, frère. Et Muriel, il y a aussi un mot qui s'invite beaucoup dans le vocabulaire des jeunes, c'est goumin.
4: Oui, et ça veut dire chagrin d'amour. On est dans le chagrin amoureux à l'ère numérique avec une jeune génération qui ne minimise plus sa douleur. Au contraire, elle la nomme, elle la partage, elle lui attribue un hashtag. En 2026, on partage son goumin, on s'autorise à vivre des ruptures. Et sur TikTok et Instagram, on voit défiler des vidéos parfois très touchantes avec des témoignages, des conseils pour se sortir de ce goumin. Ou même des idées de playlists pensées pour mieux gérer son petit cœur. Écoutez.
8: Quand ça s'est fini, genre officiellement, en fait, ça m'a premier degré brisé le cœur et c'est un truc sur lequel je pensais que j'allais jamais m'en remettre, tu vois. C'est un parmi tant d'autres, genre, et il y en a tellement d'autres.
9: Aujourd'hui, on va parler du goumin. Le goumin, pour ceux qui ne connaissent pas le goumin, c'est la peine de cœur. Et ça a fait un gros buzz sur les réseaux sociaux, donc on en a parlé pendant longtemps. Et moi, j'en parle beaucoup du goumin.
10: Les meilleurs sons pour le goumin, partie 2. J'ai deux spécialités dans la vie, le goumin, la musique, voilà. Donc, je suis en train de vous faire une petite playlist pour les cœurs brisés.
4: Voilà, vous avez une vision de la tendance de vocabulaire ado été 2026. Vous allez pouvoir gérer une conversation avec eux le temps d'un été seulement, hein, parce que oui, dans 2 mois, il va falloir vous réadapter à d'autres nouveaux mots.
1: Voilà, parce que ça change tout le temps, ça s'accélère comme on le dit, et c'est pour ça que Muriel Jordan est avec nous chaque jour pour nous aider à y voir un peu plus clair dans ce monde de fou. On la retrouve demain à 11h10, bien entendu. À suivre pour la musique d'ici Cotentin, Alain Souchon et son célèbre On avance, et on accueillera Caroline Viez qui va prendre le relais pour jouer avec vous à l'été sera chaud juste après les informations de 11h.
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0: se termine. Alain Souchon avec On avance à l'instant. Bonjour Caroline Diaz.
1: Bonjour Yannick Leflo.
0: Comment
1: bonjour à tous. Mais ça va et vous?
0: Attendez, bougez pas, j'ai ça pour vous aussi.
1: Ah, merci, je vous donne les feuilles.
0: Que je vous raconte comment on est en train de se passer la main. J'ai deux, trois petites infos à lui laisser pour qu'elle puisse prendre le relais et jouer avec vous d'ici quelques instants avec l'été sera chaud. J'ai bien fait le boulot?
1: C'est parfait. Bon, alors l'été sera chaud pour
0: c'est
1: gagner quoi? C'est quoi?
0: C'est quoi, c'est, pour... c'est quoi l'été sera chaud?
1: C'est pour. Alors c'est un jeu.
0: Très bien.
1: C'est un jeu. On visite le camping d'ici Cotentin.
0: Ouais.
1: On choisit un lieu.
0: Ouais.
1: Et dans chaque lieu, il y a un défi.
0: Ouais.
1: Je vous pose une question et puis vous me donnez une liste en général. C'est une liste de mots.
0: D'accord.
1: Celui qui a le plus de mots a le plus de points, c'est
0: ouais.
1: évident. Et les deux meilleurs s'affrontent avec une question finale,
0: ouais.
1: une question chiffrée pour décider qui gagnera quoi.
0: Normalement, je suis censé vous poser la question à ce moment-là. Et le gagnant, donc, il gagne quoi,
1: il est taquin.
0: Caroline
1: Il gagne une carte cadeau de 40 euros.
0: Alors, normalement, il faut que je fasse. Non!
1: Mais de quoi? Pourquoi?
0: Quoi
1: 40 euros, pourquoi?
0: Mais pourquoi?
1: Mais pourquoi faire? pour acheter un petit produit local.
0: Il n'y a rien de petit, Caroline. C'est magnifique, c'est grand, c'est beau.
1: C'est bien un homme qui dit ça.
0: Il n'y a que nous qui pensons que ça, madame, ça fait 20 cm.
1: Mais nous, c'est juste pour les créneaux. Les créneaux, là, c'est 20 cm. Bon, écoutez, ça part en complètement cacahuète.
0: Ah oui, vous m'avez fait peur.
1: Donc, une carte cadeau. Actu local, musique et bonne humeur, on est dedans.
0: Hein. Oui, complètement.
1: Donc, j'en perds mes mots.
0: Il faut appeler maintenant.
1: 40 euros, 02 33 23 13 23 pour gagner une carte cadeau de 40 euros sur le site Attitude Manche pour vous acheter des belles choses. Voilà,
0: voilà,
1: c'est
0: tout. Tout est dit, on n'a pas fait trop long.
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1: Vous écoutez votre radio locale préférée, il est 11h. Pour les infos, c'est Sarah Saltiel-Rago. Bonjour Sarah.
3: Bonjour à toutes et à tous. Deux blessés graves dans un accident de la route ce matin dans l'Orne. Ça s'est passé vers 6h40 à Glos-la-Ferrière, au nord de l'Aigle. Une voiture a heurté un poteau. Épisode de grande marée sur les côtes normandes avec un coefficient qui monte à 98 aujourd'hui et ça peut être dangereux. Deux personnes isolées par la marée ont été secourues hier près d'Honfleur. Par précaution, l'Agence régionale de santé interdit également la baignade sur trois plages de la Manche, à Goncoutainville, Hauteville-sur-Mer et Montmartin-sur-Mer. L'année dernière, 66 isolements par la marée ont été signalés sur la façade, dont un décès. Après le Nord-Cotentin, le secteur Sienne-Soul, qui correspond au Coutancé, passe à son tour en crise sécheresse. Les pluies d'orage d'hier n'auront pas suffi, les précipitations sont insuffisantes, les températures restent élevées et le vent assèche la végétation et puis le débit des rivières s'est également dégradé. La préfecture de la Manche appelle les habitants et les touristes à la plus grande modération quant à l'usage de l'eau. Situation d'alerte également sur le reste de la Manche, l'Orne ainsi que le Calvados. La gestion de la ressource en eau, un des enjeux également du projet de loi d'urgence agricole. Députés et sénateurs vont tenter de trouver un compromis ce matin en commission mixte paritaire. Et il faut remettre des garanties pour Stéphane Travert, député Ensemble pour la République de la Manche et ancien ministre de l'Agriculture. Il estime que le Sénat est allé trop loin dans ses modifications. Là, ça passe pour la loi sur la fin de vie adoptée hier soir à l'Assemblée nationale et qui prévoit notamment une aide à mourir dans des conditions très cadrées. C'est affirmé que la dignité est au cœur de notre pacte collectif, déclare Chantal Jourdan, députée de l'Orne. Un moment important, comparable à la loi sur l'IVG pour le député manchois Bertrand Sor. Et puis handball, c'est l'un des artisans de la montée des Canets en Star League. L'entraîneur Sébastien Quintalet prolonge avec les Vikings de Caen jusqu'en 2030. Premier match début septembre à la maison face à Dunkerque pour démarrer la saison. 11h02, la couleur du ciel en Normandie. Quelle est cette couleur aujourd'hui dans la Manche, ma chère Caroline?
1: Ça hésite. Entre le gris et le bleu,
3: Un petit dégradé.
1: Un petit dégradé, un petit camailleux.
3: Oui.
1: En tout cas, des conditions calmes et agréables, c'est déjà pas mal. Hein, après, ça hésite. Le ciel hésite entre nuages et belles éclaircies sur l'ensemble du département. Côté température, belle douceur, il fait bon. Sur le littoral et le Cotentin, il fait 21 degrés à Cherbourg, Barfleur et Avranches, 22 degrés du côté de Granville et dans l'intérieur des terres. heure. Le thermomètre grimpe un peu plus vite. Comptez 23 degrés à Coutances et 24 degrés à Saint-Lô.
3: La circulation, comment ça se passe?
1: Eh bien, écoutez, ça se passe plutôt bien. J'ai
3: ça sent les vacances.
1: Ça sent les vacances. C'est vrai que sur les routes du littoral, on voit un petit peu de. Ça bouge un petit peu, mais pas au point d'être rouge. C'est orange. Notamment du côté de Barfleur, entre Barfleur et Montfarville. Sinon, je ne vois pas grand-chose. En tout cas, s'il y a un ralentissement ou un accident, n'hésitez pas, chers auditeurs, vous êtes nos yeux sur la route. 02 33 23 13 23. Sarah, on vous retrouve pour le journal de midi.
3: Absolument. Je serai au rendez-vous.
1: Toujours là.
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0: Dieu que c'est beau, le premier single de Daniel Balavoine, classé au top 50, c'était en 1984.
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0: Bonjour les manchois, les manchoises. Et oui, c'est l'heure de votre jeu sur l'antenne d'ici Cotentin. Jeu sans prise de tête. Enfin, quoique, hein, c'est pas toujours si simple. Je vais vous faire visiter le camping d'ici Cotentin. 4 lieux, 4 défis sous forme de liste. 15 secondes pour me donner un maximum de réponses en lien avec le lieu du camping que je vous avais choisi. Les deux meilleurs auront une place en finale avec une question chiffrée pour se départager. À gagner aujourd'hui une carte cadeau d'Attitude Manche d'une valeur de 40 euros. C'est valable sur la boutique en ligne. Alors si vous êtes du genre à aimer les produits locaux ou à les porter, il y a de quoi. Coffret gourmand, il y a de la vaisselle, il y a de la maroquinerie, il y a même un panier ostréicole, vous savez, ces paniers en filet, il me fait de l'œil, ou alors vous pouvez l'offrir aussi, ce bon, pourquoi pas. Dans tous les cas, on va s'amuser. 02 33 23 13 23 pour vous inscrire, je vous attends.
1: 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On joue jusqu'à midi avec Caroline Viez.
0: Il y a même des porte-clés en forme de coquillage ou encore des doudous Saint-James. Je suis en train de me perdre sur le site. Allez y faire un tour. Moi, je le ferme, hein, sinon je vais réveiller mon âme d'acheteuse compulsive. Puis en plus, la carte cadeau, bah, c'est pas pour moi. Alors, bon, c'est pour vous. Alors, venez jouer. Le temps d'écouter Wicked Game de Chris Isaac. 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

0: La voix envoûtante de Chris Isaac avec Wicked Game à traduire par jeu pervers, ce qui n'est pas le cas de votre jeu sur votre radio ici Cotentin.
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0: Ah non, nous c'est un jeu rigolo, l'été sera chaud avec notre première candidate, c'est Annick de Cherbourg. Bonjour Annick.
2: Bonjour.
0: Alors, vous êtes du genre à acheter des produits locaux, vous? Ça vous intéresserait
2: bien? Ah oui. Oui.
0: Plutôt des produits à porter ou à manger?
2: Ben écoutez, j'ai un mari qui est très gourmand.
0: Oh mon Dieu, ma pauvre Annick, qu'est-ce qu'on fait avec ça?
2: Mais lui,
0: Oula, ça coupe un petit peu. J'ai pas entendu. Vous m'avez dit Annick, pouvez-vous répéter?
2: Mais lui, il n'est pas comme moi parce qu'il.
0: Ah zut, ça saute. Ça va être compliqué pour le jeu, ça. Bon, vous êtes en train de bouger, Annick?
2: Non.
0: Vous êtes sur votre portable, sur votre fixe?
2: Je suis sur mon fixe.
0: Ah bah pourtant, le fixe, ça devrait être mieux. Bon, bah on va jouer, Annick. J'ai pas compris ce qu'il a dit, votre mari, mais c'est pas grave.
2: Oui, c'est pas grave.
0: Non, mais non pas qu'on s'en fiche de ce qu'il nous dit quand même, mais bon. Bon, ma chère Annick, vous allez visiter le camping d'ici Cotentin. Alors, j'ai quatre lieux. Il y a le bar, la piscine, la cabane dans les arbres ou l'aire de jeu. Où est-ce que vous voulez aller?
2: L'aire de jeu.
0: L'aire de jeu, d'humeur joueuse.
2: J'ai des enfants, des petits-enfants et des arrière-petits-enfants.
0: Oh là là là là, bah dis donc, c'est une grande famille, Annick.
2: Oui, hein.
0: Alors, je vais vous poser une question, 15 secondes, pour me donner une liste de mots. Alors, l'aire de jeu, vous le savez, je pense, avec vos enfants, petits-enfants et arrière-petits-enfants, c'est l'endroit des bobos. Alors, oui. Qu'est-ce que je peux trouver dans une trousse de secours?
2: Alors, du sparadrap, je ne sais pas si c'est une marque, mais enfin, peu importe. Du désinfectant. Oui. De la pommade d'Ardica.
0: Oui.
2: Du mercurochrome.
0: Ah, c'est fini.
2: Ben voilà.
0: C'est fini déjà, ça passe très vite. Eh bien,
2: ah oui, hein.
0: Écoutez, 4 points, j'ai noté sparadrap, désinfectant, c'est bien ça, l'arnica, tout à fait. Et puis mercurochrome, bon c'est une marque mais on va dire c'est bon, ça passe.
2: C'est bon.
0: Alors d'autres choses, des pansements bien sûr, des compresses, de la biafine, hein, des
2: bah,
0: ciseaux,
2: oui.
0: Ventoline éventuellement, gel hydroalcoolique, oui. Pince à épiler.
2: Oui, bon, oui, voilà. Ben, la trousse elle est prête mais il y a longtemps que...
0: J'avais pas sorti
2: l'inventaire.
0: Il va falloir le refaire, Annick. Bon, en tout cas, 4 points, c'est déjà pas mal. On se retrouve peut-être tout à l'heure si vous faites partie des meilleurs. Et merci
2: bien
0: d'avoir
2: sûr.
0: Joué avec nous. À bientôt.
2: Merci. Au revoir. À bientôt.
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0: Bah oui, on vous attend pour passer un bon moment sur l'antenne d'Ici Cotentin. 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Avant de continuer de jouer, on écoute Manon Lisa avec Petit Pêcheur.

0: Vous l'avez découverte sur l'antenne d'ici Cotentin, c'était Manon Lisa. Votre jeu, l'été sera chaud pour gagner une carte cadeau de 40 euros sur la boutique Attitude Manche en ligne. C'est toujours en cours. Annick de Cherbourg a marqué 4 points dans l'aire de jeu. À vous de jouer maintenant. Inscrivez-vous pour visiter notre camping et tenter le défi au 02 33 23 13 23. Il reste encore de la place et nous, on se retrouve après ça.
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0: Une chanson pour ceux qui croient au destin, c'est écrit par Francis Cabrel sur votre radio locale ici Cotentin.
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0: Mais oui, qu'il est chaud l'été. On s'amuse sur l'antenne d'ici Cotentin avec notre deuxième candidat, c'est Gianni de Cherbourg. Bonjour Gianni.
2: Bonjour Caroline.
0: Qu'est-ce que vous faites de beau aujourd'hui? Je voulais vous demander, vous êtes plutôt... Oui, je vous écoute.
2: Aujourd'hui, j'ai fait une petite promenade, je prépare un peu à manger à l'avance.
0: Ah oui, vous faites du batch cooking, on appelle ça.
2: Ah oui, ça vous dit.
0: Et vous êtes promené où, Gianni?
2: Bah, le long un peu de la résidence accueil où je suis, là.
0: Qui est vers où? Vers la mer? C'est vers la mer?
2: Du côté du foyer jeunes travailleurs.
0: Ok, très bien. Bon, bah, Gianni, est-ce que vous êtes prêt pour jouer?
2: Je suis prêt, ouais.
0: Eh bien, c'est parti. Gianni, nous avons Annick de Cherbourg qui a marqué 4 points à l'aire de jeu. Donc, on ne peut plus aller à l'aire de jeu. Mais j'ai 3 autres lieux dans le camping d'ici Cotentin à visiter. Le bar, la piscine ou la cabane dans les arbres. Où est-ce que vous voulez aller, Gianni?
2: La piscine.
0: Piscine. Vous voulez vous rafraîchir, faire un petit bond dans l'eau. Très bien. Alors, Gianni, je vais vous poser une question. Est-ce que vous êtes prêt? Vous avez 15 secondes pour répondre, me donner le maximum de mots possibles sur ce thème de la piscine que je vais vous donner. Vous êtes prêt?
2: Oui, je suis prêt.
0: Dites-moi ce qu'il est interdit de faire dans ou au bord d'une piscine. On a le maître nageur qui siffle. Il siffle quand on fait quoi?
2: On fait quoi quand on fait je sais pas.
0: Eh ben non.
2: Non, voilà.
0: C'est
2: non,
0: pas grave, non. Gianni, ça arrive. Vous avez bugué, comme on dit dans le milieu.
2: Ouais, bah là, ouais.
0: Il faut trouver. C'est bon, c'est pas simple. Hein. Bon, alors ce qui est interdit de faire dans ou au bord d'une piscine, courir, sauter, faire une bombe, plonger, couler les autres, hein, parce que c'est pas sympa. Manger, boire de l'alcool fumé, le slip de bain aussi, parfois c'est pas autorisé dans la piscine, c'est interdit, le short de bain, ou alors le fameux faire pipi dans la piscine, pas trop droit.
2: Ah oui, d'accord.
0: Bon, Gianni, je suis désolée, vous avez marqué aucun point.
2: D'accord, ouais, pas mal.
0: Mais passez une bonne journée tout de même.
2: Merci à vous aussi.
0: Je vous dis à bientôt, merci beaucoup Gianni.
2: À bientôt.
0: Bon, alors, c'est vrai, là, il y a 0 point, donc vous pouvez encore tenter votre chance. 0-2, 33, 23, 13, 23, 4 points marqués par Annick. Gianni n'a pas marqué de points, vous pouvez que faire mieux que notre pauvre Gianni. Venez jouer 0-2, 33, 23, 13, 23.
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0: Je vous rappelle qu'on joue pour une carte cadeau de 40 euros valable sur la boutique Attitude Manche. Un beau cadeau avec votre radio. Ici Cotentin, on vous gâte tous les jours, bande de vénards. Qu'est-ce qui vous gâte? On vous gâte aussi en musique. C'est parti pour Rock Your Baby de George McRae.

0: manqué celui de la femme de Georges Macrae qui n'était pas là pour enregistrer cette chanson. Il a ainsi pris sa place et voilà ce que ça a donné. Alors nous, à 11h32, on loupe pas le point info pratique.
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0: Amateur d'art et d'image, la toute première édition de la Biennale de photographie internationale se tient à Coutances en partenariat avec Ici Cotentin. L'exposition Regard normand iranien aborde l'héritage culturel et le mouvement féminin en Iran. Autour de cette expo, il y a aussi une programmation culturelle variée. Ateliers de photographie argentique, projections de films iraniens, concerts de musique traditionnelle persane, conférences et rencontres littéraires. C'est tous les jours sauf les lundis et dimanches de 10h à 13h et de 14h à 18h jusqu'au 29 août à l'espace Saint-Nicolas de Coutances. Et pour prolonger le week-end avec du patrimoine, le pays d'art et d'histoire du Clos du Cotentin propose une visite guidée de l'abbaye Marie-Madeleine Postel ce dimanche 19 juillet. Rendez-vous à Saint-Sauveur-le-Vicomte à l'entrée au niveau de la route de l'abbaye à 17h. Et pas de panique, si vous décidez d'y aller au dernier moment, il n'y a pas besoin de réserver.
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0: Tous les jours et toutes les heures, des infos pratiques sur votre radio locale pour vous donner des idées de sorties à faire près de chez vous. J'en profite pour vous parler du Festival des Grandes Marées à Joulouville du 18 au 26 juillet. 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

0: C'est le titre du premier single et premier succès des Innocents, Jody, en ce jeudi.
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0: Et après Jody, on a Josette de Gouville-sur-Mer. Bonjour Josette.
2: Oui, bonjour.
0: Alors vous allez jouer avec nous, l'été sera chaud, notre jeu, l'été des défis sur le camping d'ici Cotentin. Alors vous êtes produits locaux, ma chère Josette?
2: Oui.
0: Oui. Vous êtes pas... Qu'est-ce que vous aimez dans la Manche?
2: Oh, il y a beaucoup de choses.
0: Oui,
2: y a alors beaucoup de choses.
0: Plutôt à manger ou à plutôt à manger ou à porter?
2: À manger.
0: À manger. Bon, il y a des coffrets gourmands sur le site d'Attitude Manche. Donc on va essayer de jouer pour ça, Josette.
2: Oui, très bien.
0: Eh bien, c'est parti. Alors, Annick de Cherbourg a fait 4 points à l'air de jeu. Gianni de Cherbourg aussi est allé à la piscine, mais ça lui a pas trop réussi. Il a fait 0 points. Vous pouvez encore visiter le bar ou la cabane dans les arbres. Josette, qu'est-ce que vous choisissez?
2: Le bar?
0: Le bar. Oui. On va aller boire un coup avec modération, bien sûr, notre grand ami qu'on voit pas toujours, mais qui normalement doit être là. Alors, Josette, le bar. Je vais vous poser une question. Vous avez 15 secondes pour répondre et vous l'avez compris, il faut me donner une liste de mots. Est-ce que vous êtes prête?
2: Oui.
0: Citez-moi des boissons sans alcool, hein, sans alcool qu'on peut commander au bar.
2: Ah, bien. Coca-Cola, Orangina,
0: oui.
2: Montalo,
0: oui. Vous avez dit Grenadine, oui.
2: Grenadine, limonade, jus d'orange.
0: Ah, c'est trop tard. Vous m'avez dit après l'Orangina, entre l'Orangina et la Grenadine, vous m'avez dit un mot, mais j'ai pas bien entendu.
2: Coca-Cola?
0: Non, vous l'aviez déjà dit celui-là.
2: C'est pas ça.
0: Je vais compter la limonade en disant que c'était 4 points. Ok, Coca-Cola, Orangina, bon, c'est des sodas, quoi, mais je l'accepte. Limonade et grenadine. Après, vous pouvez commenter effectivement la Mentalo, vous l'avez dit aussi, donc ça fait 5.
2: Oui, les granités.
0: Granités, bon là, vous l'avez pas dit dans le chrono. Oh. Café, chocolat chaud aussi, vous avez le thé glacé?
2: Oui.
0: Aussi, ou tous les jus d'orange, jus d'abricot, jus de tomate, même si vous êtes plutôt salé. Voilà. Vous n'avez pas été si mauvaise que ça, Josette, en tout cas. 5 points, c'est pas mal. Vous êtes meilleure qu'Annick, qui a eu 4 points.
2: Ah.
0: Donc, toutes les deux, vous serez peut-être les deux meilleures du jour, sauf si j'ai un ou une quatrième candidate qui fait mieux que vous. Bon, bah, merci beaucoup, Josette, en tout cas, d'avoir joué.
2: Merci à vous.
0: Peut-être à tout à l'heure. Merci, au revoir.
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0: C'est le moment de tenter votre chance. On va se retrouver avec notre dernier ou notre dernière candidate juste après ça.
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0: Mon sourire, la chanson solaire par Zaz qui a commencé la musique à 5 ans au conservatoire de Tours.
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0: Et nous on joue pas de la musique mais on joue à l'été sera chaud et on joue avec Marie-Laure de Saint-Jean des Bézans. Bonjour Marie-Laure.
2: Bonjour.
0: Alors ma chère Marie-Laure, comment ça va par chez vous?
2: Bah ça va, on respire un peu mieux, il fait un peu plus frais.
0: Ah, plus de canicule, on est bien, c'est bien la Manche pour ça, hein. On aime ça.
2: Ah bah disons qu'on a eu un peu chaud, donc là on apprécie d'avoir un peu de fraîcheur.
0: La fraîcheur et puis les cadeaux avec ICI Cotentin. Est-ce que vous êtes prête pour jouer, pour gagner votre bon cadeau de 40 euros pour Attitude Manche?
2: Oui.
0: Bah oui,
2: vous attendez, deux minutes,
0: parce que j'étais
2: en voiture.
0: Ah, vous étiez donc, en voiture?
2: Là, c'est bon, je suis prête.
0: Nickel. Bon, vous n'avez pas trop le vertige, Marie-Laure?
2: Non, ça va.
0: Parce qu'on va devoir aller dans la cabane dans les arbres. Il n'y a pas d'autre endroit dans le camping à visiter. Il n'y a plus que ça.
2: La cabane dans les arbres, d'accord.
0: Exactement, la cabane.
2: Alors, qu'est-ce que vous retrouvez dans la cabane dans les arbres?
0: Eh ben, c'est une bonne question que je vais vous poser. Vous allez me devoir. Oh ben, oula. Vous allez devoir me dire. Vous allez devoir me donner des sortes d'arbres, des espèces.
2: Des espèces d'arbres.
0: C'est parti.
2: Donc, un chêne, un châtaignier. Un hêtre, un érable, des arbres aussi, un mirabellier,
0: oui.
2: Un pommier.
0: Mirabellier, je le prends.
2: Pommier.
0: Voilà, c'est fini.
2: Ah, c'est fini.
0: Bon, c'est qui vous souffle les réponses là?
2: C'est Laurent, mon mari.
0: C'est Laurent, votre mari. Bonjour Laurent, en tout cas.
2: Oui, ben voilà. Bonjour, bonjour. Un jeune retraité du 1er juillet.
0: Oh, waouh, ça fait quoi alors? Il est content?
2: Oh, ben oui, il est heureux comme tout.
0: Heureux comme tout. Et vous n'êtes pas à la retraite? Pas encore, si?
2: Ah, ben non, moi, j'attends le 1er avril 2030.
0: Ah, ben voilà. Ah, waouh! Ah, oui, il va y avoir une petite période où monsieur Laurent va pouvoir profiter de la maison.
2: Voilà. Tranquille. Et hier, c'était nos 37 ans de mariage.
0: Oh, waouh! Félicitations, hein.
2: Bah ouais.
0: Hein. Ah ouais. Hein. Bah... ça fait plaisir d'entendre des couples qui durent. Bah en tout cas, Marie-Laure et puis Laurent, parce qu'il a participé aussi, vous avez marqué 5 points. Vous faites partie des meilleurs du jour, les deux meilleurs du jour.
2: Félicitations.
0: Donc on va se retrouver d'ici quelques minutes sur une question chiffrée qui va vous départager avec Josette de Gouville dans quelques minutes. On se retrouve juste après.
2: D'accord.
0: Je vous dis à tout de suite.
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0: Dans un instant, on va faire un point météo des plages du côté d'Urville. Mais d'abord, c'est la voix d'Agathe Labernia pour le groupe Regret, un son des années 80. Et des années 80, il y en aura aussi ce soir hein, dans le 100% années 80 de Laurent Petit-Guillaume à partir de 19h. Je veux pas rentrer chez moi seule, c'est pour vous. Merci d'avoir choisi Ici Cotentin.

0: Je veux pas rentrer chez moi seule et vous le faites pas non plus si vous nous écoutez avant de rentrer chez vous pour le déjeuner. C'était Regret. 11h51. Dans quelques minutes, ce sont vos infos locales de midi. Mais d'abord, on fait un point météo des plages. On va à la plage de la Charrière d'Urville-Nacqueville avec Raphaël Boucher. Bonjour Raphaël.
1: Bonjour.
0: Alors, quelle est la météo sur Urville aujourd'hui?
1: Alors aujourd'hui, sur Urville, on a une température de 20 à 22 degrés durant toute la journée, en tout cas jusqu'à la fin de la surveillance, 19h. Yes. On a une eau à 17-18 degrés, une force de vent à 3 beaufort avec une direction nord-est et une très bonne visibilité sur l'ensemble de la mer. Elle est peu agitée et puis on a une pleine mer qui était à 11h09 et une basse mer qui sera à 17h44 avec des coefficients assez élevés, 98 pour aujourd'hui. Et puis voilà.
0: C'est très complet, Raphaël. Merci beaucoup. Il y a un petit peu de monde là à la plage?
1: Pour l'instant, pas trop. Ça arrive gentiment, mais sûrement. Mais après, là, la mer est haute, donc il n'y a pas beaucoup de plage, mais peut-être un peu plus début d'après-midi, sans doute.
0: Alors, à noter que la surveillance, c'est de 11h à 19h à la plage d'Urville-Nacqueville. Merci beaucoup, en tout cas, Raphaël, pour ce point météo des plages. Et puis, bon courage et bonne journée.
1: Merci, avec plaisir.
0: Merci, au revoir. Dans quelques secondes, on retrouve nos deux meilleurs candidats pour le jeu de l'été. Sera chaud pour les départager. Je vous dis à tout de suite.
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0: Et c'est le moment de savoir qui va remporter sa carte cadeau de 40 euros valable sur la boutique en ligne Attitude Manche. Et ça va se jouer entre Marie-Laure de Saint-Jean-des-Bézans et Josette de Gouville-sur-Mer. Bonjour mesdames. Rebonjour.
4: Bonjour.
0: Une finale 100% féminine, ça me fait plaisir, j'aime bien. Alors, mesdames, vous étiez à égalité. Donc c'est un petit peu difficile de savoir qui va commencer. Qui veut se donner la main? Une de vous deux veut commencer ou pas?
4: Oui, allez, je commence.
0: Alors, c'est qui? C'est qui, Yannick? J'ai pas entendu. Marie-Laure, c'est vous qui commencez?
4: Je laisse ma place. Allez, je laisse ma place.
0: Donc, c'est Josette qui commence. Très bien. Josette, oui, est-ce que vous êtes prête? Je ne sais pas si vous avez le pied marin. En tout cas, c'est une question sur ce sujet. Combien d'anneaux, c'est-à-dire de places de port, compte le port de Plaisance Chantraine à Cherbourg en Cotentin?
5: Combien d'anneaux? Oh là là.
0: Combien de places, en fait, pour les bateaux? Combien de bateaux peuvent se garer, entre guillemets, à Chantraine? Donnez-moi un chiffre au hasard.
5: 800 peut-être, je ne sais pas.
0: 800? Ok, 800 pour Josette de Gouville-sur-Mer. Marie-Laure, à vous de me donner votre réponse. Combien d'anneaux compte le port de Plaisance Chantraine à Cherbourg en Cotentin?
6: 500.
0: Eh bien écoutez, c'était plus que 800, c'est même le double. Bah. 1600 places de port de bateaux au port de Chantraine. Bah oui, désolée ma chère Marie-Laure, merci d'avoir joué avec nous en tout cas.
5: C'est pas grave.
0: Je vous dis à très bientôt, vous retentez votre chance plus tard, c'est pas grave. À bientôt.
5: D'accord. Merci.
0: Et Josette, eh bien, félicitations à vous, la carte cadeau de 40 euros sur le site.
5: Merci.
0: Attitude Manche. Alors, du coup, vous allez gâter qui? Vous-même? Avec cette carte?
5: Nous-mêmes, oui, avec mon mari.
0: Eh bien, oui, c'était vous, le mari gourmand?
5: Oui.
0: Bon, alors, Marie Gourmand pour Josette, il va être content. Il y a des coffrets gourmands avec plein de bonnes choses à manger sur Attitude Manche. Profitez-en bien, en tout cas. Merci d'avoir joué avec nous. Et puis, je vous dis à très bientôt, Josette, du côté de Gouville-sur-Mer. À bientôt et bonne journée. On termine, nous, cette heure ensemble avec Sir Elton John.

0: Elton John, Goodbye Yellow Brick Road, en référence au film Le Magicien d'Oz. Avant vos infos de midi, c'est votre jeu au taquet avec Valérie Damido et Eric Bastien. Ils vous font gagner un séjour complet à La Ciotat pour le prochain It Live en septembre. Je vous rappelle aussi qu'on est en alerte sécheresse dans la Manche. Parmi les principales restrictions, il y a l'arrosage des potagers qui est interdit entre 9h et 20h, le lavage des véhicules à domicile aussi, le remplissage des piscines. Toutes les restrictions sont à retrouver sur ici.fr.
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0: Et c'est l'heure du déjeuner avec votre radio locale. Il est midi. Et place aux infos avec Sarah Saltiel-Rago. Bonjour Sarah.
2: Bonjour à toutes et à tous. Grande marée, un coefficient de 98 sur les côtes normandes aujourd'hui et régulièrement des promeneurs qui se retrouvent isolés par la marée. C'était le cas hier soir près de Honfleur. Deux personnes se sont fait piéger par la mer sur un banc de sable. Alors pour éviter les drames, une opération de sensibilisation a été menée hier sur la plage de Saint-Martin-de-Bréal dans le sud Manche. Et les pêcheurs à pied sur place ont tous déjà été confrontés à des personnes en difficulté avec parfois de belles frayeurs.
3: On est venu en aide sur cette plage plusieurs fois, ouais. Deux fois. Deux années de suite, on a aidé des gens à finir de remonter sur la plage. Alors, je sais plus, la première année, c'était quelqu'un qui avait dû faire un malaise. La deuxième année, c'était un monsieur un petit peu plus âgé qui avait présumé de ses forces et qui n'arrivait pas à atteindre la plage. Il y a mon neveu, un jeune costaud, qui l'a remonté sur son dos jusqu'à la plage.
4: On a des fois prévenu les gens qu'il était l'heure de remonter parce que les gens restent le plus tard possible.
3: Elle était en grande difficulté avec sa fille. Elle avait perdu ses chaussures et je l'ai pris par dessous le bras. Hein, donc, elle avait de l'eau plus que les genoux. Hein. Ouais, je suis retourné la chercher, en fait. Hein.
5: Bah, on pêchait. On ne s'apercevait pas que la marée a remonté. Et puis on voyait l'eau passer en train de nous entourer. Alors, on est parti vite fait.
6: On ne s'éloigne pas au loin, très loin. J'ai peur de l'eau, moi.
3: Il faut être conscient du danger de la mer. Hein.
2: Et pour éviter ces frayeurs par précaution, l'Agence régionale de santé de Normandie annonce l'interdiction de la baignade sur trois plages de la côte ouest de la Manche pendant ces grandes marées, à Goncoutainville, Hauteville et Montmartin-sur-Mer. Alors si vous profitez du reste du littoral, soyez tout de même prudents, vous avez tous les bons gestes à adopter sur ici.fr. Un accident de la route tôt ce matin dans l'Orne, une voiture a heurté à un poteau vers 6h40 à Glos-la-Ferrière, c'est au nord de l'Aigle. Deux personnes sont gravement blessées. Les pompiers mobilisés également dans la Manche, ils étaient une quarantaine appelés la nuit dernière sur un incendie à Bréal dans le sud Manche, où le feu a pris dans un tuyau de PVC. Les flammes se sont ensuite propagées à des sacs d'engrais. L'incendie a pu être éteint et les tests réalisés n'indiquent aucune pollution ou fumée toxique. D'autres soldats du feu normand étaient eux partis en renfort dans les Pyrénées-Orientales pour aider leurs collègues à lutter contre les incendies. Issus notamment des casernes du Calvados et de la Manche, ils sont de retour. En une semaine, ils ont protégé plusieurs communes sur place du feu et contribuer aux opérations de surveillance et de traitement des points chauds. Football et la défaite du Stade Malherbe de Caen. Hier, en pleine préparation avant le début de la saison de Ligue 3, les Canets se sont inclinés 4-3 face au Paris 13 Atlético. On a pu apercevoir notamment le nouveau directeur sportif Mathieu Bodmer au bord du terrain. Un match en plein mois de juillet mais qui a eu son petit succès avec près de 500 supporters. Après une saison galère, il faut le dire, il y avait comme un petit air de renouveau, Martin Cotard.
7: Johan est d'ailleurs surpris de voir autant de supporters au bord du terrain.
8: Je pensais qu'il y aurait moins de monde, mais c'est quand même pas facile de voir le match au cinquième rang. Hein.
7: Les matchs de préparation, c'est l'occasion d'être très proche du banc de touche de Gaël Clichy, l'entraîneur. Et cela amuse Norman, supporter canet depuis toujours.
9: J'avoue qu'il parle beaucoup, le coach. Il parle beaucoup, il donne beaucoup de conseils aux joueurs, tout ça. J'ai entendu presque tout le match sauf à la fin.
7: Mais... Ludovic ne boude pas son plaisir.
10: Ça fait du bien de retrouver un peu l'équipe, quoi. Parce que, mine de rien, ça date un peu. Et c'est histoire de remettre un peu les pieds au stade, profiter des vacances et puis du beau temps.
7: Tom, lui, ne manque aucun match de préparation du SMC.
11: Ça reste important de voir comment se déroulent les entraînements, la prépa. Et ça va nous permettre de comprendre à peu près comment ça va se passer. Et voilà.
7: Avec de nouveaux visages dans l'organigramme et des recrues comme Fadel Koumisti, meilleur buteur de Ligue 3 l'année dernière, Valentin redémarre sa saison de supporter plein d'espoir.
12: Du beau jeu, des joueurs qui ont envie et une montée en Ligue 2.
7: Il reste 4 matchs de préparation au SMC avant la première journée de Ligue 3 contre Valenciennes, le premier vrai révélateur de la saison cannaise.
2: Et donc ce prochain match, c'est

0: nuageux de Cherbourg jusqu'au centre Manche qui n'altère pas vraiment le ciel. Hein, il fait beau quand même. Oui. Côté thermomètre, comptez 24 degrés à Granville, 25 degrés à Cherbourg et à Avranches. Le mercure grimpe à 26 degrés à Saint-Lô et 27 degrés à Coutances. À noter qu'il fait 23 degrés à Montebourg. 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Profitez-en bien. C'est maintenant votre jeu au taquet avec Valérie Damido et Eric Bastien. Bel après-midi.
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3: Bonjour la France, j'espère que tu vas bien, la France. Ah là là là là, c'est le dernier jour pour que je puisse avoir un candidat pour être à égalité avec la personne demain pour la dernière finale de
4: bonjour
3: nos carrières.
4: Madame, hein, bonjour voilà. À tous, mais oui.
3: Voilà, je vous rappelle que demain, le premier prix, ah là là là là, c'est le festival Ici Live qui aura lieu en septembre à la Ciotat. Vous aurez évidemment le voyage en train à partir d'une grande ville offert, 3 nuits d'hôtel, vous aurez 2 places chaque soir pour assister au concert,
4: oui.
3: Vous aurez évidemment l'accès aux coulisses et puis avec l'association La Cadenne, vous ferez une belle croisière sur un beau bateau.
4: Audi, on ne connaît pas encore la prog, mais ça va être bien, on va dire.
3: Non, on ne connaît pas, enfin on connaît, mais c'est...
4: On sait, mais on ne sait pas. Mais
3: c'est
4: on
3: mystérieux.
4: Pas. Ouais.
3: Si vous ne gagnez pas ça, qu'est-ce qu'on gagne?
4: Écoutez, c'est l'avant-dernière fois que je parle de lui. Je suis dans l'émotion, je ne vous cache pas que demain, c'est la dernière.
3: Oui.
4: De savoir que je ne passerai pas mon été avec Joe Madango.
3: Ah là là, qu'est-ce qu'on va devenir?
4: Alors, je vais vous dire, c'est simple, j'emporterai avec moi 32 dosettes, 6 verres en verre et ma cafetière de poche que j'attends toujours. Merci Joe Madango.
3: Bon, allez, on accueille tout de suite nos 2 derniers candidats de la semaine pour la finale, Peggy et Laurent.
4: Bonjour.
3: Comment ça va, les amis?
5: Bonjour, les amis, ça va.
4: Salut.
3: Bon, alors, je joue avec Peggy, qui joue avec ici Besançon. Comment ça va, Peggy?
6: Eh ben, ça va très très bien, bonjour.
3: Alors, il fait comment à Besançon? Il fait beau, il fait chaud, il fait quoi?
6: Il fait chaud, mais il fait lourd.
3: Mon Dieu! Oh, est-ce que tu as une petite fontaine ou un petit bassin pour te rafraîchir?
6: Alors, j'ai un petit bassin chez moi, mais là, je suis sur le parking du travail pendant ma pause de midi.
3: Oh mon Dieu, je te demande pardon. Alors, ok, d'accord. Alors, tu es en couple avec Stéphane, tu as 2 enfants, 2 petits-enfants. Et alors là, attention, elle vit un peu ma vie de rêve, parce que elle a 1 chien, 5 chats, 20aine de poissons rouges, des poules. Et surtout, elle a un escargot africain.
4: Ah oui, en plus.
3: C'est-à-dire que le truc est énorme. C'est ça, quand il s'allonge, il fait ton bras en fait, c'est ça?
6: C'est ça, il fait à peu près la moitié de mon bras en longueur, ouais.
3: Ah oui, d'accord. Et alors, qu'est-ce que ça mange? Il mange 3 fois plus de salade que les autres?
6: Eh ben oui, ça mange beaucoup. Non, mais ça mange vraiment beaucoup. Ça mange un os de seiche à peu près par mois.
3: Oh mon Dieu. Ah oui, quand même.
6: Oui, parce qu'il lui faut du calcium pour sa coquille. Et ça mange à peu près 3-4 concombres par mois, de la salade.
3: Ouais. Et alors, du coup, est-ce qu'il s'ennuie pas un peu? Est-ce que tu lui offrirais pas un petit compagnon?
6: Alors, le problème du petit compagnon, c'est que tous les 15 jours, c'est 600 bébés.
4: Ah oui.
3: Oh merde. Oh merde. Ah ouais. Oh là là là là, 600 bébés donc, tous les... Ah ouais, c'est ça.
6: C'est jusqu'à 600 bébés, ouais. Donc non, je l'ai vécu une fois et non, je ne le revivrai pas.
3: Qu'est-ce
6: donc,
3: que t'as fait des bébés? Tu les as mangés, bien évidemment.
4: Non.
6: Alors ça, au départ, c'est des œufs, hein, bien sûr. Eh bien, les poules se sont régalées. Donc ça m'a fait mal au cœur. Donc
3: bah, 600 bébés tous les 15 jours, mais quelle famille!
6: Mais oui, c'est ça. Donc non, c'était trop le cirque.
3: Oh
6: donc, Pépère, il est tout seul, puis il s'ennuie pas.
3: Oh là là, mais alors tu lui as mis un petit enclos, comment ça se passe?
6: Bah, il est en vivarium. Il a une petite fontaine électronique qui lui coule de l'eau dessus quand il veut. Donc non, il est plutôt heureux.
3: Oh, je veux une photo. Comment il s'appelle, l'escargot? Tu lui as donné un nom?
6: Non, même pas. C'est Pépère.
3: Tu l'as pas donné. Bon, c'est Pépère. Je veux une photo de Pépère. Je veux une photo de Pépère. Voilà.
6: Eh bien, une photo de Pépère.
3: Très bien. Alors, tu es technicienne qualité dans les horodateurs, mais pendant 20 ans, tu bossais dans l'automobile.
6: C'est ça.
3: Et petite, tu voulais être vétérinaire. Oui, bah tu t'es vengée, voilà. C'est pour ça que tu as autant d'animaux.
4: Les horodateurs, c'est la machine où il y a du pognon, là, les horodateurs, là?
6: Oui.
4: T'es technicien?
6: C'est ça,
3: mais d'accord. Tu sais qu'il n'y a plus d'oseille dans les machines.
4: Ah oui, ça n'existe plus, c'est des trucs à l'ancienne. Hein,
3: mais non, tout est sur appli.
4: On a un coup de poing dedans et boum, ça tombait, jackpot.
3: Ok, je voudrais que la sécurité de Radio France appelle la police. Les faits ne sont pas du tout.
4: Ah, je l'ai fait.
3: Voilà, bon.

0: Il y a quelques centimes.
1: Mais quelle honte. Alors, ma chérie, nous allons tout de suite marquer le premier point avec la première question, vrai ou faux, avec une petite ambiance, tiens. Ice, ice, baby. Alors, écoute bien. Les glaces en bâtonnet ont été inventées par accident par une enfant de 11 ans. Est-ce que c'est vrai que les glaces en bâtonnet ont été inventées par accident par une enfant de 11 ans? Vrai ou faux, top chrono, 5 secondes.
2: Ouais, je dirais oui, pourquoi pas.
1: Eh ben, t'as bien raison, c'est vrai. C'est Franck Epperson, un petit gamin de 11 ans, qui a oublié un verre de boisson en poudre avec un bâtonnet dedans, dans une dehors, et il a fait froid. Pof, il a déposé le brevet, et il est devenu multimilliardaire. Un premier point.
0: Laurent, avec Ici Provence, bah, t'es pas loin de la Ciotat, du coup, Laurent.
3: Bon, je pourrais même y aller en vélo.
0: Bon,
1: voilà, bonjour.
0: Voilà, tu vas y aller en vélo.
1: Ben oui.
0: Il habite à Lorgues, c'est dans le Var, c'est dans le 83.
1: C'est tellement beau, Lorgues.
0: Mais oui, c'est beau. Laurent, est-ce que t'as... Oui, t'as chaud, la question, elle est évidente. Fait un peu chaud quand même encore dans le sud, là.
3: Ouais, c'est un petit peu chaud, mais on est à quoi? On est à... Il doit faire 18 ce matin, on attend un petit peu de neige, là.
0: D'accord, bien sûr. Et ouais, la marmotte, tout ça, dans le papier d'alu. Ben oui, Laurent. Alors, tu es marié à Nathalie, t'as des petites jumelles, toi. Enfin, elles ont déjà 11 ans, mais t'as deux jumelles.
3: C'est ça, j'ai une paire de jumelles.
0: Oui, une paire de jumelles. Je sais pas si on dit deux jumelles, parce que...
1: Bah non, on dit des jumelles, tout court.
0: Ah oui, oui, oui. Non, oui. Qui a fait, ouais, préparé cette fiche encore? Deux jumelles. Juliette et Roxane. Ah ben dis donc, tu serais pas un peu fan de Notre-Dame de Paris, toi?
3: Non, c'est plutôt Police, Sting.
1: Voilà.
0: Surtout que Juliette,
1: Et quel rapport avec Notre-Dame de Paris?
0: Aucun, ça s'appelle Esmeralda. Pour faire réagir. Ben oui, bien sûr. Juliette, c'était. C'est quoi?
1: Juliette, c'est Roméo et Juliette.
0: Ben voilà, c'est Roméo et Juliette. Et Roxane. Attention, Roxane. Très, très beau prénom, Roxane.
1: Bah oui, c'est le prénom de ma fille. Bah, donc
0: c'est aussi le deuxième prénom de ma fille. Voilà. T'as deux garçons, comment tu les as appelés, les garçons?
3: Alexis et Thomas.
0: D'accord. 29 et 26 ans avec les jumelles. Ouais. Bah, ça te fait une belle famille, ça, dis donc, hein, Laurent. C'est vrai,
3: bah,
0: hein,
3: ouais. Bah ouais. Là, ils sont tous partis parce qu'ils sont, à part mes filles, parce que mes filles vivent avec moi et leur maman.
0: Oui.
3: Mais du coup, les deux garçons, là, ils sont de la région parisienne et ils sont venus une semaine en vacances ici.
0: D'accord. Ah, voilà. Bah, on les salue, hein, Thomas et Alexis. Il y a aussi un petit peu d'animalerie. On a deux chiens.
3: Ouais, il y a deux chiens. Il y a un chat.
0: Ok. Comment il s'appelle, le chat?
3: Alors lui, le chat, c'est Coton.
0: Coton.
3: Il est tout blanc. Il est
0: tout beau, et tout mignon. Alors toi, on t'appelle Lolotte. Quand même un peu fou, parce que Lolo, bon, Laurent, Lolo, mais pourquoi Lolotte? Qui t'appelle Lolotte dans ma vie?
3: C'est venu de ma sœur, parce qu'on était... On faisait beaucoup de câlins, puis Lolotte, ma Lolotte.
0: Bon, c'est un peu comme tout. Bon, sois le bienvenu, Laurent, qui est pâtissier, qui est boulanger, qui est glacier.
1: Ah, ça, ça te plaît bien, ça.
0: Bah, oui. Laurent, on joue tout de suite avec un premier point, allons-y. Oh, attention, il y a un petit orage, là. Ouf. Oui. Prudent, il y a des départements avec des...
1: T'as songé à faire des castings pour les comédiens?
0: Ah, mais écoutez,
1: parce que franchement...
0: Acteur studio.
1: Ah, ouais, hein. À mort, là. J'ai failli sortir le parapluie, là.
0: Ben oui, c'est ça. Les aimants. Perdent leur pouvoir pendant un orage. Les aimants, le truc qu'on met sur le frigidaire, là.
1: Personne ne met ça sur le frigidaire.
0: Mais si, pour faire tenir les machins, les magnettes.
1: Ouais,
0: là. En tous les cas, ça perd le pouvoir pendant un orage. Vrai ou faux, top chrono, 5 secondes.
3: Moi, je dirais faux parce que mes magnettes sur le frigo, elles tombent pas, même en plein orage.
0: Ah, bien t'as bien sûr. Raison, bonne déduction. Un orage ne fait pas perdre le magnétisme aux aimants. En revanche, une très forte chaleur, un choc violent ou un champ magnétique puissant peut les démagnétiser. Comme quoi, j'étais dans le vrai, là, les magnettes, là.
1: Oui, allez, calme-toi. Alors. Allez, ça fait un pour Peggy, un pour Laurent, et là, tout de suite, hop, qu'est-ce qu'on aime cette chanson. 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Ah, j'ai dû rêver trop fort. Vertige de l'amour, Alain Bachon, vous écoutez.

0: Gilles Cap-Dehors.
1: Oh, les vertiges de l'amour, oh l'amour.
0: Ah, mais Alain Bachung.
1: Toujours l'amour.
0: Alain Bachung tout court, on l'aime tellement.
1: C'est toujours l'amour qui triomphe.
0: Évidemment.
1: Demain pour la dernière, c'est l'amour qui va triompher.
0: Bien sûr.
1: Entre vous et moi.
0: Ouais, entre, je pense à la France et moi.
1: Bon, allez, jingle.
0: Allez, jingle.
1: Allez, ça va.
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0: Allez, Peggy, ici Besançon à 1, Laurent, ici Provence à 1, Peggy, attention, ça rigole pas, Peggy, elle a une ménagerie chez elle, elle a même un escargot africain qui fait 7 tonnes, mais surtout, tu es animatrice de Dance Country.
3: Oui.
0: Mais c'est, t'as même ton propre club de danse.
3: Oui.
0: Alors, t'as créé ça avec ta fille et ta maman, comment ça se passe, t'as 30 élèves, dis donc.
3: Ouais, c'est ça.
0: Eh ben dis donc. Et alors comment ça se passe? Tu donnes des cours combien toutes les semaines? Combien de jours par semaine?
3: Tous les lundis pendant 2 heures.
0: Oh là là.
3: Et puis ben on est une grande famille en fait. On est passé d'un club de danse à une grande famille.
0: Mais c'est génial.
3: De danseurs où on s'amuse, on danse, on se prend pas au sérieux. Et puis ben on sort au bal très très très régulièrement car il y a énormément de bal country.
1: Avec les chapeaux.
0: Ah, il y a les chapeaux, les bottes, la chemise.
3: Il y a du chapeau et de la Santiago.
0: Et la Santiago et du bolo là pour les chemises et tout, bah évidemment. Évidemment. Alors, il paraît que tu fais même des démonstrations et des activités dans les EHPAD. Ça c'est génial.
3: C'est ça. C'est mon petit coup de cœur, c'est les EHPAD. Et les centres Alzheimer, en fait, on apporte plein de bonheur gratuitement aux gens. Et ça, ben, ça n'a pas de prix pour nous.
0: Ben c'est génial. Franchement, je trouve ça super. Je veux des photos de l'escargot habillé en cow-boy.
1: Pépère.
0: Oh, Pépère. Alors, il paraît que tu jardines. Ça jardine, c'est un petit bassin, ça a plein de plantes. C'est un petit potager. Hein?
3: C'est ça.
0: Ben voilà. Oui. Et alors, qu'est-ce que là dans son petit potager? Parce qu'il paraît qu'elle a fait un groupe Facebook Graines et Noyaux à Germer.
3: Ouais, c'est ça.
0: Qu'elle a 230 000 participants à son petit groupe Facebook.
3: Ouais, c'est ça aussi.
0: Ton petit dos. Oui, oui. Ça,
3: moi,
0: c'est
3: ça
0: génial.
3: A bien pris, ça a bien germé. Ça a bien germé.
0: Ça, c'est bien. C'est bien, ouais. C'est bien. Alors, ma chérie, ça va germer. Tu vas marquer un deuxième point. Tiens, je te mets le thème de Disney. Écoute bien. Disney envisage un retour au dessin animé dessiné à la main, genre old school, terminer les trucs un peu trop modernes. Disney a envie de revenir au dessin animé dessiné à la main. Est-ce que c'est vrai ou faux? Top chrono, 5 secondes.
3: Allez, je vais dire oui pour le fun.
0: Eh ben, t'as bien raison. Bien sûr que c'est vrai. Ils veulent séduire les nostalgiques, hein, ceux qui aimaient bien les dessins à la main et pas les 3D omniprésents. Et c'est pas mal. Et d'ailleurs, il y avait le film là sur l'étoile, la Wish, qui était dessiné. Et c'était pas mal. Voilà, un point de plus, t'as 2.
1: Laurent, avec ici Provence, qui a un point. Alors, Laurent, on a un peu parlé de ses familles, de sa famille, ses jumelles, ses enfants. Mais j'ai évoqué quand même le fait qu'il était pâtissier, boulanger et glacier.
4: Non, je ne veux pas de vanille. Je déteste la vanille.
1: Bon, allez, comment on fait une bonne glace là? T'as une petite astuce, Laurent? Parce qu'on peut essayer de le faire à la maison.
5: L'astuce, il faut vraiment, parce que il faut une bonne sorbetière, on va dire, parce que moi je travaille vraiment avec du matériel professionnel. Hein. Donc l'astuce, des bons ingrédients, voilà.
1: Bien sûr. Alors c'est en emménageant dans le vin que t'es devenu glacier pour les professionnels avec des contrats de saison. Hein. C'est comme ça que t'as commencé à travailler là-dedans.
5: Exactement. Après, j'ai toujours fait de la glace plus ou moins parce que ça fait partie de mon métier.
1: Ouais.
5: Parce que j'ai travaillé pour je viens de la région parisienne. J'ai travaillé pour un traiteur, j'ai travaillé pour un pâtissier pur, donc il y a toujours eu de la glace à faire.
1: Bon, un petit parfum. On va se faire un petit tour de table là, quand même, là sur les parfums préférés. Valérie, ton parfum préféré pour la glace?
0: Rhum
1: raisin. Céline qui réalise l'émission. Pistache. Emma qui est à la technique. Ah, j'ai pas entendu.
0: Chocolat.
1: Bah pareil, je partage chocolat aussi comme Emma. Laurent, tu fais de la pétanque aussi.
5: Ben, il fait de la pétanque parce qu'il est dans le sud depuis 4 ans maintenant, donc il veut faire comme
0: évidemment.
1: C'est normal. Quand on habite à côté de la Ciotat, on tire en pointe, c'est logique.
5: Bon, la Ciotat, on n'est pas très très près quand même. Hein. Moi, je suis proche de Draguignan, On est à 45 minutes de Saint-Raphaël, Sainte-Maxime.
0: Ah ouais, t'es pas loin du tout.
1: Et alors tiens, et petite dédicace au groupe Moussuté, Lake Joven, ça va faire plaisir à Ici Provence. Écoutez, ils chantent la Ciotat.
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1: 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Ah ouais, je sais que tu connais, c'est très connu ça dans le sud. Laurent qui fait, et on en reparlera, du paddle et du paddle. C'est-à-dire qu'il fait le paddle avec deux dés. Et le paddle avec un dé.
0: Eh oui.
1: À la fois sur l'eau, le tennis. Oui. Allez, mon Laurent, voici ta question. Allez, un générique.
0: Oh putain. Oh là là, il y a Christophe Ondelade qui vient de remonter le col de son cuir.
1: Qu'est-ce qui a bien pu pouvoir se passer?
0: Avec Nadine Mousseley.
1: Nous sommes le vendredi 17 juillet.
0: Puzzle macabre.
1: Il est 12h59, c'est la fin d'Otaquet. Valérie rentre dans le studio lorsque Eric brandit. Bon, bref, allez, la suite. Nous sommes à Hong Kong. Alors, à Hong Kong. Une femme peut tuer son mari si celui-ci l'a trompé avec une autre femme, à condition de le faire à main nue.
0: Ah bah
1: vrai
0: c'est...
1: ou faux?
0: Génial.
1: Top chrono.
0: Quelle belle idée.
5: J'espère que c'est faux. Je sais pas, j'espère que c'est faux.
1: Oui, bien sûr que c'est faux, mais c'est une légende. Ouais, mais c'est une légende urbaine qui a souvent été reprise dans la liste des lois insolites. En réalité, le droit de Hong Kong n'autorise évidemment pas
0: qui que ce soit
1: malgré l'infidélité.
0: D'accord. Évidemment. Alors, Peggy 2, Laurent 2, c'est magnifique. Et là, tout de suite, vous écoutez ici et vous vous dites, mais où va-t-elle nous emmener? Elle va vous emmener, faire un petit truc de rigolade. On en a bien besoin, c'est tout le bonheur du monde de Sint Semilia. Vous écoutez ici, on vous aime. À tout

0: Racine Séville.
1: Hein.
0: Quotidien, bien sûr. Ah bah, tout l'été, on vous souhaite tout bonheur du monde.
1: Mais toute la vie même. Hein. Ah, voilà.
0: All night long.
1: Allez, jingle.
0: Lionel Richie.
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1: Alors, Peggy, elle est comme moi. Elle a la phobie de l'avion. Voilà. Du coup, elle rêve d'aller à Nashville pour aller faire de la country, mais sans prendre l'avion. Ça va prendre un peu de temps, mon petit chaton. Hein.
3: Embarque.
1: Parce que le paquebot Paris-New York, enfin le Havre-New York, c'est quand même 8 jours. Hein. Voilà, il va falloir prendre 2 mois de... Voilà, hein. Ça va être compliqué quand même, t'es consciente de ça.
3: C'est compliqué.
1: Ouais, je sais. J'aimerais tellement aller en Asie en vélo. Alors, comment te dire? Bien, c'est le quiz musical. Vous avez 2 points chacun. Je te propose d'en marquer 2 de plus. Il manque 2 mots dans une chanson. La chanson de Claude Barzotti. Hein. Donc, on va écouter la chanson de Claude Barzotti. 2 fois, ça va s'arrêter, t'en rendras pouet-pouet. Et ça, il faudra que tu me trouves les 2 mots. C'est parti, écoute bien.
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1: Je suis Rital et je le reste, et dans le verbe et dans le. C'est quoi? Vos saisons sont devenues miennes, mais ma musique est. Voilà, les 2 mots, top chrono, 10 secondes.
3: J'aurais dit dans le reste, mais ça a déjà été dit. Non, là je pense que Laurent va faire des points, moi je vais pas en faire.
1: Oh. Alors, je suis Rital et je le reste, et dans le verbe et dans le. Geste.
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0: Oui.
1: Et voilà.
3: Aïe, aïe, aïe.
1: Bon, écoute, c'est pas grave.
0: On me dit dans l'oreille que Laurent l'avait, parce que Laurent chantait en même temps. T'avais les 2 mots, Laurent?
5: J'avais les 2 mots, ouais.
1: Ouais, mais ça, c'est pas tellement important, vu que c'est pas sa chanson.
0: Oui, mais ça donne un petit indice sur ce qui va se passer.
1: Oui, allez.
0: Il dit que tu faisais paddle les 2, hein, c'est ça. Donc, à la fois sur l'eau et tennis, hein. Ça, côté sport, c'est bien, ça. Ouais, non, c'est bien. Et puis, alors, tu jardines, tu maroufles. Juste un petit mot pour parler un petit peu de cuisine, parce qu'on a faim avant de jouer. T'es un fan de barbecue? Eh oui.
5: Oh, bah, on en fait tous les jours ici.
0: Évidemment. Bien sûr, t'en fais aujourd'hui ou pas?
5: Ouais, ce soir on fait des gambas au barbecue, la tranquillou.
1: Voilà, là.
0: Gambas,
5: ouais, on est pas mal.
0: Ah, il adore la paella en plus. Il
5: a zingue. Les petites cigales derrière moi là qui chantent.
1: Oh là là, les gambas au barbecue, flambé au pastis. Allez, j'ai envie de mourir.
0: Le gars, il fait des lasagnes, tout ce qu'on aime, le barbecue, on adore.
1: Oh là là.
0: Bon, allez. Allons-y, Laurent, voici ton quiz. Une chanson de Michel Fugain fait comme l'oiseau. À 2 reprises, poète, à toi de trouver.

0: très rapproché. Fait comme l'oiseau, sa vie d'air pur et d'eau fraîche, un oiseau, d'un peu de et de un oiseau, top chrono.
1: De pêche, je crois.
0: Le premier mot, tu dis pêche?
1: Ouais, je crois que t'as dit de
0: un
1: de
0: peu
1: pêche,
0: de et de. Ouais.
1: Et d'eau fraîche, encore?
0: De pêche et d'eau fraîche, d'accord. Bah, écoute, on va vérifier.
1: Pêche,
0: hein. La chasse et pêche. Alors, pêche, il l'avait.
2: Alors, me regarde pas, comme
0: bon
2: ça,
0: emplacement.
2: C'est Maître Quicandon qui décide. Hein,
0: Maître Quicandon, alors. Oh là là, elle est dure, Maître Quicandon, elle dit que pêche, oui, mais il n'est pas à la bonne place. Voilà, donc il n'a pas de point.
1: De chasse et de pêche, ouais, bah ouais.
2: Ouais,
0: il est intraitable, Maître Quicandon.
2: Maître Quicandon, le traiteur intraitable. Allez, Peggy 2, Laurent 2, on reste à 2 chacun. Ouais, et là, tout de suite, c'est la réclame, mais pas que. C'est aussi l'actualité dans toute vos régions, grâce aux 44 locales de votre radio ici. A tout de suite, mes petits poulets.
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6: Du 18 au 24 juillet, Granville accueille le 9e festival Playmobil, l'occasion de retomber en enfance et de réjouir petits et grands. Au programme, scène géante en Playmobil, spectacle de magie, maquillage et même film d'animation Playmobil. Ouvert de 10h à 12h30, puis de 14h à 18h sur toute la durée du festival, 4€ l'entrée est gratuit pour les moins de 3 ans. 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En parlant de la mer, autre activité familiale ce samedi avec les courses de rames et de godilles à Montfarville. Les traditions maritimes locales sont mises à l'honneur. Ateliers d'initiation à la rame et à la godille, courses chronométrées, buvettes et autres animations dans une ambiance conviviale et sportive en toute sécurité. Rendez-vous à la Anse de Landemer à partir de 9h et jusqu'à 16h. La participation est gratuite et ouverte à tous.
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2: Alors, je vous rappelle qu'on joue avec Peggy et Laurent qui ont 2 points chacun. Demain pour la finale, le premier prix, c'est un séjour à La Ciotat pour le festival Ici Live. Vous aurez 3 nuits d'hôtel, le transport compris, bien évidemment les accès au concert, 2 passes par soir, une promenade en bateau, les coulisses, un truc de dingue. Et si vous ne gagnez pas ça, vous avez évidemment la magnifique cafetière Joe Malongo avec 32 dosettes et 6 verres en verre. On reprend la compète, jingle, Emma, c'est parti. Alors, Peggy, hein, je le rappelle, qui joue avec ici Besançon, qui est en couple avec Stéphane. Et justement, parlons de cette rencontre avec Stéphane. Elle a rencontré Stéphane à la piscine. Et oui, elle allait nager tous les soirs quand elle sortait de l'école. Et lui, il venait pour un peu draguer une fille qu'il avait repérée. Et bon, bah, la copine de Peggy, elle l'aborde parce qu'elle le trouve mignon. Ah, mais Stéphane, lui, préfère Peggy. Voilà. Et donc, comment ça s'est passé? Parce que t'avais 15 ans à l'époque, hein?
7: Eh oui, ça paraît tellement romantique.
2: Ah oui, il vient à la piscine que pour te voir, j'ai envie de dire. Voilà. Donc, alors?
7: Eh ben, du coup, il avait flashé sur la copine. Enfin, non.
2: Ta
7: il
2: copine.
7: Il avait flashé sur moi.
2: Voilà. Et c'est ta copine qui a...
7: Ta copine avait flashé sur lui. Voilà, c'est ça. Moi, j'ai pas flashé du tout. Et puis finalement, en apprenant à le connaître, moi, j'ai trouvé qu'il était plutôt pas mal. Et ça fait plutôt 34 ans qu'on est ensemble.
2: Bien sûr, de 15 à 34. Voilà, ça fait 34
7: ans. Non, de fait, ça fait 34 ans.
2: Et en plus, attention, parce que t'es tombée très, très rapidement enceinte. T'avais 16 ans quand t'es tombée enceinte.
0: Ah oui.
2: Et du coup, Stéphane, il voulait se marier.
7: Voilà.
2: Mais tes parents, c'était pas...
7: Trop tôt. Puis maintenant, c'est trop tard, il ne veut plus se marier.
2: Et voilà. Du coup, oui. Bon, tu vois toujours ta copine qui avait craqué pour ton mari, ou pas?
7: Oui, bien sûr, bien sûr.
2: Bah, elle s'est mariée.
7: Très, très bien. Mais bien sûr, elle est très, très bien mariée aussi.
2: Ah, voilà. Bon, ça va, elle t'en veut pas.
7: Mais pas du tout, c'est une très très bonne copine. Séverine, si tu m'entends, je t'embrasse.
2: Eh ben voilà, ça c'est bien. Alors, ma chérie, j'aimerais que tu gagnes. Tu as bien compris que demain, c'est la dernière finale de toute la carrière d'Otaket, parce que l'émission s'arrête.
7: Donc, je sais,
2: tout le monde est triste. Tout le monde nous dit, triste, ah ouais, ça. Bon, bref. Mais donc, je voudrais que tu gagnes, parce que comme ça, j'aurai deux candidats. Donc tu vas bien te concentrer. Je te mets un hymne que j'adore.
0: Ah. Magnifique, la couleur orange, on aime.
2: Voilà, alors, stop, on va arrêter. Vas-y Emma, arrête-moi ça. Dans quelle ville, alors je te fais la question, je te donne des propositions, tu auras 10 secondes pour me dire. Dans quelle ville des USA, John Fitzgerald Kennedy a-t-il été tué par balle? Alors, Dallas, Los Angeles, San Francisco ou évidemment le Dami d'Hollande. Alors, dans quelle ville Fitzgerald a-t-il été tué par balle? Dallas, Los Angeles, San Francisco, Dami d'Hollande. Top chrono, 10 secondes.
7: Je vais dire San Francisco, mais sans conviction.
2: Non, c'est une blague. C'est une blague.
7: Je vais dire Dallas.
2: Oh, mais c'est trop tard. C'est la première. C'est Dallas, évidemment. Oh là là, Dallas, le 22 novembre 60.
7: Sur Dallas, mais j'ai changé à ma dernière minute.
2: Mais pourquoi tu fais ça, ma biquette? Non, je ne suis pas d'accord. Bon, bah voilà, c'était Dallas, ouais, tu n'as donc pas de points.
0: Encore un coup de JR et Bobby, tout ça. Oui, oui, quelle série de dingue. Ah là là, Laurent qui est dans le sud, lui, qui est à l'orgue, dans le vin, Laurent qui aime la pétanque, qui fait des glaces, qui est boulanger, qui est pâtissier. Et il y a le barbecue avec les gambas ce soir.
2: Donc il n'est pas à l'abri de prendre le train pour aller s'incruster chez toi, fais gaffe.
0: Oui, enfin, en ce moment, on met du temps quand même en train, donc je ne suis pas totalement sûr de mon coup. Alors, comme ça, on a postulé à Koh Lanta aussi. C'était quand?
1: C'était la première émission.
0: Ah ouais,
1: il y a une vingtaine d'années.
0: Ah ouais, il y a 25 ans, même plus de 25 ans, je crois, ou pas loin.
1: Ça.
0: Hein.
1: C'est ça.
0: Qui n'était pas présenté par Denis Brognard, d'ailleurs. C'était Hubert Auriol qui présentait la première année.
1: Exactement. Ouais.
0: Et t'as pas été pris, donc j'imagine. Ouais, non.
1: Ah, parce que, ouais, il fallait aussi. Il y a le côté aussi spectacle, un petit peu, entre guillemets, visuel, il faut tout, quoi.
0: Ouais, bah oui, mais moi t'aurais été un bon candidat, moi je te sens bien chaud et tout, ça aurait été sympa, d'autant que tu fais de la plongée avec masque et tuba, donc t'aurais été bon dans l'eau là-bas, là.
1: Ouais. Hier on a fait la petite journée à l'Estérel, là, masque et tuba, justement, en paddle, on a gonflé les trois paddles sur la petite crique Santa Lucia, et puis on est parti, puis on a passé la journée là-bas.
0: Oh, l'Estérel. Mais Laurent, il adore, il a des décors magnifiques, il voyage, le Mexique, la Thaïlande, le Vietnam, la Turquie, les Maldives, le Japon, et tu adorerais la Thaïlande, Thaïlande d'ailleurs, où se trouve le véritable lieu de Koh Lanta, et le Vietnam, c'est quelque chose qui voilà te donne envie, ça.
1: C'est ça, enfin vraiment pour y vivre une partie de la retraite.
0: Eh ben,
1: pas pour y travailler, mais une fois à la retraite, pourquoi pas.
0: Donc quoi, dans 10 ans, un tout petit peu plus de 10 ans, 10 ans environ pour toi, la retraite, à peu près?
1: Ouais, une dizaine d'années, tranquille.
0: Une dizaine d'années, tranquille.
1: Ouais, on n'est pas pressé, on est tranquille déjà.
0: Vous l'avez compris, c'est un aquatique, notre ami Laurent. Il parle de tuba.
1: Ah ouais.
0: C'est un fan de dauphins. Et là, je me retourne vers Valérie Damido, qui est notre experte animalière en dauphins.
2: Bien sûr.
0: Je vais regretter beaucoup de choses, mais alors ça, pas forcément.
1: Mais ouais, parce
0: elle
1: que le fait
0: elle le fait bien. Si t'étais un animal, tu serais effectivement un dauphin, quoi. Voilà.
2: Flipper. Qu'est-ce que tu dis, Flipper? Des voleurs se sont introduits au château. Oui, ils ont des pistolets, Flipper. Bravo.
0: Ah là. Et alors, écoute.
2: Attends, il y avait mon ami Ben aussi. L'ours, il parlait.
0: Allez-y.
2: Il allait voir le petit garçon. Il disait allô. Et le petit garçon, il disait quoi, Ben? Qu'est-ce que tu racontes?
0: Oh là.
2: Voilà, non. C'est les animaux qui parlent.
0: À la rentrée, elle vous fait l'horoscope. Elle vous fera aussi l'aide des animaux.
2: Bien sûr.
0: Voilà, plein de projets pour vous à la radio.
2: Oh là, un truc de fou.
0: Bon, on va déjeuner avec Eddie Mitchell. Hein. Il adore Eddie Mitchell, Laurent. Ben oui.
2: Bien.
0: Merci d'avoir réagi, Laurent.
2: C'est vrai que normalement, on encourage les gens avec ce qu'ils aiment à la fin.
0: Non, mais il aime. Ben, t'aimes Eddie Mitchell quand même. Tu voudrais déjeuner avec lui.
1: Ah oui, bah il faut trouver une star. Il y en a tellement. J'aimerais bien déjeuner avec Fouet, Eddy Mitchell, Pascal Obispo, Jean-Jacques Goldman. Enfin, je veux qu'ils se réunissent tous.
0: Bah, tout le monde.
1: Invite à la maison.
0: Oui, bah oui, pour le barbecue ce soir avec les gambas. Pas de problème.
1: Voilà.
0: Allez, voici la question. Elle vaut 3 points. Petit extrait de Louane.
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0: Son cœur est en Lego. Ah là là. Quel mot est à l'origine du nom Lego? Voilà ma question. Quel mot est à l'origine du nom Lego? Construire, joue bien, brique. Why ça fait mal quand on marche dessus pieds nus? Aïe aïe aïe. Top chrono. Construire.
1: Joue bien. J'hésite entre brique et construire. Donc brique. Allez.
0: Pour toi, l'origine du mot Lego, c'est la brique.
1: Allez.
0: Ah, t'as joué. Eh ben, t'as joué mal. Et t'aurais dû dire joue bien, parce que c'était joue bien.
1: Ah, c'est marrant.
0: Et ouais, bah, c'est marrant, non? Ça vient du danois leg got, qui signifie joue bien. C'est moche.
2: Et voilà, voilà, voilà. Ça veut dire aussi j'assemble en latin. Ouais. Alors, Peggy 2, Laurent 2, on est toujours à deux partout, la balle au centre.
0: Ah, on a du mal, hein.
2: Et là, tout de suite, bah oui, il fait beau, c'est l'été, on a envie de bouger son body. Et là, back to 1977.
0: Non, j'étais pas nous.
2: C'est la boum. Il y a des spots partout. Ça va rouler de la pelle. C'est Bonnet M, Sunny. À tout de suite, les petits poulets.

0: Bonnet M. Mais moi aussi je t'aime. Sonny, Bonnet M. Oh là là, ça y est, il faut la débrancher.
1: Allez, jingle.
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1: Ici, nous sommes avec Peggy qui joue avec ici Besançon qui a 2 points et qui joue avec Laurent ici Provence qui a 2 points aussi. Alors, Peggy, elle stresse facilement. Bon, je ne sais pas pourquoi, stress, bon. Donc pour la détendre, il paraît que tes patrons, ils te lancent des défis pendant les rendez-vous clients, il faut que tu places des mots.
3: C'est ça, ça c'était dans l'automobile, oui, c'était assez récurrent.
1: Alors qu'est-ce que tu as dû placer comme mot, par exemple?
3: Placer le mot choucroute, par exemple, quand on explique comment on fabrique une pièce et comment on la contrôle, c'était pas simple.
1: Mais c'est pas mal ça de dire choucroute, mais est-ce que ça te détendait vraiment?
3: Ah ben complètement, parce qu'on a vraiment, on est partis en fou rire la dernière fois, on est tous partis en fou rire, le client compris, ça a tellement bien détendu que bon, l'audit s'est franchement très très bien passé.
1: Ah bon, d'accord, écoute, je te donne le défi de prononcer le mot maroufle.
3: Maroufle,
1: écoute, déjà, tu vois, voilà. Alors, il paraît que bon... Comme tu te détends beaucoup et que tu aimes rire, tu vas voir la Madeleine Proust, hein, l'humoriste.
3: C'est ça.
1: Mais tu t'es mis tellement à rire que qu'est-ce qui s'est passé?
3: Eh bien, Madeleine Proust, elle s'est assise sur sa chaise, puis elle a dit on va attendre que la dame dans le public, elle ait fini de rire.
1: Ah ben ça a dû bien te mettre à l'aise.
3: Ah ça met à l'aise, donc le fou rire finit par un fou rire nerveux, et donc incontrôlable, avec ma maman qui me tapait... des coups de coude dans les côtes en me disant « Arrête, tu nous fous la honte
1: oh, !» t'as mis combien de temps à t'arrêter?
3: Je dirais 5 bonnes minutes, parce que le public en a joué, bien sûr. Les gens se retournaient, me regardaient. J'arrivais à me calmer, ils repiquaient un fou rire et c'était reparti.
1: Oh là là là là là là. Bon, bah écoute...
3: C'était assez drôle.
1: Oui, bah, c'est bien. moi j'aime bien. Quand j'ai fait mon spectacle, j'aime bien les gens qui rient.
0: Bah oui.
1: Très fort. Et
0: c'est mieux en même temps.
1: Ben non, parce que c'est un vrai truc pour te faire des vannes. C'est génial.
0: D'ailleurs,
1: c'est
0: quand
3: très bon public.
1: Ben oui.
0: Et vous jouez quand là? Quand est-ce qu'on te revoit?
1: Je ne sais pas. On verra.
0: Les statues à Montélimar, les gens qui viennent en ton honneur, écoutez, dans les salles, blindés.
1: Je verrai peut-être.
0: Oh, la rentrée va être partout celle-là.
1: Oh là là. Seulement. Alors, mon petit chou, j'aimerais que tu marques ces 5 points là. Ce serait pas mal. Hein.
3: Bon, on va essayer quand même. Ce serait bien qu'on décolle un peu là.
1: Ça serait pas mal. Là, franchement, j'aimerais. Hein. Bon, ma réalisatrice bretonne t'a mis une petite chanson d'ambiance.
0: Ah, dès qu'elle peut nous le mettre, ça.
1: Ah bah, ça. Dana Bress. Alors, écoute bien. Ça, si tu trouves pas quand même... hein, voilà. À base de...
3: Ah, tu mets la pression.
1: Non, bah, je te mets pas la pression. Choucroute.
0: Encore un mauvais coaching.
3: Maroufle.
1: À base de quelle farine sont fabriquées les galettes bretonnes? À base de quelle farine?
3: Sarrasin.
1: Ah bah voilà, bon bah voilà, même pas les 10 secondes, bim bam boum, bravo, 5 points. Allez. Oui, c'est la farine de sarrasin quoi, avec de laquelle on fait les galettes, ouais, voilà. Ouais. Allez, 7 pour Peggy.
0: Trop de questions sur la Bretagne, là. Tout le temps la Bretagne, tous les jours, tout le temps, là.
1: Non, ma mère était bretonne, tu vas te détendre.
0: Ah oui. Très très bel accent franc-comtois d'ailleurs, Peggy, je trouve. Hein. On peut pas passer à côté, on est bien d'accord. Hein.
4: Bel accent,
0: oui. Ah oui, ça on l'a bien reconnu. Dis donc, toi tu fais ton malin, Laurent, mais parlons de ta rencontre avec Nathalie. Hein. On était un peu timide, on s'était inscrit sur un site de rencontre.
4: Allez. Intimide, non, parce que bon, c'est sympa, il y a une sorte de catalogue, on choisit quoi.
0: Ouais, donc, oui, bah bien sûr.
1: Bien sûr.
0: Catalogue La Redoute. Bon alors, tu t'inscris sans vraiment y croire. Et puis t'avais un petit mois d'essai, comme t'es une pince comme moi, bah t'allais arrêter, voilà, parce que t'es arrivé au terme du truc. Sauf que le dernier soir, qu'est-ce que tu vois? Une fiche?
4: Oui.
0: Sans photo.
4: Une fiche en fait.
0: Et sans photo. Attends, mais une fiche sans photo. Alors pourquoi t'envoies quelque chose du coup?
4: Parce que elle avait mis en petite, juste une petite phrase en fait, il n'y avait pas de détails forcément, tout ça. Et donc elle pouvait voir ma photo parce que moi j'avais mis des photos. Nous les garçons on met des photos, on n'a rien à cacher.
0: Okay.
4: Et puis du coup, elle avait mis juste j'aime la vie.
0: J'aime la vie.
4: Et comme moi, voilà. Et comme moi j'arrêtais en fait, je lui dis je trouve que ta petite phrase d'accroche, elle est super sympathique.
0: Voilà. Ça t'a plu. Alors, attention, ouais, Valérie, premier rendez-vous qui s'est déroulé au McDo.
1: Ça, c'est romantique, tu vois.
0: Un petit Big Mac et un double cheese, quoi.
4: Oui, parce qu'en fait, elle sortait d'une séparation un petit peu houleuse, on va dire. Ouais. Moi, j'avais mes deux garçons qui étaient petits à l'époque.
0: Ouais, ouais.
4: Et elle avait un fils qui était petit aussi. Et en fait, pour faire le petit truc un petit peu, on a fait croire que c'était le fruit du hasard.
0: Ah, d'accord. Pour faire croire au hasard. D'accord, j'ai compris. Donc, t'as amené les enfants
4: au McDo. Pour les enfants, on fait comme si, ah, ben, tiens, qu'est-ce que tu fais là? Et tout. Puis, hop, on s'est installé ensemble à table.
0: Ils sont forts. Bon, mais ça a été un vrai coup de foudre. Hein. Ça fait 17 ans que vous êtes ensemble et mariés depuis 7 ans. Ce sont les noces de laine. Donc, vraiment, bravo. Puis, un dernier mot, parce que j'ai trouvé ça hallucinant quand t'as joué les Tom Sawyer. Ça, c'est fou parce que t'avais 7-8 ans, t'étais en colo. Je pense à ceux et celles qui ont envoyé leurs enfants en colo cet été. Et ben, tu t'es barré avec ton pote à travers les champs pendant toute une nuit, sans crier garde, quoi.
4: Ouais, parce que c'était. Bah, moi, je suis un petit peu aventurier déjà, donc j'aime bien un petit peu la nature, j'aime bien tout ça.
0: Ah ouais,
4: bah, déjà dès l'enfance. Hein. Et puis, du coup, en fait, dans la tête d'enfant de 7-8 ans, quand on allait à la piscine, qui était un petit peu plus loin par rapport à notre centre de colonie de vacances, et ben, on passait à travers champs, il y avait des champs de pastèques, de melons, des abricotiers, des pêchers, des brugnons.
0: Oui, oui, oui.
4: Et puis, bah, j'ai trouvé un petit copain intrépide comme moi, et puis,
0: T'as quand même passé toute la nuit à la Belle Étoile, les monos ont appelé les parents, la police et tout le monde était en panique, moi je suis parent, mon fils il revient pas, on sait pas où il est toute la nuit, je crois que tu n'as plus eu le droit à rien jusqu'à ta majorité après. À peu près, hein.
4: C'était un petit peu ça, donc,
0: tu m'étonnes.
4: De toute façon, à l'époque, on avait rien, donc, c'était comme on voulait.
0: Hein, écoute, voilà, t'as vécu ta vie, t'as vécu la liberté. Voici ta question, elle vaut 5 points. Toi aussi, ça serait bien que tu décolles un petit chouïa. Pour l'instant, vous êtes toujours à égalité, les deux, là. Alors, on parlait des sites, des réseaux sociaux, ça tombe bien. Là, on va aller sur Facebook. Je te demande pour 5 points. Qui est le fondateur de Facebook? Comment s'appelle-t-il le fondateur de Facebook? Top chrono, 10 secondes.
4: Zuckerberg.
0: Ah oui, oui, oui. Ah bah oui, tu m'as fait peur parce que Zuckerberg, non, mais tu l'as dit, Zuckerberg, c'est la bonne réponse.
1: Ouais. C'est pas Zuckerberg,
0: de son prénom.
1: Zuckerberg,
0: il l'a donné. Voilà.
1: Allez, ça nous arrange pas. Va falloir vous départager au bingo parce que vous avez 7 chacun. Et là, tout de suite, évidemment, vous vous dites, mon Dieu, mais où va-t-elle nous emmener?
0: Ben,
1: on va aller écouter Marine, escroc. À tout de suite, mes chéris.

0: escrocs.
1: Marine. Escrocs. Escrocs.
0: Marine escrocs. Non. Allez, c'est la réclame.
1: C'est mieux.
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0: Ouais, on est au taquet. Alors, Peggy et Laurent, vous êtes à égalité. Le bingo, ça va être.
1: Ça va être bien.
0: Bah oui, ça va être bien, Paul. Voilà. Hein, tu te sens comment, ma petite Peggynette?
6: Oh, ben, moi, ça va bien. Oh, ça faisait longtemps, Peggynette. C'était mon petit surnom enfant.
0: Eh ben, voilà, Peggy Nouchou. Tu te sens bien, tu te sens prêt, tu te sens pas stressé. Marouf, marouf, choucroute, choucroute.
6: Choucroute, voilà. Ça. Et puis, moi, je dis bonne chance à Laurent aussi.
1: C'est gentil,
6: et puis,
1: ça.
6: Et voilà, que le meilleur gagne. On n'est pas là pour la gagne, on est là pour le fun.
0: Alors, ma petite chérie, Laurent, ne fais pas ton malin. Jean-Jacques Goldman, pour t'encourager, tiens.

0: Et Goldman toute la journée, moi. Alors, j'espère que ça t'a bien détendu, ma petite choucroute. On va y aller tout de suite. Écoute bien. Alors, ce dernier bingo de toute la saison au taquet.
1: C'est pas vrai.
0: C'est le dernier bingo. Demain, il n'y aura pas de bingo. Demain, il y aura une surprise.
1: Oh là là.
0: Donc, c'est vraiment le dernier bingo. C'est un peu la gorge serrée.
1: Oh, c'est l'émotion.
0: C'est l'émotion qui prend le dessus.
1: Oh,
0: à mon top chrono, ma petite chérie, tu auras 10 secondes.
1: Et merci au bingo d'ailleurs.
0: Et merci au bingo, on le remercie.
1: Oui, tout au long de l'année.
0: Je me suis bien pris la tête.
1: Voilà.
0: Allez, un maximum de villes françaises qui commencent par la lettre P, comme Patrick, comme Pipi, comme Papa, ou comme Peggy, tout simplement, bien sûr, comme me le fait remarquer ma réalisatrice. Allez, un max de villes qui commencent par la lettre P, comme Patrick. On y va, top chrono.
2: Oh la vache. Paris, Pontarlier, Oh punaise, le stress.
1: Punaise, c'est bon.
0: Bon, alors, tu m'en as donné deux. Il y avait Pau, Perpignan, Paimpol, oh Poitiers, Pithiviers, Ponto de Mer, Palaiso, Pontoise, Pierrefitte, Porcheville, que sais-je. Tu m'en as donné.
2: Oh mon Dieu, mais non, mais là, je ne trouvais pas.
0: Choucroute, choucroute. Voilà. Bon, bah écoute, tu m'en as donné deux. Peut-être que Laurent. Voilà.
1: Ah, elle n'a pas honoré ce dernier bingo.
0: Oh là là.
1: Ah non, non, non, non, non. Laurent, très rapidement, avant d'honorer le bingo. Alors, comme ça. On s'est fait dessus, j'ai pas d'autre expression. Un jour, dans une chambre qui était pas la tienne.
3: Oui, ça fait... C'est pas bien de raconter ça à toute la France, hein, parce que c'est pas...
1: Ah bah oui, mais bon, bah écoute, c'est toi qui nous l'a...
0: Attends, écoute...
1: Fallait pas nous le dire, déjà. Je vais la faire très rapide. Bon, un jour, t'avais une envie pressante, mais plus que pressante. Hein, voilà, ça n'allait pas bien. Tu avais
0: voilà, comme Harrison Ford sur Indiana Jones. Comme ça va rendre glamour le truc.
1: Les gambas, c'était pas bien passé, quoi. Et du coup, t'étais tellement pressé à l'hôtel. Ta carte marchait pas, le truc magnétique. Ça marche pas. Tu t'es énervé à la réception. Il y a un gars qui est venu t'aider. Il t'a ouvert une chambre. Tu t'es précipité dans les toilettes. Bon, ton habit partout. Ouais, voilà, dans l'idée. Et tu t'es rendu compte que c'était pas ta chambre.
3: Oui. Bah oui.
1: J'adore.
3: Après, en fait. Parce que quand je suis sorti de la chambre, je vois ma femme et ma fille. Dans l'autre bâtiment, dans la chambre.
1: Oui, c'est ça, mais voilà. Donc ils ont dû apprécier à leur retour.
0: Belle histoire de caca avant le déjeuner. Allez, c'est parti pour le bingo.
1: Allez, inaugurons le bingo. Enfin, ce dernier bingo. Honorons-le. 7-7 égalité partout. Elle a fait 2 dans le bingo. Si tu fais 3, t'es avec nous demain pour la dernière. Ok, 3. Je compte sur toi. Je te demande un maximum de villes. Pareil, hein, des villes en France. Commençons par la lettre C. C comme Coralie, comme Corinne.
0: Ou caca.
1: Voilà. Top chrono, 10 secondes.
3: Carcassonne, Cannes à côté.
1: Oui.
3: Qu'est-ce qu'on a? On a Cahors.
1: Oui.
3: Colmar,
1: c'est fait.
0: Bah, il en a donné 5, c'est fait. C'est
1: bravo!
3: Cathy à côté.
1: Eh oui!
0: Non, rajoute pas, s'il te plaît.
1: Vas-y, 3 candidats.
0: Allez,
1: pour
0: Laurent
1: moi.
0: Sera pour la dernière finale d'Au Taquet demain avec nous. Peggy, tu as très bien joué, ma chérie. Je suis très triste, je ne serai pas avec toi demain.
1: Non.
0: Bon, je vous en
3: prie. Bravo, Peggy. Et puis je lui envoie des
0: voilà. Voilà, c'est ça, ouais. Bon, allez, mes chéris, je vous embrasse très fort. Peggy, bisous. Laurent, à demain.
1: Salut, Laurent.
0: Je remercie évidemment Céline à la Réal, Emma à la Technique, Alexandra au Standard, le professeur Kikandon, le traiteur intraitable.
1: Intraitable.
0: Peggy, je veux la photo de l'escargot quand
1: pépère,
0: même. Hein.
1: Pépère.
0: Et évidemment, je remercie Eric Bastien à la vanne.
1: Exactement.
0: De qualité.
1: Ah, je l'ai bien, là.
0: Et demain, dernière finale, dernière émission d'Au Taquet, et il y aura plein de surprises puisque ça sera vraiment la dernière. Allez, bisous mes chéris, à demain.
1: Bonjour Marine Le Génie.
4: Bonjour Eric, bonjour Valérie, ça va?
0: Oui.
4: Est-ce que vous en profitez pendant les vacances pour rattraper un peu le retard de lecture, dites-moi?
0: Ah bah je ne sais que ça.
4: Sur la plage.
1: Nadine Mousselet, Lucinda Riley.
4: Oh ok, oui, bon, je vois qu'on est super motivé pour rattraper tout ça. Eh bien je vous propose de parler de Lire à la plage. Vous savez, cette opération sur les plages normandes qui a un grand succès. Nous serons avec Catherine Pancol qui est la marraine de cette édition.
0: Ah bah qui est aussi qui écrit plein de livres.
4: Et effectivement.
1: Eh bien tout de suite.
0: Belle émission, à demain Marine.
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1: Ne manquez absolument pas la dernière émission de Au Taquet demain, la toute dernière. Valérie, on sera là.
0: Et on sera là, c'est mon avant-dernier. Il est 13h, c'est mon avant-dernier. Donc je vous aime. A tout de suite.
1: Marine Le Génie.
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4: Bonjour. Bonjour à toutes et à tous, bienvenue dans Ma France. Est-ce le corps de Delphine Jubilard? Des ossements ont été retrouvés ce matin à une quinzaine de kilomètres de Cagnac-les-Mines. Cédric Jubilard a participé aux fouilles. Nous serons sur place dans le Tarn en direct dès le début de ce journal. Après la canicule, place aux orages, de violentes chutes de grêle sur plusieurs régions. On ira en Ardèche pour constater les dégâts à Aubenas où les grelons étaient de la taille d'une boule de pétanque selon le maire. On ira également sur les routes du Tour de France qui doit aussi s'adapter aux orages et à ces canicules à répétition. Et puis conséquence de ces trois épisodes de forte chaleur depuis la fin mai, nous sommes en train de vivre une sécheresse exceptionnelle. La gestion de l'eau qui est au cœur du projet de loi d'urgence agricole dont le sort se joue en partie aujourd'hui. On vous explique. Enfin, ouvrir un bon bouquin sur la plage, quoi de mieux? C'est ce qu'on vous propose de faire dans Ma France avec l'opération Lire à la plage sur les plages normandes qui fête ses 20 ans cette année. Après les aveux de Cédric Jubilard, qui a reconnu avoir tué son épouse Delphine, des fouilles sont en cours depuis ce matin dans le Tarn. Des ossements ont été retrouvés, je vous le disais, à une quinzaine de kilomètres de Cagnac-les-Mines, là où vous vous trouvez, Romain Biteau, bonjour.
6: Bonjour Marine.
4: Alors vous êtes dans la rue de la maison du couple précisément.
6: Mais c'est ça, devant l'ancienne maison de la famille laissée à l'abandon depuis le début de l'affaire. Les broussailles, les herbes hautes ont repris leurs droits et entourent une affiche. Dessus, le portrait de Delphine Jubilard et ses mots. Aidez-nous à la retrouver. Eh bien, plus de 5 ans plus tard, peut-être le dénouement des ossements ont été découverts à Mayoc, à l'emplacement donné par Cédric Jubilard aux enquêteurs. Mayoc, à 10 km de Cagnac, sont-ils ceux de Delphine Jubilard? Les analyses devront le confirmer. En attendant, dans la petite commune de 2600 habitants. À l'heure du déjeuner, pas grand monde dans les rues. Une ancienne voisine des Jubilards me confie son soulagement pour la famille. Si, encore une fois, les analyses venaient confirmer que ce sont bien les ossements de Delphine qui ont été découverts à Mayoc.
4: Romain Biteau, merci. Ici Occitanie, vous retrouvez les derniers développements sur cette affaire Jubilard sur notre site ici.fr et sur l'appli ici. 21 départements sont en vigilance orange aux orages après les fortes chaleurs autour de la grêle, des éclairs et de la foudre de balayer plusieurs régions. Ça a frappé fort. En Ardèche, des grelons de plusieurs centimètres de diamètre sont tombés. Bonjour Louise Joyeux.
7: Bonjour Marine, bonjour à tous.
4: Et c'est dans le sud du département à Aubenas que les dégâts sont les plus importants, Louise.
7: Et oui, en à peine une demi-heure, des milliers de voitures ont été endommagées par brise cassée, carrosserie enfoncée. Les bâtiments communaux, mairie annexe, château, gymnase, les commerces, personne n'a été épargné. Les maisons aussi ont souffert, des toitures ont été éventrées, des tuiles arrachées ou détruites. Rien n'a résisté aux grêlons, dont certains mesuraient entre 6 et 8 cm. Un vrai déluge, décrit Jean-Romain Ribert, le maire d'Aubenas.
8: Rien n'est prévu pour tenir face à des boules de pétanque qui nous tombent du ciel. Donc ça traverse la toiture et les chauds plafonds sont éventrés, gorgés d'eau, parce qu'après il y a eu une pluie très intense qui est arrivée tout de suite derrière et qui fait que les secours et les pompiers ont recommandé de quitter le foyer à ceux qui cherchaient à y rester, parce qu'il y a un risque menaçant que certains éléments de faux plafonds, de laine de verre gorgés d'eau viennent à s'effondrer.
7: Plusieurs centaines de sinistrés vont devoir être relogés. Hier soir, une résidence senior a dû être évacuée. Les locataires ont été accueillis au camping. Et la mairie va aussi ouvrir l'espace Liénard qui peut recevoir jusqu'à 1000 personnes. Ça, c'est juste sur Aubenas. Pour le reste de l'Ardèche, le bilan n'est pas encore consolidé. Les mairies croulent sous les appels des sinistrés et recensent encore les dégâts. En tout cas, l'électricité a été rétablie dans tous les foyers ce midi. Hier, jusqu'à 600 clients n'avaient plus de courant chez eux.
4: Et Louise, le milieu agricole a aussi été durement touché dans le sud Ardèche.
7: Oui, maraîchers, arboriculteurs, alors que les récoltes de pêche et de kiwis sont toujours en cours. Chez les viticulteurs, on estime qu'il y a jusqu'à 80% de pertes sur certains secteurs. Des branches de vignes cassées, des grains de raisin abîmés qui n'arriveront jamais à maturité. Et la

0: habitants, des campeurs dans plusieurs communes, tout comme dans la région de Dijon où la grêle a fait quelques dégâts, enfin dans le sud, dans le Vaucluse. Les vignes ont souffert à cause de ces orages. Selon Enedis, 13 000 foyers étaient toujours privés d'électricité en France. Ce matin, des intempéries avec lesquelles doivent composer les coureurs du Tour de France. Après des journées caniculaires, le peloton a reçu ses premières gouttes de pluie à Vichy hier. Aujourd'hui, 12e étape du Tour du circuit de Nevers-Manicourt jusqu'à Chalon-sur-Saône. Bonjour Thomas Coignac.
1: Bonjour.
0: Alors vous suivez ce tour pour ici. Et je le disais, les coureurs, ils doivent s'adapter aux orages et aux fortes chaleurs, bref, aux intempéries, Thomas.
1: Oui, et aujourd'hui, c'est un incendie qui est en cours en ce moment dans le massif du Morvan. La course va passer à environ 25 km au sud de l'endroit du feu. Mais il n'y aura aucun impact sur l'étape du Tour de France, confirme à l'instant le conseil départemental de Saône-et-Loire à Issy-Bourgogne. C'est pas la première fois que le Tour passe à proximité d'incendie. Cette année, la troisième étape dans les Pyrénées-Orientales avait été adaptée il y a 10 jours pour ne pas surcharger les forces de l'ordre. La caravane avait été stoppée à l'entrée du département. Le public invité à ne pas venir, préconisation qui avait été moyennement respectée d'ailleurs. Dimanche dernier, c'est à cause de la canicule et de la vigilance rouge en Corrèze que l'étape entre Malemort et Ussel avait été raccourcie de 30 km. Il y a une réflexion qui s'engagera sur l'avenir du Tour de France face au réchauffement climatique, assure Christian Prudhomme, le patron du Tour, mais sans mesures concrètes ni changements drastiques annoncés pour l'instant.
0: Merci beaucoup Thomas Coignac, on vous retrouve à 13h30, juste après l'émission pour le départ de la course. Des pluies orageuses qui sont loin, très loin d'être suffisantes pour remplir nos cours d'eau. 31 départements restent d'ailleurs en vigilance orange canicule. Certaines rivières n'ont plus qu'un petit filet d'eau, dans le meilleur des cas, et pour d'autres, elles sont complètement à sec, comme ici en Creuse, à Clugnat, où la pêche est interdite dans certains coins, où la faune souffre. Thibaut Pointeau.
2: Quelques rares flaques d'eau apparaissent entre deux bancs de sable, seule trace de la vie qui s'est envolée avec la sécheresse.
3: Là, on voit un reste d'écrevisse. Bon, alors, c'est une écrevisse américaine. C'est fait sûrement manger par un héron.
2: Yannick Guesquière, technicien rivière au syndicat mixte du bassin de la Petite Creuse, connaît ce cours d'eau comme sa poche.
3: Donc là, on est sur le Véreau, principal affluent de la Petite Creuse. Voilà, un cours d'eau qui actuellement est à sec. Tous les poissons sont morts, ça c'est sûr. Il n'y a plus d'insectes aquatiques non plus. C'est quand même la faune principale des cours d'eau. Mais c'est aussi préjudiciable pour tous les autres mammifères qui peuvent aussi consommer tous ces insectes. Là, je pense par exemple aux chauves-souris, en fait, ça a un impact là-dessus aussi.
2: Autre conséquence aussi pour le bétail.
3: Le cours du Véreau, oui, il y a quand même pas mal d'élevages en bordure, et donc là, ils sont vraiment impactés là-dessus. On les voit actuellement, qui roulent de l'eau toute la journée avec des tonnes à eau. Donc oui, après, ça va plutôt avoir tendance à charger le réseau d'eau potable, en fait.
2: Alors le Véreau à sec, c'est déjà arrivé, mais jamais aussi tôt dans l'année.
3: On a pris justement une mesure de débit, et on était déjà à 4,7 litres par seconde. Donc c'était le 18 juin. Là, ça fait tôt quand même. On avait une section d'écoulement d'environ 50 cm sur peut-être à peine 5 cm d'eau. Et en fait, depuis 2019, c'est plus ou moins régulier, en fait.
2: Et il faudrait quasiment un mois de pluie pour que la rivière retrouve son niveau habituel.
0: Thibaut Pointeau, ici Creuse. Et pour savoir quel niveau d'alerte, quelles restrictions d'eau sont en cours près de chez vous, une carte interactive est disponible sur ici.fr. Alors que la France connaît donc une période de sécheresse exceptionnelle, des canicules à répétition, députés et sénateurs sont réunis au sein d'une commission mixte paritaire pour tenter d'aboutir à un compromis sur le projet de loi d'urgence agricole et ses mesures critiquées sur la gestion de l'eau et les pesticides. Bonjour Morgane Guillaumard.
4: Bonjour.
0: Ce texte, réponse à la colère agricole de l'hiver dernier, a été largement modifié par la droite au Sénat pour en assouplir certaines règles. Il y a environ 80 articles en débat contre 23 dans la version initiale, Morgane.
4: Oui, et ce projet de loi vise à élargir et faciliter l'accès à l'eau pour l'irrigation dans l'agriculture. L'eau, c'est vraiment un enjeu dans ce projet de loi. L'État a comme objectif de doubler les volumes de stockage pour les usages agricoles d'ici à 2035, notamment en construisant les très controversées méga-bassines. La manière dont est répartie l'eau risque aussi d'être amenée à évoluer. Plus de place accordée aux agriculteurs dans les instances qui gèrent le partage de la ressource et donc moins de poids pour les élus locaux. Dans un contexte de sécheresse et de canicule à répétition, le maire de Bourg-en-Bresse, Jean-François Debat, parle même d'un risque d'une guerre de l'eau.
5: Nous avons un problème collectif à régler. Et là, aujourd'hui, c'est comme si l'agriculture disait « nous d'abord, les autres après ». Ça, oui, ça crée les conditions d'un conflit autour de l'eau, d'une guerre de l'eau. Et j'alerte le gouvernement. Ce texte totalement déséquilibré ne doit pas être publié en l'état.
4: Le sort des zones humides est aussi un réel enjeu. Les tourbières, marais, prairies inondées sont menacées.

0: Ces lieux qui abritent de nombreux insectes, animaux ou encore plantes importants pour la biodiversité. Ces zones humides qui risquent d'être moins bien protégées et donc pouvoir être détruites au bénéfice de l'agriculture.
1: Et dans ce texte, Morgane, des mesures de la loi du plomb sont remises sur la table. Ils se sont mis d'accord sur l'une d'entre elles.
0: Oui, les parlementaires se sont mis d'accord sur une mesure en particulier, ressuscitée donc de la loi du plomb un an après la fronde contre ce texte. Il prévoit d'autoriser la réintroduction dérogatoire et encadré de pesticides interdits en France mais autorisés dans l'Union européenne, deux insecticides puissants utilisés pour les cultures et qui sont toxiques pour les abeilles. Cette mesure est soutenue par la droite et le Rassemblement national. Et si elle est maintenue, l'entourage du Premier ministre Sébastien Lecornu alerte sur le risque que l'ensemble du texte soit par la suite rejeté à l'Assemblée nationale où la version finale doit de nouveau être débattue.
1: Merci beaucoup pour ces précisions, Morgane. Guillaumard, 900 pompiers toujours mobilisés à Fontainebleau, obligés de noyer chaque petit foyer d'incendie pour éviter les reprises. Emmanuel Macron s'est rendu sur place, il vient d'en repartir pour saluer le travail des sapeurs-pompiers et prévenir qu'il n'y aura aucune tolérance pour les responsables d'incendie. Le président annonce également la mise en place d'un guichet unique pour collecter des fonds pour la forêt de Fontainebleau.
2: La Fondation du patrimoine, l'ONF et la ville de Fontainebleau vont lancer là, dans les prochaines heures, un guichet unique pour permettre de collecter la solidarité nationale. Et je compte donc sur chacune et chacun pour pouvoir, dès maintenant, donner pour la forêt de Fontainebleau et nous permettre de faire le travail dans la durée, de replanter, de rebâtir et de continuer de nous améliorer aussi pour que cette forêt soit encore demain mieux protégée.
1: Et on rappelle que plus de 2000 hectares au total ont brûlé dans la forêt de Fontainebleau. Au revoir Boston, bonjour Miami. Les Bleus prennent la direction de la Floride pour affronter l'Angleterre samedi. À la clé, une troisième place à la Coupe du Monde de foot. Clairement pas ce qu'ils espéraient. Xavier Monferrand, vous avez assisté à leur dernière séance d'entraînement.
3: C'est sous un ciel d'apocalypse que les Bleus ont disputé leur dernier entraînement hier sur la pelouse de l'université de Bentley, leur camp de base pendant ce mondial. Tous n'y ont pas participé, seuls les remplaçants sont présentés, mais aussi Lucas Digne et Adrien Rabiot avec un peu de retard, le temps de voir l'Argentine se qualifier pour la finale. Mais ce n'est pas Messi et ses copains qui meublaient la conversation des Bleus, c'est bien ce ciel orangé et cette odeur de brûlé qui régnait sur Boston et sa région hier, la faute aux incendies qui ravagent le Canada, non loin. Visiblement, le sujet avait l'air de les préoccuper, bien plus que leur sortie de piste à Dallas la veille. D'ailleurs, l'humeur était plutôt badine, aucun d'entre eux n'avait la tête dans les chaussettes, blessé par la claque reçue face à l'Espagne. À croire que finalement, il n'y avait pas besoin d'en faire toute une histoire. Tout ça pour ça.
1: La petite finale France-Angleterre, c'est à suivre samedi à 21h sur ici et ici.fr. On reparle de tout ça, bien évidemment, dans quelques minutes avec le journal du Mondial de Bruno Salomon.
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1: Mais pour l'heure, on poursuit notre série exceptionnelle à la rencontre des femmes et des hommes qui font la justice au quotidien. Depuis le début de la semaine, ici Picardie vous ouvre les portes du tribunal judiciaire d'Amiens. Aujourd'hui, on vous emmène à une audience du juge d'application des peines, emprisonnement, travail d'intérêt général, bracelet électronique, suivi socio-judiciaire, sursis probatoire, un rôle un peu ingrat, mais essentiel, Nicolas Fillon.
5: À la barre, face au juge de l'application des peines, on retrouve des personnes dont c'est en théorie le dernier appel à l'ordre.
6: Qu'est-ce que vous attendez ?
5: C'est le cas de cet homme condamné pour violence sur son ex-conjointe en étant alcoolisé en 2024. Il est sous le coup d'un sursis probatoire.
6: Vous attendez que votre sursis soit révoqué ?
5: Une peine de 5 mois de prison latent s'il ne respecte pas ses obligations comme chercher un travail ou soigner son addiction.
6: Il faut rapporter les preuves, monsieur, de ces démarches. Là, vous vous présentez aujourd'hui devant nous les bras croisés.
5: On sent l'agacement côté magistrat, car le trentenaire en est à sa quatrième convocation et celle d'avant ne s'était pas bien passée.
6: Vous m'avez répondu, je m'en bats les couilles. Ça, vous savez plus. C'était il y a un mois, monsieur. C'était un matin en plus, hein. C'est pas comme si je convoquais à 21h après l'apéro.
5: Il jure avoir arrêté l'alcool depuis peu, mais la procureure ne le rate pas.
7: D'accord, du coup, comment est-ce que vous m'expliquez les faits qui ont été commis le 1er juillet 2026 pour lesquels vous êtes... J'ai pas terminé. C'était le 1er juillet, on est le 10 juillet.
8: Une semaine, quoi.
7: Ah ouais, une semaine, quoi. Mais vous vous foutez de qui, monsieur ?
5: La procureure requiert la révocation totale du sursis. La décision sera envoyée par courrier recommandé. Mais parfois, l'audience se passe bien, comme avec cet autre homme violenté dans sa famille. Il a été condamné pour tentative d'assassinat sur un inconnu en 2009, après avoir appris qu'il ne serait plus suivi par l'aide sociale à l'enfance.
8: C'est vrai que c'était très très difficile à digérer. J'en voulais l'interroger.
5: Il a eu le déclic en rencontrant sa victime au procès.
8: Il avait mis l'intention de me pardonner, qu'il voulait essayer de comprendre en fait. Et effectivement, j'ai ressenti vraiment beaucoup de bienveillance. Et ça m'a bouleversé. Ça m'a vraiment beaucoup aidé à me remettre en question.
5: Totalement réinséré depuis, marié, devenu père, le trentenaire demande la levée de son suivi socio-judiciaire qui se termine dans 2 ans. Pendant 1 heure, il est questionné sur son parcours, mais tout est au vert.
7: Vous aviez toujours justifié de vos activités professionnelles.
5: Même chose pour l'indemnisation de la victime ou les rendez-vous avec le médecin coordinateur.
7: Et donc sur votre demande, le docteur était favorable en mentionnant que c'était nécessaire pour tourner définitivement la page des faits.
8: Depuis que je suis réinséré dans la société, j'essaie d'être un exemple un peu. J'essaie d'être quelqu'un de bien, en fait.
9: Mine de rien, ça fait du bien parfois de voir que les peines qu'on prononce, les suivis qu'on prononce, le cadre qu'on met en œuvre, parfois ça fait effet.
5: Sans surprise, le suivi socio-judiciaire sera levé par les juges de l'application des peines.
1: Voilà, des témoignages rares au micro de Nicolas Fillon, ici Picardie, série à retrouver sur ici.fr.
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1: 13h et 16 minutes, vous écoutez Ma France, peut-être déjà en vacances. Ma France qui prend aussi ses quartiers d'été. On vous emmène lire à la plage juillet-août. C'est le moment où on rattrape son retard de lecture. Et si vous êtes sur les plages de Normandie, vous avez ou vous allez certainement apercevoir ces maisonnettes blanches et bleues, les cabanes de l'opération Lire à la plage. Bonjour Patrick Tesser.
10: Bonjour.
1: Alors, vous êtes vice-président du département de Seine-Maritime. Cette opération, elle a 20 ans cette année, c'est ça ?
10: Eh bien oui, 20 ans déjà cette année.
1: Ouais.
10: Et oui, déjà, et ça veut dire que c'est un succès. C'est un grand succès de ces cabanes à la plage sur le long de la côte d'Albâtre, du Tréport jusqu'au Havre.
1: Oui, on rappelle ce que c'est comme principe pour ceux qui découvrent.
10: Le principe, il est simple, c'est d'ouvrir une grande bibliothèque dans une cabane sur la côte d'Albâtre, dans de nombreuses villes, donc du Tréport jusqu'au Havre, en passant par la base de loisirs de Ménil-sur-Jumièges, qui appartient au département, et puis de permettre aux sélo-marins de venir picorer des livres, les lire, se détendre sur des transats, et en face la mer, et tout ça gratuitement par le département. Et c'est aussi un moment où il y aura autour de ces cabanes des ateliers, il y aura des labos d'histoire, des ateliers d'écriture les samedis du 4 juillet au 23 août et beaucoup d'animations, et c'est un réel succès, d'autant plus cette année que nous avons une marraine pour cette opération qui n'est plus ni moins l'écrivaine Catherine Pancol.
1: Ah, eh bien, vous faites une introduction, vous prenez ma place. C'est parfait, Patrick Tesser. On accueille tout de suite Catherine Pancol. Bonjour.
11: Bonjour.
1: Alors, vous êtes une autrice.
11: Bonjour, Monsieur
1: Tesser. On ne vous présente plus, depuis Les yeux jaunes des crocodiles. En 2014, vous enchaînez les succès Lire à la plage. C'est une opération que vous connaissez bien, tout comme les plages normandes, je crois savoir, Catherine Pancol.
11: Ben oui, parce que j'ai une maison presque fécond dans une petite valeuse.
1: Ah voilà, donc vous
11: et là, je sors de l'eau, d'ailleurs. Je viens de me baigner.
1: Alors,
11: là.
1: Elle est comment ? Elle est fraîche ?
11: Non, elle n'est pas froide, c'est pas vrai. C'est une légende.
1: Ah oui, elle est à 30. Alors, les lectures, c'est ces petites cabanes, blanches et bleues, absolument adorables. C'est important que la lecture vienne aux vacanciers, dans des endroits comme ça ?
11: C'est-à-dire que c'est surtout agréable. C'est pas tellement... c'est un endroit idéal pour lire sur la plage, puisque vous pouvez regarder la mer et puis vous replonger dans votre histoire et puis réfléchir à ce que vous avez lu en regardant la mer, en écoutant le bruit des vagues, les gens qui passent autour de vous. Je trouve que c'est un moment formidable d'être sur la plage. Moi, j'adore lire sur la plage. J'ai un bon transat en face de la mer et je bouquine.
1: Ouais, on y est. Vous irez cet été à la rencontre de vos lecteurs, Catherine Pancol. Ce sera la cabane de Saint-Valery-en-Caux le mercredi 5 août. Ces rencontres avec les lecteurs, les lectrices, pour vous, elles sont essentielles ?
11: Ah oui, vraiment. Moi, j'aime infiniment ces moments parce que, vous savez, quand on écrit toute seule, on est enfermé dans un bureau et on invente des histoires. Et quand on rencontre les gens, on s'aperçoit que les histoires, elles ont fait leur chemin, elles sont allées à la rencontre des gens. Les gens se les sont appropriées. et elles ont aidé les gens à vivre, elles ont fait rêver les gens, elles ont donné des envies, des idées. Vous voyez, c'est tout ce travail qu'on a fait tout seul dans son bureau, sa pièce. On le voit magnifié, transformé, agrandi, dans l'imagination des lecteurs, en fait. Tout ça devient vivant.
1: Des lecteurs et des lectrices qui auront peut-être cet été entre les mains votre dernier roman, Des choux et des reines, chez Albin Michel. Vous nous en dites un mot de ce dernier roman ?
11: Moi, j'aime beaucoup ce qu'on appelle les romans d'apprentissage. C'est-à-dire, on prend un personnage au début. Et on le voit évoluer et on va s'il va vers la lumière ou s'il va vers le noir, la destruction de soi, ou si juste il végète. Vous voyez, j'aime bien voir l'évolution des gens. Et donc là, c'est une lectrice qui m'avait raconté son histoire. Elle avait fui un homme, un charmant. Homme négatif,
1: vous voyez,
11: qui se présentent, qui sont absolument charmants, et puis qui finalement sont des gens qui vous manipulent, qui veulent vous posséder, enfin bon, qui veulent vous déposséder de vous-même. Mm-hmm. Et elle avait 25 ans, elle avait un bon boulot, elle était jolie, elle était fraîche, mignonne, et je me disais, mais comment on peut se laisser à attraper par un mec comme ça? Et c'est comme ça que j'ai imaginé le personnage de Sophie, qui prend la fuite un jour, qui s'en va. D'abord chez une copine à Rouen, et puis finalement on va échouer dans une petite valeuse près de Fécamp, où elle va se refaire une santé morale, mentale.
1: Une histoire qui se passe en Normandie,
11: complètement.
1: Dans le même cadre que ces petites cabanes bleues et blanches. Ouais, merci.
11: D'ailleurs, il y a une scène d'amour qui se passe dans une cabane.
1: Ah, bon, on a hâte de la découvrir. Merci beaucoup, Catherine Pancol, d'avoir été avec nous ce midi. Patrick Tesser, vice-président du département de Seine-Maritime. On revient avec vous sur la naissance de cette idée de ces petites cabanes blanches et bleues. Comment c'est venu, cette idée ? Racontez-nous.
12: Cette idée est venue en 2006, bien sûr, par nos prédécesseurs, mais quand les choses sont bonnes, on les continue. Mm-hmm. Et ça a commencé avec un directeur général, avec la direction de la culture, et ils se sont dit, ça serait bien d'aller vers les gens à la mer. Il faut trouver quelque chose à la mer. Et donc, ils ont commencé avec 3 cabanes, puis ça a bien marché, ils ont continué jusqu'à aujourd'hui, 13 cabanes. Et en fin de compte, si vous voulez, nous, arriver ici aux commandes, en 2015, on a continué ce dispositif parce que ça répond intégralement à notre politique obligatoire de la lecture publique. Et moi, je suis convaincu, aussi c'est mon expérience intime, que la lecture est un puissant vecteur d'émancipation et qui fait rêver, penser, comme l'a dit tout à l'heure Catherine Pancol, et on prend goût à être soi, on s'enrichit, on se fortifie. Et je crois que si on apporte la lecture aux plus jeunes, et c'est le cas d'ailleurs au niveau de la fréquentation, eh bien c'est parce qu'on a lu jeune et aimé cela qu'on lit toute sa vie. Et combien de vocations artistiques sont-elles nées grâce aux livres? Combien d'enfants se sont tournés vers la pratique théâtrale parce qu'ils ont lu Molière, Anouilh, Ionesco? Et c'est ça notre force au niveau du département, c'est vraiment d'appliquer notre politique gratuitement, et chacun vient prendre ce dont il a besoin.
1: En tout cas, le succès ne se dément pas depuis autant d'années. Merci beaucoup, Patrick Tesser, d'avoir été avec nous ce midi dans Ma France pour parler de cette belle initiative. Vous êtes vice-président du département de Seine-Maritime. L'opération Lire à la plage, qui cette année souffle ses 20 bougies, et l'événement déroule un fil rouge à l'occasion. Que lisions-nous il y a 20 ans? Que lisent les jeunes lecteurs de 20 ans aujourd'hui? Voilà, on se pose la question. Merci à vous deux d'avoir été dans Ma France.
12: Merci.
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1: Allez, place au journal de la Coupe du Monde. On retrouve Bruno Salomon. Bonjour.
13: Bonjour Marine.
1: Alors Bruno, avant de parler des sujets qui fâchent, de l'Argentine immortelle, on peut le dire, côté français, on est sur du gros, gros, gros coup de boost qui ne passe pas.
13: Ouais, 36 heures après, je ne sais pas pour vous, Marine, mais moi, je ne digère toujours pas cette élimination des Bleus. Les échos qui nous reviennent du camp de base de l'équipe de France, près de Boston, sont les mêmes. C'est la déprime total hein, pour Mbappé et ses coéquipiers. On l'a entendu dans le 13h tout à l'heure. Mmh. Et vous savez quoi ? Même notre guerrier à nous, notre Nicolas Perronnet à nous, il est en train de craquer.
1: Pas lui.
13: Ça va pas du tout. Il nous l'a dit dans son vocal américain.
14: Salut les amis. Bon, faut que je vous avoue quelque chose. Ça commence à piquer un peu. 37e jour pour moi ici aux États-Unis, un peu non-stop hein, quand même. La gueule de bois aussi avec les Bleus qui continuent. Mais comment c'est possible d'avoir pas joué ce match-là ? Je me pose toujours la question. J'ai enchaîné avec l'autre demi-finale. Pas d'avion compatible pour aller à Atlanta, pour Argentine-Angleterre. Il a fallu atterrir à Birmingham, l'Alabama, 2h30 de route pour traverser l'État après un vol à 6h du mat, arriver en post-com, en position commentateur à 15h du coup d'envoi. Et là, bah, l'Argentine qui casse tout, qui renverse tout. Bref, ça fait beaucoup quand même. Tout ça pour mon petit cœur brisé par les Bleus. Heureusement, je vous assure, l'ambiance, elle était dingue au stade. Les supporters argentins, franchement, c'est des grands malades. Je pensais pas que les Anglais pouvaient se faire éteindre sur le terrain et en tribune. Et ça a été le cas. Donc voilà, comme m'a dit un supporter, l'Argentine, tu ne comprendrais pas parce que c'est indescriptible. En tout cas, c'est repos nécessaire pour moi aujourd'hui à Atlanta. Je vais me balader un peu et je vous raconte ça demain. Je vous embrasse.
13: Nicolas Perronnet, on l'embrasse aussi. Et son vocal américain. Tous les épisodes sont à retrouver sur ici.fr. Et donc, c'est l'Angleterre qui affrontera l'équipe de France à Miami samedi à 23h.
1: Bon, Bruno, je sens que vous êtes dans le déni. Vous n'avez toujours pas parlé de l'Argentine.
13: Qui ça ?
1: L'Argentine. J'ai répété autant de fois.
13: Je ne connais pas. C'est un pays, ça joue au foot.
1: A priori, ça joue plutôt pas mal.
13: Argentine qualifiée, allez, on va le dire, pour la finale de la Coupe du Monde. Menée 1-0 par l'Angleterre à 10 minutes de la fin, les hommes du Dieu Messi ont renversé encore le match. 93e minute de jeu, il y a un but partout. Je vous invite à vous installer en tribune de presse à Atlanta où le commentateur argentin de la Cadena 13 a légèrement, du mot léger, craqué.
15: Pelota de Messi, viene Messi, encara Messi, viene Messi, centro de Messi, gol!
13: Et ça dure comme ça pendant 1 minute 30,
1: voire 2 minutes. Les matchs de Ligue des Champions
13: du PSG. But vainqueur de Lautaro Martinez, victoire 2-1. Dans le monde entier, des fans de l'Argentine se sont lâchés. Exemple, pas très loin de chez nous, rue Dauphine à Paris, 5 à 600 supporters, des personnes qui sont placées devant un restaurant argentin et qui ont fait quoi ? Chanter et danser. Cet Albiceté qui est quand même éternel, on l'a dit, son parcours dans cette Coupe du Monde est miraculeux à chaque fois. Mais dimanche, c'est bien Messi et sa bande qui vont défier l'Espagne à New York en finale de ce mondial, Nicolas Taillard.
16: C'est l'histoire d'une équipe qui ne veut pas mourir, qui refuse obstinément d'abandonner sa couronne et qui ne veut pas voir son génie Léo Messi tirer sa révérence sans un nouveau sacre. Cette équipe d'Argentine a quelque chose d'immortel, d'invincible. Comme contre le Cap-Vert, l'Égypte ou la Suisse lors des derniers matchs, elle était menée, malmenée par de solides Anglais. Mais la magie a encore opéré. Un but d'Enzo Fernandez pour égaliser à la 86e. Une tête de Lautaro Martinez pour arracher la victoire dans le temps additionnel. Même le sélectionneur Lionel Scaloni avait du mal à réaliser.
17: Je n'ai pas les mots. Quelle victoire pour notre pays, pour notre peuple. Je disais l'autre jour que ce groupe n'arrête pas de me surprendre. Mais là, c'est impressionnant. Nous sommes uniques.
16: Avec cette nouvelle victoire de caractère, l'Argentine écrit son histoire dans un mondial où elle n'a jamais vraiment brillé, mais dans lequel son acharnement force le respect. Les Argentins croient en leur destin, celui d'une équipe qui va tenter d'offrir la plus belle des sorties à Léo Messi et d'égaler le Brésil de Pelé en devenant la première équipe à conserver son titre depuis 1962.
1: Nicolas Taillard. Bon, on a compris, l'Argentine en fait, en revanche, l'Angleterre, chaos technique complet, Bruno.
13: Ils sont down, vous voyez un peu le truc. Ouais. L'Angleterre, ça faisait 60 ans qu'ils attendaient une nouvelle finale de Coupe du Monde pour pourquoi pas la remporter. 60 ans qu'ils n'ont pas de titre. Et ben voilà, c'est tombé. C'est fini, ça ne sera pas pour tout de suite. Ils ont pourtant été jusqu'à 10 minutes de la fin de cette rencontre. Ils menaient 1-0. Ça sera donc le futur adversaire de la France à Miami. Ils n'ont pas envie de jouer ce match. Thomas Tuchel, leur entraîneur, l'a dit. Ça ne sert à rien, cette petite finale.
1: Bon, on va quand même la jouer.
13: Oui,
1: on
13: et
1: va
13: la quand mettre même sur, la antenne, sur notre
1: sur
13: antenne aussi.
1: Ici et sur ici.fr. Merci beaucoup, Bruno Salom. On vous retrouve demain pour le Journal du Mondial.
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4: Thomas Coignac.
22: Et départ fictif de cette 12e étape du Tour de France, donnée à l'instant 179 km à parcourir aujourd'hui entre la Nièvre et la Saône-et-Loire. Arrivée prévue autour de 17h30 à Chalon-sur-Saône. Départ un petit peu particulier, on y est en ce moment, Bruno Blanza sur la moto ici. Départ un peu particulier parce qu'on est sur le circuit de Nevers-Manicourt. Est-ce que vous étiez en pole position tout à l'heure, Bruno?
23: Ah oui, avec un pilote comme Jérémy Thuil, forcément, effectivement, il s'est même fait plaisir parce qu'on est parti un petit peu avant les coureurs. En fait, ils font le tour du circuit et les supporters, les amoureux de la grande boucle, les spectateurs sont dans les tribunes. On a vu énormément de monde ce matin au village départ et dans le paddock autour des coureurs. Un petit peu moins de monde en tribune, mais c'est quelque chose de très singulier qui va régaler également les coureurs de ce Tour de France. Vont-ils vouloir partir à fond? En tous les cas, c'est très très rare de rouler sur un circuit, ils vont se faire plaisir avant que les choses sérieuses ne commencent, avec une étape probablement dédiée aux sprinteurs, peut-être la dernière possibilité pour les équipes de sprinteurs, même s'il y a quelques difficultés dans ce parcours qui nous mène de Nevers jusqu'à la ville de Chalon-sur-Saône.
22: Ouais, il y aura trois côtes recensées aujourd'hui, trois côtes de quatrième catégorie qui n'effraieront pas donc les sprinteurs normalement, même si la dernière n'est pas si loin de l'arrivée, la côte de Montagny-les-Buxy. On sera à 20 km de l'arrivée, peut-être pourquoi pas une rampe de lancement pour les attaquants. Les coureurs sont en tout cas pour l'instant sur le circuit de Manicourt. Certains prennent très à l'extérieur là d'ailleurs, qui sortent légèrement du circuit, mais c'est le départ fictif, donc on roule en peloton groupé pour l'instant derrière la voiture rouge de Christian Prudhomme, le patron du Tour Grand Prix de Nevers-Manicourt, où s'est couru le Grand Prix de France de Formule 1 entre 91 et 2008. On suit cette 12e étape du Tour tout l'après-midi sur votre radio Ici.
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24: La Grande Braderie de Valognes vous donne rendez-vous ce samedi entre les antiquités et les bonnes affaires. Animation pour les enfants, structures gonflables, jeux de société, convivialité et ambiance musicale festive avec le groupe Triomino à partir de 13h. Que vous soyez chineur ou non, profitez du beau temps et d'une ambiance conviviale en famille ou entre amis dans les rues de Valognes à partir de 8h. Et surtout, n'oubliez pas de vous hydrater et de vous protéger au maximum du soleil. Enfin, si vous cherchez du travail, j'ai une bonne nouvelle pour vous. La commune de Quatreville-sur-Sienne recrute une ou un agent polyvalent en collectivité. Vous êtes autonome, organisé et appréciez travailler en équipe et avec les enfants. Vos missions, l'entretien des locaux communaux et la surveillance des enfants. Vous travaillerez 30 heures par semaine du lundi au vendredi. Et attention, des déplacements sont à prévoir et le permis B est obligatoire. Pour postuler, envoyez directement CV et lettre de motivation à Madame la maire de Quatreville-sur-Sienne.
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C'était le groupe ABBA sur votre radio ici. Bonjour, bienvenue, c'est Fabien Hémot. On passe ce jeudi 16 juillet ensemble et voici le programme de notre après-midi. On va parler vélo avec le Tour de France, c'est l'événement sportif incontournable de l'été. Nous allons vous faire vivre voilà cette 12e étape en direct grâce à nos journalistes sur place car ici c'est la radio officielle du Tour. Nous allons également partager des infos pratiques près de chez vous et pour rythmer tout ça de la musique, vos chansons préférées sont ici. On démarre tout de suite avec la chanson Frérot de Jérémy Frérot, bel été.

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1: Alors, je suis originaire du Pas-de-Calais, du coup, voilà, dans le nord de la France, on a toujours fait ça. Et quand je suis venue ici en Normandie rejoindre mon compagnon, ma belle-mère avait des ruches. Du coup, je continue avec elle à faire du miel et à élever ces petites abeilles dans leurs ruches.
2: Ça a dû être une sacrée découverte, du coup, quand vous êtes arrivée du Pas-de-Calais, direction Cotentin quand même.
1: Et en plus, je suis passée par la Bretagne entre deux.
3: Oh là là. La Normandie, c'est mieux, évidemment.
1: J'avoue que c'est pas comparable, parce que j'avoue que j'ai vécu dans les Côtes d'Armor du coup pendant 2 ans avant d'arriver ici. Mais j'avoue que la Normandie, c'est très verdoyant. Il y a tout plein d'écosystèmes. Les températures sont agréables. en fait, c'est juste que j'ai suivi mon conjoint qui est originaire du secteur. Okay. Et du coup, on a décidé de s'implanter ici. Et comme je trouvais pas de boulot en tant qu'animatrice, j'ai décidé de créer mon entreprise et de faire découvrir le Cotentin à tout le monde.
2: Vous venez de temps en temps aussi à animer, justement, faire des ateliers.
1: Oui, je viens. Alors pour l'instant, ça a été parce que je travaille aussi avec un centre de loisirs. Du coup, ça a été avec un petit groupe du centre de loisirs. Mais avec mon entreprise, j'aimerais faire venir des classes ou des familles pour d'autres animations.
2: Là, on a entendu des oiseaux, justement, autour de nous. J'ai aucune idée de qui sont ces oiseaux.
1: Alors, je suis sûre qu'on a entendu le pinson. Alors, par contre, je vous le referai pas parce que c'est...
2: Vous ne parlez pas le pinson ?
1: Je parle pas le pinson, et puis je voudrais pas faire un bruit, et puis du coup que ça soit pas le bon, et que les gens disent « Ah, j'ai entendu, et c'est comme ça !» et que non. Du coup, non, par contre, on a entendu le pinson, ça c'est sûr. Okay. Le rouge-gorge, et après les autres, j'ai pas réussi trop à les identifier. Il faudrait vraiment se poser plus longtemps pour pouvoir se concentrer. Mais en tout cas, c'est les deux que j'ai entendus. Voilà, on a quasiment fait tout ce qu'il y a autour du château. Après, si on veut se balader plus loin, il faut passer la route et aller vraiment dans le bois qui est plus grand. Et là, trouver encore plus de choses.
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0: C'était Merveille de Jean-Louis Aubert sur votre radio ici. Et tiens, pour tous les fans de Jean-Louis Aubert, sachez qu'il sera à Narbonne mardi 21 juillet, c'est la semaine prochaine, dans le cadre du festival Jazz à l'Hospitalet. Restez à l'écoute dans un instant, les infos de 14h, ça arrive. Mais avant, on écoute Étienne Dao, c'est juste après ça.
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1: Merci d'avoir choisi votre radio ici. Il est 14h. 14h, c'est l'heure de retrouver toute l'info en France et dans le monde en 90 secondes avec Benjamin Mathieu.
2: Des ossements qui pourraient être humains retrouvés sur les lieux indiqués par Cédric Jubilard. L'homme a avoué début juillet le meurtre de son épouse, disparue depuis fin 2020. Des recherches sont en cours à une dizaine de kilomètres de Cagnac-les-Mines dans le Tarn où habitait le couple. Des analyses devront confirmer s'il s'agit bien de la dépouille de Delphine. Emmanuel Macron en forêt de Fontainebleau ce midi en soutien aux pompiers qui luttent face à un incendie d'ampleur qui a déjà parcouru 2000 hectares. La France n'a jamais été confrontée à autant d'épisodes de pression de feu un peu partout sur le territoire depuis la fin de la Seconde Guerre mondiale, déclare le chef de l'État, qui explique également qu'il n'y aura aucune tolérance pour les responsables des incendies. Deux suspects sont mis en examen et placés en détention provisoire hier. À peine votée à l'Assemblée, la présomption d'usage légitime des armes à feu pour les forces de l'ordre, vivement contestée. Une pétition recueillant 657 000 signatures demandant sa suppression sera examinée en commission des lois de l'Assemblée nationale. Ça sera le 21 septembre prochain pour un potentiel réexamen. L'émouvante déclaration de Charles Biétry, ancien journaliste sportif, atteint de la maladie de Charcot. Il salue l'adoption hier d'un droit à l'aide à mourir. « Je ne mourrai pas en Suisse. Les députés ont changé le cours de ma mort », dit celui qui envisageait jusque-là de recourir au suicide assisté chez nos voisins. Et puis, la chaleur recule, mais les orages sont de retour. Météo France place 15 départements en vigilance orange aux orages sur une large moitié est du territoire.
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3: Les coureurs du Tour de France lancés tels des Formule 1. On est parti il y a une demi-heure du circuit de Nevers-Manicourt pour cette 12e étape qui arrivera tout à l'heure à Chalon-sur-Saône. Le tout, Bruno Blanza sur la moto ici sous un ciel menaçant.
4: Exactement, au loin là-bas, des nuages bien gris, pas encore noirs, mais la chaussée n'est pas du tout trempée. Hein. La chaussée est sèche sur ce départ d'étape au moment où perdons désormais les gens qui sont sur le côté. Assez sympa, on sort de Azy-le-Vif, cette petite commune décorée avec des vélos, mais toujours pas de pluie. Et c'est vrai que du côté des équipes ce matin, on le craignait, c'est ce que me disait l'un des patrons, notamment de la Cofidis.
3: Et toujours pas d'échappée non plus, alors qu'on est à 160 km de l'arrivée ici à Chalon-sur-Saône. Étape plate, quasi toute plate, promise probablement tout à l'heure aux sprinteurs. On le verra tout à l'heure, vous suivez cette 12e étape tout l'après-midi sur votre radio ici.
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6: L'ambiance est estivale cet après-midi dans la Manche, même si le soleil se voile légèrement par moments sur la moitié nord. Le grand soleil brille en revanche sans partage sur le sud Manche. Sur les côtes, le littoral, le ressenti est très agréable avec 20 à 25 degrés. Dans les terres, on relève 25 degrés à Avranches, 26 degrés à Saint-Lô, 24 degrés à Montebourg. Et demain, c'est le coup d'envoi des Abbatiades en partenariat avec votre radio ici Cotentin jusqu'au 8 août. Passez une excellente journée avec ici Cotentin.
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0: C'était les Beatles sur votre radio ici. Bonjour à tous, bienvenue, c'est Fabien Emo. C'est un vrai plaisir de passer mes après-midi avec vous. Dans un instant, trois chansons françaises à la suite. Mais avant, c'est l'heure de mon top 3 spécial été. J'ai avec moi le top 3 des dépenses que les Français réduisent pour réussir à partir en vacances l'été. Numéro 3, les sorties, les loisirs. Beaucoup de Français limitent les activités payantes toute l'année pour garder du budget pour les vacances. Numéro 2, les restaurants et les petits plaisirs du quotidien. Certains préfèrent cuisiner davantage pour pouvoir profiter une fois sur leur lieu de vacances. Et numéro 1, les achats non essentiels, vêtements, décorations, petites dépenses de tous les jours. Les Français mettent davantage de côté avant de partir en vacances. Eh bien tiens, nous aussi, on a mis de côté. On a mis de côté quoi ? Trois chansons françaises à la suite. On écoute France Gall, Charles Doré et on démarre avec Mylène Farmer. Bel après-midi.
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0: Évidemment, c'était France Gall sur votre radio ici. Dans un instant, on va écouter Eros Ramazzotti. On va partager des infos pratiques près de chez vous. Mais tout de suite, un point Tour de France en direct de cette 12e étape. Il est 16h30 sur votre radio.
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3: Une 12e étape du Tour de France qui est partie il y a une heure à présent du circuit de Nevers-Magny-Cours. On était là dans la Nièvre, on se dirige vers la Saône-et-Loire et l'arrivée à Chalon-sur-Saône. Encore 136 km à parcourir. Bruno Blanza sur la moto ici, piloté par Jérémy Thuil. Vous êtes derrière votre nouveau meilleur ami, Baptiste Weisstrofer. Vous le connaissez bien à présent, il est tout seul dans l'échappée.
4: Ah, on l'adore parce que il est toujours à l'attaque, toujours à la bagarre, le Breton qui vit son premier tour et surtout en fait il régale les spectateurs, c'est ce qu'il nous disait, parce que ce n'est pas la première fois qu'il s'échappe depuis le début du tour. Il a fait plus de 140 km tout seul hein, en tête avant d'être rattrapé par le peloton. C'était sur l'étape de Pau et il nous disait vraiment son plaisir d'être là, de donner les bidons aux enfants, d'avoir le sourire, la banane et de montrer eh bien qu'il se passe quelque chose dans cette étape de plaine. Et là, c'est vrai que malgré le départ d'un circuit anciennement de Formule 1, eh bien, il est parti un peu comme un bolide après que le peloton ait démarré assez tranquillement sur des grandes, grandes routes avec un vent de côté. La chaussée est sèche, on voit le ciel menaçant au fond là-bas, mais pour le moment, il ne pleut pas et Baptiste Weisstrofer tente de faire un petit peu l'écart, même si probablement il connaît l'issue de cette étape.
3: Et 2 minutes d'avance hein, pour lui à 135 km de l'arrivée, c'est aussi respecter le Tour de France, disait-il, que de partir pour qu'il y ait une échappée, pour qu'il n'y ait pas seulement une longue procession du peloton. On arrive au sprint intermédiaire de Decize, ce sera dans 2 km. Baptiste Weisstrofer va passer en tête, mais ensuite, les sprinteurs vont tenter de récupérer les 20 points du classement par points promis au deuxième. Répétition générale avant l'arrivée, probablement au sprint tout à l'heure à Chalon-sur-Saône. On continue de vivre cette étape tout l'après-midi sur votre radio ici.
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5: Amateurs d'arts et d'images, la toute première édition de la Biennale de photographie internationale se tient à Coutances en partenariat avec Ici Cotentin. L'exposition Regard normand iranien aborde l'héritage culturel et le mouvement féminin en Iran. Autour de cette exposition, une programmation culturelle variée, ateliers de photographie argentique, projection de films iraniens, concerts de musique traditionnelle persane, conférences et rencontres littéraires. Toutes les infos détaillées sur le compte Instagram de l'expo, lesregardeurs.eus. C'est tous les jours, sauf les lundis et dimanches, de 10h à 13h et de 14h à 18h jusqu'au 29 août à l'espace Saint-Nicolas de Coutances. Et pour prolonger le week-end avec du patrimoine, le pays d'art et d'histoire du Clos du Cotentin propose une visite guidée de l'abbaye Marie-Madeleine Postel. Dimanche 19 juillet, entrée dans un bâtiment ayant survécu à plusieurs siècles d'histoire entre vitraux modernes et salles restaurées. Rendez-vous à Saint-Sauveur-le-Vicomte à l'entrée au niveau de la route de l'abbaye à 17h.
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0: Merci d'avoir choisi votre radio ici, c'est Fabien Emo. Dans quelques minutes, les infos de 15h, ça arrive. Mais avant, de la musique pour accompagner votre jeudi 16 juillet, on va écouter Michael Jackson. Et pour info, c'est l'un des chanteurs les plus écoutés là en ce moment sur Internet. Depuis la sortie du biopic Michael, les écoutes ont augmenté de 144%, c'est énorme. Mais avant, un autre chanteur qu'on adore également, Pierre Demar, on le retrouve dans quelques minutes, juste après le groupe Gold. Bel après-midi.
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1: Merci d'avoir choisi votre radio ici, il est 15h. 15h, c'est l'heure de retrouver toute l'info en France et dans le monde en 90 secondes avec Benjamin Mathieu.
2: La famille de Delphine Jubilard, disparue depuis 2020, fait part de son soulagement par la voix de leur avocat. Des ossements qui pourraient être humains ont été retrouvés sur les lieux indiqués par Cédric Jubilard ce matin, à une dizaine de kilomètres du domicile du couple dans le Tarn. L'homme a avoué début juillet le meurtre de son épouse. Le garde des Sceaux salue le vote à l'Assemblée nationale de l'imprescriptibilité des crimes sur les mineurs. Une grande victoire pour les enfants, dit Gérald Darmanin sur le réseau social X. Cette possibilité n'était jusqu'alors réservée qu'aux crimes contre l'humanité. Un vote qui intervient après le scandale suscité par le meurtre de la jeune Liana. Deux ouvriers et le gérant de l'entreprise Aximum, qui réalisait un chantier sur l'autoroute A6, vont être présentés à un juge aujourd'hui en vue d'une mise en examen. Ils sont suspectés d'être à l'origine de certains départs de feu le 12 juillet dernier qui ont ravagé une partie de la forêt de Fontainebleau. En tronçonnant des glissières de sécurité, des étincelles ont embrasé la végétation aux alentours, indique le parquet de Fontainebleau. Le chef de l'État qui était justement ce matin auprès des soldats du feu qui luttent encore pour contenir cet incendie en fin de matinée en Seine-et-Marne, Emmanuel Macron a notamment affirmé qu'il n'y aura aucune tolérance pour les incendiaires. Deux autres suspects ont été mis en examen hier. Et puis le site de vente en ligne Rakuten, anciennement Price Minister, va fermer à la fin de l'année. Confronté à la baisse des ventes, les discussions avec d'éventuels repreneurs n'ont pas abouti. 180 salariés sont concernés.
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1: Et Baptiste Westhoffer n'est plus tout seul devant le Finistérien. Était échappé sur cette 12e étape du Tour de France entre Nevers-Manicourt et Chalon-sur-Saône. Il a reçu le renfort de deux autres Français, Ewen Costiu et Matteo Vercher, et de l'Italien Damiano Caruso. Bruno Blanza sur la moto ici. Ils sont donc quatre, ça y est, devant.
3: Exactement, et ça doit soulager Westhoffer parce que même si il a couru la première heure de course à peu près 51 km/h de moyenne, un petit peu plus, ce qui est énorme, eh bien il y a quand même un vent plutôt défavorable de côté, donc à 4 on est forcément plus fort sur cette étape dédiée aux sprinteurs, et on voit que ça se relaie très très bien entre les 4 hommes de tête dont les 3 foncés que vous avez cités.
1: Matteo Vercher, Baptiste Westhoffer, Ewen Costiu et l'Italien Damiano Caruso en tête. Il reste 111 km avant un sprint, probablement tout à l'heure dans les rues de Chalon-sur-Saône, arrivée prévue autour de 17h30 en bord de Saône. Vous suivez cette étape tout l'après-midi sur votre radio ici.
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5: L'ambiance est estivale cet après-midi dans la Manche, même si le soleil se voile légèrement par moments sur la moitié nord. Le grand soleil brille en revanche sans partage sur le sud Manche. Sur les côtes, le littoral, le ressenti est très agréable avec 20 à 25 degrés. Dans les terres, on relève 25 degrés à Avranches, 26 degrés à Saint-Lô, 24 degrés à Montebourg. Et demain, c'est le coup d'envoi des abbatiades en partenariat avec votre radio ici Cotentin jusqu'au 8 août. Passez une excellente journée avec ici Cotentin.
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0: C'était Stevie Wonder sur votre radio ici. Bienvenue, merci d'être là, c'est Fabien Emo. On passe tout l'été ensemble, on s'occupe de tout. Dans un instant, on vous offre trois chansons françaises à la suite. Mais avant, c'est l'heure de mon top 3 de l'été. J'ai avec moi le top 3 des autoroutes les plus chères de France. Écoutez-moi, ça je suis sûr que ça va vous intéresser. Numéro 3, la 19, entre Sens et Artenay. Elle coûte environ 17 centimes par kilomètre. Une autoroute très pratique, mais qui fait vite grimper la facture. Numéro 2, la 65, entre Langon et Pau. Là aussi, on est autour de 17 centimes par kilomètre. C'est l'une des autoroutes les plus chères du pays. Et numéro 1, la 14, entre Paris et Orgeval. C'est la championne de France, celle-ci. Jusqu'à 56 centimes par kilomètre au tarif maximum. Sur cette autoroute, quelques dizaines de kilomètres peuvent coûter aussi cher qu'un plein d'essence. Voilà, soyez vigilants. Courage et prudence, voilà, si vous êtes sur la route. Et pour vous détendre, vous inquiétez pas, on s'occupe de tout. Voici, comme promis, trois chansons françaises à la suite.
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0: C'était Renaud avec Mistral Gagnant sur votre radio. Ici, Mistral Gagnant, qui a été élu il y a quelques années meilleure chanson française de tous les temps. Chapeau, monsieur Renaud. Ne bougez pas, dans quelques minutes, on écoute le groupe Talk Talk, qui est là. Bah, le groupe Talk Talk, je viens de vous le dire. On va partager, tiens, aussi des infos pratiques de votre région. Et tout de suite, 15h30, un point complet Tour de France. 12e étape aujourd'hui. On retrouve nos journalistes sur place avec la moto ici, car ici, tout l'été, on vous fait vivre le Tour de France en direct.
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3: Entre le circuit de Nevers-Manicourt et Chalon-sur-Saône, on est à 90 km de l'arrivée. Quatre hommes en tête, un Italien, Damiano Caruso, et trois Français, le Lyonnais Matteo Vercher et deux Finistériens, Ewen Kostiou et Baptiste Westhoffer. C'est sa troisième échappée sur ce Tour de France, Baptiste Westhoffer. C'est devenu un peu la nouvelle coqueluche du peloton. On le reconnaît partout. Écoutez-le sur sa nouvelle popularité.
4: C'est vraiment cool. Ça donne de la motivation en plus. Et ouais, c'était un peu inattendu, mais voilà, je remercie tous les gens qui me soutiennent. Et ouais, je suis juste moi-même, et je pense que les gens, ils aiment quelqu'un de simple, peut-être, je sais pas.
3: Le sanglier de Fouesnant, c'est son surnom. Il se retrouve sous la pluie, Bruno Blanza, sur la moto ici, la pluie qui tombe sur cette échappée.
5: Et oui, deux informations importantes, hein, et c'est quasiment une première pour chacune de ces infos depuis le début du tour. On a la pluie, alors elle n'est pas non plus énorme cette pluie, mais très honnêtement, elle rend la chaussée humide avec eh bien une petite trentaine de degrés. Et surtout, il faut être vigilant parce que ça tombe beaucoup plus qu'hier au départ. L'autre information, c'est tout à l'heure, on a basculé pour la première fois depuis le début de ce tour à Barcelone il y a 10 jours avec moins de 30 degrés. On a eu des 28 degrés avec de l'air frais. On se demandait même si les coureurs n'allaient pas sortir le bonnet. Pour le moment, les quatre échappés continuent de donner bien évidemment le meilleur d'eux-mêmes. Et par rapport à la popularité de Baptiste Westhoffer, sachez que tout à l'heure, on a encore vu eh bien un carton et un message Baptiste Westhoffer. Justement, c'est ça aussi la popularité. Il est là. Les relais sont bien pris. Mais par contre, c'est vrai que le peloton revient très très vite derrière. À savoir s'ils sont eux qui réduisent ou pas le rythme devant ou derrière, ça accélère, c'est une vraie question.
3: Accélération notamment de l'équipe Soudal de Tim Merlier qui est à l'avant du peloton. Il reste 88 km, vous suivez cette 12e étape tout l'après-midi sur votre radio ici.
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6: Du 18 au 24 juillet, Granville accueille le 9e festival Playmobil, l'occasion de retomber en enfance et de réjouir petits et grands. Au programme, scène géante en Playmobil, spectacle de magie, maquillage et même film d'animation Playmobil. Ouvert de 10h à 12h30, puis de 14h à 18h sur toute la durée du festival, 4 euros l'entrée est gratuit pour les moins de 3 ans. C'est à la salle de RL à deux pas de la mer, alors pourquoi pas y faire un tour entre deux baignades. Le 9e festival Playmobil du 18 au 24 juillet à Granville avec ICI Cotentin. En parlant de la mer, autre activité familiale ce samedi avec les courses de rames et de godilles à Montfarville. Les traditions maritimes locales sont mises à l'honneur. Ateliers d'initiation à la rame et à la godille, courses chronométrées, buvettes et autres animations dans une ambiance conviviale et sportive en toute sécurité. Rendez-vous à la Anse de Landemer à partir de 9h et jusqu'à 16h. La participation est gratuite et ouverte à tous.
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0: Merci d'avoir choisi votre radio ici, c'est Fabien Hémot, je suis là avec vous toute l'après-midi, à suivre sur votre radio les infos de 16h, avant bien sûr de la musique dans vos oreilles, William Scheller, Amel Bent, et dans quelques secondes, le groupe britannique Les Corgis. Merci de passer votre été ici, sur votre grande radio de proximité.
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1: Merci d'avoir choisi votre radio ici. Il est 16h. 16h, c'est l'heure de retrouver toute l'info en France et dans le monde en 90 secondes avec Benjamin Mathieu.
2: Plus de 100 gendarmes mobilisés depuis ce matin dans le Tarn pour les recherches du corps de Delphine Ossagel, l'épouse de Cédric Jubilard. Des ossements ont été retrouvés lors de nouvelles fouilles après les aveux du meurtre par son mari. C'est lui qui a indiqué aux enquêteurs l'emplacement du corps où il l'a déposé. Un deuxième rapport d'inspection commandé dans le siège de l'affaire Liana. Celui-ci conclut à un manque de moyens et des délais manifestement excessifs. Jérôme Barella, le tueur présumé de la petite fille à Béthune dans le Pas-de-Calais, avait été dénoncé pour des faits de viol sur mineur sans être inquiété par la justice. Députés et sénateurs trouvent un compromis sur le projet de loi d'urgence agricole. Il va permettre son adoption définitive malgré le maintien de plusieurs mesures contestées sur la gestion de l'eau et la réintroduction de pesticides interdits. La production française de blé en baisse cette année après une récolte très précoce et réalisée sous des températures caniculaires. La moisson est en repli de 4% par rapport à l'année dernière selon le ministère de l'Agriculture. Emmanuel Macron annonce la mise en place d'un guichet unique afin de collecter des fonds pour la forêt de Fontainebleau dont 2000 hectares ont été ravagés par les feux. Ce fonds servira à replanter les arbres dans ce poumon vert de l'Île-de-France. Le chef de l'État qui était auprès des pompiers qui combattent encore cet incendie en milieu de journée. La fédération qui représente un millier de stations-service indépendantes attaque Total Énergie et saisit l'autorité de la concurrence. Elle estime que les prix plafonnés dans les stations Total constituent une concurrence déloyale.
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1: Entre Nevers-Manicourt et Chalon-sur-Saône pour la 12e étape du Tour, le peloton laisse très peu de marge à l'échappée. 42 secondes d'avance pour 4 hommes. Un Italien, Damiano Caruso, le plus vieux coureur du Tour cette année. Et 3 Français, Baptiste Weisstrofer, Ewen Kostiou et Matteo Vercher. On est en Saône-et-Loire. Bruno Blanza sur la moto ici. Vous sortez de Toulon-sur-Arroux.
3: Exactement, avec énormément de monde, ça faisait plaisir de voir à droite et à gauche de la route tous ces enfants, toutes ces familles sur plusieurs générations, avec une température qui a bondi, Thomas. On a pris 6 à 8 degrés par rapport à l'orage de tout à l'heure. Cette fois-ci, la route est sèche, il ne pleut plus et les 4 hommes de tête que nous avons à 20 mètres là sont vraiment en train de prendre de sacrés relais. Une quinzaine de secondes pour chacun pour y croire jusqu'au bout.
1: Et jusqu'au bout et jusqu'à Chalon-sur-Saône où un sprint normalement devrait se dérouler là aussi sur une route sèche, même si le département est en vigilance orange aux orages. Vous continuez de suivre cette 12e étape sur votre radio ici.
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5: Et en ce qui concerne le temps, les nuages deviennent plus nombreux en fin de journée sur la moitié sud du département. Il peut même y avoir encore quelques orages accompagnés possiblement de grêle sur la baie du Mont-Saint-Michel. Partout ailleurs, le temps devrait rester sec et on devrait échapper à ces orages. Vent généralement faible à modéré, mais avec des rafales qui atteignent 55 km/h localement à la tombée du jour. La nuit devrait être calme, sans pluie, sans orage. Les minimales demain matin, 15 à 16 degrés. Et pour demain, eh bien, quelques nuages inoffensifs sont présents sur le Saint-Lois et l'Est du Coutançais, ainsi que sur le nord du département. Ils se dissipent en cours de matinée. L'après-midi, le temps est partout bien ensoleillé. Et puis, en ce qui concerne les températures, entre 22 et 26 degrés en cours de journée. 22 dans la Hague à Sainte-Mère, Grandville ou Blainville-sur-Mer. 23 à Coutances, à Montebourg. 24 degrés à Montebourg. Où demain, on donne le coup d'envoi des abbatiats de Montebourg. Des concerts à suivre jusqu'au 8 août avec ici Cotentin. 24 degrés également à Saint-Germain-sur-Aix ou Saint-Lô, 25 à Gavray et 26 à Mortain. Et puis nous sommes toujours dans le Nord-Cotentin, le Coutançais et le Saint-Lô en période de sécheresse. On fait attention à l'eau évidemment, quelques restrictions comme l'arrosage des potagers interdit entre 9h et 20h, le remplissage des piscines privées interdit et puis le lavage des véhicules à domicile interdit également. Vous retrouvez toutes ces restrictions sur ici.fr.
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5: Et on démarre cette heure avec Cuny Williams, crooner de la fin des années 60-70. Si Barry White n'avait pas existé, nous aurions eu Cuny Williams. Come back to me.

0: Kenny Williams, c'est sa voix grave et groovy comme Back to Me. On a envie de pantalon beige en lin avec des cocktails colorés dans une ambiance tamisée un peu. Si, si, on a envie de ça, oui. On nous a signalé une route fermée, un accident sur l'axe nord-sud. On est dans le secteur de Cherbourg, dans le sens descendant de l'axe nord-sud, entre le rond-point Malraux, celui tout près d'Auchan à la Glacerie, et le rond-point des Tourelles à Tour-la-Ville. Un accident concernant une voiture et un camion. La route est fermée, a priori, dans les deux sens. Alors, on a eu quelques informations contradictoires. On veut bien que vous nous confirmiez tout ça au 02 33 23 13 23. Apparemment, ça se débloque dans le sens descendant, mais c'est toujours bloqué dans le sens montant de cet axe nord-sud. Merci à Didier, si vous pouvez éviter le secteur, c'est pas mal.
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0: Et bel été si vous êtes en visite dans notre département, si vous travaillez ou si vous êtes en vacances à la maison. Quand on vit dans la Manche, on vit toujours un peu en vacances tous les jours. De toute façon, les vacances, l'été, c'est aussi le Tour de France. Nous suivrons l'étape du jour puisque nous sommes radio officielle du Tour. Rendez-vous à 16h30 pour un premier point sur la course en cours. Et puis l'été, c'est aussi les festivals. Nous suivons de très près celui des Grandes Marées cette année à Julouville, un festival qui se déroule toute la semaine prochaine et tous les jours. Solène, qui fait partie de l'équipe des Grandes Marées, vient nous raconter le festival de l'intérieur. On va voir aujourd'hui où en est le montage du site avant d'écouter Nena ou Fiori accompagné de Pagny ou de Pagny accompagné de Fiori. Voici les petits plaisirs de l'été de Patrick et Maz. Ils sont belges et Caroline Joanneau les a croisés à Sainte-Mère-Église.
3: Nous, on vient de Belgique. Bonjour, moi je m'appelle Patrick. Mon petit plaisir, visiter tout ce qui est ici autour, au coin, tous à sa mère, l'église, à Utah Beach, maintenant on va à Omaha Beach. Donc tout ce qui est à faire avec la Deuxième Guerre mondiale.
4: Là on est justement à Sainte-Mère-Église. Pourquoi vous êtes venu ici ?
3: Ben pour le parachutiste qui est déjà là pendant 82 ans. Et il est encore belle.
4: Et vous êtes accompagné de qui ? Comment tu t'appelles ?
5: Je m'appelle Mats.
4: Tu as quel âge ?
5: J'ai 12 ans.
4: Et vous venez d'où ?
3: Nous, on vient de Belgique.
4: De quel côté ?
3: Menin, juste environ 20 km de l'île.
4: Ça fait du chemin ? Vous avez fait beaucoup de route ?
3: Pendant 5 heures.
4: Et vous êtes là combien de temps ?
3: Jusque dimanche.
4: Donc là, le programme après, ça va être quoi ? Donc Omaha, vous faites tout le tour en fait, toutes les plages.
3: Aujourd'hui, Omaha, demain, Mont-Saint-Michel.
4: Ah oui.
3: Samedi, on fait une tour avec le vélo qu'on a loué pour lui. Et dimanche, en retour.
4: Et tu aimes beaucoup ici ? Tu as aimé la visite ?
5: Oui, oui, c'est bon.
4: C'est vrai que c'est très bon.
3: C'est intéressant ça.
4: C'est vrai ?
3: Ouais.
4: Depuis
3: c'est pour
4: longtemps.
3: Ça qu'il a choisi, c'est lui qui a choisi, hein. Pour sa communion, c'est lui qui a choisi pour être ici. Hein.
4: Qu'est-ce que vous souhaitez aux gens pour cet été, aux auditeurs, auditrices ?
3: Oh, d'abord, une bonne santé, et alors le reste.
4: C'est le plus important, la santé.
3: Ouais. Ouais, c'est le plus important, oui. Le meilleur des étés, c'était ici.
0: Les petits plaisirs de l'été avec Patrick et Maz, venus de Belgique, nous visiter. Et puis je tiens à vous dire que l'axe nord-sud est bien rouvert. Ça circule sur Cherbourg, sur cette voie qui relie Tour-la-Ville à la Nationale 13. Tout va bien sur cet axe qui est donc rouvert. 16h11, voici une Allemande à présent, c'est Nena.

0: Patrick Fiori, Florent Pagny, j'y vais. Ben oui, évidemment qu'on y va.
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0: On va au Festival des Grandes Marées, à Julouville, au bord de la mer, près de Granville. Et c'est la minute du festival. Bonjour Solène.
2: Bonjour.
0: Les premiers concerts à Julouville, c'est lundi prochain. Et Solène, vous nous racontez le festival de l'intérieur. Aujourd'hui, vous allez nous dire où en est le montage du site du festival. C'est ça, que se passe-t-il? Alors, on en est où?
2: Alors, c'est ça. Alors, je me suis rendue tout à l'heure sur le site du festival pour vous donner des nouvelles plus fraîches de l'avancée du chantier.
0: Ouais.
2: Enfin, chantier, c'est un peu vite dit parce que là, le site ressemble plutôt à une partie de Tetris grandeur nature. Alors, pour vous donner une idée, imaginez un parking minuscule comparé au champ immense où on voit souvent s'implanter les festivals et dans lequel il faut faire rentrer plus d'une vingtaine de chapiteaux, des bungalows pour les loges, des sanitaires et ainsi que deux grands espaces scéniques couverts. Ici, donc, rien n'est laissé au hasard, tout se joue au centimètre près. Et cet espace réduit veut aussi dire un accès aussi très limité. Faut donc bien organiser l'arrivée des camions et des autres véhicules pour que chacun livre et stationne au bon endroit, au bon moment, sans risque de bloquer les autres. Bref, le directeur technique devient vraiment littéralement un chef d'orchestre. Et un de nos plus gros défis à gérer avant et pendant le festival, c'est aussi le stockage. Parce que le festival donc dure une semaine, mais l'espace est compté. Alors les livraisons s'enchaînent quotidiennement pour les produits frais. Et pour le reste, on stocke sur d'autres zones les 8 palettes de vin, les 50 palettes de bière, et sans oublier les 4000 saucisses rien que pour les hot dogs et les 2 tonnes de frites pour la semaine. Alors, revenons un peu au montage. Donc, pour vous faire un topo à l'instant T, sur place, le chapiteau de la grande scène Kraken se dresse déjà fièrement. Les loges des artistes, les espaces des bénévoles, la restauration, l'accueil, tout est déjà monté. Et le chapiteau de la scène sonore, lui, est presque finalisé. Toute l'infrastructure, bungalow, sanitaire, plancher, tribune est en place. Et aujourd'hui a débuté l'aménagement plutôt des espaces avec l'arrivée du matériel et des fournitures. Bref, on commence un peu à voir le festival Grande Marée sortir du sable, bien qu'on soit encore loin du rendu final.
0: Un vrai petit village. Voilà. Un vrai petit village qui est en train de se monter petit à petit. Cette minute du festival, elle nous permet aussi de découvrir la programmation des Grandes Marées. Est-ce qu'on écoute Zaz Solène, par exemple? Ce serait pas mal, ça, hein?
2: Eh ben oui, parce qu'elle sera donc jeudi prochain, jeudi 23 juillet, au festival sur la Grande Seine.
0: Merci Solène, à demain.
2: À demain.
0: Ici Cotentin, les Grandes Marées, voici Zaz. 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

0: Zaz, le jeudi 23 sur la scène du Festival des Grandes Marées. La billetterie est dispo en ligne ou sur place en ligne sur le site du festival. Évidemment, le même soir, on aura Bertrand Belin, Dressed Like Boy et sa pop sensible. Et puis aussi Don Diaz, pop aussi, mais plus rock, on va dire. Une belle soirée, pleine d'énergie et de belles mélodies. L'étape du Tour de France, on va faire un point à 16h30 précisément. Et on va écouter Bernard Lavilliers aussi.
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C'était Bernard Lavillier à l'instant sur ici Cotentin. L'heure est venue de retrouver Fred Ballard, l'humour en tube. L'été, c'est la saison préférée des petites bêtes. Fred Ballard dans l'humour en tube, c'est maintenant.

Alors oui, c'est vrai qu'elles passent leur temps à nous piquer nos miettes de pain pour les stocker en cas de disette, mais peut-on vraiment en vouloir à celles qui nous mordent les fesses tout l'été pour subsister ? Non, les petites fourmis sont nos amies pour la vie, tout comme celles qui nous cassent les oreilles pendant la

0: la baston dans le gazon, laissons les bébêtes de l'été faire leur petit business. Hein. La fourmi n'est pas prêteuse et la cigale est une emmerdeuse. Et l'air de rien, Pic et Ric viennent de nous mettre cette petite ritournelle dans la tête pour la journée entière, histoire de nous faire oublier les pires bébêtes de notre été.
1: La phobie des guêpes, c'est un enfer. Tu peux pas kiffer tranquillement l'été, genre les terrasses, les piscines, ça n'a plus la même saveur. À chaque fois, elles arrivent en meute, elles font des réunions de guêpes. C'est la gay pride.
0: Voilà, il n'y a rien de mieux qu'une bonne vanne pour transformer une attaque de guêpes sur melon au jambon en un joyeux défilé inclusif. À la Guêpe Pride, il n'y a pas que la fourmi qui ne veut pas donner son miam. Ça, c'est le dicton du jour qui va nous aider à garder le fou rire aux lèvres tout l'été.
2: Merci beaucoup, Fred Ballard, avec l'humour en tube. Céline Dion, à présent, elle est revenue avec quelques nouvelles chansons, dont celle-ci. Bonjour, pardon, merci.
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0: l'instant sur ici Cotentin avec son dernier titre, le Tour de France, 12e étape. On va faire un point sur la course avec Thomas Coignac en direct de cette 12e étape.
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3: À 43 km de l'arrivée à Chalon-sur-Saône, il n'y a plus qu'un homme en tête, le Finistérien Baptiste Westhoffer. Ils étaient quatre avec Damiano Caruso, Ewen Kostiou et Matteo Vercher. Puis Westhoffer a attaqué, seul Kostiou a suivi. On était donc sur un duo 100% Finistérien. Et puis finalement, Bruno Blanza sur la moto ici. Baptiste Westhoffer a retrouvé ses bonnes vieilles habitudes de partir tout seul.
4: Ah, un sanglier difficile à arrêter, Thomas, c'est son surnom au Finistérien. Et il était parti seul lors de cette étape. Il préfère aller jusqu'au bout, ne pas avoir de regrets quelque part. Lui qui a déjà été élu combatif de l'étape à deux reprises et le plus combatif de la première semaine de ce tour. Donc il a peut-être une idée derrière la tête. Il reste une côte de quatrième catégorie, en tous les cas dans la magnifique traversée de Montceau-les-Mines autour du pont Levant. On l'a vu seul, tête vraiment dans le guidon, en train d'appuyer très fort sur les pédales. Et puis là on sort d'une belle petite commune également, celle de Blanzy, avec énormément de monde. Ça fait vraiment plaisir, sous le soleil qui est revenu sur la route du Tour, 34 degrés au thermomètre de la moto ici, pilotée par Jérémy Tuile.
3: Ah, Blanzy, ils étaient peut-être là pour vous. Bruno Blanza sur la moto ici à l'avant de la course, avec donc Baptiste Westhoffer qui n'a que 40 secondes d'avance sur le peloton, emmené à vive allure par les équipes de sprinteurs, parce que c'est bien un sprint qui aura, sauf énorme surprise, ici tout à l'heure à Chalon-sur-Saône. C'est la sixième fois que le Tour de France arrive à Chalon-sur-Saône. En 2019, c'était un sprinteur, le néerlandais Dylan Groenewegen, qui s'était imposé. Ce sera certainement un autre sprinteur aujourd'hui, dans une heure, un peu moins même, de l'arrivée ici à Chalon-sur-Saône. Vous continuez de suivre cette étape. Rendez-vous dans une demi-heure.
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0: On se retrouve effectivement tout à l'heure pour cette 12e étape du Tour de France. L'arrivée, ce sera tout à l'heure après 17h. 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

0: Marc Lavoine et son parking des anges. Tous les matins vers 7h20, ici ça marche. Éric Delors était ce matin avec Jean-Alain Fleury à Tour-la-Ville.
1: Bonjour Jean-Alain.
2: Bonjour.
1: Bonjour, ici ça marche. Vous avez déjà un centre de contrôle technique, vous ?
2: Oui, on a déjà un centre de contrôle technique à Brie qu'on a ouvert il y a 3 ans. En 2023.
1: Oui. Et vous avez souhaité ouvrir un autre centre de contrôle technique, pourquoi ?
2: Oui, tout à fait. Tout simplement pour se rapprocher vraiment de l'agglomération cherbourgeoise. En fait, on a créé voilà un centre de contrôle technique à Brie qui a très bien réussi dans sa dynamique et ça nous a donné envie vraiment de se rapprocher, de créer ce service-là vraiment dans l'agglomération cherbourgeoise, toujours avec notre propre identité qu'on a donc chez Diagoto, notre qualité de service. Pour mettre ça à disposition des chers bourgeois, tout simplement.
1: Alors, contrôle technique, ça concerne qui ? Les automobilistes, donc les voitures, les motos aussi, hein ?
2: Les voitures, les motos aussi, oui, depuis 2024, oui.
1: Camping-cars, utilitaires ?
2: Les camping-cars, les utilitaires, les voitures électriques, hybrides.
1: Oui. Alors, justement, là, pour les voitures électriques, hybrides, est-ce que vous avez dû, j'imagine, en tout cas, vous adapter à ces nouveaux véhicules ?
2: Ouais, tout à fait, ouais. On a des formations ponctuellement, ouais, pour s'adapter à ces nouvelles technologies. Donc,
1: et vous envoyez donc, de plus en plus,
2: j'imagine. On envoie de plus en plus, oui, tout à fait. Ça devient plus en plus courant d'en faire au contrôle technique.
1: Oui.
2: Donc, faut s'adapter à ces nouvelles technologies.
1: Contrôle technique aussi pour les motos. Ça aussi, c'est nouveau là depuis quelques temps.
2: C'est récent, c'est depuis 2024. Ouais. Donc, ça a été mis en place depuis peu de temps. Donc, pareil, il a fallu s'adapter, être formé à ce type de véhicule et s'adapter. Ouais.
1: Comment réussir son contrôle technique ?
2: Alors, il y a des petites choses qu'on peut vérifier soi-même. Tout simplement, déjà, essayer de vérifier les choses assez simples, comme l'éclairage.
1: Ouais.
2: On peut regarder aussi visuellement l'état des pneumatiques. Vérifier à faire le tour un peu de sa carrosserie, voir s'il n'y a pas de partie saillante. Regarder les rétroviseurs, s'ils sont bien fixés, si les miroirs sont pas cassés. Voilà. Il y a plein de petites choses, déjà, qu'on peut vérifier déjà soi-même assez facilement. Et puis, on peut aussi, la mettre au garage pour qu'il fasse déjà un petit check-up du véhicule avant de la mettre au contrôle technique.
1: Un dernier mot, le contrôle technique, ça dure combien de temps en général ? Que ce soit pour une voiture, une moto, un utilitaire,
2: alors,
1: un camping-car ?
2: Ça va entre 30 à 45 minutes environ, suivant le type de véhicule. Ouais.
1: Entendu. Merci Jean-Alain Fleury d'avoir été avec nous et donc un nouveau centre de contrôle technique Diagoto à Tour-la-Ville désormais. Merci encore. Bonne journée.
2: Je vous remercie. Bonne journée à vous.
1: Au revoir.
0: Ici ça marche, tous les matins à 7h20. Et à présent, on écoute Runaway, One Republic.

One Republic à l'instant avec Runaway. Et je vous propose à présent, sur votre radio ici Cotentin, une chanson écrite par Kent, ancien chanteur du groupe Starshooter, et qui ensuite a eu une belle carrière solo, et qui a donc écrit cette chanson pour Enzo. Enzo, c'était au milieu des années 80, juste quelqu'un de bien.

0: Enzonzo, juste quelqu'un de bien. Les conditions sur nos plages, on voit ça après Gérard Blanc.
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0: Du soleil dans la nuit, c'était Gérard Blanc avec sa moustache. Les nageurs sauveteurs de la SNSM nous informent en direct des conditions sur nos plages. Nous allons plage de la Charrière, Urville-Nagueville. Bonjour Raphaël.
1: Bonjour.
0: Vous êtes sur cette plage des Charrières de 11h à 19h, hein, en poste pour surveiller la plage. Comment est la mer? Comment est la mer à Urville-Nagueville?
1: Là, du coup, elle est basse bientôt. À 17h44, elle sera basse complète. Donc elle est très calme, avec toujours des gros coefficients, donc 98 pour aujourd'hui. Donc très peu agité, et puis on a une très bonne visibilité, toujours un vent de nord-est, avec une force de vent de 3 Beaufort. Et puis une eau toujours à 17 degrés, puis une air ambiante à 22 degrés.
0: Donc on peut se baigner sans souci.
1: C'est ça, exactement, et puis on surveillera jusqu'à 19h.
0: Ok, très bien, et on fait attention à la marée. Merci Raphaël.
1: C'est ça. Pas de souci.
0: Sur la plage d'Urville-Nagueville. Bonne fin de journée à vous. On passe l'été avec les nageurs sauveteurs de la SNSM à 11h50 et 16h55 tous les jours. Dans 3 minutes, notre actu locale dans la Manche. Et voici Shakira.

0: Shakira, la Colombienne, et Burna Boy, le Nigérian, avec la chanson officielle de la Coupe du Monde.
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0: Belle fin d'après-midi à toutes et à tous, il est 17h. L'heure de vos infos avec Sarah Saltiel-Rago.
2: Bonsoir à toutes et à tous. Elle est très attendue par les professionnels. La loi d'urgence agricole en commission mixte paritaire aujourd'hui. Et les parlementaires viennent de trouver un accord cet après-midi. Parmi eux, Stéphane Travert, député de la Manche et ancien ministre de l'Agriculture, qui insiste sur la problématique de la ressource en eau. On ne peut plus d'actualité.
3: J'ai le sentiment, avec d'autres bien évidemment, que le Sénat est allé trop loin dans l'écriture du texte qu'ils ont voté il y a quelques jours maintenant. On doit considérer que l'eau, elle doit être partagée. D'abord, nous devons économiser la ressource en eau, mieux utiliser l'eau, revenir aussi sur ce débat, parce que vous le voyez, nous sommes en période de sécheresse, et vous avez vu toute l'eau qui est tombée durant l'hiver, donc nous avons besoin de stocker l'eau, de créer des systèmes qui nous permettent de stocker l'eau qui tombe du ciel l'hiver pour la conserver pour l'été, pour irriguer, arroser nos cultures, parce que sans eau, il n'y a pas de culture, et pas de culture, pas d'alimentation, et c'est la question de notre souveraineté sur laquelle nous allons travailler aujourd'hui.
2: Et après ce compromis, il faut désormais que le texte soit adopté. Il sera soumis au vote lundi à l'Assemblée et mardi au Sénat. La ressource en eau qui, comme Stéphane Travert donc le disait, fait défaut en ce moment, notamment en Normandie. Après le Nord Cotentin, c'est désormais le Coutancé avec le secteur Sienne-Soul qui est placé en crise sécheresse dans la Manche. Le reste du département est en alerte renforcée. Dans le Calvados et l'Orne, situation difficile également avec plusieurs secteurs en alerte. Vous avez la carte de ces niveaux de sécheresse zone par zone sur ici.fr et l'application ici. Des conditions climatiques qui mettent à mal aussi la faune. À Liéville-sur-Douve, près de 40 ans les marées, des centaines de poissons sont retrouvés morts dans les cours d'eau, asphyxiés par la chaleur. On y revient dans le journal de 18h. Un accident de la route tôt ce matin dans l'Orne. Une voiture a heurté à un poteau vers 6h40 à Glos-la-Ferrière, c'est au nord de l'Aigle. Deux personnes sont gravement blessées. Les pompiers mobilisés également dans la Manche. Ils étaient une quarantaine appelée la nuit dernière sur un incendie à Bréal, dans le sud Manche, où le feu a pris dans un tuyau de PVC. Les flammes se sont ensuite propagées à des sacs d'engrais. L'incendie a pu être éteint et les tests réalisés n'indiquent aucune pollution ou fumée toxique. Épisode de grande marée sur les côtes normandes cette semaine avec un coefficient de 98 aujourd'hui. Et quand le marnage est important, les risques de se retrouver isolés par la marée aussi. C'est arrivé à deux personnes hier soir près de Honfleur. Prudence donc. Donc, il faut bien regarder les horaires et anticiper sa remontée sur la plage. Eux aussi se reposent sur le sable. Des bébés phoques échoués dans la baie du Mont-Saint-Michel. Ça arrive souvent à cette saison puisque les naissances démarrent fin juin. Mais il ne faut surtout pas les déranger et rester à bonne distance. Ces jeunes sont souvent séparés de leur mère à cause justement de l'activité humaine. 17h03, l'heure de jeter un œil à la couleur du ciel. Quelle couleur ce soir, Manu, dans le ciel? Plutôt du bleu, j'ai l'impression, quand
0: oui,
2: même.
0: Oui, alors après, ça dépend où on se trouve dans le département de la Manche. Du bleu plutôt au nord. Au sud, on devrait avoir quelques nuages qui vont s'épaissir un peu. Il peut y avoir quelques orages, toujours, dans le sud du département, accompagnés de grêles possibles aussi sur la baie du Mont-Saint-Michel. Partout ailleurs, effectivement, le temps devrait rester sec. On devrait échapper à ces orages. Vent, généralement faible à modéré, avec des rafales qui atteignent 55 km/h localement. Plutôt à la tombée du jour. Et puis la nuit devrait être assez calme, sans pluie, sans orage. Les minimales demain matin, 15 à 16 degrés. Pour demain, des nuages inoffensifs sur le Saint-Lois, sur l'est du Coutancé, sur le nord du département. Ils vont se dissiper tranquillement en cours de matinée. Et puis l'après-midi, le temps est partout bien ensoleillé. Demain, on aura une belle journée ensoleillée en ce qui concerne les températures. Demain, entre 22 et 26 degrés, 22 dans la Hague. À Sainte-Mer également, à Granville ou Blainville-sur-Mer, 22 également, 23 à Coutances, à Montebourg, 24 degrés, où demain on donne le coup d'envoi des abbatiates de Montebourg, des concerts à suivre jusqu'au 8 août avec ici Cotentin, et 24 également à Saint-Germain-sur-Ré ou Saint-Lô, 25 à Gavray et au plus chaud, 26 degrés à Mortain, en tout cas dans notre département. Nous sommes toujours dans notre département en vigilance sécheresse, vous le disiez.
2: Absolument, le nord du département ainsi que le Coutancé, le secteur Sienne-Soul en crise même. donc c'est rouge sur la carte. Des restrictions sont en vigueur et le reste du département est en alerte renforcée. Donc, quoi qu'il en soit, il faut faire très attention à sa consommation partout dans le département.
0: On fait attention à l'eau. En ce qui concerne la route, ça roule plutôt pas mal. J'ai pas grand-chose à vous signaler pour le moment. 22h31 pour le pont tournant à Cherbourg. Notez que vous pouvez nous appeler à tout moment dans le département de la Manche, Coutances, Granville, Saint-Lô, Cherbourg, Avranches, sur la Nationale 13, 02 33 23 13 23 si vous voyez un événement particulier sur la route.
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0: Bon, on se retrouve tout à l'heure, Sarah.
2: Absolument,
0: à
2: je serai là.
0: À 18h.
2: Oui.
0: Avec d'autres infos.
2: Oui.
0: Plus neuves.
2: Encore plus fraîches.
0: Ok. Francis Cabrel, c'est une question d'équilibre. 17h05.

0: question d'équilibre, Francis Cabrel.
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0: On va aller sur le Tour de France, évidemment, dans quelques instants pour l'arrivée de l'étape du jour. Clémence Castel nous attend aussi, si éventuellement le Tour n'arrive pas trop tôt. Championne de Koh-Lanta à la télé, qu'on retrouve sur France 3. Elle est chez nous aussi, puisqu'elle vit à Saint-Lô. Elle va gravir les marches au colimaçon du phare de Gadeville. Et puis pour la musique, on croisera peut-être Coq Robin ou Vita ou Bandolero. On verra bien si on a le temps de les passer et si le Tour de France n'arrive pas en plein milieu du programme. Tout de suite, c'est notre petit conte de l'été. Manon Lisa, le petit pêcheur.

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1: C'est une de nos nouveautés de l'été. Manon Lisa avec le petit pêcheur. Clémence Castel, toujours très sportive, nous partage ses coups de cœur dans la Manche. Elle va gravir les marches du phare de Gadeville aujourd'hui.
2: Bonjour à tous, j'ai testé pour vous l'ascension du phare de Gadeville. Aujourd'hui, cap sur Gadeville, à quelques kilomètres au nord de Barfleur. Objectif, grimper en famille au sommet du deuxième plus haut phare de France. Avec ses 75 mètres de hauteur, ce colosse de granit construit entre 1829 et 1834 est une aventure sportive parfaite à vivre avec des enfants. Construit avec 11 000 blocs de granit rose de Fermanville pesant 7400 tonnes au total, ce géant veille sur le dangereux rat de Barfleur depuis près de 200 ans. Sa lumière puissante, visible à 45 km, forme un gigantesque point dans la nuit pour guider les navigateurs. Mais ce qui rend ce phare unique, c'est sa symbolique parfaite pour motiver les plus jeunes. 365 marches comme les jours de

0: l'année, 52 fenêtres comme les semaines et 12 niveaux comme les mois, une façon ludique de transformer l'ascension en jeu. J'ai testé donc l'ascension avec mes enfants et croyez-moi, c'est une expérience inoubliable. L'escalier en colimaçon est sobre et fonctionnel, presque brut. Les ouvertures régulières permettent de faire des pauses, de laisser passer les autres visiteurs et surtout de reprendre son souffle tout en admirant la vue qui change progressivement. Comptez entre 10 et 15 minutes de montée selon votre rythme et mon conseil, ne cherchez pas la performance, prenez votre temps. Faites des pauses à chaque niveau pour profiter de la vue et encouragez-vous mutuellement, c'est un vrai moment de complicité familiale. Une fois au sommet, l'effort est largement récompensé. Deux passerelles extérieures vous permettent de faire le tour de la lanterne. Le panorama à 360 degrés sur le Val-de-Serre, la pointe de Barfleur, la mer de la Manche et même les côtes anglaises par temps clair est absolument spectaculaire. C'est le moment parfait pour expliquer aux enfants le rôle vital de ces gardiens de la mer. En bas, ne manquez pas le petit musée qui retrace l'histoire du phare avec des objets fascinants sur l'évolution des systèmes d'éclairage. Quelques informations pratiques tout de même. Le phare est ouvert tous les jours de l'année sauf en janvier. L'entrée est de 3,50€ pour les adultes et 1,50€ pour les enfants. Mais attention, regardez bien la météo avant de partir car le phare ferme en cas de vent supérieur à 50 km/h ou d'orage. Alors à vos baskets et bon courage pour l'ascension. Très belle journée à tous et surtout n'oubliez pas, les plus beaux voyages commencent bien souvent tout près de chez vous.
1: Clémence Castel qui sillonne la Manche pour nous donner envie de bouger chez nous. On la retrouve demain, c'est l'été, c'est ici Cotentin. Bonne fin d'après-midi avec nous, l'arrivée du Tour c'est dans une minute.
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1: Et tout à l'heure, après l'arrivée du Tour, on aura l'occasion de parler de la Cité de la Mer avec une nouvelle exposition en cours jusqu'à la fin de l'été. Une exposition qui parle des voyages transatlantiques. On aura l'occasion de revenir là-dessus avec la directrice de la médiathèque de la Cité de la Mer qui sera avec nous. Mais pour le moment, on va rejoindre le Tour de France puisque on arrive bientôt au terme de cette 12e étape. Rendez-vous avec ce Tour de France et avec Thomas Coignac qui se trouve là-bas alors que les coureurs sont à peu près moins de 5 km, 4 300 km exactement de cette arrivée. On rejoint tout de suite Thomas Coignac sur le Tour de France.
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6: Et ce sera une arrivée au sprint, très probablement dans quelques minutes, à Chalon-sur-Saône. C'est la 12e étape de ce Tour de France. On est parti en début d'après-midi du circuit de Nevers-Magny-Cours. Il reste 3,8 km et le peloton est groupé. Ce sont les équipes de sprinteurs qui sont à l'avant, avec notamment pour l'instant l'équipe Astana de l'Allemand Max Kanter qui a terminé deuxième. C'était sur le premier sprint à Pau. On devrait donc avoir un cinquième et peut-être dernier sprint dans ce Tour de France tout à l'heure à Chalon-sur-Saône, tant la dernière semaine sera très difficile pour les sprinteurs. On retrouve Bruno Blanza, vous nous avez fait vivre tout l'après-midi cette étape sur la moto ici, Bruno. Alors, sprint probablement, mais il y a eu de la bataille quand même, notamment pour reprendre l'échappée.
7: Oui, ben on s'y attendait, Thomas, effectivement, parce que il y a le fait que ce soit une dernière opportunité. Forcément, les sprinteurs gardent et les équipes de sprinteurs gardent en tête quand même la dernière étape sur les Champs-Élysées. Mais on sait que depuis qu'elle a été modifiée avec la butte de Montmartre, c'est tout autre chose et un sprinteur qui s'impose, c'est compliqué. Peut-être plus un puncher à l'image de Wout van Aert l'année dernière, qui n'est pas là cette année, le Belge. Donc ça veut veut dire concrètement que c'est la dernière avant 10 jours où ça va grimper ou rouler, parce qu'il y a encore le contre-la-montre individuel. Donc les équipes de sprinteurs, il y a de la fatigue dans le peloton, on le sait. Elles ont beaucoup roulé hier, elles ont roulé également au début de tour, hein, parce que c'est un nouveau sprint massif qui nous attend ici à Chalon-sur-Saône. Et à un moment donné, eh bien, elles se sont dit qu'il fallait forcément maintenir l'élastique avec les échappées. C'est ce qui est fait pour le moment. Reste à savoir qui va pouvoir se détacher dans ce sprint final, parce que sur les quatre sprints que nous avons eu, Thomas, eh bien, il y en a eu deux vraiment où c'était très lisible, très clair, et Merlier l'a emporté à chaque fois. Sur les deux autres, c'était un petit peu particulier.
6: Ouais, les deux autres remportés par le Néerlandais Olav Koy et hier par le Norvégien Søren Warenskiold. Les équipes de sprinteurs qui ont aussi dû batailler, parce qu'il y a un groupe de 14 coureurs qui a attaqué dans les derniers kilomètres, qui a compté jusqu'à 15-20 secondes d'avance. Donc les équipiers ont dû rouler fort pour reprendre ces contre-attaquants. On a notamment vu l'équipe Lidl Trek très active, et c'est encore un Lidl Trek qui est à l'avant. C'est le champion de Tchéquie, Matthias Vacek, certainement la plus dans un rôle pour amener le maillot vert Mats Pedersen. On a aussi vu Romain Grégoire, le champion de France, faire plusieurs tentatives. 1600 mètres de l'arrivée, et cette fois-ci le peloton est complètement en file indienne. Un mot sur cette arrivée, on a une très longue ligne droite de quasiment 1 km, 1 km 6 même, on y est donc dans cette dernière ligne droite. C'est une légère courbe vers la droite sur les quais de Saône, ici à Chalon-sur-Saône, 1300 mètres de l'arrivée. À présent, l'équipe NSN qui a la main, c'est l'équipe de l'Érythréen Binyam Girmay qui est là en 5e position du peloton. Fernando Gaviria aussi, attention au Colombien qui prend la tête de ce peloton alors qu'on va passer sous la flamme rouge, peut-être un petit peu tôt. Et là, grosse remontée de l'équipe Alpecin pour Jasper Philipsen. Il est parfaitement emmené, Jasper Philipsen. Il a trois coéquipiers devant lui, dont l'ancien champion du monde Mathieu Van Der Poel. 900 mètres de l'arrivée, Philipsen qui va être déposé dans un fauteuil par ses coéquipiers. Mais attention, parce qu'il a le Belge Tim Merlier dans sa roue. Deux coéquipiers à présent devant Jasper Philipsen à 650 mètres de l'arrivée. C'est vraiment du tableau noir pour l'instant, même si l'équipe Soudal tente à présent de faire le forcing avec un coéquipier de Tim Merlier. Mais Mathieu Van Der Poel lance le sprint. Oh, grosse chute derrière Mathieu Van Der Poel qui va lancer Jasper Philipsen parfaitement. Il déboîte maintenant Jasper Philipsen, le Belge, avec Girmay dans sa roue, avec Milan Fretin, maintenant le Belge de la Cofidis, qui semble passer devant Fretin ou Philipsen. Duel de Belge, attention, retour dans le troisième Belge, Tim Merlier qui va s'imposer. La victoire de Tim Merlier qui est arrivé de derrière là, alors qu'on s'attendait à un duel entre Milan Fretin et Jasper Philipsen. C'est Tim Merlier qui a finalement surgi pour remporter sa troisième victoire dans ce Tour de France après Bordeaux et Bergerac. Tim Merlier s'impose. Bruno Blanza, il va être pas très loin de vous après la ligne ici à Chalon-sur-Saône.
7: Il passe à l'instant devant moi, bien 400 mètres derrière la ligne, et encore avec le bras levé, le poing serré, Tim Merlier. Et on voit justement Van Der Poel à l'instant avec Milan Fretin qui est à côté. Je peux vous dire que là ça monte. Pedersen également dans le coup, le maillot vert tout à l'heure, qui a accentué son avance sur ses poursuivants, avec cette fois-ci les Steven qui est en train de nous bousculer. On va essayer de voir, voilà, il se félicite de nouveau Steven avec Tim Merlier, la troisième victoire d'étape. Vous imaginez, avant d'arriver sur le tour, il en avait gagné trois en deux éditions. Il en est à 6, il a doublé son total, le Belge.
6: Tim Merlier qui s'impose devant Olav Koy, Jasper Philipsen, Binyam Girmay et Milan Fretin, alors qu'il y a eu une très très grosse chute dans ce sprint. On était autour de la 10-15e position probablement. On a notamment vu Fernando Gaviria, le Colombien, très très amoché dans cette chute. Il faudra faire le bilan pour évaluer les dégâts après ce sprint à Chalon-sur-Saône. On se disait jusqu'à présent, on croisait les doigts, mais il n'y avait pas eu de chute dans les sprints massifs du Tour de France, et c'est Fernando Gaviria, le Colombien, qui est tombé en premier, qui a entraîné, me semble-t-il, dans la chute Søren Warenskiold, le Norvégien, le vainqueur d'hier. Il y a également un autre coureur de l'équipe Lotto qui a fait un soleil. Il est passé par-dessus son guidon à très très haute vitesse, c'est tombé très très fort dans cette chute. Là, on était à peu près à 400 mètres de l'arrivée. Est-ce que vous voyez, Bruno Blanza, autour de vous, des coureurs qui ont l'air d'avoir souffert d'être tombés à l'approche de l'arrivée?
7: Je ne les vois pas forcément là. Et pour le moment, ce que je peux vous dire, c'est que les visages sont marqués forcément parce que, je vous le disais tout à l'heure, on a eu aussi les amplitudes thermiques. À un moment donné, il a fait 28 degrés sur la route du Tour cet après-midi. On n'a jamais eu aussi frais depuis le départ de Barcelone. Et c'est remonté à 36, effectivement, quelques heures après, alors que Paul Sexas est en train de passer devant nous avec le visage qui a l'air d'être plutôt détendu. Une journée tranquille, on va dire, pour lui, même si Olaf Coy, son équipier, n'a pas gagné, n'a pas bissé. Hein, lui qui a déjà gagné une étape cette année sur le Tour, son jeune coéquipier néerlandais. Et avant demain, eh bien, un petit peu plus de montagne. On va essayer de voir avec, notamment, ça aurait été bien d'avoir Westhofer, si on peut l'avoir tout à l'heure. Je vous tiens au courant en tous les cas. Et oui. Nicolas Prodhomme qui passe là. Un petit mot peut-être rapidement, Nicolas. Journée tranquille ou pas? Même si Olaf Coy ne gagne pas.
8: Non, journée pas tranquille, journée dure. On a essayé vraiment de filtrer vu qu'on n'a pas l'équipe pour rouler, pour que l'échappée soit pas trop grosse. On voulait plus qu'un gars quand même, mais non, c'est l'échappée nous convenait. Mais ouais, le final a été dur sur le positionnement. Moi, je suis pas dans le train pour le sprint, donc j'ai pas tous les éléments pour débriefer. Mais ouais, journée assez dure quand même.
7: Merci, Nicolas Prodhomme de la Décathlon CMA CGM. Effectivement, et puis on attend, s'il nous reste encore un petit peu de temps, Thomas, n'hésitez pas à revenir parce qu'on pourra voir la réaction d'un autre Français.
6: Ouais, Olaf Coy qui termine deuxième, hein, finalement battu sur la ligne. Parmi les coureurs qui ont souffert de la chute, il y a notamment Dorian Godon de l'équipe Net Company Ineos, le Français, qui était bien amoché, bien râpé. Et là, c'est Fernando Gaviria, le Colombien de l'équipe Caja Rural, qui va passer la ligne dans quelques secondes. C'est lui et qui est tombé à très haute vitesse. Et là, par contre, pour Fernando Gaviria, ça a l'air très sérieux. Il est poussé par un coéquipier. Bruno Blanza, on vous retrouve sur la ligne d'arrivée.
7: Oui, Thibaut Garnalec de la formation Total et Énergie en train d'avaler son coca. Encore une dure journée. On a vu votre équipe à l'attaque aussi.
9: Oui, on voulait être devant. Nous, on n'accepte pas forcément cette course bloquée par les sprinters. Alors, voilà, on voulait donner un peu de mouvement. Malheureusement, c'est Matteo qui se retrouve devant. Ce n'était pas forcément celui qui était désigné. Et voilà, c'est comme ça, on aura essayé, pas de regret. Puis on fait un beau sprint, je crois.
7: Est-ce que l'on bascule dans un autre Tour de France désormais, un petit peu, là?
9: Tout le monde cherche un peu encore à avoir des résultats. Très peu d'équipes ont gagné, donc je pense que oui, maintenant, ça va être plus ouvert. Enfin, en tout cas, de plus en plus d'équipes qui visaient les sprints vont vouloir aller devant.
7: Merci beaucoup. Récupérez bien sur cette journée, Thibaut Garnalec. Oui. Effectivement, voilà pour les interviews juste après l'arrivée, Tom.
6: Thibaut Garnalec qui parlait de Anthony Turgis, hein, c'est lui qui désignait quand il parlait d'Anto. Belle sixième place aujourd'hui pour Anthony Turgis, un autre Français dans le top 10. C'est Clément Russo de l'équipe Groupama FDJ United qui termine huitième. On a vu Fernando Gaviria couper la ligne avec un bras en écharpe, le cuissard et le maillot complètement déchiré. Grosse chute donc dans ce sprint massif. Et victoire, la troisième dans ce Tour de France du Belge Tim Merlier de l'équipe Soudal Quickstep devant Olaf Coy et Jasper Philipsen. Voilà pour le résultat de cette 12e étape entre le circuit de Nevers-Manicourt et Chalon-sur-Saône. Demain, on sera entre Dole et Belfort pour la 13e étape. C'est tout plat jusqu'au Ballon d'Alsace qui sera situé à 30 km de l'arrivée. On prend de l'altitude. Étape a priori promise demain au Baroudeur. On aura l'occasion de vous en reparler. Ce sera tout à l'heure à 18h30 dans le journal du Tour. Victoire donc, je vous le redis, du Belge Tim Merlier ici pour cette 12e étape du Tour à Chalon-sur-Saône. À tout à l'heure.
1: Merci beaucoup Thomas Coignac. Prochain rendez-vous avec le Tour effectivement à 18h30. Les musiques de l'été, elles nous accompagnent aussi. Paris Latino, c'est Bandolero. Et puis après, j'ai quelques infos pratiques ou loisirs à vous proposer. Ici Cotentin, 17h26.

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2: Ici Cotentin avec Bandolero, à l'instant Paris Latino.
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2: La Grande Braderie de Valogne vous donne rendez-vous ce samedi entre les antiquités, les bonnes affaires, animation pour les enfants, structure gonflable, jeux de société, convivialité et ambiance musicale festive avec le groupe Trio Mino à partir de 13h. Que vous soyez chineur ou non, bah profitez du beau temps et d'une ambiance conviviale en famille ou entre amis dans les rues de Valogne à partir de 8h du matin. Enfin, si vous cherchez du travail, la commune de Quatreville-sur-Sienne recrute une ou un agent polyvalent en collectivité. Vous êtes autonome, organisé, vous appréciez travailler en équipe et avec les enfants. Vos missions, l'entretien des locaux communaux, la surveillance des enfants. Vous travaillerez 30 heures par semaine du lundi au vendredi. Attention, des déplacements sont à prévoir et le permis B est obligatoire. Si vous pensez que ça vous convient, vous postulez, vous envoyez directement CV et lettre de motivation à Madame la maire de Quatreville sur Sienne.
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2: Et voici Robin Williams avec Angels.

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1: Et ça se passe ici, Cité de la Mer, avec une nouvelle expo intitulée Destin transatlantique, Cherbourg-Le Havre. Bonjour Laetitia Louchard.
4: Bonjour.
1: Vous êtes documentaliste de la Cité de la Mer. Cet été, la Cité de la Mer nous invite donc à nouveau à remonter le temps avec cette nouvelle expo jusqu'au 23 août. C'est étonnant d'ailleurs qu'on ne l'ait pas fait avant cette expo. Elle nous raconte l'histoire des grandes traversées transatlantiques. C'est quoi cette histoire alors, Laetitia, exactement?
4: Alors, cette histoire, c'est l'histoire du destin de deux ports importants en Normandie, celle de Cherbourg, bien celui de Cherbourg bien évidemment, mais aussi le port du Havre. Et l'idée, ça a été de montrer les points de comparaison, les différences, les points communs entre ces deux ports à travers des escales exceptionnelles de paquebots qui ont eu lieu à Cherbourg, mais qui normalement devaient avoir lieu au Havre.
1: Pourquoi ? Qu'est-ce qui s'est passé en fait ?
4: Alors qu'est-ce qui s'est passé ? C'est qu'on a eu la chance d'avoir le don d'archives d'un collectionneur particulier en début d'année, qui avait beaucoup de documentation d'époque sur les paquebots de la Compagnie Générale Transatlantique, donc au Havre, mais également sur les paquebots de la Cunard Line, ces fameux paquebots anglais des Queen Mary, Queen Elizabeth, qui faisaient normalement escale à Cherbourg. Et c'est là qu'on s'est dit, ah, c'est peut-être le moment de montrer ces points communs, ces différences entre ces deux ports.
1: Et alors, quand on fait le parallèle, quand on regarde un petit peu ce qui se passait au Havre ou à Cherbourg, qu'est-ce qu'on retire de très commun, on va dire, et de différence entre les deux ?
4: Eh ben, le point commun principal, c'est que ce sont deux ports qui sont nés à peu près en même temps, grâce notamment aux traversées transatlantiques. Et ce qui est drôle, et ce qui fait le début de cette histoire, c'est que le premier navire de passagers à partir de France, c'est en 1847, au départ de Cherbourg, mais normalement, ce départ aurait dû avoir lieu au Havre.
1: La première traversée vers l'Amérique.
4: C'est ça.
1: Et comment vous nous montrez tout ça alors dans les salles des pas perdus de la Cité de la Mer ? Quelle forme elle a cette exposition ?
4: Alors, elle est très généraliste, c'est-à-dire qu'on a bien sûr 10 panneaux d'exposition qui vous racontent toute cette histoire-là, qui vous racontent les points communs, les différences, les escales, les points communs et les différences entre les paquebots aussi qui normalement font escale à Cherbourg et ceux qui normalement font escale au Havre. Mais on a aussi des archives d'époque qui nous ont donc été transmises par ce collectionneur. Et surtout, nous avons mis en place une collaboration avec la French Lines au Havre, qui a été très enthousiaste à l'idée de cette exposition.
1: La compagnie de bateaux.
4: Voilà, la French Lines qui gère les archives de la Compagnie Générale Transatlantique et qui nous a fait l'honneur de nous prêter de très nombreuses maquettes des paquebots qui ont fait escale exceptionnellement à Cherbourg. La France en 1920 jusqu'aux France en 1974.
1: Merci Laetitia d'être venue nous raconter ça ici.
4: Merci à vous.
1: Destin transatlantique, Cherbourg-Le Havre, une exposition inédite à découvrir jusqu'au 23 août, expo incluse dans le billet d'entrée à la Cité de la Mer. Et puis Diana Ross, et après on joue ensemble.

Cosmos avec Chain Reaction à l'instant sur ici Cotentin à 17h45. Il va être l'heure de jouer. À présent, le bruit qui court, c'est notre jeu de l'été. On essaye de reconnaître le petit bruit qu'on entend plutôt l'été en règle générale. Si vous trouvez ce bruit, vous repartez avec les cadeaux. 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Il y a plein d'infos sur la région Normandie, en l'occurrence également le département de la Manche. On écoute le bruit de l'été qui court.

De quoi s'agit-il? 02 33 23 13 23, c'est pas très compliqué. Hein. Appelez-nous pour jouer. Voici Tina Turner avec The Best. 02 33 23 13 23, on vous attend pour jouer.

0: Tina Turner avec The Best ici Cotentin, 17h50.
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0: Le jeu du son de l'été, le jeu du bruit qui court, le jeu du bruit qui court du son de l'été, un sac à dos et le Mac Normandie Passion a gagné. 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On va écouter le bruit qui court, le voilà. Qu'est-ce que c'est que ce bruit ? Chantal est avec nous, qui nous appelle de Julouville. Bonjour Chantal.
3: Oui, bonjour.
0: Alors, que pensez-vous de ce son ? D'après vous, il s'agit de quoi exactement ?
3: Ben, les vagues au bord de la mer.
0: Les vagues au bord de la mer. Alors, est-ce que ce serait les vagues au bord de la mer ? Oh là là. Ben non, c'est pas les vagues au bord de la mer, Chantal, je suis désolé. Vous êtes à Julouville, il y a le festival là, qui va démarrer bientôt.
3: Tout à fait, oui, oui.
0: Vous voyez un petit peu, c'est en train de se mettre en place. Il y a de l'effervescence un peu en ce moment à Julouville ?
3: Non, pas vraiment,
0: pas encore.
3: C'est calme.
0: Bon, très bien,
3: non.
0: Ça va démarrer en fin de semaine, il va y avoir un petit peu plus de monde, et puis ça démarre véritablement lundi, hein, les concerts. Donc vous avez prévu d'aller y faire un tour ou pas ?
3: Je ne pense pas, non.
0: Non, vous n'avez pas prévu. Bon, bah très bien. Bah, écoutez, je suis désolé pour vous, Chantal, vous rejouerez avec nous, j'espère.
3: Ben, j'espère aussi, hein, mais bon, je pensais que c'était les vagues.
0: Eh hein. Ben non, c'est pas les vagues, mais c'est un élément, enfin un élément, c'est... Ben, je vous aide pas, je peux pas en dire plus. En tout cas, demain matin, vous pourrez à nouveau tenter de découvrir ce son et vous repartirez avec des cadeaux supplémentaires, puisque le principe c'est ça, c'est que ça s'accumule au fur et à mesure. Bonne journée à vous Chantal, bonne fin de journée.
3: Merci, au revoir.
0: Au revoir. Dans 5 minutes, c'est le retour de votre info locale et puis on va écouter Julien Clerc avec Partir.
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0: C'était Julien Clerc avec Partir. 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Nous serons là-bas avec Benabar aussi qui sera avec nous en studio. Tous les artistes seront là. 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On sera ravis de partager ce moment-là avec vous.
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0: Bonne fin de journée à toutes et à tous, il est 18h. Ça, Satiel Rago, vos infos.
2: Bonsoir à toutes et à tous. Des épisodes caniculaires à répétition et une sécheresse qui s'installe en Normandie. Situation critique dans la Manche avec des secteurs en alerte renforcée et même en crise. Et dans ces conditions, la faune souffre. À Liéville-sur-Douve, près de 40 ans, les poissons meurent par centaines dans les marais, asphyxiés par la chaleur et le manque d'eau. Triste spectacle pour ces pêcheurs locaux assez secoués.
3: Ça fait mal au cœur, surtout pour la reproduction de plus tard, quoi, pour les jeunes, pour tout le monde.
4: Bah, c'est très dommage, hein, parce que moi, c'est ma petite fille qui est avec Sébastien souvent à la pêche, et puis qu'il y a moins en moins de choses, et puis que, là, qu'elle voit ça, ça lui fait énormément mal au cœur. Et c'est vrai qu'il y aura justement un entretien correct de ces ruisseaux, mais ça vient aussi de la sécheresse. Hein. Mais voilà, ça fait mal au cœur de voir tout ça. Ah bon, on se sent un peu beaucoup délaissé. Heureusement qu'on a madame le maire Sonia Ladune qui bouge énormément, qui nous soutient énormément. Mais là, pour l'instant, on a aucune aide pour l'instant.
2: Et les habitants et la maire donc de Liéville ont contacté la Fédération de pêche et l'Office de la biodiversité pour obtenir l'autorisation de transférer des poissons dans la Douve et ainsi espérer en sauver. Mais leur demande est restée sans réponse. Une sécheresse qui touche toute la Normandie et pas seulement la Manche. L'Orne et le Calvados sont également des secteurs en alerte avec là aussi des restrictions comme dans la Manche. Vous avez la carte sur ici.fr. Un coefficient de 98 aujourd'hui. Même chose demain sur les côtes normande, épisode de grande marée et son lot de risques, car si c'est un moment prisé des amateurs de pêche à pied, certains imprudents se retrouvent régulièrement isolés, piégés par l'eau qui remonte plus vite qu'ils ne le pensent. Pensez donc à bien vérifier les horaires si vous vous promenez en bord de mer. L'an dernier, les secours ont été déclenchés 66 fois avec un mort à déplorer. Un pas de plus vers la candidature en 2027 pour Bernard Cazeneuve, l'ancien député maire de Cherbourg et ex-premier ministre, publie demain une lettre ouverte de 86 pages intitulée « Tenir la promesse de la France ». Elle retrace les grandes lignes de son projet. Silence, ne pas déranger. L'établissement public du Mont-Saint-Michel avertit les visiteurs. À cette saison, il arrive régulièrement que de jeunes phoques s'échouent sur le sable de la baie du Mont, séparés de leur mère, souvent à cause de l'activité humaine. Si vous en voyez, il faut donc les laisser tranquilles et ne pas les approcher à moins de 300 mètres. Il faut aussi prévenir le réseau national d'échouage qui s'occupe d'eux. Vous avez toutes les infos sur ici.fr et l'application ici. Le Tour de France et le Belge Tilm Merlier s'imposent au sprint sur la 12e étape entre Nevers-Mangicourt et Chalon-sur-Saône. Une fin de course marquée par une grosse chute dans le peloton. Au général, Tadej Pogacar indétrônable, toujours en jaune. Côté normand, pas de changement. L'Aiglon Nicolas Prudhomme reste 26e. Le Bayeuxin Kevin Vauclin 36e. Et l'Ornais Guillaume Martin-Guyonnet est 43e. Demain, 205 km au programme entre Dole et Belfort. C'est un peu la capitale normande du cinéma, Deauville, et son festival américain bien sûr, mais aussi Deauville, lieu de tournage de chefs-d'œuvre comme Un homme et une femme qui fête ses 60 ans cette année, film réalisé par Claude Lelouch, sorti donc en 66, et Palme d'Or à Cannes cette même année avec Jean-Louis Trintignant et Anouk Aimée. Anouk Aimée qui a depuis aujourd'hui une place à son nom, inaugurée ce matin à Deauville en présence de sa fille et du réalisateur, que près de 300 curieux sont venus voir, Martin Cotta.
5: Emmanuel vient de faire 2 heures de route, habitant du Tréport en Seine-Maritime, son appareil photo dans les mains. Un homme et une femme, c'est toute son enfance.
6: Je suis de 61, donc 66, j'avais 5 ans. Et c'est un film que je connais pratiquement par cœur.
5: Jusqu'au moindre détail.
6: Le fameux Montmartre 1540, le numéro de téléphone dans le film.
7: Montmartre 1540.
6: Et beaucoup d'autres choses, je me lasse pas de le voir.
5: Son amour pour l'œuvre de Lelouch, ce Normand l'a transmis à Clarisse, sa petite fille.
8: Moi, je l'adore parce qu'en plus, c'est quelque chose que je peux partager avec mon grand-père.
7: mère. C'est intergénérationnel et c'est incroyable. Bah, l'histoire, déjà, elle est magnifique.
5: C'est la première fois qu'ils voient tous les deux Claude Lelouch.
8: C'est formidable de parler d'Anouk Aimée parce qu'en parlant d'Anouk Aimée, on parle de l'essentiel. Ce qui a motivé la vie d'Anouk Aimée, c'est l'amour. Voilà. Et ce qui a motivé mon cinéma aussi, c'est ça. Tout le mal qu'on se donne dans la vie, c'est pour aimer ou être aimé.
5: Mais ce n'est pas un accomplissement pour autant, sourit le grand-père.
6: C'est peut-être qu'un début, parce que j'espère bien pouvoir retourner dans son prochain film.
5: C'est côte à côte, en famille, qu'avec Clarisse, ils entonnent la célèbre bande originale du film avec les autres spectateurs sur les planches de Deauville.
2: Le reportage en musique de Martin Cotta à Deauville, avec cette petite musique qui va vous rester dans la tête peut-être. 18h05, le temps en Normandie.
9: Je suis déçu.
2: Vous êtes déçu, pourquoi? Parce que je n'ai pas chanté.
9: Bah ouais, je pensais que vous alliez reprendre le
2: chant. On peut le faire ensemble si vous voulez.
9: Bah non.
2: Alors, ok. Je vois que vous êtes aussi lâche que moi.
9: Non, mais pour le moment, il n'y a pas d'orage. Donc.
2: Si on se met à chanter, ça pourrait très vite changer, effectivement.
9: Quelques orages sont possibles encore dans le sud du département, accompagnés parfois de grêle. Partout ailleurs, le temps devrait rester relativement calme et on devrait échapper à ces orages. Vent qui est généralement faible à modéré, avec des rafales atteignant 55 km/h localement à la tombée du jour. La nuit devrait être calme, sans pluie, sans orage également. Les minimales demain matin, 15 à 16 degrés. Puis pour demain, des nuages seront présents sur le Saint-Lois, l'Est du Coutances ainsi que le nord du département. Mais a priori, ils ne donneront pas de pluie et ces nuages vont se dissiper en cours de matinée. L'après-midi, le temps est partout bien ensoleillé en ce qui concerne les températures, entre 22 et 26 degrés en cours de journée, 22 dans la Hague, à Sainte-Mère-Église, 22 également, 22 à Granville ou Blainville-sur-Mer, 23 à Coutances, à Montebourg. Il fera 24 degrés où demain on donne le coup d'envoi des abbatiades de Montebourg, des concerts à suivre jusqu'au 8 août avec ici Cotentin, 24 également à Saint-Germain-sur-Aix ou Saint-Lô, 25 à Gavray et 26 à Mortain. La sécheresse, le nord Cotentin et une partie du Coutançais, le Saint-Lô, les restrictions vous les retrouvez sur ici.fr. Le pont tournant à Cherbourg pourrait se mettre en action à 22h31. Sur nos routes, c'est tout à fait fluide pour le moment, je vois vraiment rien à vous signaler et ça circule particulièrement bien, y compris dans les centres-villes. Vous circulez dans le département de la Manche, à Coutances, Granville, Saint-Lô, Cherbourg ou Avranches, ou sur la Nationale 13. Un événement à signaler, vous nous appelez 02 33 23 13 23.
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9: On retrouve l'info à 19h et puis le journal du Tour de France à 18h30. Merci Sarah Saltiel-Rago.
2: C'était un plaisir, merci à vous Manu.
9: Shabadabada.
2: Shabadabada.
9: Direction Deauville. Il est parti, le louche, là?
2: Ah bah là, je pense qu'il est peut-être rentré chez lui, à cette heure-ci.
9: Ah ouais.
2: Il était tout à l'heure.
9: Cette plage du romantisme absolu. Un petit moment de bonheur, c'est ce que on vous offre, et votre radio ici, Cotentin, vous offre avec cette chanson de Black, Wonderful Life.

0: Elle est pas belle la vie, hein, avec Ici Cotentin. C'était Black, Wonderful Life.
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0: Ici Cotentin, on va retrouver la solidarité dans la Manche avec Yannick Leflot et l'association Rosambé à Granville. Côté musique, dans les minutes qui viennent, Michel Fugain fait comme l'oiseau, UB40, Marine, et puis tout de suite Jérémy Frérot avec ce nouveau titre, ça s'appelle Frérot.

0: Jérémy Frérot qui parle à son frérot. Ici Cotentin, solidaire en direct tous les jours à 10h10 avec Yannick Leflo. Et ce matin, Yannick échangeait avec Véronique Bellassem de l'association locale Rosambé.
1: Bonjour Véronique Bellassem.
2: Bonjour.
1: Merci d'être avec nous. Vous êtes la vice-présidente de l'association Rosambé qui a été créée en 2013. Vous êtes basée où d'ailleurs et qu'est-ce que vous proposez classiquement?
2: Alors notre association est basée à Granville. Et notre association propose tout au long de l'année des activités sportives adaptées aux femmes pendant et après leur cancer. Donc on peut avoir des activités qui vont de l'escalade à la pirogue, à des activités plus de bien-être, de sophrologie, de pilates. On essaie de trouver une activité qui corresponde à chacune des femmes qui sont adhérentes à l'association en fonction de leur parcours dans la maladie.
1: Mmh. Une couleur donc pour redonner du baume au cœur en quelque sorte à ces personnes hein, touchées par la maladie, c'est ça l'idée en fait.
2: Oui c'est ça, c'est qu'au travers de l'activité physique, eh bien on crée du lien, on crée de la mutualisation, on crée du soutien et une parole échangée et libre. Donc voilà, c'est le but de l'association, c'est de fédérer et de se soutenir au travers de l'activité sportive.
1: Mmh, parce que c'est vrai que parfois la maladie peut isoler en fait curieusement, c'est pour ça qu'il ne faut pas s'isoler. Être soutenu, hein, c'est ce que vous proposez donc dans votre activité. Puis il y a un grand rendez-vous, alors on en parle dès maintenant, ça peut paraître un petit peu bizarre de parler de ce qui va se passer au mois d'octobre, mais c'est essentiel parce qu'on a besoin, et toutes celles et ceux qui sont concernés ont besoin de s'inscrire. Ça s'appelle la Marche des Roses, c'est quoi? Expliquez-nous.
2: Alors la Marche des Roses, alors bon, la présidente Valérie Rollot, qui a créé l'association il y a 13 ans, qui malheureusement nous a quittés il y a 2 mois, lorsqu'elle a créé l'association, donc sa vocation justement pour briser l'isolement quand on retournait dans nos campagnes après les grands soins de sang, c'était de soins, c'était de créer cette activité sportive et de faire avancer la recherche. Et localement, il y a 13 ans, on a fait une première édition d'une Marche des Roses à Granville. Et ça fait 13 ans maintenant que tous les ans, cette Marche des Roses a lieu. Donc, elle se débat. Nous sommes les Rosambés et cette Marche des Roses avance le long de la baie. Cette année, elle aura lieu le 4 octobre à la Carole Plage. Et c'est une marche qui, en général, rassemble plus de 1400, 1500 personnes, voire plus. Et le but, c'est de venir en famille, parce que dans la maladie, on n'est pas seul. C'est avec les enfants, c'est avec les conjoints, c'est avec les amis. Et cette marche a pour vocation de réunir des fonds qu'on reverse intégralement. En fait, l'inscription à la marche, c'est de 17 euros. Et on reverse intégralement à la recherche, essentiellement à la Fondation pour la Recherche Médicale, les dons récoltés au cours de cette marche. Donc, on vous donne tous rendez-vous le 4 octobre à Carole Plage. Et les inscriptions peuvent se faire dès maintenant sur Hello Asso.
1: Eh bien, parfois. J'allais vous demander comment on fait pour s'inscrire. Vous m'avez devancé, en quelque sorte. Donc, sur Hello Asso, notez bien ça. C'est important sur votre agenda, puisque je suppose que la date n'est pas encore cochée. Donc, bloquez le 4 octobre pour aller participer à la Marche des Roses à Carole Plage et pour soutenir la recherche contre le cancer. Merci d'avoir été avec nous ce matin, Véronique Bellassem.
2: Merci à vous.
1: Bonne journée.
0: Rosambé et Ici Solidaire à retrouver en ligne et puis en direct tous les matins en ce qui concerne ce rendez-vous Ici Solidaire à 10h10 sur l'antenne d'Ici Cotentin. Donc rendez-vous demain matin avec Yannick Leflo. Michel Fugain, voici période Big Bazar avec son groupe dans les années 70. C'est fait comme l'oiseau, déploie tes ailes et pars vers le ciel et vers l'immensité. Et vole, parce que

0: Life, c'était This Ray à l'instant à 18h24. Ici Express dans quelques minutes, si vous êtes près de Coutances, j'ai un chouette rendez-vous avec la photo et puis sur Saint-Sauveur, le vicomte, une visite d'avis commentée. 18h30, le journal du Tour. Charles Doré dans une minute avec une nouvelle chanson. Famille ou pas famille? Telle est la question.
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0: Une nouvelle chanson de Charles Doré pour évoquer la famille. Famille ou pas famille.
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0: Amateur d'art et d'images, la toute première édition de la Biennale de photographie internationale se tient à Coutances en partenariat avec Ici Cotentin. L'exposition Regard normand iranien aborde l'héritage culturel et le mouvement féminin en Iran. Autour de cette exposition, une programmation culturelle variée avec des ateliers de photographie argentique, projections de films iraniens, concerts de musique traditionnelle persane, conférences et rencontres littéraires. Toutes les infos détaillées sur le compte Instagram de l'expo Les Regardeurs et les Regardeuses. C'est tous les jours, sauf les lundis et dimanche, de 10h à 13h et de 14h à 18h jusqu'au 29 août. Espace Saint-Nicolas de Coutances. Et pour prolonger le week-end avec du patrimoine, le pays d'art et d'histoire du Clos du Cotentin propose une visite guidée de l'abbaye Marie-Madeleine Portal dimanche 19 juillet. Rendez-vous au niveau de la route de l'abbaye à 17h. Le Tour de France, aujourd'hui 15 juillet, c'est avec Gilda, 16 juillet, Gilda Mengui, le journal du Tour.
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2: Et de 3 pour Tim Merlier, c'était l'une des dernières occasions pour les sprinteurs sur le Tour de France. Et c'est une nouvelle fois le bolide belge qui s'est imposé. Après Bordeaux et Bergerac, c'est à Chalon-sur-Saône que le sprinteur de la Soudal Quickstep a levé les bras. Bonsoir Thomas Coignac.
3: Bonsoir Gilles Damingui, bonsoir tout le monde.
2: Vous avez commenté ce sprint sur Ici, un final marqué par une chute impressionnante.
3: Oui, impressionnante, c'est Fernando Gaviria, le Colombien de l'équipe Cara Rural, qui est tombé en premier. Alors, on n'a pas tout à fait compris les tenants, les aboutissants de cette chute. Il y a un léger contact avec Olaf Coy, mais on avait l'impression qu'il était déjà en déséquilibre à ce moment-là. Bien amoché, Fernando Gaviria. Ensuite, chute collective, on était à très haute vitesse autour de la 10e place, notamment deux coureurs de l'auto qui ont été particulièrement touchés. On a même vu un vélo voler dans le public.
2: Meilleur français de ce sprint, Anthony Turgis, 6e. Il se sentait bien aujourd'hui. Le sprinteur de Total Energy s'est accroché avec Binyam Girmay dans le final. Chute évitée, mais les chutes, ça fait partie des sprints justement.
4: Oui, on sait très bien que voilà, on a ce risque-là. Tout le monde veut faire un résultat à la clé. Entre sprinteurs, on se respecte toute la journée parce qu'on sait très bien que dans les 10 derniers kilomètres, bah voilà, on dispute nos chances, donc on laisse pas la place aux autres. Encore un sprint très rapide sur cette arrivée-là. Donc vu le nombre de sprints qu'on a eu, une chute, on va dire, c'est ça va.
2: Pour le vainqueur du jour, Tim Merlier, c'est donc déjà un tour réussi, 3 victoires d'étape et l'épreuve n'est pas terminée.
5: C'est presque parfait. C'est possible plus, mais bon, je suis très content avec toi. 3 victoires ici au Tour de France. Un Tour de France qui n'est pas facile et ça roule très vite. Alors, je suis content de gagner 3 étapes ici.
2: Fidèle à ses idées, le Breton Baptiste Westhoffer a fait une partie d'étape devant le peloton, seul, puis accompagné, puis de nouveau seul. Le coureur de 26 ans massacre les pédales comme un sanglier laboure les champs, d'où son surnom au Finistérien. Élu combatif du jour pour la 3e fois depuis le départ du Tour, Thomas.
3: Oui, mérité, hein, forcément, c'est lui qui avait lancé cette échappée, c'est lui qui l'a relancé ensuite en partant d'abord avec Ewen Costiu, ça nous donnait une échappée 100% finistérienne, puis tout seul dans le final. Alors, il a peut-être pas été assez patient, ceci dit Baptiste Westhoffer, parce que quand il largue Costiu, il aurait peut-être mieux valu rester à 4, voire à 2 éventuellement échappés, que d'aller tenter l'aventure solitaire, même s'il est combatif du jour, ça aurait peut-être permis à cette échappée d'aller un petit peu plus loin.
2: Troisième échappée, effectivement, depuis le départ de Barcelone pour Baptiste Westhoffer, qui va bien finir par arriver à conclure.
6: Pour moi, aujourd'hui, c'était l'étape où je m'étais dit, bon, il faut être dans l'échappée aujourd'hui. Mais je pensais qu'il voilà, il y aurait eu des coureurs un peu plus solides et des plus grosses équipes. Parce que c'était la dernière journée pour avoir, pour moi, un gros résultat. Et c'était vraiment une journée intéressante où on pouvait bien jouer avec le peloton. Des routes un peu vallonnées, un peu étroites, un peu de pluie. C'était vraiment la journée parfaite au final. Malheureusement, voilà, maintenant, les équipes, ils laissent plus d'écart. Hein. On a eu une 30, bon... On peut pas aller très très loin et vraiment rivaliser.
2: Au classement général, Tadej Pogacar reste en jaune. Le Slovène qui a fait un heureux hein, derrière le podium. Il y a le fils de Tim Merlier, 3 ans, a eu le droit à un autographe du champion sur son maillot. Maillot du, bien sûr, aux couleurs de l'équipe de son papa, évidemment. Tadej Pogacar qui a su éviter la chute aujourd'hui.
7: J'ai vu que beaucoup de gars étaient tombés dans le final. J'avais parié sur Fernando Gaviria aujourd'hui et j'étais très déçu de le voir à terre. J'espère que tous ceux qui étaient dans la chute vont bien.
2: Pour tous les coureurs, encore une journée menée à une allure soutenue, 49 km/h de moyenne aujourd'hui. Pour le Normand Nicolas Prudhomme, équipier de Paul Sexas, c'était loin d'être de tout repos.
8: Journée pas tranquille, journée dure. On a essayé vraiment de filtrer vu qu'on n'a pas l'équipe pour rouler, pour que l'échappée soit pas trop grosse. On voulait plus qu'un gars quand même, mais non, c'est l'échappée nous convenait. Mais ouais, le final a été dur sur le positionnement. Moi, je suis pas dans le train pour le sprint, donc j'ai pas tous les éléments pour débriefer. Mais ouais, journée assez dure quand même.
2: Demain, la 13e étape sera difficile aussi. Elle conduira les coureurs de Dole à Belfort, près de 206 km à parcourir. C'est d'ailleurs la seule étape à dépasser la barre des 200 km, souligne Christian Prudhomme, le directeur du Tour de France.
9: Ça correspond tout à fait à une tendance. La seule étape à plus de 200 km sur ce Tour de France, il y a 10 ans, vous aviez 5, 6, 7, 8 étapes qui dépassaient les 200 km. Alors ça, c'est à la fois pour une raison d'attractivité, mais c'est aussi pour faire en sorte, en cas de températures extrêmes, que l'étape ne soit pas trop longue. Tendance lourde, bien évidemment, avec une étape qui va nous mener à Belfort, par le Ballon d'Alsace, son vallée de Dole, le pays de Louis Pasteur, jusqu'à Belfort et son fameux Lyon, en passant par le Ballon d'Alsace, le premier grand sommet du Tour de France, 1905, dès la 3e édition du Tour.
2: Le Ballon d'Alsace et les Vosges au menu, les coureurs qui passeront par le village de Mélisey, la commune de Thibaut Pinot sera jugée le sprint intermédiaire. Cette 13e étape sera à vivre sur votre radio ici demain à partir de 13h30 avec Thomas Coignac et Bruno Blanza.
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0: On retrouve le Tour de France demain si vous le voulez bien. Un peu de piano, on l'entend, il arrive, c'est la groupie du pianiste et c'est Michel Berger.

0: groupie du pianiste, c'était Michel Berger à l'instant sur Ici Cotentin. C'est l'heure de retrouver Johan Rock qui nous emmène dans les coulisses de la nouvelle saison d'une émission mythique de France 5.
1: Cet été, c'est déjà la 16e saison de la série Des trains pas comme les autres. Des trains qui feront escale en Angola, Singapour, le Kazakhstan, la Malaisie ou Istanbul. Mais en attendant ce soir, Philippe Googler, le baroudeur en chef, composte son billet direction la Floride.
2: Aux États-Unis, l'automobile reste au cœur de la vie des Américains et le train, beaucoup moins. Si on fait une moyenne, un Français prend le train plus d'une quinzaine de fois par an. Un Américain, à peine une fois tous les 10 ans.
1: Oui, en Floride, le train n'a pas la côte. Mais ceux qu'a déniché ce soir Philippe Googler valent le détour, comme celui dans lequel les passagers assistent à un spectacle interactif façon Cluedo, à l'issue duquel ils devront découvrir le meurtrier. À ce propos, j'ai demandé à celui qui passe sa vie dans les trains, qu'est-ce que ce moyen de transport révèle des pays qu'il traverse ?
3: Les trains racontent souvent l'âme du pays. Quand vous êtes au Japon et que vous êtes sur le réseau des TGV japonais qui s'appellent les Shinkansen, le retard moyen, quand j'ai tourné là-bas il y a quelques années, je crois que c'était dans les 12 secondes. Et puis qu'après, vous allez tourner... où est-ce que c'était ? Je crois que c'était en Namibie, où vous attendez au bord d'une gare qui n'est signalée par rien, en pleine savane, et puis qu'il y a une passagère à côté de vous qui vous dit « faut quand même pas que le train tarde trop, parce que dans le coin, il y a des lions », vous sentez bien la différence.
1: En parlant d'animaux sauvages, ce soir, vous allez assister à une séquence très impressionnante dans laquelle Philippe Googler part avec deux gars dans les Everglades capturer un alligator à main nue. Le journaliste finit même à califourchon sur le dos de la bête. Il n'y a pas à chipoter. Il a peur de rien, Googler.
3: Je n'ai pas chevauché très longtemps, si vous regardez bien l'épisode. Quand vous êtes avec des gens qui, par tradition, capturent des alligators et qui ont vraiment l'habitude de faire ça, quand vous filmez avec eux, ils vous mettent en confiance quelque part et vous voyez bien à qui vous avez affaire. Et donc, c'est cette confiance-là qui s'installe progressivement pendant le tournage qui fait que vous acceptez des choses que vous n'accepteriez peut-être pas autrement. La confiance s'installe au fil des heures et des jours pendant les tournages.
1: Faites donc confiance à Philippe Googler qui saura vous mener dans quelques-uns des lieux les plus singuliers de la Floride. Des trains pas comme les autres, épisode inédit à voir ce soir 21h sur France 5.
0: Ah ben merci Johan Rock. On vous dit à demain. Les paroles d'enfants avec Yannick Leflo. Que pensent les enfants d'Astérix et Obélix ? Ce sera après UB40, The Way You Do The Things You Do.

0: C'était les bonnes vibrations de UB40.
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0: Parole d'enfants avec Yannick Leflot, les enfants de Picauville aujourd'hui. Il y aura Paul, il y aura Lola, il y aura Lenny, Isiacom et Léonie. Ils parlent d'Astérix et Obélix. Les enfants nous livrent leur avis sur nos deux héros.
3: Le petit chien s'appelle Idéfix, la parole nous m'a Nix.
4: Astérix et Obélix, non. Ça vous parle ça?
3: J'ai regardé Astérix et Obélix et tous les films qui sont passés avec mon papy et mamie. Ils voulaient le regarder, mais moi je voulais pas vu qu'on l'a déjà regardé 10 fois.
5: Moi, mon père, des fois, quand on va à la médiathèque, il va en chercher et du coup, j'en profite pour les lire.
6: J'ai découvert ça quand on allait à la piscine, quand on rentrait, on regardait ça à chaque fois. Dès qu'on sortait, on arrêtait, mais on recommençait après.
4: La bande dessinée, vous la connaissez pas tellement, j'ai l'impression.
3: Si, quand je vais à la bibliothèque, je prends les livres Astérix et Obélix et je les ai lus 2 fois en entier.
7: Aussi, j'ordonne à SFX, In the Mix et à Boranfix.
8: Non, parce qu'en fait, il s'appelle Astérix.
7: Peu importe leur nom.
4: Il y a d'autres personnages d'Astérix et Obélix? Est-ce que vous en connaissez d'autres dans Astérix et Obélix?
3: Il y a Panobamix.
9: Vous connaissez Panobamix? C'est un droïde.
5: Il y a son petit chien,
3: le petit chien s'appelle Idéfix.
4: Le petit chien s'appelle Idéfix.
10: Et le petit chien là, c'est Idéfix.
6: Les Romains, il y a le droïde.
4: Qui s'appelle comment? Donc le droïde, et puis sinon il y a qui d'autre?
3: Il y a César. Et dans un film, il y a aussi Brutus. Il y a aussi Tatane, une chinoise, dans un film. Là, une garde du corps d'une princesse de la mère de l'impératrice de Chine.
4: Vous préférez qui, Astérix ou Obélix?
3: C'est dur à choisir vu qu'Astérix, il est très malin. Et Obélix, il est très rigolo et mange beaucoup de sangliers.
11: Je ne suis pas...
5: Ouais, j'aime bien Obélix parce qu'il a beaucoup de force et il est drôle. Et j'aime bien Astérix parce qu'il est très intelligent et il a beaucoup d'idées.
3: Et aussi parce que dans un film, il dit « Je suis pas gros, je suis enveloppé ».
0: Moi, j'aime bien Panorabix, le droïde. Parole d'enfant, nouvel épisode demain matin dans la matinale. C'est Marine qui se demande si elle nous propose une escroquerie ou pas. Qui est un escroc? Non, je ne suis pas un escroc.

0: George Harrison, un des Beatles, My Sweet Lord, 18h55, à suivre 100% années 80 avec Laurent Petit-Guillaume, et puis dans quelques minutes, il y aura Louane, et puis l'actu de ce 16 juillet à 19h.
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0: Louane qui chante Sardou juste avant 19h. Et ce sont vos infos qui arrivent.
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0: Il est 19h. Bonne soirée à tout le monde. À demain. C'est l'heure de retrouver les infos. Le journal.
2: La surprise et le soulagement dans cette petite commune du Tarn. Des ossements qui pourraient être humains ont été retrouvés sur les lieux indiqués par Cédric Jubilard ce matin, à une dizaine de kilomètres du domicile du couple. L'homme a avoué début juillet le meurtre de son épouse. Des fouilles qui ne passent pas inaperçues avec la présence d'une centaine de gendarmes sur place, sous les yeux des habitants de Villeneuve-sur-Vert et Mayocque. Romain Biteau.
3: Des champs à perte de vue brûlés par la canicule, une départementale coupée par des barrages de gendarmerie et au milieu, inaccessible, la zone de recherche. De loin, on distingue trois camions de gendarmerie, des tonnelles blanches au croisement avec un chemin de campagne. Des curieux comme Jean observent la scène.
4: Je pensais bien que on le retrouverait par là, puisqu'il avait dit que... Mais on a été surpris que ça soit à Villeneuve-sur-Vert. À quelques pas de la maison, c'est... Comment je connais spécialement cet endroit, puisque l'hiver, là, c'est un coin où on va faire des promenades. Et donc, sûrement, on a dû passer pas loin où le corps a été enterré. Et si ça fait 5-6 ans que donc on y est passé plusieurs hivers.
3: Aucune info ne filtre sur le résultat des recherches. Cette découverte d'ossements, un soulagement pour Jean et les habitants de Cagnac, commune de la famille Jubilard. Ils espèrent tous qu'elle va permettre d'enfin tourner la page 5 ans après.
2: Reportage ici Occitanie. Une circulation très difficile dès demain et tout le week-end sur les routes de France. La journée de vendredi est classée rouge dans le sens des départs entre le nord-est et la région Auvergne-Rhône-Alpes. Selon Bison Futé, c'est orange pour le reste du pays et ça sera également orange dans le sens des retours. Bonne nouvelle justement avec la réouverture progressive de l'A6 dans une heure dans les deux sens de circulation, annoncent les pompiers de Seine-et-Marne. L'autoroute du Soleil fermée depuis 4 jours à cause de l'incendie en forêt de Fontainebleau qui a ravagé 2000 hectares de végétation. Emmanuel Macron, et qui est venu apporter son soutien aux pompiers à la mi-journée, a annoncé le lancement d'un guichet unique afin de collecter des fonds pour replanter des arbres de ce véritable poumon vert de l'Île-de-France. Et puis soyez prudents, la baisse des températures rime avec orages, parfois violents, avec 30 départements du centre et de l'est en vigilance orange ce soir. En Ardèche, ce sont des grelons de la taille d'une boule de pétanque qui sont tombés sur les têtes hier en fin d'après-midi. Députés et sénateurs ont trouvé un compromis sur le projet de loi d'urgence agricole. Il va probablement permettre son adoption définitive, malgré le maintien de plusieurs mesures contestées, sur la gestion de l'eau notamment, ou la réintroduction de pesticides comme l'acétamipride, un puissant insecticide de la famille des néonicotinoïdes, interdit en France mais toujours autorisé en Europe. Et sur ce sujet précis, les parlementaires ont décidé de s'en remettre aux scientifiques, Édouard Marguet.
5: Le sénateur Duplomb en avait fait sa priorité. Puisque l'acétamipride est utilisé par les autres agriculteurs en Europe, il voulait réautoriser ce produit après 10 ans d'interdiction en France. Sa première tentative l'été dernier, la loi Duplomb avait été retoquée par le Conseil constitutionnel après une pétition qui avait recueilli plus de 2 millions de signatures. Depuis, il est revenu à la charge en faisant voter un amendement dans ce projet de loi d'urgence agricole, une réautorisation par la loi. Mais vu la sensibilité du sujet, les députés ont négocié pour y ajouter une condition. Julien Dive est député LR de l'Aisne.
6: Surtout, ce n'est pas le politique qui décide. Ce n'est pas le parlementaire qui va décider d'une dérogation. Ce n'est pas le ministère. On a fait le choix de remettre le sujet dans les mains de la science. Et ce sera la science, l'ANSES en l'occurrence, l'agence sanitaire, qui décidera ou pas de la dérogation, sous quelles conditions, avec un strict cadre qui sera décidé si c'est le cas.
5: Et cette dérogation ne concernera que la filière noisette, alors que les sénateurs voulaient une réautorisation pour d'autres productions, comme les betteraves sucrières. Reste à savoir si ça suffira à convaincre l'Assemblée nationale, très divisée sur ce texte. Le vote solennel sur ce projet de loi d'urgence agricole aura lieu lundi soir au Palais.
2: Et la France insoumise qui réagit déjà ce soir et parle d'un désastre écologique et sanitaire. En sport, la 12e étape du Tour de France, remportée au sprint, ça devient une habitude, par le Belge Tim Merlier à Chalon-sur-Saône. Son 3e succès déjà. Par contre, c'est fini pour les sprinteurs, puisqu'on va avoir un nouveau tour d'une certaine manière. On passe un paysage accidenté dès demain. Le peloton visite le ballon d'Alsace, Thomas Coignard.
7: Et oui, on sera dans les Vosges, au programme 166 km quasi tout plat, puis le ballon d'Alsace, 9 km de montée par son versant le plus difficile, et une descente finale jusqu'à Belfort, profil particulier, souligne le français Jordan Jégat.
8: Ouais, c'est ça, je pense que il peut avoir une opportunité pour une belle échappée. Maintenant, c'est un départ sur le plat, donc faudra être quand même un petit peu chanceux pour être devant, et ce sera sûrement un gros groupe. L'idéal, ce serait d'être accompagné de bons équipiers à moi pour faire une belle montée et basculer dans un petit groupe et jouer la victoire.
7: Quoi. Et on attend toujours la première victoire française dans ce Tour de France. À noter que le ballon d'Alsace, c'est une histoire particulière. C'est le tout premier col franchi par le Tour de France dans son histoire. C'était en 1905 pour la 3e édition. La dernière fois qu'on y est passé, c'était en 2023 et un certain Tadej Pogacar avait gagné l'étape.
2: Et on vous retrouve demain évidemment Thomas Coignac à vivre cette étape sur ici.fr.
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0: Les nuages deviennent plus nombreux en fin de journée sur la moitié sud du département. Il peut même y avoir quelques orages accompagnés parfois de grêle sur la baie du Mont-Saint-Michel. Partout ailleurs, le temps devrait rester sec. On devrait échapper à ces orages. Vent généralement faible à modéré avec des rafales qui atteignent 55 km/h localement à la tombée du jour. La nuit devrait être calme et sans pluie. 15 à 16 degrés demain matin au réveil. Pour demain, des nuages inoffensifs sont présents sur le Saint-Lô et l'Est du Coutancé, ainsi que sur le nord du département. Ils se dissipent en cours de matinée.
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10: Bonsoir à tous, c'est l'heure de votre petite dose de bonne humeur en tube, recommandée par tous les plus grands spécialistes des plaisirs simples. Une heure de refrains qui font du bien, qui peuvent rappeler des souvenirs, et ça commence comme ça.

0: C'est ta chance, c'était Jean-Jacques Goldman.
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0: Une chanson qui, selon Omar Sy, lui a donné envie de se battre, de tout faire pour réaliser ses rêves. Voilà comment il raconte. Cette chanson a résonné très fort en moi. Il me dit, t'as pas la bonne couleur, la bonne religion, t'es pas au bon endroit. Eh ben, c'est ta chance, tu vas être obligé de faire des trucs de fou pour que ça passe. Et ça s'est plutôt très bien passé pour lui. Phil Collins, lui aussi, sait très bien faire passer les messages. Bon, ok, c'est en anglais, mais l'émotion, tout le monde la ressent quand il compose, par exemple, Against All Odds.
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0: Tiki Boom, c'était Niagara. Un tube qui restera 6 mois dans le top 50 en 1985 et qui révèle au grand public le duo Muriel et Daniel, autrement dit Niagara. Une chanson qui donne toujours envie de danser. Comme quoi les années 80, ça conserve. Hein. Faut dire qu'à l'époque, on a eu la chance de pas mal pogoter. Ça entretient les mollets. Et comme il faut jamais arrêter, vous en privez pas. Dans un instant, téléphone arrive avec Argent trop cher.
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2: La Grande Braderie de Valognes vous donne rendez-vous ce samedi entre les antiquités et les bonnes affaires. Animation pour les enfants, structures gonflables, jeux de société, convivialité et ambiance musicale festive avec le groupe Triomino à partir de 13h. Que vous soyez chineur ou non, profitez du beau temps et d'une ambiance conviviale en famille ou entre amis dans les rues de Valognes à partir de 8h. Et surtout, n'oubliez pas de vous hydrater et de vous protéger au maximum du soleil. Enfin, si vous cherchez du travail, j'ai une bonne nouvelle pour vous. La commune de Quatreville-sur-Sienne recrute une ou un agent polyvalent en collectivité. Vous êtes autonome, organisé et appréciez travailler en équipe et avec les enfants. Vos missions, l'entretien des locaux communaux et la surveillance des enfants. Vous travaillerez 30 heures par semaine du lundi au vendredi. Et attention, des déplacements sont à prévoir et le permis B est obligatoire. Pour postuler, envoyez directement CV et lettre de motivation à Madame la maire de Quatreville-sur-Sienne.
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0: Miracle of Love, c'était Eurythmics.
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0: Et si vous vous demandez ce que sont devenus Annie Lennox et Dave Stewart, le duo de Eurythmics, eh bien tout va bien malgré leur séparation. Hein. Annie vient de publier un livre retraçant toute sa vie, sa carrière en photo. Et quant à Dave Stewart, il prépare une tournée avec les chansons de Eurythmics, mais accompagné d'une autre chanteuse, l'Australienne Vanessa Amorozzi. Voilà, il suffit de demander. Et pour la suite, vous en redemandez. Bon, bah, je vous propose Image, Les démons de minuit, numéro 1 en 1986. C'est tout de suite.
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0: The Winner Take It All, c'était ABBA. Le gagnant rafale tout en français, hein. Et on peut dire qu'ils ont raflé beaucoup à bas. 400 millions d'albums vendus et plusieurs titres dépassant le milliard d'écoutes en streaming, même partagés en quatre, ça permet de voir venir. Bientôt 20h, l'heure de retrouver Émilie Mazoyer et les essentiels de Décibel. Mais avant cela, toujours dans les années 80, tiens, on écoute Sting, Englishman in New York, juste après ça. Belle soirée à tous.
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1: Belle soirée, bel été à l'écoute d'ici, il est 20h.
0: Essentiel de Décibel, Émilie Mazoyer et John Baez.
2: Bonsoir, merci beaucoup.
3: Merci, John Baez est notre invité ce soir et on accueille aussi Marguerite Capel qui va assurer la traduction. Merci Marguerite. Ma chère John Baez, la poésie et vous, c'est une longue histoire d'amour. Vous avez même chanté des poèmes du Moyen-Âge en français.

0: Ruth Boeuf, une chanson qui avait été chantée par Léo Ferré en 1955. C'est un poème très ancien, un poème du Moyen-Âge. Vous avez chanté les poèmes de Rimbaud également.
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0: C'est Enfance 3 de Rimbaud en 1873. Et vous avez dit ce texte sur votre album Baptism en 1968. Alors la poésie et vous, c'est une longue histoire d'amour. Vous publiez aujourd'hui pour la première fois vos textes poétiques. John Bass, pourquoi avoir attendu aussi longtemps?
2: When I wrote them was 40 some years ago.
3: Je les ai écrits il y a une quarantaine d'années.
2: I wasn't making a book, I was just making
3: je n'avais pas du tout l'intention de faire un livre, j'écrivais des poèmes, c'est tout.
2: Later, after the paintings and
3: et plus tard,
2: books, etc.
3: Après avoir fait des livres, des tableaux, il a été temps de retrouver tous ces poèmes éparpillés dans ma maison, qui étaient aussi dans des hangars et des boîtes. Il m'a fallu 3 mois pour les rassembler. Certains étaient tellement anciens que j'ai dit à mon assistante, je sais qu'il y a ce poème qui est quelque part. Elle a même retrouvé un vieil ordinateur qui avait 40 ans et elle a retrouvé le poème que je cherchais. Et on a dû tout retranscrire parce que c'était impossible de sortir le fichier. Ça a été une très longue quête.
0: Une très longue quête, mais qui, ça y est terminée. Quête réussie, comme disent les fans de jeux vidéo. John Bass, quand tu verras ma mère, invite-la à danser. Ça vient de sortir. C'est une édition bilingue aux éditions Point. Ça veut dire que vous avez à chaque fois des doubles pages. À gauche, le texte en anglais. À droite, le texte en français. C'est toujours intéressant de voir les traductions, évidemment. Évidemment, parfois vos chansons, John, ont été adaptées en français. C'est le cas d'une des plus célèbres en France, la Marche de Sacco et Vanzetti, chantée par Georges Moustaki. Ah.

0: grande histoire d'amour aussi avec la langue française. D'où vous vient ce goût pour le français?
1: The French language.
2: Le français?
1: Because this is beautiful.
2: Parce que c'est une langue magnifique.
1: Yeah, there are some languages prettier than others.
2: Quelques langues qui sont plus jolies que les autres.
1: I don't think English is particularly.
2: Je ne crois pas que l'anglais soit une langue particulièrement intéressante. L'italien, oui. Le français, oui.
0: On dit que l'anglais est quand même une langue plus adaptée pour chanter, pour faire des chansons. Est-ce que ça, vous êtes d'accord avec ça?
1: I think everybody now writes in
2: Je
1: English.
2: Crois qu'aujourd'hui tout le monde écrit en anglais,
1: Kong,
2: même à Hong Kong.
1: A songwriter, see what language.
2: Quand on écrit une chanson, on écrit souvent en anglais.
1: So I don't know to another ear what English.
2: Je ne sais pas comment
1: like.
2: Ça sonne pour une oreille qui n'est pas anglophone.
1: Not as interesting.
2: Mais pour moi, c'est pas aussi intéressant que le français ou l'italien.
0: En tout cas, les versions françaises, les traductions sont très très importantes hein, dans ce recueil John Bass, Quand tu verras ma mère, invite-la à danser. C'est traduit par Anne-Laure Tissu. Puisque vous parlez français, avez-vous travaillé avec la traductrice de vos textes?
1: Non, c'est elle qui... She figured it all out.
2: Elle a tout trouvé toute seule. Elle s'est débrouillée.
0: Waouh. Eh ben, vraiment, je vous recommande. Même si vous parlez pas super bien anglais, c'est très intéressant quand même de lire la musique des mots de John Bass et ensuite de se référer à la page de droite, à la traduction, voilà, pour essayer de comprendre exactement de quoi il s'agit. On va évidemment parler de ces textes poétiques qui parlent de l'enfance, de la famille, de la nature, de la vie, de tout un tas de gens qui étaient importants pour vous. Mais avant, j'aimerais savoir pour vous, John Bass, est-ce que potentiellement tout poème peut devenir une chanson pour peu qu'on trouve la bonne musique?
1: It would be lovely if it worked that
2: way. Ce serait formidable si ça fonctionnait comme ça. Dans mon expérience et celle des personnes que je connais qui écrivent des chansons, on essaie de parfois comprimer les mots dans un poème sur une musique et en général ça ne marche pas vraiment. Il faut les subvertir.
0: Ça veut dire que dans ce recueil, tous les textes, alors certains sont trop longs de toute façon pour faire une chanson, d'autres un peu plus courts, mais certains pourraient correspondre au format de chanson. Vous êtes sûr que dans ce recueil, il n'y a aucune chanson?
1: Non, mais peut-être. I have to look again.
2: Il faut que je le relise.

0: Here's to You, c'est l'histoire de Sacco et Vanzetti, un de vos plus grands succès en France notamment. Vous
1: et
0: avez
1: Italy,
0: un rapport
1: en Spain,
2: et en Italie,
1: Germany, et en Espagne,
0: et en Allemagne. Ouais. Vous avez un quel rapport avec cette chanson aujourd'hui?
1: Well, it's interesting because
2: c'est intéressant parce que c'était pas une chanson si connue aux États-Unis parce qu'elle est très politique et que aux États-Unis personne ne se souciait du sort de Sacco et Vanzetti. Mais c'est incroyable à quel point elle a duré. Ce qui, le point de départ, c'est que Ennio Morricone était un bon ami en Italie et c'est lui qui m'a dit, il faut qu'on fasse ça. Écris-moi ces trois couplets.
1: And then Morricone came to me.
2: Pas spécialement connu.
1: Can you write some words to this?
2: Je lui ai écrit trois ballades d'abord, donc qui n'ont pas remporté un succès particulier. Et puis Ennio Morricone est venu et il m'a demandé, est-ce que là tu peux écrire des couplets sur cet air? Et c'est devenu cette chanson extraordinaire et extrêmement connue partout sur la planète.

0: vous entendez Jimi Hendrix, magnifique chanson qui s'appelle Little Wing. Jimi Hendrix fait partie des artistes et des amis, des belles âmes, des beaux artistes que vous évoquez dans ce recueil, John Baez, Quand tu verras ma mère, invite-la à danser. Jimi Hendrix, vous vous adressez à lui dans un texte. Tu as joué juste avant moi sur l'île de Wight et on ne sait comment tu as mis le feu à la scène. Pourquoi est-il là et à quel point vous a-t-il marqué?
1: It is one of the specially brilliant performers.
2: L'un des artistes les plus brillants.
1: A lot of suffering,
2: avec une profondeur d'âme, beaucoup de souffrance aussi, beaucoup d'adoration.
1: The stage burning down at the island.
2: Et puis il y a aussi cette scène qui a brûlé à l'île.

0: C'est bizarre, c'est peut-être une question de langue qui fait que j'ai été acceptée rapidement en Europe parce que je chantais dans d'autres langues.
1: Alors justement, découvrez, si ce n'est pas déjà fait, la voix de Judy Collins. Elle chante Leonard Cohen, ça tombe bien, lui aussi est dans le livre. Susan.

0: Le texte qui lui est consacré à Judy Collins, en plus, il est alors très court, très frappant. Il y a, je ne sais pas si je dois révéler la fin, je ne crois pas, mais lisez-le en une page. On passe du sourire à l'effroi. Ça vous amuse de nous balader comme ça, nous les lecteurs? C'est l'ascenseur émotionnel.
1: Oui.
2: Judy. Judy and I are good friends.
1: Judy et moi, on est bonnes amies.
2: And she said, quite a life.
1: Et elle a eu une vie compliquée.
2: Compliquée. So when, but the wonderful thing about her.
1: Mais ce qui est merveilleux
2: when
1: chez
2: I call
1: elle,
2: her, I know she'll start. She laughs.
1: C'est que quand j'appelle, je sais qu'elle va toujours éclater de rire. Elle a un rire spontané.
2: It's wonderful.
1: Qui est merveilleux.
0: Et puis, évidemment, il y a un moment pour parler de Robert Zimmerman, fils aux yeux bleus venu de Duluth.

0: Robert Zimmerman, c'est le vrai nom de Bob Dylan. On vous sait très liés depuis les débuts respectifs de vos carrières. Est-ce qu'il a lu les textes qui lui sont consacrés?
1: Aucune idée. Absolument, no idea.
2: Je n'en sais absolument rien.
0: Vous aimeriez le savoir ou c'est bien comme ça?
1: C'est bien comme ça. C'est bien. No, I appreciate him now because I had to get over all.
2: J'ai de l'appréciation pour ce qu'il est maintenant. J'ai dû surmonter beaucoup de bêtises. J'ai eu de la chance de le rencontrer à l'époque où je l'ai rencontré. J'ai eu la chance d'avoir ses chansons que j'ai chantées avec lui. C'est extraordinaire. Toutes les autres complications qui ont suivi, c'est terminé aujourd'hui.
0: Qui sont Bébé, Yasha, Étoile, The Raj, Franck et Conseiller?
1: Complicated, but they are.
2: C'est compliqué, mais.
1: They are inner people.
2: Ce sont des voix intérieures, des personnes en moi que j'ai découvert alors que je m'étais engagée dans une thérapie approfondie pour affronter des traumas d'enfance. Et comme d'autres personnes, il arrive que l'on découvre les abus par la voix d'autres personnalités. Et je suis heureuse d'avoir eu ce moyen de guérir parce que j'ai aimé toutes ces personnes en moi comme une famille. Et ce qui est important dans le livre, c'est que toutes ces personnalités se sont révélées de meilleurs auteurs, de meilleurs écrivains que ce que je pouvais faire. Parfois, je regardais ce qui était sur la page et je me disais « Waouh, c'est pas mal !» Et puis, je voyais un autre nom en bas de la page. Yasha est le meilleur auteur.
0: Tellement de choses à dire là-dessus. Déjà que parler de santé mentale pendant des années, ce fut tabou. Et là, que ce soit dès l'introduction du livre, dès votre préface, La poésie et moi, note de l'autrice, vous racontez cette histoire-là, John Baez. Vous parlez donc de ces voix intérieures. Et en plus, vous les avez embrassées. Et en plus, elles sont là, et créditées finalement dans le livre. Pourquoi est-ce que c'était important pour vous de nous donner ces coulisses-là, de nous expliquer toutes ces voix intérieures et dans quel texte elles étaient intervenues?
1: In a way, it's because I feel as though I owe it.
2: D'une certaine façon, c'est parce que je crois que je leur dois justement de les créditer pour ce qu'ils ont fait, ce que ces voix ont fait pour moi. C'est sans doute la meilleure réponse. Et puis on a fait front ensemble, tous ensemble, toutes ces personnes et moi. Ouais. On a fait front et ça m'a fait du bien.
0: Est-ce que vous pensez que si on avait osé parler de santé mentale,

0: traumas d'enfance, si on avait cesser ce tabou plus tôt. Alors aujourd'hui, peut-être de grands artistes comme Janis Joplin ou plus récemment comme Amy Winehouse pourraient être encore avec nous.
1: If they had discovered their own
2: si elles avaient problems, découvert ou compris leurs propres difficultés, eh bien, les gens, soit ils vont en thérapie, soit ils vont aux alcooliques anonymes, soit ils meurent.
1: It's sad.
2: C'est ça. La triste vérité.
1: But that, it was huge what they were carrying around with them. Mais a lot of these folks, a lot of
2: toutes ces personnes que vous citez, ces musiciens, portaient un fardeau énorme. Judy, par exemple, je ne sais pas comment elle a fait. Son fils s'est suicidé. Il avait 18 ans. Comment est-ce qu'on vit après ça? Elle vit avec ça. Elle écrit des livres. Elle essaie de se faire du bien. Elle essaie de trouver des façons d'affronter les choses, mais comment affronter une chose pareille? Tout comme Janis n'a pas su le faire à la fin.

0: Ça, c'est un album live à avoir dans toutes les bonnes collections de disques, les amis. From Every Stage, album de 1976. John Bass chantait Blowing in the Wind. Cher John Bass, je vois que je parle très très vite, même si elle est bilingue. Elle se dit,
1: no, I love hearing it. It's terrific.
2: J'adore entendre ça, c'est super.
0: Merci beaucoup. Alors, on va écouter une voix qui, je pense, a été importante à toutes les époques, a parlé précisément le 28 août 1963 à Washington et ferait bien d'être écoutée de nouveau en 2025.
3: So even though we face the difficulties of today and tomorrow, I still have a dream.
4: Yes.
3: It is a dream deeply rooted in the American dream.
4: Yes.
3: I have a dream that one day,
4: yes,
3: this nation will rise up and live out the true meaning of its creed.
0: Martin Luther King, le 28 août 1963 à Washington, devant 250 000 personnes. Vous étiez là, Joan. Vous avez d'ailleurs chanté la chanson We Shall Overcome ce jour-là aussi. Est-ce que ce discours de Martin Luther King résonne d'une manière particulière pour vous aujourd'hui dans l'Amérique, est-ce qu'on a encore ce rêve? Est-ce qu'on a encore de l'espoir? Ou est-ce que les temps sont très sombres?
1: Très sombres. And we just try to find different ways.
2: On essaie de trouver différentes façons de combattre ces temps sombres. Je n'avais jamais imaginé dans ma vie, ça ne m'est jamais venu à l'idée qu'on pourrait être confronté à un mal d'une telle ampleur.
1: Evil, but the people were not evil.
2: C'est-à-dire
1: so I'm not so sure
2: de la malveillance envers des personnes
1: but it is really an avalanche of,
2: qui ne le sont pas. C'est vraiment une avalanche.
1: The people in this avalanche really, their first order of business is cruelty.
2: Vraiment, les personnes qui sont en train de mener cette attaque, ce qui les préoccupe, c'est la cruauté, c'est l'humiliation. Alors, qu'est-ce qu'on fait face à ça? On peut avoir l'impression qu'on ne sera pas capable de renverser la vapeur. On ne peut pas faire renverser la marée, on ne peut pas la faire reculer, mais on peut sauver quelques poissons. On peut aller là où il y a besoin d'alliés, on peut être témoin de ces jeunes qui ont parfois 10 ans, qui ne parlent pas anglais, qui n'ont pas d'avocat. Comment est-ce qu'on peut essayer de les protéger? Il faut aller dans les tribunaux, hors des tribunaux. Ça, ce sont des choses qu'on peut faire activement. Et ce n'est pas ce que les personnes imaginent, les marches, les bannières, même si, évidemment, les marches sont aussi très importante et que je suis ravie que 8 millions de personnes aient manifesté récemment. Parce qu'en Europe, dans d'autres endroits, on se demande, mais qu'est-ce qui se passe dans ce pays? Pourquoi personne ne dit rien?
1: Why didn't somebody stop Hitler?
2: Et moi, en même temps, j'ai passé ma vie à entendre pourquoi est-ce que personne n'a jamais arrêté Hitler. Et bien voilà pourquoi. Parce qu'il était populaire, parce que c'était une véritable secte, une sorte de culte. Et c'est vraiment ce qui est en train de manœuvrer dans la direction d'une dictature aujourd'hui. Et ça ne va pas être simple.
0: Alors qu'est-ce qu'on fait? Dans ces cas-là, on se le répète

0: Ceci, we shall overcome. Quelle est pour vous la puissance, soit de la force pure, soit du réconfort, justement, de la musique, des arts, quand les temps sont durs, quand la politique fait peur, est-ce que vous trouvez du réconfort encore aujourd'hui dans la musique, dans la poésie?
1: Of course, yeah.
2: Oui, bien sûr.
1: And I was joking a while ago because
2: je plaisantais il y a peu parce que j'ai raconté que j'avais rejoint un cirque
1: two nights a week for 6 weeks
2: pour pendant 6 semaines, 2 soirs par semaine, avoir justement ce moment où je pouvais laisser derrière moi, quitter cette tragédie de l'époque. J'ai trouvé ça merveilleux. J'ai d'abord commencé par lire mes poèmes en plein milieu d'un cirque. Et on était au milieu de personnes qui pensaient la même chose et toute personne saine d'esprit partage ce sentiment et on était dans la joie et on pouvait retrouver justement cet esprit un peu plus sain dans le cirque, la musique, les arts, tout ce qui est impossible à écraser. En réalité, ils peuvent essayer, mais ça se relèvera.
1: For my part, I appreciate everything
2: en ce qui me concerne, j'apprécie tout ce que j'ai, tout ce que j'ai le privilège de pouvoir avoir. Et c'est important pour moi d'apprécier ce privilège chaque jour parce que ça m'aide justement à traverser cette période difficile. Et j'ai tellement de privilèges. Je vis dans la beauté, au milieu des arbres. Personne ne menace ma vie aujourd'hui. Alors j'essaie simplement de veiller sur mon jardin.
0: Tout ça et l'humour. Je voulais terminer en lisant en français. Et si vous voulez bien, John, vous lirez vos mots à vous en anglais. Parce que oui, l'humour aussi, quelle force! L'écriture. L'écriture est comme l'amour. On ne peut la forcer ou elle meurt en cherchant à croître. L'écriture est comme l'amour. On ne peut la forcer ou elle se change en ciment dans un tube de dentifrice. À vous, John.
1: But do you want me to read it in English?
0: Yes, please.
2: Oh, okay, yeah. En anglais.
1: Writing is like love. It can't be forced, or it dies in its own process. Writing is like love. It can't be forced, or it becomes cement in a tube of toothpaste.
0: Merci beaucoup.
1: Very poetic.
2: C'est poétique.
1: Thank you very much.
2: Merci à vous.
0: C'est poétique et drôle. Quand tu verras ma mère, invite-la à danser aux éditions Point. À très bientôt.
1: Merci. Merci.
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0: L'homme qui a réussi à mettre d'accord le Figaro et l'humanité. Bonsoir Benjamin Biolay.
6: Bonsoir.
0: Mais oui, vous avez fait ça. Le Figaro dit, l'auteur-compositeur-interprète le plus doué de sa génération. Et l'Huma, très d'accord, dit, mais oui, un double album nourri et inspirant. Eh, la classe ou pas?
6: Bah, de ce point de vue-là, ouais, c'est pas rien, quoi. Figaro Huma, je pense qu'il y a que de à ce sujet-là qu'ils ont été d'accord cette année. Donc, pour une fois, je prends.
0: Ouais, on peut découper les articles. Exactement. Benjamin Biolay, bienvenue dans Décibel. Cet album, le disque bleu, 11e album, double album. C'est vrai qu'il a été accueilli d'une manière unanime. L'Huma et le Figaro, c'est pour la vanne. Mais n'empêche, le grand public, ça y est, c'est votre terrain de jeu, quoi. Parce que, vous n'avez pas perdu la street cred qui vous permet d'être en couverture des Un Rock, mais vous êtes aussi en couvre de Télé 7 Jours et Gala. C'est quoi cette place quasi unique?
6: Ah ben je ne sais pas du tout. Moi, j'étais très content que différents médias s'intéressent à mon cas et tout. Ouais. Après, je ne cherche pas à savoir ce que ça veut dire d'être à ces endroits-là, c'est sûr.
0: Alors, est-ce que ça se traduit quand même sur scène et dans le public notamment? Je pose la question parce que vous avez commencé, vous avez déjà fait quelques dates de votre tournée acoustique. Il y a eu Longjumeau et puis il y a quelques jours le Théâtre Marigny à Paris. Est-ce que vous voyez de nouvelles têtes dans le public? Est-ce que vous sentez venir de nouvelles personnes à vos concerts?
6: À chaque tournée, un petit peu quand même. Ouais, moi, j'ai l'impression que c'est quand on va régulièrement chanter et tout dans les villes de France et tout. Si on le fait bien, les gens quand même ont tendance à revenir et pourquoi pas inviter des amis, c'est ce qu'on fait tous en fait, quoi. En disant viens voir, il y a un groupe super, je les ai vus l'autre fois, ça m'a plu. Et c'est sans doute un truc de bouche à oreille plus que de presse, enfin j'espère après. C'était très chouette quand même. Ça faisait longtemps que j'avais pas fait de concert régulier, enfin, ouais. Que j'avais pas préparé un concert et tout. Et là, c'était avec les musiciens que je préfère, même si c'était pas tous là parce qu'on peut pas être 15 sur scène, mais non, c'était trop bien. J'ai pris un grand plaisir.
0: Alors ça c'est vu, en plus il y a des vidéos qui ont été partagées sur les réseaux sociaux qui ont quand même au moins cette qualité-là.
6: Ah, ils ont plein de qualités, les réseaux sociaux.
0: Ouais.
6: Pas que ça.
0: Je me suis dit, waouh, qu'est-ce qu'il est détendu sur scène, Benjamin. Moi je vais vous voir en concert, en gros, depuis cette période-là. Ça fait 20 ans, Benjamin. Vous êtes la plus longue relation de ma vie.
6: Oh, ça me fait plaisir.
0: Donc, à l'origine, c'est là où j'ai commencé à aller vous voir en concert. Et en vous suivant, d'année en année, d'album en album, je trouve que vous vous êtes détendu sur scène. Je me demande si vous n'avez pas toujours été super à votre place en studio. Ça n'a jamais été une question. Par contre, sur scène, il vous a fallu plus de temps pour apprivoiser la bête.
6: Beaucoup, beaucoup plus de temps. Ouais. Le studio, c'est pas que j'étais à ma place, mais au début, mes fonctions, elles étaient toutes petites. Quand il faut juste faire un truc, puis après, donc on prend, c'est comme dans n'importe quel métier. En fait, on vous donne de plus en plus de responsabilités et ça se fait de manière très chronologique. Ouais. La scène, en fait, il y avait la scène avant, moi quand j'habitais à Lyon et tout, j'allais jouer, je faisais des concerts, des trucs, et j'étais plutôt détendu. Mais la scène avec la grosse pression d'avoir sorti un disque, ouais. Et puis j'étais au début hyper emmerdé parce que je savais que mon disque, le premier Rose Kennedy, c'était un vrai truc de producteur et que c'était impossible à faire sur scène en fait.
0: Oui, il y a trop d'instruments, trop de choses.
6: C'est une voix toute petite avec énormément de production derrière, ça avait demandé d'ailleurs du boulot, donc je savais que c'était mort. Donc j'ai dû faire avec, et puis ça s'est mis à me plaire, ça s'est mis à me plaire déjà quand j'ai eu du succès en vérité, quoi, parce que ça change la vie quand même d'avoir un peu de succès, et puis quand j'ai commencé à me sentir un peu à ma place, c'est sûr.
0: Ouais, et puis même, je trouve, même physiquement, au début, j'avais l'impression que vous saviez pas quoi faire de votre grand corps, là, et que maintenant, oui, vous savez.
6: Je trouve que c'est là où c'est ce qu'on voit le plus quand quelqu'un est pas à l'aise sur scène, c'est quand son corps paraît bizarre. Parfois, la voix, ça va très bien, mais on sent que le mec ou la fille se sent pas vraiment bien, et moi, je pense que ça se voyait, ouais.
0: Vous pensez que le ciné aussi, ça vous a aidé à ça, à apprivoiser ça?
6: Moi, je pense un petit peu quand même. Le corps, en tous les cas, c'est sûr. Oui.
0: Le disque bleu, les amis, sort les violons comme à l'origine, à l'époque. J'ai créé

0: Ça s'est fait dans quel sens, Benjamin, le choix de faire un double album? Vous sentiez que vous aviez des chansons qui étaient vraiment différentes?
1: Oui, il a suffi de quelques chansons, on n'en a mis que deux, mais là je me suis dit, voilà, c'est impossible cette affaire de faire.
0: Sinon, ça marche pas.
1: Ça
0: ensemble.
1: Sur une même face. Bah ouais, parce que je suis à l'ancienne, je pense aux faces d'albums. Et souvent, quand on tournait la face, ça pouvait être complètement différent, mais il y avait eu ce sas entre les deux, ça s'arrête, tu tournes la face et tout. Donc j'ai décidé d'en refaire un, mais j'en avais déjà fait. Et puis, je suis de la génération qui a grandi avec ça, quoi, entre le triple du Clash, Sandinista, le Song in the Key of Life et l'album blanc qui sont des doubles albums.
0: Tous les Led Zepp quasiment aussi.
1: Tous les Led Zepp. Ouais. Même Francis Cabrel, si je me trompe pas, Samedi soir sur la Terre, c'est double et tout. Goldman en a fait un double aussi, qui a beaucoup. C'est quand même un truc très culturel de l'époque des albums. C'est là où c'est un peu.
0: Et double tournée aussi, du coup. Est-ce que certaines chansons des résidents peuvent se trouver sur la tournée acoustique et inversement, des chansons de la partie plus acoustique de l'album Visiteur seront dans la tournée électrique?
1: Alors, il y a eu 2-3 chansons de la première phase qui étaient sur la tournée acoustique. L'inverse va être plus difficile.
0: Oui,
1: je pense quand même. Ouais.
0: On verra. Pour le moment, écoutons ma préférée de l'album. Je suis très égoïste, hein, j'ai fait la programmation en me disant que à vous aussi ça vous plairait d'écouter Morpheus, Tequila, très homme à la tête de chou.
1: Total, et Mélodie Nelson, c'est un hommage à Gainsbourg Vanier, ce couple maléfique qui a fait pour moi l'album français le plus dingue de tous les temps.
0: Benjamin Biolay est dans Décibel et on est bien contents.

0: J'ai envie de dire un truc très banal, mais c'est pas grave, je le dis quand même, je me rattraperai après. Qu'est-ce que c'est beau, merde, alors.
1: Oh, c'est gentil, non, mais c'est un plaisir à faire. Mais c'est aussi pour la référence. C'est un plaisir de faire vraiment ça en studio. Au studio ICP à Bruxelles, qui est magnifique, avec les vrais sons. Parce que les disques de cette époque, on les adore à cause du son, mais c'est à cause des studios aussi dans lesquels ils ont été faits, quoi. Tu vois, avec le vrai matos,
0: la bonne console,
1: exactement, le bon paravent, bon endroit, le bon compresseur. Et là, on s'est fait un peu plaisir et du coup, c'est hyper satisfaisant.
0: Et pour essayer de rendre un peu moins banal mon histoire de beauté, j'ai quand même une question là-dessus, justement. Est-ce qu'il y a autre chose d'encore plus important que la beauté quand on fait une chanson? Benjamin, je veux dire, est-ce que vous êtes capable de faire un peu moins beau en vous disant que ça sera peut-être plus intéressant ou plus émouvant ou plus choquant?
1: Non, si c'est plus dansant, je suis prêt
0: à faire moins beau.
1: À faire un petit deal en disant, allez, ce sera un peu moins joli ou par exemple, ce sera moins poétique ou je sais pas quoi. Mais parce que c'est aussi l'autre fonction pour moi de la musique, quoi.
0: De danse.
1: Non,
0: il faut que ça danse. Ouais.
1: Soit j'aime la musique parce qu'elle est belle, soit parce qu'elle est dansante. Et quand c'est les deux, c'est merveilleux, quoi. C'est vraiment un truc comme les Smiths dont j'ai toujours été fan à cause de ça, quoi. Au début, quand j'ai découvert, je dansais dessus et ça me rendait hystérique. Je sais pas, ça me faisait un effet fou. Et puis quand j'ai commencé à acheter, quand j'ai eu mon premier disco franco-anglais, que j'ai vu les textes, j'étais là, what the fuck, qu'est-ce que tu racontes et tout.
0: Il y a des dossiers dans les
1: chansons. Quoi, il parle. Ouais. Et il y a parfois c'est très allégorique, c'est de la vraie poésie. Quoi. Il y a des fois, il est très direct. Mais et du coup, j'ai trouvé ça merveilleux.
0: Alors, baladons-nous sur cet album. Il y a, je trouve, un équilibre qui est tellement réjouissant à l'écoute. Par exemple, Soleil Profond.

0: vous allez jamais dans le cliché. Oui, il y a de la guitare électrique, mais du coup, c'est contrebalancé par des percus.
1: Ouais,
0: c'est pas une grosse batterie bien grasse.
1: Ah non, c'est des vrais percus tropicales. Ouais, je sais pas. Ouais, c'est envie d'expérimenter aussi, parce que soit pour moi, soit pour d'autres artistes, le vrai titre bien rock avec la grosse batterie, avec le gros son rock, j'ai déjà eu l'occasion de l'essayer pour voir ce que ça avait. J'adore, mais là, c'était trop marrant de mettre des percus tropicales, je trouve.
0: Ou alors, quand vous avez des paroles bien punk, comme Pauline partout, Justine nulle part, alors on contrebalance avec un peu de violon.

0: fait penser. Je me souviens quand j'étais au lycée, on avait un prof de français qui nous étudiait les poèmes de Baudelaire et il nous les faisait analyser, il nous disait qu'est-ce qu'il a voulu faire, pourquoi il a fait ça, etc.
1: Ah, je détestais ce genre de prof, genre, putain, il me faisait ça. J'en ai eu plein des tue-l'amour quoi, qui vont t'expliquer pourquoi tu trouves cette personne jolie. Parce que tu sais, son nez est parfaitement symétrique, oui. Tu t'en fous en fait, mais bon.
0: Mais ça m'a appris quand même un truc, au-delà de sécher les cours de français, ça m'a appris que, en fait, quand c'est vraiment réussi, c'est rarement un accident. Alors, est-ce que ça vous arrive, les accidents? Ou est-ce que là, ce qu'on vient d'observer, par exemple, que la guitare est contrebalancée par une percue, que les paroles sont contrebalancées par un violon et tout, ça, c'est pas des accidents.
1: Non.
0: C'est à votre niveau d'orfèvrerie, c'est, en fait, c'est des heures de prise de tête.
1: Ouais, un peu de prise de tête, c'est des heures. C'est comme si on jouait à la console aussi, c'est un peu ludique quand même. C'est, ou si on faisait une réussite ou un truc, il y a quand même un côté.
0: Ça fait vieux.
1: Vachement, ouais, en 10 ans, je me suis rendu compte.
0: Mais parce que
1: la console, ça faisait un peu trop jeune par rapport à mon âge, donc je me suis contrebalancé avec un truc de vieux, mais là, je suis allé trop fort. Non, il y a un côté amusant de mettre des mots dans des notes, en fait, quand même. C'est un truc super amusant à faire, je trouve.
0: Et les accidents, ils arrivent ou pas?
1: Il y en a plein, mais ils arrivent sur des compositions. Ça arrive souvent. Il y en a plein par plusieurs par album en général, quoi. C'est vraiment même de se tromper, quoi. Sur la guitare, c'est facile à comprendre qu'on n'est pas sur la bonne case. Et sur le piano, ça peut être juste une note qui, en fait, qu'on n'avait pas prévu de jouer, qui crée un accident. Hein.
0: Et donc là, sur l'album, il y a des accidents de studio qui sont devenus la version officielle de la chanson.
1: Ouais, je crois.

0: Pauline partout, Justine nulle part, Benjamin Biolay et l'invité de Décibel. C'est laquelle votre préférée sur cet album, les 24 nouvelles chansons?
1: Oh non, mais moi j'en ai pas des préférées.
0: Rien, jamais.
1: Bon, non, ce sera toujours celles que les gens préfèrent qui sont mes préférées. Tant que je vous dirai dans quelques mois après la tournée. Ouais.
0: Benjamin, sur ce nouvel album, j'aime bien parce qu'on retrouve vos obsessions et il y a de nouvelles obsessions. Obsession Jeanne Chéral, que je partage, elle est formidable. Oh.

0: avez été très impliquée dans le dernier album de Jeanne Chéral. Et alors, elle parlait de vous à toutes les interviews en disant « S'il n'était pas venu me sortir de ma grotte, j'aurais pas fait de disque. »
1: Ouais, après, moi, ça me touche beaucoup qu'elle le pense. Mais je pense qu'elle aurait, quoi qu'il arrive, fait un disque. C'est son carburant, c'est sa passion. Elle est comme moi, elle est complètement fondue de chansons, quoi. C'est quelqu'un qui adore ça. Et je pense qu'au bout d'un moment, elle se serait dit quand même, faut que je fasse des nouvelles chansons. Mais je l'ai un peu bousculé, peut-être.
0: Mais c'est beau, je trouve, votre histoire, cette espèce de très longues amitiés sur des années. Ça va finir par faire des dizaines, même, d'années. Enfin, je sais pas, on a tellement l'impression que ce monde de la musique, il est concurrentiel et plein de méchanceté et plein de... c'est beau, je trouve.
1: Oui, c'est assez rare. J'ai pas 3000 relations comme ça dans ce métier et tout, mais il faut que... C'est parce que on aurait été amis quoi qu'il arrive, je pense. On a plein de points communs, je trouve.
0: Autre obsession, les dates. Vous vous souvenez de vendredi 12 sur Grand Prix. Nous sommes maintenant au 15 octobre.

0: automne. Qu'on t'a dit d'une voix très basse mais ferme sans mettre les formes.
1: Alors ça, c'est vraiment le signe des grands nostalgiques de tout noter dans un coin de leur tête, noter la date et quel temps il faisait et l'heure qu'il était.
2: Après, c'était pas noté, mais je pense que tout est vrai, la date et tout. Ouais. C'est cette histoire là, enfin ce petit flashback, il m'est revenu quand j'écris cette chanson à Buenos Aires et tout. Et là, je parle de Lyon, je le savais que c'était à Lyon et tout, donc j'ai mis la date peu avant mon départ de Lyon d'ailleurs, quoi. Donc oui, c'est un peu vrai, mais je l'avais pas noté tout ça, mais c'est pas une invention.
1: Mais vous notez des trucs ou pas?
2: Moi maintenant, je sais pas, parce que j'ai tendance à me dire que si je m'en rappelle pas, ça valait pas le coup d'être noté.
1: Waouh.
2: Mais je parle des idées.
1: Oui oui. Même des moments où vous dire bah merde, là je suis super ému, tiens je vais noter.
2: Non, je prends pas de photos et tout, mais je suis un peu. L'album de Bad Bunny m'a beaucoup touché parce que de dire j'aurais dû prendre plus de photos, c'est moi je sais exactement ce que c'est que cette sensation. Quand je vis un truc, je pense jamais soit à prendre la photo, soit à le noter, parce que j'ai l'impression que c'est le seul moyen de le vivre vraiment. Mais parfois, tu te dis oh,
1: garder quelque chose. Bon, alors l'obsession de l'eau, ça c'est pas nouveau, ça fait longtemps que l'eau sous toutes ses formes et notamment la mer est dans vos albums. Mais là, ça y est, vous n'habitez plus que au bord de l'eau.
2: En fait, oui, j'ai de la chance. Même à Paris, que je suis loin des quais de Seine, mais il y a quand même de la flotte et tout.
1: Il y a de la flotte quelque part.
2: Mais ouais. Après, à Buenos Aires, il faut dire les choses. Il y a des gens qui viennent à Buenos Aires, je leur dis, tu sais que c'est au bord de la mer, et ils me croient pas, parce que la ville tourne le dos à la mer. Ouais. Et elle est construite dos à la mer. Et ça, quand on les emmène à Puerto Madero et qu'ils voient qu'effectivement, il y a ce... Bon, après, elle est très polluée à Buenos Aires, on peut pas s'y baigner. Mais il y a réellement la mer, oui. Mais on la voit jamais.
1: Mais alors, vous avez essayé d'analyser ce que ça vous procure et pourquoi votre disque, il est bleu et pourquoi, avant de le sortir, il y a eu plein de vidéos où on voyait, oui, la mer, etc.
2: Je sais pas, j'aime ça. C'est à la fois rassurant et en même temps, ça vous remet en place, quoi. Quand vous faites un tout petit peu de bateau, dès qu'il y a un peu de grain, dès que ça envoie un petit peu, et tout, même quand vous nagez et que vous sentez qu'il y a vraiment du courant et qu'il n'est pas... Ce serait pas très malin d'aller très très au large. Vous voyez que vous dépassez. Vous sentez bien que la mer, en une seconde, elle peut vous coucher quand même, quoi.
1: D'accord. Ah ouais, donc c'est un truc avec les éléments.
2: Mais j'aime la regarder. Par contre, elle me fait un bien fou. Ouais, ah ouais.
1: C'est comme dans Resident Visiteur, la chanson avec la peur de l'avion, qui sont au-dessus de la flotte aussi, quoi.
2: Exactement.
1: Ouais. Non, ça fait du bien, c'est vrai, de se frotter aux éléments. Alors, nouvelle obsession. J'espère que je me suis pas plantée, Benjamin. Mais, en écoutant l'album, j'ai remarquer que ça parlait beaucoup de sommeil. Et alors ça, c'est bien parce que il y a réfléchi. J'espère que je me suis pas plantée, les amis. Attention. Si j'ai mal interprété, c'est pas grave. Mais on a quand même la sieste. On a Morpheus Tequila. Bon, bah, Morphée, je ne fais que dormir.
2: C'est quelqu'un qui...
1: Voilà. Mauvais garçon, même quand je dors, je fais des ronds. Le disque bleu. Et on a deux pannes d'oreiller aussi dans le disque. Une juste avant de tomber et une sur mes souvenirs.
2: Ah ouais.
1: Alors, non mais je trouve ça intéressant parce que votre image de mauvais garçon, vous en jouez d'ailleurs dans une des chansons, on se dit le mec ne dort pas la nuit. Et en fait là je trouve que vous parlez vachement de sommeil.
2: Ah non,
1: est-ce que vous êtes devenu raisonnable maintenant et vous couchez tôt avec une tisane?
2: Ça peut arriver quand même, ouais quand même. Mais c'est très facile à expliquer, c'est qu'avec le temps je trouve la solitude de moins en moins pesante aussi.
1: Ah ouais c'est vrai.
2: Ouais. Ça me va très bien, je peux rester longtemps tout seul et un peu comme un ermite. Le fait de sortir beaucoup, c'est parce qu'on a aussi peur de ça, de la solitude,
1: oui.
2: Et la nuit.
1: On préfère être avec 10 cons qu'être tout seul.
2: Exactement, et parfois c'est pas 10 cons, il y en a juste 9.
1: Mais... Big BD était pas là.
2: Voilà, il s'était barré. mais c'est un peu ça d'ailleurs, traîner dans des endroits où il y a des gens comme ça et tout, ouais. Pas forcément les meilleurs endroits du monde pour se sentir bien et épanoui, mais la peur de la solitude, la nuit qui tombe, le truc. J'ai le souvenir de ces angoisses qui me forçaient à sortir et donc à moins dormir et tout. Maintenant, j'ai pas peur d'être seul.
1: Eh ben, ça fait quand même des bonnes chansons, comme quoi.
2: De toute façon, il faut être tout seul pour faire ça. Ouais.
1: Eh bien, merci pour ces mois de solitude, Benjamin, qui nous ont amené ce beau disque bleu. Je me joins au concert de louanges du public, de la presse. C'est absolument incroyable. Et on a hâte de vous voir sur scène. C'est conseillé par l'Humanité et le Figaro, les amis, c'est important.
2: C'est pas rien, ouais.
1: Merci, Benjamin.
2: Merci beaucoup.
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1: Aujourd'hui, j'ai testé pour vous le cirque de Navacelles. Je vous emmène avec moi dans un endroit qui donne le vertige, mais dans le bon sens du terme. Et pour vivre cette aventure, Christina et Lola sont avec moi. Autant vous dire que l'expérience se vit encore mieux à plusieurs. Direction le cirque de Navacelles. La route serpente tourne, monte, et par la fenêtre, le paysage change peu à peu. Et puis, on arrive dans les hauteurs, on coupe le moteur, silence total. Devant nous, un immense amphithéâtre creusé par le temps. Des falaises vertigineuses, la rivière tout en bas, toute minuscule. On reste là, sans parler, juste on regarde. On entame la descente à pied. Le sentier s'enfonce doucement et dans le cirque, à chaque pas, le décor change. À gauche, des falaises impressionnantes. À droite, de la verdure, des odeurs de nature, le bruit discret de l'eau en contrebas. Copine me souffle, qu'est-ce qu'on se sent bien ici. Et l'autre qui nous dit, en sortant son téléphone bien évidemment, c'est tellement beau pour capturer tous ces moments. On marche, on discute, on rigole, on s'arrête souvent, pas parce que c'est fatigant, mais chaque virage offre un nouveau point de vue. On arrive en bas, on découvre le village de Navacelles. Quelques maisons en pierre, la rivière qui passe tranquillement, le temps qui semble s'être arrêté. On parle moins fort, on respire profondément. C'est une expérience à la fois physique, parce qu'elle se mérite, et contemplative, parce qu'on prend le temps de vraiment vivre l'instant. Ce que j'ai ressenti ici, un mélange étrange de vertige et de sérénité, la nature immense, presque écrasante, et en même temps, incroyablement apaisante. Partager ce moment avec Lola et Christina rend l'expérience encore plus forte. On s'encourage dans les montées, on rit, on s'émerveille ensemble. Le cirque de Navacelles est un lieu à voir au moins une fois dans sa vie. Accessible toute l'année, il propose de nombreux sentiers de randonnée, bien balisés pour tous les niveaux. Prévoyez une bonne paire de chaussures quand même, de l'eau et surtout le temps pour vraiment profiter. Petit conseil pratique, laissez votre voiture au belvédère de Blandas, 4 euros, et prenez la navette gratuite pour descendre dans le cirque. Elles sont mises en place pendant la saison estivale.
2: Pourtant, que la montagne est belle.
1: J'ai testé, j'ai adoré le cirque de Navacelles, un endroit puissant, naturel, inoubliable. C'était Béatrice et on se dit à très vite pour une nouvelle chronique pleine de découvertes.
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3: Salut Brice Hizel.
4: Comment il s'appelle déjà?
3: Je m'appelle David Pasquet, j'ai 55 ans.
5: C'est le musicien alors?
3: Je suis talabardeur, musicien, compositeur.
5: Ça c'est terrible, les musiciens, ça branche toujours beaucoup les femmes. C'est dur pour les autres.
4: Mais qu'est-ce que tu fais là?
3: Je suis dans les petits bonheurs.
6: À l'avant la musique!
7: Vous habitez où, vous m'avez dit?
3: Alors, moi j'habite à Vannes, je viens du centre-Bretagne, de Saint-Nicolas-du-Pélène.
7: Comment t'as fait pour te retrouver là-bas?
3: Parce que je suis arrivé par la rencontre d'une fabuleuse femme qui a finalement m'a déplacé de mon centre-Bretagne.
8: J'ai jamais vu un homme avoir autant d'égards pour une femme.
3: J'habite là-bas depuis 95. Il y a la mer, il y a la ville, il y a la campagne pas loin. Bon, il y avait une culture vantaise aussi à Saint-Nicolas, c'est-à-dire que c'est quand même le Pline qui est roi à Saint-Nicolas-du-Pélem. Et finalement, d'aller à Vannes, c'était pas tellement l'étranger pour moi.
4: Oui, enfin, en somme, tu n'as jamais quitté le département.
9: Pour ainsi dire.
10: J'ai acheté un petit 45 tours. Regarde.
3: Mon premier 45 tours, c'est un Titi et Gourminet qui se parle avec une petite musique derrière.
11: Gourminet, veux-tu jouer avec moi? Gourminet, Gourminet.
3: Ouais, voilà. Oh, Gourminet, non. Bah, j'écoutais ça tous les jours. Hein. D'ailleurs, je crois qu'il restait toujours sur l'électrophone. Ça me rendait plein de joie et en même temps un peu de méfiance quand même. Parce que Titi, il faut qu'il fasse attention à Gourminet. Et Gourminet, c'est un malin.
11: Mais oui, c'est bien vu, hein, Gourminet.
12: Allez, vas-y, fais-nous rire.
6: Raconte-nous une histoire, allez.
3: Une blague courte.
9: Bon, vous y allez, oui.
3: Un jour, la plage. Celle-ci voulait toucher mon coquillage. Je lui ai dit, oh, fais-moi l'amour si tu veux, mais touche pas à ma coiffe.
5: Très drôle.
12: Ça m'a pas l'air.
13: Ce matin, exercice d'expression orale.
3: N'est que toute la variante. Hein.
12: Ce qui signifie ?
3: Ce qui signifie, c'est pas le tout de raconter les conneries.
12: Ah non, je confirme.
14: Oh, bon, dites pas de conneries.
3: Allez, salut, Canavou.
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15: Oh, ce vin là, il est ben trop bon pour la modurer.
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15: À modurer le vin, ça veut dire y rajouter de l'io. Je vous avoue que je connaissais pas ce mot là, puis que je l'ai trouvé dans mes livres. Je vais le souffler au grand maître des chevaliers du PSU à Mentoux. Vu que là-bas, les gars ils s'engageront à ne jamais couper d'eau un vin de qualité. Ça veut dire, les gars, qu'il faut jamais amodurer du vin, à moins qu'il soit ch'ti. 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Mais au jour d'aujourd'hui, plus besoin de s'accrocher au bord de la table pour avaler votre canon de Sauvignon. Quand même, chez eux, les marchands, on trouve des vins qui venons, on sait pas ben de l'avou. Des gros rouges que tachons les nappes et le fond des verres. Et que méritons ben d'être amodurés. Blascandi, Georges Blanchard. Si par hasard, la souée vous amène par chez nous, jabio dégraissé, ou rentrez jamais au ch'ti domaine, beuvez plutôt lieu du fossé. Le bourgeois, il vous recevrait avec jouet, vu qu'il est plus barlot que méchant. Mais, je vous préviens, il vous ferait bouer du vin de marchand. Oh, si le vieux Noé, sur tant de sounache, n'avait pu goûter que ce jus-là, je connaîtrais encore que le vin de parche, et je dirais point de mal du Noah. Ouais, qui est pourtant bon à valouer, et qu'on dit pour ben exigeant. Oh, c'est plus fort que moi, je peux pas boire du vin de marchand. C'est épais, ça saoule et ça tache, le fond du verre, et devient noir et bleu. Quand que ça pendait à la moustache, on croit voir goûter du sang de bœuf. Pour moi, bon gens, v'là ma consigne. Gardez le corps solide et sain, buvez surtout du vrai vin de vigne, du vin de chez nous, du jus de raisin. Et le pays connaîtra la joie en nous montrant son vrai penchant. Le jour qu'on n'y donnera plus à boire du vin de marchand.
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1: Nous sommes avec Joaquim Cordero dans le centre historique de Montferrand. Joaquim, vous avez un parcours assez atypique. Papa était déjà là, le grand frère, la grande sœur, déjà bien installé. Et vous, finalement, vous êtes resté quasiment une dizaine d'années au Portugal avec maman et les autres frères et sœurs avant de venir.
2: C'est ça.
1: Vous voilà, êtes de Guarda, que l'on dit feia, farta et formosa.
2: C'est ça. Alors, farta, généreuse, fria, parce qu'elle est à 1000 mètres d'altitude.
1: Voilà, c'est la ville la
2: plus haute du Portugal. Après, les mauvaises langues disaient qu'elle était vilaine. Et moi, je dirais plutôt qu'elle est formose, c'est les charmeuses, quelque chose un petit peu dans ce genre.
1: Bon, en tout cas, c'est là où vous êtes né, c'est là où vous avez passé vos premières années, enfin, à proximité, dans un petit village, Monte Soito.
2: C'est ça.
1: Un beau jour, donc, vous décidez de partir. Votre papa est venu vous chercher avec votre sœur. Racontez-nous.
2: On part. À l'époque, on était mal informés.
1: Oui, les gens disaient que, attention, vous n'avez pas de papier, il faut se cacher, etc.
2: Alors, moi, j'ai passé la frontière donc d'Espagne, d'abord.
1: Villa Formosa,
2: par les petits chemins. Je me suis retrouvé de l'autre côté. Donc, on a pris le train Fontes du Nord, donc côté Espagne. J'étais accompagné de ma sœur, le beau-frère, le papa. On arrive à la frontière donc de France. Et là, bon, à la douane, ils m'arrêtent, ils me disent, bon, papier. Donc, j'ai montré ma pièce d'identité. On m'avait dit qu'il fallait que je dise que j'étais seul, parce que sinon, ils pouvaient accuser le papa qu'il n'était pas sœur. Enfin, c'était tout un truc qui ne tenait pas debout. Mais bon, à l'époque, c'était comme ça.
1: Là, ça a été un vrai problème.
2: Eh bien, ça a été un vrai problème, parce qu'il m'envoie dans une salle, et au bout d'un petit moment, un gendarme me prend, il me ramène. Donc, on était deux. Marche arrière, direction la douane espagnole. J'étais pas majeur, j'avais pas le droit de voyager. Il me laisse donc à la douane, il prend l'autre gars, il l'amène ailleurs. Et moi, j'étais là tout seul.
1: Seul ? Qu'est-ce que vous avez ressenti, la joie?
2: Là, je voyais.

0: Là, j'ai dit, je ne sais pas comment ça va se passer, mais
1: vous n'aviez
0: bon.
1: Pas un sou en poche?
0: Pas un sou en poche, c'était mon père qui avait tout. Je sors de la gare et je prends la route en direction de Dandaï, donc de la frontière française. Je vais essayer de voir si je trouvais mes parents. Au bout d'un petit moment, qui c'est que je vois un taxi qui s'arrête à côté de moi? Ma sœur à l'intérieur, je peux vous dire que ce jour-là, j'ai été... j'ai dit, bon voilà, ça y est, je suis sauvé. Elle a été très courageuse parce qu'elle a dit, arrive ce qui arrivera. Mon frère, je ne vais pas le laisser comme ça. Ça, c'est quelque chose que je lui dois, ce geste qu'elle a fait.
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3: Quand j'étais petit, j'étais malade en voiture. Donc même si on partait tôt le matin, j'avais pas d'autre choix que de regarder la route. Et c'est comme ça que je me suis un peu intéressé à l'environnement routier, à tout ce qui se passe autour des routes.
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3: Bonjour, Laurent Carré, j'ai 54 ans, je suis professeur d'histoire-géographie au Collège de Descartes. Je suis président de l'association Nostalgie, une association qui milite pour la sauvegarde du patrimoine et de la mémoire de l'ancienne route nationale 10.
5: Je crois qu'on a là aujourd'hui la définition du prof cool. C'est celui qui arrive encore en 2025 en deux chevaux sur le parking du collège et qui met de l'humain avec un grand H dans toutes ses histoires.
3: Je suis né moi-même un peu par accident sur les bords de la Nationale à Saint-Mont-de-Touraine. Et moi, l'attachement me vient du fait que j'ai grandi devant une agence Citroën. Ma mère allait souvent me rechercher dans le garage, ramener les catalogues que je ramenais de chez moi, donc je pense que ça vient de là.
6: Vous êtes une des rares personnes pour qui le mot bouchon ne fait pas tellement peur.
3: Non, voilà, enfin, même jusqu'à, on pousse le vice jusqu'à en réorganiser. Depuis 2013, on organise à Saint-Mont-de-Touraine le bouchon de la Nationale 10. La Nationale 10, c'est la route qui fait Paris, Bordeaux, Espagne. 765 km de bitume. En Touraine, c'est vraiment une colonne vertébrale du département puisqu'elle la traverse quasiment, elle la coupe en deux, pratiquement moitié-moitié depuis Château-Renaud jusqu'au sud de Sainte-Maur.
5: On pose les cartons, les albums photos, petit tour du département dans les années 50, 60, 70 avec toutes les photos, toutes les cartes postales.
3: Le cocardier dans les années 50 était tenu par un cuisinier humoriste qui avait dressé un petit coq qu'il avait sur l'épaule. Là par exemple on est à Ville-Domé, à la Grand-Vallée, Pierre de Tours, la Cocotte Minute, le garage Citroën, le policier monté sur cette plateforme, la grillade. Elle a brûlé très peu de temps après son ouverture.
6: Pas drôle vu le nom.
3: Et en plus...
5: Alors l'incarnation concrète de cette passion pour Laurent, c'est une station. On monte dans la Dodoche, direction Ozo.
3: On est au lieu dit Bellevue. Voilà pourquoi on l'appelle la station Ozo Bellevue et on est sur la commune de Saint-Mont-de-Touraine. Premier but, ça a été de la sauver, cette station. On a tous reconnu le caractère patrimonial exceptionnel de l'architecture. Chaque fois, je suis fier. C'est grâce à l'association qu'on a fait bouger un petit peu les
5: retour
3: choses.
5: Retour à la belle époque. Laurent, sans ceinture, sans limitation de vitesse. Vous le savez, hein, le bonheur des uns.
3: Et avoir une caravane ou une vieille deux chevaux devant soi quand on avait une voiture plus puissante.
5: Et le malheur des autres.
3: C'était une vision d'horreur, quoi.
5: À vous de lui envoyer vos souvenirs et vos histoires pour décortiquer tout ça. Il saura prendre le temps.
6: Vous prenez l'autoroute ou pas?
3: Très rarement. Je veux profiter du paysage, je veux m'arrêter où je veux, quand je veux. Le voyage ne commence pas à destination, il commence quand je monte dans ma voiture.
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7: Taureau, je crois que c'est du 21. Ah non, je sais plus.
8: Savez-vous ce que c'est que l'astrologie?
9: C'est les astronautes qui vont dans l'espace.
7: C'est l'espace et les constellations, le placement des étoiles.
8: Vous êtes de quel signe?
9: Verseau. Moi, je crois que je suis taureau.
10: Moi, je suis taureau.
11: Ah si, je suis taureau.
8: Comment on a découvert que vous étiez de ce signe-là? C'est grâce à quoi?
7: Au mois de l'année, par exemple, le taureau, je crois que c'est du 21 mars jusqu'au 20... Ah non, je sais plus.
12: Moi, j'avais un petit carnet de jeu et il y avait un jeu. Si on réussit le jeu, on savait on était de quel signe.
13: C'est quand même magique, hein?
14: Waouh, c'est fabuleux! Et pourquoi on fait ça?
12: Je suis un peu Verseau. C'est de quel temps à quel temps? C'est de la fin de janvier au début de février. Et moi, vu que je suis née le 31 janvier, je suis Verseau, du coup. Ça s'appelle des signes astrologiques. Et l'astrologie, du coup, c'est des signes astrologiques.
8: T'es taureau, ça veut dire que tu rentres, t'as besoin d'une étable ?
7: Non, c'est sur les qualités. C'est quand on est, par exemple, taureau, dans le mois où on est taureau, on n'est pas comme d'habitude.
8: Et vous êtes comment, messieurs les taureaux ?
7: J'en sais rien.
1: Il possède certainement des qualités, mais voilà. Lesquelles ?
12: Je sais pas, moi, je pense de l'émotion. Beaucoup d'émotions. Après, je sais pas.
10: Comment je peux te montrer que je peux être fort et sensible, noble et affectueux?
12: Les taureaux, par exemple, ce sont des personnes qui sont nées pendant les mois de taureau.
11: C'est logique.
7: Quand on est taureau, on se contrarie plus, on est plus vexé, alors que d'habitude, non.
12: Taureau, vu que les taureaux, c'est costaud, je pense que les taureaux, ils sont costauds. Enfin, ceux qui ont les signes astrologiques taureaux, ils sont peut-être très forts.
8: Et les balances, alors?
12: Quand on était le signe astrologique balance, c'est-à-dire que quand il y a quelqu'un qui nous dit quelque chose, on va le balancer.

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2: Le temps de vous lire en marseillais. Bonjour Médéric.
1: Bonjour Philippe.
2: Notre linguiste marseillais. Donc on va jouer ce matin un peu comme des enfants.
1: Oui, tout à fait. Alors vous savez à quoi jouent les enfants en ce moment? Enfin ces jours-ci, ces temps-ci.
2: Ces temps-ci, avec le smartphone, ouais, un jeu, voilà quoi.
1: Les tablettes, les jeux vidéo, etc. Ouais. On est d'accord. Bon, les tout petits jouent encore avec des voitures, des robots, les trucs Pokémon, etc. Voilà. Alors autrefois, alors non, je vais pas faire celui qui grommelle à mon réguignard.
3: C'était mieux avant.
1: C'était mieux avant, c'est ça. Non, mais je vais vous parler quand même des réguignards. Les Réguignaires de Luberon, c'est une association provençale qui, comme son nom l'indique, regroupe des amoureux de la culture et de la langue provençale, des gens du Luberon, qui s'appellent avec autodérision donc les Réguignaires, en gros les râleurs. Hein. Eh bien, la présidente de cette association est bien connue chez nous, il s'agit de Claudette Ocelli, aussi connue sous le nom de Mamette, dont on a entendu la voix sur notre antenne pour nous apprendre un peu de provençal. Avec ces Réguignaires, elle organise jusqu'au 14 mars à Pertuis, à l'espace de Croze, une exposition appelée Joe et Jugué d'antan, qui propose de retrouver des jeux et jouets d'antan et avec leur petit nom en provençal. Alors autrefois, les minots jouaient à Ouda, au Dé, au Baouduf, au Toupie ou au Quille. Il y avait les osselets aussi. Alors je me souviens que mon frère jouait, je trouvais ça bizarre, les osselets. Mmh. Mais voilà, ça a disparu, j'ai l'impression.
2: Oui, c'est vrai.
1: Non, voilà, on ne voit plus ça. Jouer aux osselets, c'est Djouga, Djibotrao et Mélisa Ousset. Par contre, les billes, on y joue encore. À mon époque, on prisait les gros galops comme ça et on tirait les soldats Starlux.
2: Ouais, ouais, aussi,
1: voilà.
2: Ouais, ouais.
1: Ou on jouait au pot. Enfin bref, voilà, j'adorais les billes. Dans la cour de récré, je pense qu'on joue encore à la marelle ou à la corde Persaouta, je traduis pas. Mais probablement plus aux Yeobanda, les yeux bandés, au Colin Maillard, qu'on appelle aussi Kukuruma. On dirait une chanson Kukuruma. En revanche, on fait encore liser Skundai, le jeu de cache-cache, à partir du verbe s'escoundre, se cacher. Et on dit parfois, va t'escoundre, va te cacher. On joue aussi à la poupée, la titeille, dans son ousta ou des titeilles, sa maison de poupée, ou bien avec une poupoune pour Djouga à la mama, là non plus, je traduis pas. Quand j'étais minot, j'adorais jouer avec les taraillettes, la dinette, mais aussi à la marchande. J'avais d'ailleurs un bel établi de marchande et je vendais à ma mère, à ma grand-mère, plein de beaux fruits et légumes en plastique, ou du poulet, ou en plastique, ou du fromage en plastoc, avant la malbouffe, vous voyez, il y avait déjà tout prévu. Tous ces jeux d'enfants d'hier ou d'avant-hier sont présentés à l'exposition Joe et Jugué d'antan à Pertuis jusqu'au 14 mars pour ce... Et samedi, donc demain, il y aura en plus un grand jeu de piste sur le double thème du parler provençal et des jeux d'enfants dans les rues de Pertuis, mais aussi du Motus. Tout le t-shirt, toute l'après-midi, nous serons sur place avec mon collègue Bla pour vous faire jouer à Motus en mode démo ou initiation. Mais il y aura aussi un Motus en live, en public, avec les meilleurs joueurs de Motus à défier. Alors, de mon temps, on jouait à cache-cache et celui qui comptait, on disait qu'il pégait. On disait, allez, c'est toi qui pègue. Ouais. Et on joue aussi à faire des moulons dans la cour. Et pour signaler l'attroupement, on crie moulons. Donc ce samedi, moulons à Pertuis.
2: Allez, moulons.
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4: S'il y a un endroit qui résume bien les Vosges pour moi, c'est Saint-Maurice-sur-Moselle. C'est un condensé, un résumé, l'endroit que je montre quand on me demande à la fois de raconter l'histoire des Vosges, d'en décrire les paysages et même de parler des gens. La montagne au-dessus, jamais loin, j'allais dire au sortir de la boulangerie carrément. Hein. Et quelle montagne ! Le ballon d'Alsace qui prend racine ici, dont c'est le plus beau versant. 1247 mètres pour le sommet et une vue incroyable. On voit loin, on voit très loin, on voit même parfois trop loin si on ne prend pas le temps aussi de voir le tout près. Mais oui, ce petit brin bélier qu'on croise en juillet, ces arbres, tous les mêmes de loin, tous différents de près. Saint-Maurice, c'est la montagne, c'est l'eau des Vosges, puisque sur Moselle, ben oui, et il suffit de grimper un peu pour comprendre que la Moselle, c'est le fleuve qui nous dit que l'union fait la force, puisqu'il a, il est né en fait d'avoir reçu l'apport de plein de gouttes de rue, comme on dit dans les Vosges, qui à force de d'être nombreux à couler, forment cette auguste rivière qu'est la Moselle. L'histoire de Saint-Maurice, c'est l'histoire des Vosgiens, de cette capacité qu'ils ont d'aller là où d'autres ne seraient pas allés, dans la montagne, si belle, c'est vrai, mais pas facile à vivre, hein, surtout au Moyen-Âge, pour les premiers habitants, les premières années où on a vu écrit Saint-Maurice sur quelques parchemins. Les Vosgiens et leur capacité de travail, bien mal récompensée d'ailleurs dans les années 80, hein, mais qui continue à faire des merveilles et qui est un trésor. Je vais vous dire, le travail des Vosgiens, c'est un trésor que la France redécouvrira quand elle comprendra enfin qu'elle peut faire beaucoup mieux et beaucoup plus solide quand elle veut faire elle-même. Et puis, Saint-Maurice, c'est la capacité d'engagement des Vosgiens. Et la montagne, qui a vu le maquis, s'en souvient. Elle qui a été si dure à prendre pour les alliés au sortir de l'occupation. Il y a cette capacité vosgienne à voir passer l'histoire, à en souffrir bien souvent. Bombardements, assauts, frontières même, il n'y a pas si longtemps, quand les voisins alsaciens ne pouvaient plus être français. Au-delà donc d'une marche vers les hauteurs ou même de l'effort physique, un voyage à Saint-Maurice-sur-Moselle, c'est finalement un voyage dans l'âme des Vosges, dans l'esprit de ceux qui y vivent et même de ceux qui y ont vécu. Et c'est fin bien.
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3: Bonjour, je suis Pierre Bourguignon, je suis un ancien officier de gendarmerie. J'ai depuis quelques années écrit quelques polars. J'habite en bordure de côte. Le but de mon écriture, c'est de faire connaître les Landes et faire connaître un peu la gendarmerie, comment elle fonctionne, parce que ces films télévisés et autres ne reflètent pas du tout l'esprit gendarmerie.
5: D'où est née cette idée d'écrire justement a posteriori de votre profession de gendarme ?
3: J'ai eu envie de donner une image précise de la gendarmerie et de la justice plus largement parlant. C'est pour cette raison que j'ai commis une dizaine de polars dont les enquêtes sont menées par les gendarmes. Mais le dernier, bizarrement, il est mené par un détective. Ce détective, il s'appelle François Latournerie. D'accord, mais comme c'est pas très vendeur, c'est Jack Larson.
5: Est-ce qu'il y a un peu de vous dans Jack Larson ?
3: Ouais, disons que je fantasme un peu. Certainement, oui, peut-être.
5: Et alors justement, les diaboliques d'Osogor, l'histoire en elle-même, vous l'avez complètement inventée ?
3: Ah, complètement inventée. Elle se passe dans une boîte échangiste, c'est pas graveleux, c'est simplement de l'humour, ce que je tiens à maintenir dans tous mes polars. Les Landes, j'aime bien, je les connais bien, pour y avoir vécu depuis tout petit. Les secteurs dont je parle, je les connais particulièrement, qu'il s'agisse du courant du Chêne, de Molietz, de Messanges ou de Dax. J'ai travaillé dans le Tursan, Jaune, Air-sur-Adour. J'ai eu aussi envie d'en parler, puisque j'ai un titre qui se déroule dans ces lieux mêmes, Palombe, Tursan et Salami, le titre. Si vous voulez, on m'a comparé souvent à Saint-Antoine, mais dans le rural, donc j'ai envie d'avoir des titres qui fassent sourire. Tous mes polars, il y a du suspense, vous savez pas qui a fait quoi jusqu'à la dernière page. Ce que je souhaite, c'est pas forcément le cas, mais ce que je souhaite, c'est que le lecteur ait envie d'en lire un autre. J'écris quand j'en ai envie, quand j'ai 10 minutes, 5 minutes, je reprends où j'en étais, et j'ai aucune pression, je me mets dans la peau de l'enquêteur que j'ai été, et bien sûr, je me mets dans la peau du truand, je me dis, si j'étais truand, pour contrer les enquêteurs, qu'est-ce que je pourrais faire ? Et ça vient tout seul.
5: Ce métier de gendarme, finalement, c'était une vocation.
3: C'est arrivé par hasard, mais c'est une vocation, parce qu'être gendarme, c'est être à la disposition des gens, être prêt, être humain, essayer de comprendre, de trouver des solutions, d'éviter des drames. C'est ça, être gendarme. Et aujourd'hui, ça a beaucoup changé. Les gendarmes sont à l'image de la société aujourd'hui, c'est-à-dire que de la rentabilité, de mon temps, c'est pas ça.
5: Vous voulez dire que leurs conditions de travail ont changé ?
3: Ah, complètement. Ils sont débordés. On leur colle sur le dos de plus en plus de tâches. On peut pas tout faire. On peut tout faire, mais pas forcément bien. Dans le temps, les gendarmes étaient accueillis par la population. Aujourd'hui, on se fait agresser. C'est pas du tout pareil.
5: Donc on rappelle quand même que le nouveau roman, ça s'appelle Les Diaboliques d'Osogor, c'est publié aux éditions Terre de l'Ouest, qui mine de rien est une maison d'édition de Seignos.
3: C'est un nouvel éditeur qui s'appelle Benjamin Jugiot, à Seignos, qui porte une attention particulière à l'orthographe et à la syntaxe, et cet éditeur est au top niveau pour ça.
5: Moi, j'ai un petit truc à vous demander, là, quand même, Pierre, avant de se quitter. On va pas le faire à la façon commandant, mais j'aimerais bien quand même que, assez rapidement, vous me donniez le nom de la radio qui vient de vous tendre le micro ce matin.
3: C'est Ici Gascogne.
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1: Le bâtiment rondouillard au toit de chaume de l'ancien Courtepaille à Cussy-les-Forges a pourtant bien failli disparaître. Ce restaurant grill, dont le néon rouge a éclairé pendant des années l'entrée de ce village de la Vallonnée, a accueilli pendant plusieurs décennies les vacanciers en voiture qui descendaient dans le sud ou rentraient chez eux par l'ancienne Nationale 6.
2: Pas moyen d'avancer. Qu'est-ce qu'ils font devant aussi? Et l'autre qui rit, y a vraiment pas de quoi. Ah, ils sont en panne par-dessus le marché, c'était bien la peine de nous doubler tout à l'heure. Ah, si j'avais su, je serais jamais parti en vacances.
1: Le Courtepaille de Cussy-les-Forges a même une histoire particulière. Construit en 1964, c'était le deuxième établissement de la célèbre chaîne, devenu au fil du temps le plus ancien encore debout en France. Dans une archive de 2020, André Leroy, qui en a été le directeur pendant 30 ans, se souvient d'une salle de resto restée dans son jus.
3: Elle est d'origine avec ses rideaux verts, ses banquettes. Tout est resté dans son jus comme elle a été faite en 64. C'est magnifique avec ses vieilles tables, ses vieilles chaises, ses briques, la cheminée qui n'est pas la même, les banquettes vertes, des lanternes, c'est vraiment joli.
1: Ce décor authentique a même vu défiler des vedettes des années 70 sur la route de leur tournée, comme Michel Thor ou Claude François. Puis le rideau est tombé en 2020. Le restaurant a fermé et le bâtiment est resté 5 ans à l'abandon. La belle histoire, c'est qu'il a été repris il y a un peu plus d'un an par Christopher Bertrand, un ancien serveur de la chaîne.
4: J'ai démarré chez Courtepaille, j'avais 16 ans. Je travaillais à Courtepaille d'Appoigny, donc en faisant des études pour exercer le métier de tailleur de pierre. Donc oui, rien à voir du tout. Et je suis revenu chez Courtepaille à Cussy-les-Forges. Les choses, parfois, vous savez, vous avez des opportunités dans la vie, il y a des petits clins d'œil, des petites choses.
1: Sous son impulsion, Courtepaille est devenu Courte Patte, un magasin spécialisé pour animaux. Une nouvelle enseigne qui vient de fêter ses 1 an d'existence. Le lieu a changé d'activité, mais il n'a pas perdu son âme. La preuve, toutes les semaines, des automobilistes s'arrêtent encore. Pensant venir manger, ils grimpent le petit escalier jusqu'à la porte avant de réaliser que les grillades ont laissé place aux croquettes pour chiens.
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5: Bonjour, je m'appelle Julien Patrick Escos, mais on me surnomme Papy Cocos. C'est un surnom qu'on m'a donné quand j'étais plus jeune, à l'époque j'avais 14 ans, et c'est une amie d'école qui m'avait donné ce surnom. Et j'ai mon fils qui s'appelle Cocos.
6: Cet homme d'une soixantaine d'années est un médocain, amoureux de sa terre, de son phare. Il se souvient d'un monument laissé à l'abandon durant son enfance, la base du bâtiment, envahie par les ronces et les herbes. Aujourd'hui, le phare de Richard est restauré, il se visite, l'enfant du pays est même devenu le gardien du phare. Cocos, qui d'ailleurs a plus un look de corsaire que de gardien.
5: Oui, tout à fait, parce que bon, quand les enfants viennent, ils me voient avec mon bandana, je suis le pirate.
6: Alors justement, comme les gosses, comme les gamins, comme les drôles, ici, nous allons visiter ce phare.
5: Oui, mais bon, il est pas grand.
6: Il est pas grand, mais on le voit.
5: Oui, mais bon, j'avais ma collègue Aurélie qui a travaillé moi cet été, comme elle disait, c'était son petit phare.
6: Quelles sont ses dimensions exactement?
5: 16 mètres de haut.
6: Et quelle est son histoire? Pourquoi a-t-il été construit ici, juste en bordure de l'estuaire de la Gironde?
5: Et apparemment, autrefois, il y avait un arbre qui est tombé. Les pêcheurs, avant, se fier à l'arbre. Et après, ils n'avaient plus aucun repère. Ils ont fabriqué ce phare à la suite.
6: Tout est lié à un arbre, c'est fou quoi.
5: Voilà, au départ, c'est un arbre.
6: On va rentrer, vous avez un trousseau de clés qui vous sert à quoi? À ouvrir le phare, tout simplement?
5: À ouvrir le phare. Caline! Caline! Caline!
6: Et Caline, c'est votre chienne donc?
5: Oui, c'est ma chienne. Ça fait 3 ans, comme un mois, qu'elle vit ici.
6: Ah ouais, dans le phare alors, du coup?
5: Ben, elle vit dans l'appartement à côté, oui, avec moi.
6: Elle garde bien le phare ou pas?
5: C'est plutôt la gamelle.
6: Où va-t-on là?
5: Je vais vous faire visiter moi chez moi, là où j'habite, là où je vis tous les jours, enfin, où je dors le soir. C'est là où je passe mes journées.
6: Un bâtiment qui est collé au phare. Ah oui, il y a la cuisine en face.
5: Et à côté, j'ai mon salon. J'ai même la télé, j'ai tout ce qu'il faut.
7: À 7 ans.
5: Je vais sur ICI parce que bon, les autres chaînes ne me plaisent pas trop.
6: La 3.
5: Voilà, c'est ça.
6: Comment vit-on à l'intérieur d'un phare?
5: Non, après c'est une habitude. On m'appelle l'ermite un peu. J'aime bien la tranquillité, donc bon, l'hiver, moi, ça me dérange pas. Aline.
6: Nous quittons le local personnel du gardien. Il nous emmène à présent visiter le musée et le phare en lui-même.
5: Aline.
6: Changement d'ambiance, autant à l'extérieur, il fait très beau, autant quand on rentre à l'intérieur, ça résonne avec, pour commencer, la première pièce qui est un musée.
5: On a des pièces, que des photos, que des personnes du coin nous ont données. Enfin, ont donné à l'époque à l'association.
6: Ce phare avec la pièce d'à côté, votre local, c'est chez vous, c'est votre maison.
5: Mais c'est chez moi, et puis moi, je l'ai toujours connu, donc après...
6: Quel est l'endroit que vous préférez?
5: Moi, le carré.
6: À proximité du phare.
5: À proximité du phare, même.
6: Et c'est pas le phare en lui-même.
5: Si, j'aime bien le phare, mais bon, je monte pas en haut, j'y monterai pas tous les jours.
6: On peut y aller, là?
5: Bien sûr, on peut y monter, oui.
6: Donc forcément, il y a un escalier en colimaçon. Il y a combien de marches au total?
5: 63.
6: Vous savez qu'il y a une légende qui dit qu'il y a plus de marches à l'aller qu'au retour. Et vous savez pourquoi? C'est parce que c'est plus facile à descendre qu'à monter.
5: Il y en a qui descendent et il y en a qui arrivent à nous trouver, 72 marches.
6: On a presque le tournis, hein?
5: Oui.
6: Cocos, gardien du phare de Jodignac et Loirac, va reprendre les visites à partir du mois de mars prochain. En attendant, il se contente de profiter d'un cadre exceptionnel.
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7: Bonjour, Serge Papagali.
8: Monsieur Thomas, bonjour. Et Dauphinois, bien le bonjour également.
7: Le Dauphiné Tour aujourd'hui, où partons-nous?
8: Ouh là là, alors aujourd'hui, attention, un village isérois dont nous n'avons jamais parlé.
7: Jamais?
8: Eh non. Ce qui me permet d'ailleurs de vous lancer un défi, mon cher Thomas.
7: Oui.
8: Sûr, celui de le petit défi habituel, celui de trouver le nom de ses habitants. Alors, vous êtes prêts?
7: Je suis prêt.
8: C'est parti. Partons à Anoisin-Châtelain.
7: Les Anoisoins et les Anoisiennes.
8: C'est ça. Foutez-vous bien de la gueule, les habitants.
7: Mais non, on les aime en plus, ils nous écoutent.
8: Les habitants de cette belle localité dauphinoise se nomment donc les Nuisantins.
7: Oh.
8: Alors, mystère.
7: Ah, oui.
8: Mystère total.
7: Parce qu'il fait nuit?
8: Je sais pas, peut-être tu veux lui sans arrêt. Quelle nuisance se cache derrière ce nom étrange. J'ai cherché pourtant.
7: Oui.
8: Vous le savez, chers Dauphinois, à quel point depuis plus de 25 ans maintenant, je cherche pour vous toutes et vous tous, bien sûr. Je cherche quelques bêtises à raconter sur notre belle région. Mais là, je sèche comme une noix au séchoir.
7: Oh.
8: C'est dur à dire, je sèche comme une noix au séchoir, allez-y.
7: Je sèche comme une noix au séchoir.
8: Vous êtes professionnel, vous êtes
7: Dauphinois,
8: jeune,
7: c'est pour
8: vous
7: ça.
8: Êtes dynamique, vous êtes sportif, vous êtes bassif, vous êtes une bête en fait. Bon, voilà. À Grenoble, vivent les Grenoblois, à Saint-Marcel, les Saint-Marcelinois, à Visil, les Visilois, à Châte, les Châtois, mais à Noisin, Châtelain, non, les Nuisantins. Bon. Alors, par quel mystérieux parcours sont-ils passés, ces pauvres habitants, pour que leur nom ne puisse pas permettre de reconnaître leur lieu d'habitation, leur village, leur refuge? Bon, quel plaisantin a-t-il inventé, Nuisantin? Que celles et ceux qui le savent écrivent donc à Ici Isère. Messieurs Thomas Bortolato et Serge Papagallo. Voilà. Deux Rital, d'accord.
7: Oui.
8: Mais qui s'intéressent ardemment à ces sournoises questions dauphinoises. Alors vous allez me dire, mais comment tu les aurais appelés, toi qui fais le malin, les habitants de Danoisin, Châtelain?
7: C'est vrai?
8: Bah oui.
7: Comment vous les auriez appelés,
8: mais,
7: vous, Serge?
8: Laissez-moi deux secondes, un, deux, voilà, c'est pas plus de deux secondes, c'est après. Les Anoisins, les Châtoisins, les Châtanois. Vous voyez, c'est pourtant facile d'avoir un nom qui rappelle un peu l'endroit, non de gueule. Bon, les Châtanois, ça peut prêter à confusion.
7: Avec chatte.
8: Chatte et puis noir. Châtanois, puis ça peut même être carrément scabreux. Alors, on va dire les chats. Les Châtanoisins. Les Châtanoisins, et on n'en parle plus. Allez. Qu'est-ce qu'on dit? On dit merci, Papagali. C'est comme ça. Il suffit de faire un léger effort d'imagination. Ce qui n'a pas dû être le cas des grandes feignasses qui ont trouvé Nuisantin. Vous allez me dire aussi qu'il y a aujourd'hui des sujets plus graves dans le monde, peut-être.
7: Oui.
8: Je n'en suis pas sûr, vous savez. Ah, non. En tout cas, monsieur Thomas et moi-même embrassons bien fort Anoisin Châtelain.
7: Bien sûr.
8: On n'est pas des quand même.
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9: On peut encore partir à la chasse au trésor.
7: Oui.
9: On va partir à la recherche de pierres vieilles de 700 ans.
10: Exactement. Ces vieilles pierres s'appellent les bornes papales, cher ami. Direction donc Valgréas, au cœur de cette curiosité géographique, on va le dire. Un morceau de Vaucluse posé en plein milieu de la Drôme provençale, on en a déjà parlé. Ça s'appelle l'enclave des...
9: Pape.
10: Oui, borne, réponse.
9: Oh,
10: ouais, j'ai un petit peu bossé. Celle qui donc délimite, eh bien, ces bornes papales, celle qui délimite l'enclave, ce sont donc ces bornes papales. Alors, à quoi ça ressemble? Imaginez un grand bloc de pierre taillé, planté verticalement dans le sol, un bon 1,20 m à peu près, avec surtout des blasons, en fait, c'est ça qui est beau. Blasons sculptés, des armoiries, des seigneurs locaux. Celle du comte avenessin aussi, forcément, avec deux clés entrecroisées, symbole donc du pouvoir pontifical.
9: Ce sont donc de vraies frontières gravées dans la pierre, on peut
10: dire. Exactement. Ces bornes, elles datent du 14e et 15e siècle. Elles ont sont restés installés lors de plusieurs campagnes de bornage en 1324, 1414, 1457. Ben, c'était simple en fait, hein, tout simplement, elles étaient là pour dire ici commence la terre des papes en pleine Drôme provençale. Petit rappel historique quand même, quand les papes s'installent à Avignon au début du 14e, ils cherchent en fait à sécuriser et à agrandir leur possession. Il y a un pape qui s'appelle Jean XXII qui achète Valgréas en fait et puis d'autres villages autour, mais le royaume de France bloque toute extension parce que bien sûr les papes ils voulaient aller encore plus loin, mais boum, non, la France bloque tout ça et résultat on a donc une sorte d'enclave figée donc dans les frontières, et donc pour matérialiser tout ça on plante donc des bornes solides, visibles, et surtout c'est indiscutable quoi.
9: Alors évidemment la question c'est de savoir si on peut encore les voir aujourd'hui ces bornes.
10: C'est ça, c'était au 14e siècle quand même. On en a encore 22 en fait autour de Valgréas en place. Vous en avez déjà une devant l'office de tourisme, c'est la plus facile hein, pour la voir, ils l'ont mise là pour qu'on puisse voir à quoi ça ressemble, mais ensuite il faudra quand même un peu de perspicacité pour les trouver. On nous dit à l'office de tourisme que c'est un peu compliqué, c'est un peu difficile parce que elles sont un peu cachées en fait dans des chemins, dans des vignes, dans des champs, des bosquets. Heureusement l'office de tourisme a bossé dessus de Valgréas qui propose aujourd'hui donc un plan en fait d'un circuit pédestre de randonnée franchement hyper simple, accessible, qui permet justement d'en découvrir plusieurs à pied autour de 2-3 heures à peu près en famille. Ça peut faire une belle idée de sortie. On marche dans les paysages de la Drôme provençale tout en étant dans le Vaucluse, c'est ça aussi qui est fun, et ces pierres sont là pour nous rappeler donc cette chasse au trésor grandeur nature autour de l'histoire donc de l'enclave des papes.
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9: Frédéric Roch a créé à Saint-Pavas un lieu divin et qui expose bien plus de 10 vins produits à consommer évidemment avec modération. Sa passion, les vins, les vieux millésimes. Frédéric Roch, légende ici.
11: Bonjour, je m'appelle Frédéric Roch, j'ai 51 ans. Je suis né à Alençon, dans l'Orne, mais je me considère manceau de cœur. Et ma particularité, c'est donc d'être un amateur de vieux millésimes de vin. Alors, quel a été mon parcours? Je suis scientifique de formation, j'ai été statisticien dans des laboratoires pharmaceutiques. Ensuite, je suis devenu conseiller en gestion de patrimoine, où j'ai travaillé en banque, en assurance et à mon compte. Et depuis 2022, j'ai créé Boire du Bon, une cave bar à vin. Et cette cave bar à vin, elle est à Saint-Pavas. Alors cette passion pour les vieux millésimes, ça a commencé quand je me suis intéressé au vin, dès l'âge de 18 ans. Je me suis intéressé petit à petit aux vieux millésimes lors de d'achats de vin en vente aux enchères. Un jour, je suis tombé sur une bouteille de ce type-là qui était vraiment exceptionnel et donc là a commencé mes achats de vieux millésimes et c'est devenu vraiment une passion et la majorité de mes bouteilles en cave sont des vieux millésimes maintenant. Est-ce que je suis alcoolique si je bois des vieux millésimes? Non, au contraire, c'est vraiment dans des moments exceptionnels où je sors ce type de bouteille. Alors, quel est le plus vieux millésime que j'ai pu goûter? Alors, j'ai bu un Sauterne de 1937 qui est une très grande année de Sauterne. Et récemment, pour mes 50 ans, je me suis ouvert une bouteille de ma cave personnelle, un quart de chaume 1933 du château de l'Écharderie. Et donc, c'était exceptionnel aussi. C'est le seul vin de la Loire qui a l'appellation Grand Cru. Ah, le meilleur vin du monde, ça c'est une question très difficile, parce qu'aujourd'hui, on fait du bon vin partout dans le monde. Mais c'est vrai que la France fait des vins exceptionnels. Et donc, il y a les amateurs de Bordeaux, les amateurs de Bourgogne. Donc, je veux pas rentrer dans ce match. Moi, je suis un amoureux des vins de la Loire. Voilà, c'est notre région. Hein, on est en Sarthe. On touche du doigt l'appellation de la Loire avec les Janières sur le sud Sarthe. La Loire, c'est immense. Hein, ça va de Muscadet jusqu'à Saint-Étienne avec les côtes du Forez. Et donc, entre ces deux appellations, il y a énormément, énormément de choses. Est-ce qu'en Sarthe, on fait des bons vins? Oui, on fait des très bons vins. Le Janières est une appellation qui est de plus en plus réputée. Kurnonski, qui était surnommé le prince des gastronomes, disait que deux ou trois fois par siècle, le Janières peut être le meilleur vin du monde. Voilà, c'était Frédéric Roch. J'étais très heureux de vous parler de ma passion et donc profiter de la vie parce que chaque année est un bon millésime.
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7: On raconte, on vous rappelle aussi les mille raisons d'aimer la Côte d'Azur. Tout ne se passe pas que sur le plancher des vaches. Salut Tom Aubry.
12: Salut Quentin, bonjour à tous.
7: C'est un bon moyen justement d'ouvrir la page du jour.
12: Allez, c'est parti.
7: Allez hop.
13: Raison numéro 5, journée spéciale. Aujourd'hui, ce 28 novembre, on célèbre une vieille dame. Une vieille dame que l'on connaît tous. C'est la mère de centaines de millions de personnes, car elle borde notre littoral. Je parle bien sûr de la Méditerranée. Méditerranéum, la mer au milieu des terres en latin. Ou Mare Nostrum, notre mer. Et il faut bien dire, ici dans les Alpes-Maritimes, on est tous méditerranéens.
7: Alors, ça veut dire que la Méditerranée fait aussi partie de notre patrimoine.
13: Bien évidemment, un patrimoine que l'on partage avec des millions de personnes. C'est un carrefour de culture, un pont entre trois continents. La Méditerranée a vu naître des civilisations, des philosophes, des poètes et les plus anciennes routes commerciales. Et aujourd'hui encore, elle abrite l'une des plus fortes biodiversités du monde. Des herbiers, des coraux, des tortues, des mérous. Un patrimoine naturel incroyable, juste sous nos yeux.
7: Alors, qu'il y ait une journée mondiale de la Méditerranée, pourquoi pas? Mais pourquoi le 28 novembre? Pourquoi aujourd'hui précisément?
13: Car il y a 30 ans, jour pour jour, une décision historique a été prise. À Barcelone, le 28 novembre 1995, l'Union européenne et 12 autres pays bordant la Méditerranée se sont réunis pour signer un accord fondateur. C'est le lancement du processus de Barcelone, dont l'un des piliers stipule qu'il faut renforcer les échanges entre les peuples, promouvoir l'éducation, la culture, les droits humains et développer une identité méditerranéenne partagée. En bref, il faut faire de cette mer un lieu de dialogue plutôt qu'un lieu de fracture. Alors aujourd'hui, que l'on vive à Nice, à Menton, à Barcelone, à Tunis ou à Alexandrie, on partage tous un bout de cette mer, de cette histoire et de cette culture commune.
7: Mais on le sait, Tom, hein, la Méditerranée est aussi en danger.
13: Le changement climatique détruit cet écosystème hors norme. Des cachalots aux phoques moines, en passant par le corail rouge et le mérou brun. Car oui, il y a du monde qui vit sous la surface. 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
7: Et ça, c'est une très belle raison d'aimer la Côte d'Azur et d'aimer la Méditerranée.
13: En plein dans le mille.

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2: Mettez vos oreilles dans le vide avec le duo Belle Dame. Bientôt trentenaire, Tommy et Nathan, son frère jumeau, au Savoyard de la Vallée de l'Arve et surtout musiciens. Ils ont créé Belle Dame. Ils écrivent, ils composent, ils chantent et jouent. Guitare, clavier et machine. Et fin 2025, Belle Dame a sorti ce single Dans le vide.

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1: Alicia pour le monde, eh oui, notre expression du jour, est-ce ou est-ce entre Gallia et Rabastens en français? Bon, c'est assez simple à comprendre.
2: Oui, ben moi j'ai compris,
1: ben oui,
2: être entre Gallac et Rabastens.
1: Voilà, cette expression, vous pouvez l'utiliser quand une personne a abusé d'un peu trop de vin, des billes, loubis. Alors, qui, mais je dis le vin, mais ça peut être quelque chose d'autre, notre alcool. Dilentabé, que sera, ben, à quelle personne entre Gallia et Rabastens.
2: Ouais, alors toujours avec modération, on est d'accord, mais c'est quand quelqu'un est un petit peu peut-être, voire beaucoup pompette.
1: Eh oh, vous m'avez entendu, vous avez compris. Ouais. Bon, le Mike et Buffet Paz, il a le coup test. Il vaut mieux que cette personne ne souffle pas dans le ballon. À qui ouais. Pour revenir à l'expression, il y a à Bistodenage, 20 km entre Galliac et Rabastens. Donc ça fait 20 km environ. La route est un peu sinueuse entre Galliac et Rabastens. Et surtout, elle longe le vignoble gaillacois, d'où l'origine de l'expression.